0: qui s'appelle Ginals.
1: Ok.
0: Et j'ai passé toutes mes vacances scolaires à Najac.
1: Alors Najac, parlons de Najac. On est non loin de Villefranche-sur-Ouergue. J'ai regardé selon le dernier recensement 770 habitants en 2023. C'est tout petit.
0: C'est petit. C'est une petite commune peu peuplée, mais très grande en superficie, puisqu'il y a eu dans les années 60 de mémoire une jonction entre la commune de Villers et celle de Najac. Donc le territoire est très grand.
1: Quelle carte postale tout de suite? Vous parlez de Najac, vous m'envoyez une carte postale. Quelles sont les images que l'on voit?
0: Alors l'essentiel de Najac, et c'est ce qui ressort régulièrement, c'est le château féodal, ouais, qui je crois figurait sur un des livres d'histoire géo de la classe de 3e ou de 4e il y a quelques années. La page de garde, carrément.
1: D'accord. Alors il y a ce château, il y a la porte de la ville, qui est la porte de la Pique, si je ne me trompe pas. Le pont Saint-Blaise et la maison des gouverneurs.
0: Oui.
1: Du gouverneur ou des gouverneurs, ce sont peut-être plusieurs.
0: C'est du gouverneur.
1: Du gouverneur. Ça, ce sont quelques endroits comme ça, marquant un Najac. Mais côté saveur, est-ce que c'est le gâteau à la broche qui remonte là?
0: Pas du tout. Pas du tout. Le gâteau emblématique de Najac, c'est ce qu'on appelle la foisse.
1: Et la foisse, ouais.
0: Qui est fréquente dans d'autres communes de l'Aveyron. Mais la foisse de Najac est particulière. Elle est levée. Elle a le goût de la fleur d'oranger. Et il y a dedans des fruits confits.
1: Et puis, il y a cet asthète najacois, qui est une longe de porc farcie, vous connaissez bien sûr, d'un filet mignon persillé roulé dans une crêpine rôtie.
0: Exactement. C'est, waouh. Vous savez, je pense qu'il y a très peu de villages qui ont un plat.
1: Mais oui.
0: Un plat. En général, c'est une région, c'est une micro-région, une plus grande région. Et c'est vrai que Najac, on ne sait pas pourquoi, mais c'est que à Najac que l'on fait l'asthète.
1: Ouais. Alain Perfitte qui est né à Najac.
0: Oui. Ses parents étaient instituteurs laïcs à Najac.
1: D'accord.
0: Il y est né, il est resté jusqu'à l'âge de 6 ou 7 ans, peut-être un peu plus. Et je me souviens de ma voisine, Paulette Tourette, je pense que ce sera un plaisir à la famille
1: Tourette. C'est toujours bien de citer les gens.
0: Que je la cite, qui se souvenait avoir promené Alain Perfitte sur un âne dans le village pour s'occuper de lui.
1: Bon, alors c'est un environnement particulier, avec la nature, les forêts. Et alors ça, vous adorez, puisque effectivement, Jacques Auchy, vous y passez toutes vos vacances scolaires. Il paraît que vous êtes à l'inconditionnel. On va découvrir plus tard que l'univers forestier fera partie de votre vie. Les champignons, vous êtes capable de faire une omelette avec des champignons de toutes les couleurs.
0: Exactement, exactement. Et oui, parce qu'en fait, vous savez, les pharmaciens sont censés connaître très bien les champignons. Et en fait, c'est une légende, parce que dans les études de pharmacie qui durent 5 ans, la mycologie, c'est environ même pas un trimestre. Donc le pharmacien apprend par cœur. Mais certains pharmaciens, comme mon père, se passionnaient pour la mycologie. Il faisait partie du club des mycologues pharmaciens. Et donc je l'ai accompagné dans les premiers écologique, et puis bien sûr à Najac, et il m'a appris à reconnaître des champignons de toutes les couleurs, par exemple me disant que voilà, les champignons violets sont tous bons, il n'y a pas un seul qui est mauvais, donc, et puis il y a les russules charbonnières, les verdâtres, voilà.
1: Vous y construisez des cabanes, vous grimpez dans les châtaigniers, vous avez de la chance parce que vous construisez des cabanes grâce à votre grande-tante qui tenait une quincaillerie, quoi, et qui vous filait des clous, des marteaux, je ne sais pas, pour fabriquer vos cabanes dans les arbres.
0: Tout à fait, c'était la sœur de mon grand-père, qui avait une quincaillerie donc en face du kiosque donc de Najac, et qui bien sûr parmi tout ce qu'elle vendait il y avait des clous, et c'était pratique d'avoir à disposition des clous charpentes pour construire une cabane avec des planches, c'est en hauteur surtout.
1: Alors Jacques Gaucher, président de la SPA, merci d'être encore une fois notre invité. On est dans l'environnement, on va y rester avec Benoît Prospero dans la revue des merveilles. On va s'intéresser aujourd'hui à une révélation étonnante, figurez-vous, sur la cigale.
2: Et vous savez, on a toutes et tous appris que
3: la cigale ayant chanté tout l'été
2: se trouva fort dépourvue quand la bise fut venue, nous dit la fable de La Fontaine. Mais est-ce que c'est vrai? Que devient la cigale après l'été? Ici Garlozère avec Pascal Dardy de l'association La Cicindelle va tout nous expliquer. Alors d'abord, à quoi ressemble la première partie de la vie de la cigale, qui à ce moment-là s'appelle une nymphe?
4: Donc la cigale, en fait, ce qu'il faut savoir, c'est qu'elle passe 4 ans sous terre et elle se nourrit de la sève des racines des arbres. Elle pompe avec leur trompe et elle vit pendant 4 ans sous terre.
2: Donc ça, c'est la première partie de sa vie, généralement 4 ans sous terre. Donc, et qu'est-ce qui se passe pour cette nymphe, appelons-la comme ça, ensuite?
4: Et au bout de 4 ans, à partir du début de l'été, elle commence à remonter en surface. Elle grimpe sur les troncs d'arbres et elle mue. et elles se transforment en cigales.
2: Et donc, voilà les cigales sur les arbres. À ce propos, est-ce que vous savez à partir de quelle température une cigale chante ? Bon, ben, on vous le dit, dès que la température dépasse les 20 degrés. Et donc, à ce moment-là, il se passe quoi ?
4: Les mâles vont chanter pour attirer les femelles.
2: Ah oui, parce que petite précision, chez les cigales, il n'y a que la cigale mâle qui chante, ou plus exactement, qui symbolise. C'est comme ça qu'on dit. Pourquoi ? Eh ben, pour attirer les femelles, donc. Et ainsi, les cigales mâles et femelles vont s'accoupler. Et que vont faire les femelles quelques jours, semaines après l'accouplement ?
4: Les femelles vont faire une incision avec un genre de petite tarière qu'elles ont au bout de l'abdomen. Elles pondent leurs œufs dans des tiges de plantes sèches et après, elles vont mourir.
2: Ah ben oui, pardon, on ne vous avait pas prévenu. Ah ben oui, après 4 ans sous terre plus un été à chanter, les cigales disparaissent. Donc non, les cigales ne se trouvent pas fort dépourvues quand la bise fut venue, tout simplement parce qu'elles ne sont plus de ce monde. Mais elles ont quand même alors pris le temps de s'accoupler et de pondre leurs œufs.
4: Et ces œufs qui vont éclore et il y a des petites larves qui vont sortir de ces tiges sèches, qui vont tomber sur le sol et qui vont creuser le sol et qui vont mener leur vie larvaire souterraine.
2: Et nous voici de retour sous terre donc pendant plusieurs années et la boucle est bouclée. Et ça, c'est une merveille. Ah, et comme il nous reste une seconde, sachez que la cigale est l'insecte le plus bruyant du monde. Comme ça, vous savez. Merci Pascal Nardi de l'association La Cicindelle et merci ici Garlozer.
1: Merci Benoît Prospero. C'est pas à vous, Jacques Auchy, que je vais apprendre que les cigales font du bruit. Vous, qui, on le découvrira, connaissez bien le Mont Ventoux, le Vaucluse, le Sud. Et voilà, c'est un bruit qui vous parle, ça, les cigales, qui vous, tout de suite vous envoie vers quelque chose, vers un ailleurs.
0: Tout à fait. Mon passage assez long dans le Vaucluse m'a effectivement me revient pour ce bruit qui est caractéristique, ouais. Où ce sont, je crois, leurs écailles qu'elles frottent, qu'elles secouent, qui font que ça fait ce son tellement agréable et tellement reposant, en fait.
1: Évidemment, c'est vrai. Jacques Gauchy est votre invité ce soir. Jusqu'à 21h, il est président de la SPA. Il retrace les mécanismes, finalement, de son parcours, de sa construction. Il est avec vous jusqu'à 21h. Il n'y a pas que Paris dans la vie.

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2: Et ce soir, je reçois Jacques Gauchin, notre invité, votre invité, engagé de longue date dans la cause animale. Il est secrétaire de l'association Les Chats Libres de Najac, dans l'Aveyron, dont on parle depuis 20 ans. On va en reparler d'ailleurs, membre du conseil d'administration de la SPA en 2023. Il en est aujourd'hui le président, docteur en géographie. On voyage donc avec lui ce soir. Je vous ai laissé dans les arbres de Najac, suspendu aux cabanes de votre enfance, grâce à cette tente, cette grande tente quincaillère, un environnement forestier important pour vous. Vous avez aussi une enfance dans le Doubs, à un moment donné. Vous allez du côté de Besançon, vous y passez du temps là-bas?
3: Un petit peu. En fait, mon père est d'origine, par ses parents, aveyronnais et dernier garonnais, mais ma mère est du Doubs. Donc c'est vrai que ça fait un peu une diagonale, hein. Ça fait très très loin. Et donc c'est vrai que j'ai eu passé de temps en temps des vacances sur le plateau au-dessus du Doubs, entre Besançon et Baume-les-Dames.
2: C'est les grands sapins.
3: Alors ce sont des grands sapins, ce sont des territoires qui sont magnifiques, et puis où il peut faire très froid, et où il peut aussi tomber beaucoup de neige. Ce sont de beaux endroits, avec aussi des spécialités culinaires qui sont particulièrement agréables.
2: Ça, on en parle. Plus on avance dans le temps, et plus on s'approche de 21h pour passer à table, on parlera de votre carte culinaire. Alors, vous avez eu des chats et deux chiens dans votre jeunesse. Voilà, les chats vous fascinent. Et c'est vrai qu'à Najac, dont nous avons parlé, gamin, vous aimiez soigner les chats, vous les ramassiez, ou vous les apportiez chez des gens pour les faire soigner?
3: Bien sûr, bien sûr. Quand on est enfant, quand on voit ces chatons qui sont souvent livrés eux-mêmes, voilà pourquoi la mère n'est plus là, elle est disparue. Et c'est vrai que on se dit, il faut faire quelque chose. Il faut trouver des gens qui pourraient les prendre en charge et les amener un peu plus loin.
2: Alors, on va reparler de ces chats, parce que ça compte évidemment pour vous. Vous poursuivez vos études à l'adolescence à Paris, puisque vous vivez à Paris. On parle beaucoup de Najac. Je rappelle que c'est votre maison familiale, en tous les cas, que ce sont vos vacances scolaires. Je ne sais pas si vous avez une idée de ce que vous voulez faire au moment de l'adolescence. En tous les cas, vous pensez à faire la fête. Et vous avez bien raison. C'est aussi là-bas que vous découvrez, dans le Tarn-et-Garonne, à une quarantaine de kilomètres de Najac, les épopées des boîtes de nuit, quoi, hein, des discothèques, comme on dit.
3: Alors, tout à fait. Mais avec des amis que j'avais à l'époque, on fréquentait à la fois les bals musettes des villages, mais également les boîtes. Et c'est vrai que souvent, il y en avait une en particulier. Quand on en partait, il était les 3-4 heures du matin. Et on connaissait donc une sorte de guinguette qui était au bord de l'Aveyron, sur la commune de Saint-Antonin-le-Bleuval. Et on avait l'habitude d'y aller. Et donc la patronne nous faisait une soupe à l'oignon.
2: Et comment elle s'appelait cette boîte? C'est le Galaxy ou c'est encore une autre?
3: C'était le Galaxy à cette fond.
2: Et ça n'existe plus aujourd'hui?
3: Alors, quand on passe devant, on voit encore le bâtiment, mais il ne s'y passe plus rien.
2: Mais vous alliez aussi à la limite du Quercy et du Rouergue à la Poutre?
3: Oui, tout à fait.
2: Ça, c'est une autre discothèque?
3: C'était une discothèque, oui.
2: Ben oui, j'ai identifié tout ça, voilà, avec ces bordes de guinguette, vous l'avez évoqué. Les premiers boulots, il y a le castrage de maïs, assez logique, hein, quand on vit dans un milieu rural comme ça, à la ferme. Vous avez fait ça un été, ou peut-être plusieurs, je sais pas.
3: Plusieurs. Ben, j'avais un ami qui était donc fermier, hein. Il était donc pas propriétaire, mais il était fermier. C'était sur la commune de Najac, dans le hameau de Salt. Et il fallait, à une certaine période, pendant 3-4 jours, ce qu'on appelle castrer les maïs, à savoir, il fallait, on avait tous les bras en l'air, il fallait enlever donc les pointes des maïs pour pas qu'ils s'auto-fécondent entre eux. C'est pas une maïs de contrat, il fallait que ce soit effectivement des maïs d'une graine particulière.
2: Voilà. Jacques Gauchy, vous intéressez à la géographie, vous allez entreprendre des études et vous allez devenir un docteur en géographie. Quand on est docteur en géographie, ça veut dire qu'on connaît le monde par cœur, la France par cœur, les régions par cœur? Pas du tout.
3: Alors, c'est vrai que je pense que j'ai une bonne connaissance des départements français.
2: J'imagine.
3: Mais pas du tout. On commence toujours par la géographie physique et puis on s'oriente vers la géographie humaine qui moi m'a plus intéressé. Mais dans la géographie physique, on fait aussi de la géologie. Donc voilà, c'est assez varié. Et mon intérêt pour la géologie.

0: Et la minéralogie s'explique aussi parce que Najac est ce qu'on appelle sur la faille de Villefranche-de-Rouergue, une faille géologique très importante, où d'un côté nous avons des terrains primaires, à côté des terrains secondaires.
1: Mais c'est aussi cet environnement familial Camin qui, quelque part, vous a façonné, vous a construit pour arriver peut-être à ce type d'études, je ne sais pas.
0: Sans doute.
1: Il y a forcément une résonance, une correspondance.
0: Sans doute.
1: C'est évident. Vous allez faire votre carrière à l'université Paris 7, puis vous avez une belle opportunité, vous allez rejoindre le secrétariat d'État au département et territoire d'Outre-mer. Ça, c'est encore une belle aventure et une autre carte postale pour vous.
0: Oui, parce que j'avais donc 28 ans. Et quand à 28 ans, on vous dit tu es responsable de la sphère anti-Guyane et les affaires économiques, et qu'on vous envoie donc deux fois par an en mission, c'est une belle opportunité pour découvrir l'outre-mer.
1: La Guadeloupe.
0: Guadeloupe, Martinique, Guyane.
1: Alors parlez-moi peut-être quelques cartes postales de ces lieux. Quel est celui qui vous a le plus marqué?
0: Alors, je ne vais pas dire ce que j'ai préféré, parce que ça va vexer, ça va déplaire, marquer. c'est peut-être la Martinique, parce que il y a ce volcan qui est assez impressionnant, qui a fait des ravages, qui a fait des dégâts considérables, qui occupe une grosse partie donc de l'île. Et en tant que géographe, géologue, c'est vrai que moi, ça m'a marqué, et je me souviens d'avoir eu du temps libre et de partir à pied, de remonter carrément jusqu'en haut, et en montant des ruisseaux, des sources chaudes, on ramasse une mangue mûre, on la mange avec un plaisir incommensurable.
1: Jacques Gauchy, votre parcours se poursuit dans la fonction publique territoriale, notamment en Île-de-France. Vous avez découvert les Îles-de-France, vous revenez cette fois en Île-de-France, sans faire de jeu de mots, et vous allez travailler pour les services de la ville de Sénart. C'est en Essonne. Pour ceux qui ne connaissent pas l'Essonne, c'est le 91. Sénart est une ville marquante, intéressante, vous avez apprécié passé quelques années, en tous les cas y travailler.
0: Oui, tout à fait. C'est au départ, c'est ce qu'on appelait les villes nouvelles. C'est donc l'idée de Gaulle et de l'ouvrier, donc c'est pas récent. C'était déconcentré donc Paris, et de Gaulle et de l'ouvrier prennent l'hélicoptère, survolent l'Île-de-France et disent voilà, là on va mettre une ville nouvelle. Et c'était associé à ce qu'on appelait une opération d'intérêt national. L'État achète les terres, met à disposition des collectivités qui ensuite bâtissent dessus des villes nouvelles, des lycées, des collèges, etc. Donc
1: Jacques Gauchy, on voit à quel point vous entreprenez petit à petit, comment vous progressez dans votre carrière. Et nous aussi, on entreprend chaque soir avec la complicité des locales du réseau ici. Et pour acheter un couteau de qualité, vous pouvez, figurez-vous, aller dans la capitale de la coutellerie à Thiers, dans le Puy-de-Dôme. On s'est dit que l'Aveyron, c'était pas loin d'ailleurs de la région Auvergne. Mais on n'est pas obligé d'aller à Thiers. Partout en France, il y a aussi des couteliers qui entreprennent. Reportage avec Catherine Quicandon.
2: À Angers, dans le Maine-et-Loire, on a le couteau le plus aiguisé du tiroir.
3: Brutus, cesse de jouer avec ce couteau, tu finiras par blesser quelqu'un.
2: Bienvenue à la coutellerie du Maine-Anjou. Depuis 2012, Antoine Faucheux et son équipe perpétuent un savoir-faire artisanal.
4: Un couteau de qualité fabriqué par un artisan. On propose un service, nos couteaux, on les affûte gratuitement à vie.
2: Ah oui, quand même. 5 gammes de couteaux vous sont proposées. Les manches sont en bois naturel récupéré. Pas d'abattage d'arbres pour la production, ça c'est bien. Vous avez le choix entre 70 essences qui proviennent à 98% de la région à moins de 50 km. C'est bien, ça aussi. Et pour la lame, différents aciers également. Acier carbone, acier inoxydable et acier damas. Dans certains cas, Antoine crée des couteaux ultra personnalisés avec un modèle unique.
4: Pour un chef 2 étoiles qui s'appelle Christophe Heck et à Blois, il a dessiné et créé une gamme de couteaux. Son poisson, il est pêché par un pêcheur dans la Loire. Et le manche qu'on utilise sur le couteau, c'est des morceaux d'anciens bateaux.
2: Pour Antoine, un couteau, ce n'est pas juste un couteau, c'est aussi un peu d'histoire et de souvenirs familiaux.
4: Mon grand-père avait toujours son couteau sur lui, dans sa poche, il mangeait toujours avec son couteau, et puis quand il fermait son couteau, ça veut dire que le repas était terminé, il fallait se lever de table, retourner travailler, enfin voilà, on entend plein d'histoires comme ça. Aujourd'hui, tout le monde a chez soi, quand on ouvre son tiroir, des dizaines de couteaux dans les tiroirs pour manger, pour cuisiner, pour machin, des couteaux qui coupent pas, et en fait, on en rachète.
2: Et oui, parce que comme dirait ma mère, ça peut toujours servir. Cet ancien infirmier ne fait pas que des couteaux, environ 2500 par an. Il propose aussi des stages pour fabriquer soi-même son couteau.
4: Ils vont de 1 heure à 2 jours. Plus c'est court, plus nous on a préparé le couteau, et plus sur 2 jours on n'a absolument rien préparé. C'est vraiment, là c'est la création pure.
2: Et des visites pour découvrir le métier de coutelier.
4: C'est atypique, ça fait rêver le La coutellerie, c'est un métier un peu fantasmagorique. On s'imagine toujours plein de choses. Le feu, l'acier, le tablier en cuir, le charbon sur la tête.
2: Plus d'infos pour acheter un couteau, dont un kit de fabrication de couteau à la maison, sur coutellerie-du-maine-anjou.com et dans les deux boutiques, une à Angers et l'autre à Château-Gontier. Merci à Ici Mayenne pour cette idée qui a du tranchant. Ici, ça entreprend dans le Maine-et-Loire avec la coutellerie du Maine-Anjou pour des couteaux de fou.
1: Ben j'adore l'idée que ce soit un reportage tranchant. Merci Catherine Quicandon, Jacques Gauchy. Vous avez envie de réagir sur les couteaux. Couteau de l'Aïeul ?
0: Bien sûr. Le couteau de l'Aïeul qui est emblématique du département, qui a une forme très particulière. Il y a eu donc pas mal de bouquins qui ont été écrits là-dessus. Et moi, quand on va aux champignons, c'est bien agréable de pouvoir couper le bas du champignon, le nettoyer un petit peu avec son couteau de l'aïeul. Mais ce que je fais, c'est qu'en fait, j'achète souvent des couteaux en pièces détachées et je les fais moi-même. Et j'ai commencé par faire avec une manche en bois et après j'ai continué avec des manches en pierre. En polissant la pierre, je l'ai fait en serpentine, j'en ai fait en schiste, j'en ai fait en calcaire.
1: Wow. Restez avec nous et qu'on a encore plein de choses à se dire. On va parler de votre investissement qui vous emmène à devenir conseiller adjoint au maire de votre commune de l'Aveyron, de Najac. Vous aimez les gens et le territoire. Jacques Gauchy, vous êtes président de SPR aujourd'hui. On ira dans le sud aussi. Vous avez joué une fonction importante au niveau des territoires. Vous êtes notre invité jusqu'à 21h ce soir sur Ici.

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16: Avec mon invité Jacques Gauchy, docteur en géographie, né à Alès un peu par hasard, il va grandir à Paris, passer ses vacances dans l'Aveyron, à Najac. Après une carrière dans la fonction publique, il est aujourd'hui pleinement investi depuis juin dernier dans ses activités de président de la SPA dont nous allons parler avant 21h. Bon, j'oublie pas que votre parcours nous permet aussi de découvrir votre ascension, vos motivations. Vous avez durant plusieurs années, je crois que c'est 8 ans, dirigé l'action économique en région méditerranéenne.
17: Alors tout à fait, c'était au Conseil Général du Vaucluse, un département avec, comme on en évoquait, entre le Mont Ventoux, le Luberon et les Monts de Vaucluse.
16: Alors je m'arrête deux secondes, vous devenez amoureux du Mont Ventoux, vous êtes fasciné en tous les cas par ces 1800 mètres de hauteur sur la vallée du Rhône.
17: 1812 mètres.
16: M'avez eu, mais en même temps vous êtes docteur en géographie, je pouvais pas lutter. J'ai l'impression que vous avez envie de m'en parler de ce Mont Ventoux.
17: Oui, c'est vrai qu'il est assez fascinant, on l'appelle le géant de Provence, il domine largement donc la plaine du Comtat. Et c'est vrai que, comme on dit toujours en géographie, l'altitude compense la latitude. C'est une région méditerranéenne, chaude et sèche. Eh bien, le Ventoux dit le contraire, parce que la face nord, c'est une face avec une végétation alpine, où le temps peut changer très très vite. Je me souviens être monté au Ventoux pour des raisons professionnelles.
16: Je crois que c'est 1812 mètres.
17: 812 mètres. Voilà. Et en vent de redescendre, dans une tempête de neige, ouais. Et c'était au mois d'avril.
16: Ah oui, quand même, effectivement. Le Comtat venaissin, je crois, hein, c'est ça,
17: c'est hein, ça.
16: Qui est là-bas. Alors vous découvrez peut-être également les Bouches-du-Rhône, j'imagine, puisqu'on parle de Méditerranée, les Alpes de Haute-Provence, enfin plusieurs de départements, plusieurs coins de France.
17: Oui, parce que dans les fonctions que j'occupe à ce moment-là, qui ça s'appelait un secrétaire général, c'est pas un directeur général, d'un syndicat mixte, c'est une collectivité qui regroupe départements, communes, syndicats de communes, et éventuellement dans les parcs du Luberon également.
16: On avait 130. Hein.
17: 135.
16: Ah, vous me piégez sur tous les chiffres. Ah, c'est votre côté professeur. Non, je vais pas avoir une bonne note 100, à la fin.
17: 135. Et le sujet forêt méditerranéenne m'amenait à avoir des contacts, bien sûr, avec des départements méditerranéens voisins, comme le Var, les Bouches-du-Rhône, les Alpes-Maritimes, bien sûr.
16: Oui, et alors vous faisiez, je crois que vous travaillez à ce moment-là dans le but, était la défense de Fraix contre les incendies.
17: Tout à fait.
16: Je vous imagine sensible à ce qui s'est passé cet été aussi. En Gironde.
17: Évidemment, quand on voit que les feux partent du bord de la route bêtement par une cigarette et les conséquences que ça peut avoir, ça brûle des dizaines de milliers d'hectares, c'est impressionnant. Donc le but c'était ça, c'était de faire en sorte qu'il y ait une bande de débroussaillement le long de chaque côté des routes, ou alors du poléopard, on appelle des taches de végétation et puis des taches nues, ouais. Pour éviter cette propagation du feu.
16: Il y avait une fédération nationale des communes forestières. On retourne dans la forêt.
17: Tout à fait.
16: Vous avez fait des choses avec eux aussi.
17: Oui, j'en ai fait beaucoup de choses avec eux. C'est une fédération nationale dont le siège est à Paris et regroupe tous les maires forestiers de France. C'est une belle fédération et c'était l'occasion de connaître des régions françaises forestières que je connaissais pas forcément, comme l'Alsace par exemple.
16: Ouais.
17: Un jour, je suis avec l'ancien maire adjoint de Tannes qui me dit chez toi, il y a du gibier. Alors je lui dis mais c'est manière. Ah, du gibier. L'accent, l'accent très prononcé des gens adorent amener.
9: Alors, vous découvrez aussi le Pays Basque, là, cette occasion. Je crois les Ardennes, ce sont des régions que vous allez visiter, ou en tous les cas, vous allez croiser par rapport à
17: vos fonctions. Oui, je croise des élus avec qui je sympathisais beaucoup. Et on peut le dire, parce qu'il y a prescription, c'était une fois une réunion qui était donc au moment du Beaujolais Nouveau, et que l'on ne pouvait boire qu'à partir de minuit, le troisième jeudi de novembre. Et donc je retrouve les maires forestiers donc de Pays Basque en face de Drouot, la cape Drouot. Rendez-vous était pris et puis je dis à la patronne mais où est-ce qu'ils sont? Il me dit ils sont. Tenez, descendez la cave, vous trouverez. Je descends à la cave, il y a un long couloir, des petites lumières, j'entends du bruit vaguement au fond et je les trouve avec une pipette devant un tonneau nouveau en train de le boire avant la date fatidique de minuit.
9: Ah oui, effectivement. Consommez tout ça avec modération, on le rappelle. Jacques Gauchier, président de la SPA aujourd'hui. Le point de bascule, ou je dirais peut-être plus le point de jonction entre votre parcours institutionnel, que l'on découvre, que l'on évoque ce soir, et votre engagement animalier, c'est l'Ajac. C'est les chats, qu'on a déjà évoqué durant votre enfance, mais c'est là plus récemment une implication dans une association.
17: Alors depuis 2000, avec mon épouse, nous avons créé une association, ce qu'on appelle de chats libres, à savoir qu'il y a malheureusement une prolifération trop importante donc de chats, qui sont souvent des chats domestiques. Les gens, par négligence ou par manque de moyens, ne les stérilisent pas, et on se retrouve avec des petits chats, des chatons qui arrivent de partout. Et donc nous avons monté donc l'association en partenariat avec la mairie de Najac, que je remercie parce que tous les maires successifs nous ont beaucoup de soutenu à ce sujet-là.
9: Chat libre de Najac.
17: Tout à fait, et avec les cliniques vétérinaires. Et nous en sommes actuellement une centaine de chats qui ont été stérilisés. Et on les relâche bien sûr sur le site où ils ont été capturés. Et bien sûr, l'association s'occupe de les nourrir.
9: Alors, stérilisation, vous insistez là-dessus, l'identification, le suivi des chats. Je trouve ça dingue quand même, vous qui sauviez des chats lorsque vous étiez môme à Najac. C'est une espèce de voyage à rebours. C'est vrai.
17: On peut voir comme ça.
9: Très clairement, je trouve. Qu'est-ce qui vous emmène à la SPA, Jacques Gauchy?
17: Alors en fait, je rencontre dans le cadre de relations avec des militaires, je rencontre donc Jacques-Charles Frombonne, qui est donc l'ancien président de la SPA. On lit une amitié, et puis il sait que j'ai créé donc cette association, et il me dit écoute, voilà, je monte une liste pour le conseil d'administration de la SPA, veux-tu en faire partie? Ben, je lui dis oui. Donc je suis élu donc en 2023
9: conseil d'administration
17: de la SPA, et puis là voilà, pour un système de tirage au sort un peu cruel pour renouveler les membres, Jacques-Charles Frombonne n'est pas tiré au sort et il me dit écoute, tu vas prendre la suite. Voilà.
9: Et vous étiez papa Billy, comme on dit, vous étiez intéressé par le poste?
17: Oui, bien sûr, ça m'intéressait.
9: Un job bénévole, hein, je rappelle. Hein.
17: Ah ben complètement bénévole, bien sûr. Non, bien sûr. Mais bon, il m'avait identifié comme étant celui qu'il préférait pour la succession. Voilà.
9: C'est donc ça qui motive votre décision. Vous auriez pu en rester là, Najac, avec cette association des chats libres, mais vous recevez cette responsabilité de suivi du Grand Ouest d'abord, dans un premier temps. Hein. C'est ce que vous avez fait auprès de la SPA, ce qui vous a peut-être permis aussi de découvrir d'autres régions, d'ailleurs, encore une fois, jusqu'à cette présidence de la SPA en juin 2026. En 4 mois, on a le temps de faire des choses?
17: Alors, on a le temps de se rapprocher donc du terrain, parce que il faut impérativement être proche du terrain. Nous avons quand même 64 refuges sur le territoire, sur l'Hexagone, et puis Outre-mer, et nous avons 12 dispensaires, donc voilà, il faut être présent. Et puis, en fait, moi, je reprends, je marche dans les pas du prédécesseur, donc voilà, je vais pas...
9: On va évidemment rentrer dans le détail, parler de l'importance des bénévoles, des missions aussi de la SPA, parce qu'elles sont multiples, c'est pas juste parfois un peu réducteur, on s'imagine bon voilà, ils s'occupent des animaux, on peut peut-être les adopter, mais non, il y a bien plus que ça. On va en parler avec vous, Jacques Gauchy. Ça marche ici, qu'en pensez-vous? Chaque jour, on cherche pour vous, ici et là, dans nos régions, les initiatives qui peuvent vraiment changer votre quotidien. Puis surtout, vous permettre aussi de faire des économies, surtout en cette rentrée. Alors, des idées simples, concrètes et parfois surprenantes. Aujourd'hui, on vous emmène faire des économies sur vos prochains gratins frites et tartiflettes. Robin Bernot avec Alexandre Alves dans le sud-ouest.
14: 50 centimes le kilo de pommes de terre, à condition d'aller vous-même les ramasser.
15: Franchement, moi je tiens mon chapeau au producteur qui peut faire ça. Merci à lui.
14: Ça se passe en Dordogne. L'association Caisse de Solidarité Drone et Belle a organisé une grande récolte de pommes de terre solidaires à un prix défiant toute concurrence. 50 centimes le kilo de patates. Au total, une tonne de pommes de terre a été récoltée et vendue. Mais c'est un peu moins que certaines années, car la sécheresse a abîmé les cultures, comme l'explique Sébastien Régnier, agriculteur et président de l'association, à notre reporter Alexandre Alves.
18: Trois périodes à plus de 40 degrés, ça chauffe trop la terre et du coup nos pommes de terre elles sont comme le reste, et bien, elles en subissent de plein fouet cette grande chaleur. On savait qu'on n'en aurait pas assez. Du coup, exceptionnellement cette année, mais après peut-être qu'on refera, on verra pour les autres années, on a essayé de trouver d'autres pommes de terre déjà enfilées, déjà ramassées en fait, de la région de la pomme de terre qui est sur la Bourgogne, Marne, Bourgogne, Côte d'Or, voilà.
14: Ici en Dordogne, cette récolte solidaire, ça marche, mais vous, qu'en pensez-vous ? Je suis allé en discuter avec Chantal qui adore l'idée.
19: Je trouve ça super, mais vraiment c'est super, parce que quand vous voyez le prix en ce moment, très élevé.
14: Vous seriez prête à aller, vous, dans le champ, récupérer vous-même les patates ?
19: Ah oui, bah on est bien obligé maintenant, hein. Il faut donner de son corps, on va dire, pour avoir quelque chose de pas trop cher.
14: Comment on fait pour faire des économies aujourd'hui ?
19: Ben on se prive. Malheureusement, on se prive. Ou alors, moi, ce que je fais personnellement, je vais dans les discounts, hein, pour m'alimenter, parce que j'ai une petite retraite et c'est comme ça que je fais. Je prends des sous-marques, je prends des choses comme ça. Hein, je suis obligé, hein, de toute façon. Sinon, je ne peux pas finir fin de le mois, hein, c'est pas possible.
14: Alors, avec Chantal, je me suis posé cette question. Comment pourrions-nous faire pour développer ce type d'initiative ? Et surtout, est-ce que c'est possible ?
19: Je ne sais pas comment faire pour justement trouver ça partout. Je ne sais pas comment on pourrait faire, mais ça doit être faisable. Il faut simplement que les gens restent correct dans les prix, quoi.
14: Autre bonne nouvelle, sachez que tous les bénéfices de la vente en Dordogne, ainsi que ceux de la buvette, ont été reversés à la cagnotte pour aider les agriculteurs du coin, membres de l'association.
9: Merci beaucoup, Robin Bernot, pour ce reportage en région. Chaque jour, dans Yac Pac Paris, dans la vie, on s'intéresse à vos bonnes initiatives avec grand plaisir. Jacques Gauchy est notre invité. Il est président de l'SPA depuis juin 2026. Et c'est avec lui que nous allons continuer ce voyage. Depuis 20h, on s'est pas mal baladé, même si on a offert un joli coup de projecteur au Najaquois et au Najaquoises, bien comme ça hein, qu'on prononce.
17: Tout à fait.
9: Les habitants de Najac dans l'Aveyron, on les salue, puisque vous en êtes quand même l'ambassadeur ce soir. Mais vous êtes aussi président de la SPA et on va en parler dans les prochaines minutes sur ICI.

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2: Avec le parcours de notre invité Jacques Gauchy, très inspirant, après une longue carrière, un engagement territorial et dans la fonction publique, eh bien, il est aujourd'hui président de la SPA. Il a traversé la France, il continue de le faire justement en visitant entre autres des refuges. Il est avec vous jusqu'à 21h. Quel constat vous faites alors aujourd'hui, en 2026, sur tout ce que vous avez pu observer tout au long de votre vie dans les régions en termes d'environnement, de nature et particulièrement autour de la protection animale? Vous avez quel avis sur tout ça aujourd'hui?
3: Alors, avec un petit peu de recul, on va dire c'était peut-être pas forcément mieux avant. Mais ce qu'il y a, c'est que nous avons eu cet été un record donc de prise en charge et d'abandon dans nos refuges, plus 1%. On ne sait pas si ça continue comme ça, comment on va pouvoir suivre, parce que comme on l'évoquait, la SPA ne vit que grâce à la générosité donc du public, sans autres aides particulières. Donc, c'est un constat qui nous inquiète un petit peu.
2: Alors, je vais rappeler que c'est la plus ancienne association de protection animale en France. Ça a été fondé en décembre 1845 et reconnu d'utilité publique en 1960. Je ne suis pas trompé sur les dates cette fois.
3: C'est
2: plutôt
3: bon.
2: Pas mal. Combien de refuges aujourd'hui? Combien de maisons?
3: Alors,
2: s'il y a des refuges et des maisons SPA.
3: Alors, 64 refuges et maisons SPA, on les met ensemble. Parce que
2: c'est quoi la différence?
3: Il n'y a pas forcément toujours les mêmes choses dans les refuges et les maisons SPA. On globalise. Mais par contre, on oublie souvent, on a nos 12 dispensaires. Et là, c'est important parce que dans ces dispensaires, on soigne gratuitement les personnes qui amènent des animaux et qui sont des personnes qui ont des minimums vitaux et qui n'ont pas les moyens d'aller chez le vétérinaire.
2: Première mission, suite à un abandon, à une maltraitance, les animaux sont identifiés, stérilisés, vous avez parlé d'importance de la stérilisation, notamment au niveau des chats, vaccinés, éduqués, parfois sociabilisés. C'est aussi important.
3: Tout à fait. On a des éducateurs canins, nos personnels sont très impliqués et je les remercie parce qu'ils font un travail considérable au quotidien. Cet été, par exemple, avec la canicule, ils ont trouvé des solutions. Ils sortaient les animaux plus tôt le matin ou plus tard le soir, mettaient des petites bassines pour rafraîchir les chiens, des brumisateurs, des gourmandises glacées. Donc il y a tout ça qui procède du bien-être animal.
2: Vous les proposez ensuite à l'adoption, avec des journées spéciales d'ailleurs que vous mettez en place.
3: Tout à fait. Là, c'est le week-end prochain. Ce sont les journées portes ouvertes où on espère avoir donc du monde pour placer donc nos animaux. Le constat donc de cet été, il est négatif en matière d'augmentation de 20%, mais positif en matière d'adoption. Nous avons eu plus 14% d'adoption pendant la période.
2: Les dispensaires, vous les avez évoqués, il y en a 12 qui aident aussi les propriétaires plus démunis. Vous avez des délégués enquêteurs bénévoles, et ça c'est important qu'on s'en parle, qui détectent aussi les mauvais traitements. Et vous avez même une cellule anti-trafic. On sait pas, tout ça. Mmh. C'est génial d'avoir mis ça en place.
3: C'est ça. Alors, moi je les remercie, c'est des délégués enquêteurs, ils sont sur le territoire national, ils nous font remonter, et on leur fait remonter localement les cas de maltraitance. Je voudrais préciser que dans maltraitance, il y a peut-être aussi de la négligence de la part des propriétaires, parce que des animaux, il n'y a pas que de la vraie maltraitance, mais la négligence, ils sont mal nourris, pas assez d'eau, par exemple, et donc c'est vrai que ces délégués nous font remonter l'information. Nous avons un partenariat donc avec les gendarmes et la police nationale. Dans chaque commissariat et dans chaque gendarmerie, il y a un délégué qui est en charge de ce sujet-là. Et donc ensuite, ce sont des réquisitions. Le procureur fait les réquisitions et nos agents viennent chercher donc les animaux dans nos véhicules. Des fois, les saisies, c'est une centaine d'animaux.
2: Ah ouais. Jacques Gauchy, on a aussi sur la générosité des donateurs. C'est plus de 800 salariés, la SPA, plus de 6000 bénévoles, dont vous, 20 000 adhérents. Et on ne peut que lancer encore le message aujourd'hui et à tout moment pour qu'on vous rejoigne.
3: Ah, tout à fait, absolument, on a besoin, nos besoins sont importants, nos bénévoles, il faut des fois les renouveler parce que il y en a qui malheureusement disparaissent, on a un besoin de gens qui viennent s'impliquer.
2: Alors vous faites le tour des refuges, vous avez été où dernièrement, vous allez où demain?
3: Alors, écoutez, c'est très récent. La semaine dernière, j'étais à Aix-en-Provence, où nous avons un refuge très particulier, où il y a des meutes de chiens. C'est-à-dire qu'en fait, dans les refuges classiques, vous avez donc des box dans lesquelles il y a un chien, voire deux chiens. Et là, c'est des parcs où les chiens sont en liberté. Ces chiens qui s'entendent bien entre eux. Et donc, c'est assez joli à voir, de voir tous ces chiens qui se promènent. Donc, c'était Aix-en-Provence. Et ensuite, j'ai poursuivi sur le dispensaire de Marseille et celui de Toulon.
2: Ah oui, donc vous restez dans le sud-là beaucoup, là, en ce moment.
3: Ah ben, j'ai profité du voyage de faire, Aix-en-Provence, Toulon-Marseille.
2: Ben, vous avez eu raison. Vous voulez dire un mot sur Marseille, sur Toulon? Ce sont des villes qui, à titre personnel, vous marquent? Vous y avez des souvenirs? Vous y avez vécu des choses?
3: Oui, tout à fait. Marseille, c'est une ville que j'aime beaucoup. Lorsque j'étais, donc, en poste à Avignon, j'avais souvent des réunions qui m'amenaient à aller, à Marseille, ou à la région, ou au département, ou à la tribunal administratif. Et je profitais souvent de ma journée pour prendre mon maillot de bain et ma serviette et faire un petit plongeon sur les corniches.
2: Sur la Côte Bleue.
3: Sur la corniche. Donc c'est vrai que c'est une ville que j'aime bien.
2: Toulon aussi, qui n'est pas très loin, effectivement, avec son port, avec sa rade,
3: ses bateaux. Et tout ça. Et ses militaires.
2: Bien sûr.
0: La Seyne-sur-Mer, qui est juste en face. Mm-hmm.
2: Voilà, c'est une région que vous appréciez. Mais vous avez habité, quand vous parlez du Mont Ventoux, vous y avez passé 10 ans, vous habitiez là-bas? Vous étiez dans le Vaucluse,
3: tout à fait. Oh ben, j'habitais à Avignon, tout simplement.
2: Vous pouvez me parler un peu d'Avignon, parce qu'on parle toujours du festival, mais en dehors du festival, ça ressemble à quoi, Avignon?
3: Mais oui, c'est vrai. C'est souvent l'image qui est donnée, et qui dure que 3 semaines. Sinon, c'est une belle ville. Il y a le Palais des Papes, où j'ai des bons souvenirs. Nous avions, avec les communes forestières, accueilli une année tous les maires forestiers de France au Palais des Papes, dans le cadre d'une belle manifestation, avec un grand repas sous les belles arcades donc de la salle voûtée du bas.
2: Et puis c'est les allées de Loul, c'est le pont Saint-Bénézé, enfin voilà, c'est tout ce que ça, tout ce que ça. L'on aime aussi, la rue des Teinturiers, enfin voilà, cette ville qui est tout aussi belle pour l'avoir connue, notamment à Noël avec ses marchés de Provence et Santon. Vous avez raison de ne pas la résumer à 3 semaines de festival. Parmi ces belles régions, à titre personnel, bon, vous êtes baladé tout au long de votre vie, professionnellement. Aujourd'hui, vous êtes arrêté où? Vous vivez à Paris pour des raisons professionnelles, pour l'SPA?
3: Alors, je me partage, heureusement, entre Paris et ma province, et ma campagne aveyronnaise.
2: Oui.
3: Depuis que je suis président, je suis un peu plus parisien, mais je ne l'oublie pas, et j'y descends dès que je peux, je redescends.
2: Bon, je ne demande pas le lien que vous avez aujourd'hui avec Najac, ça on l'a parfaitement compris. Est-ce qu'il y a d'autres régions qui vous plaisent, où vous avez été particulièrement sensible? Vous avez pu découvrir, vous avez décidé d'y passer des vacances dans votre vie, vous y avez peut-être même posé votre serviette chaque été?
3: Alors, peut-être la Normandie, notamment le Tréport. Mon père était assez fan de fruits de mer, et des fois on allait passer le week-end au Tréport, à côté de Dieppe, et c'est vrai que les poteaux de fruits de mer nous tentaient, et me tentent encore beaucoup.
2: Bon, il y a la Bretagne aussi, alors vous connaissez beaucoup moins, c'est une région que vous aimeriez bien découvrir par exemple, vous connaissez, mais bon, pas...
3: C'est vrai que j'ai pas eu l'occasion d'y aller souvent, mais oui, pourquoi pas, que ce soit le Bretagne Nord, le Bretagne Sud, la Côte du Granit Rose, je l'avais faite, et puis peut-être une île comme l'île aux Moines, des choses comme ça.
2: Ouais. Alors tout à l'heure, vous m'avez dit, hors antenne, à un moment donné, il va bien falloir qu'on se parle de l'estofilade.
3: L'estofilade,
2: tout à fait. On se parle un petit peu de votre carte, vous voyez, votre carte géographique culinaire. Alors, j'ai noté, c'est une sorte, vous allez me dire, c'est une branlade, c'est ça, avec de la morue sèche.
3: Hein. Alors, on peut le résumer comme ça, mais c'est vraiment, un plat emblématique. Il n'est pas que d'un village, il est d'une micro-région qui est la vallée du Lot. En fait, l'origine vient de ce qu'on appelait ces gabarres, c'était des péniches qui étaient donc tirées par les chevaux, qui remontaient de Bordeaux, et ils remontaient jusque le Lot, jusqu'à Port-d'Agresse, et donc ils descendaient donc du charbon, parce que il y avait la région de Carmaux, le Carmaux de Casseville, et puis il remontait donc des poissons qui étaient donc des morues, qui étaient donc donc durs, qui étaient séchés, et donc on les faisait tremper et on mélangeait ça avec de la pomme de terre, des œufs, de l'huile, de l'ail, du persil, et ça fait le fameux estofilade.
2: Ça me donne faim tout ça. Jacques Gauchy, vous avez rencontré quand même tout au long de votre vie une grande partie des Français. Qu'est-ce que vous retenez d'eux? Quelle carte postale, quelle photo vous avez de la France aujourd'hui? Celle qu'on a traversée avec vous depuis 20 heures, ou celle liée peut-être au refuge? Comment vous l'imaginez, l'identifier aujourd'hui cette France?
3: Alors, il ne faudrait pas opposer les métropoles à la province. On a tous ont tendance à le faire. Il y a des mentalités, des comportements très différents. En plus, il faut pas oublier que la plupart des gens des métropoles viennent de la province, de leur province. J'espère qu'ils ne l'oublient pas et qu'il y a quelque part chez eux toujours un souvenir nostalgique de là où viennent leurs parents.
0: Est-ce que ce voyage vous a fait plaisir?
3: Absolument.
0: Il touche à sa fin.
3: Tout à fait.
0: On était très heureux, bien en sûr. Tous les cas, de découvrir aussi tout l'aspect humain et de comprendre comment vous en êtes arrivé aujourd'hui à être, je le rappelle, bénévole, président de la SPA. On salue tous les bénévoles de la SPA. Je rappelle que c'est ce week-end, les journées portes ouvertes. N'hésitez pas à vous rapprocher des refuges, des maisons de la SPA, à être bénévole, à donner, si vous pouvez, de votre temps et puis à adopter, pourquoi pas, ce week-end, mais c'est toute l'année, rappelons-le, pour se rapprocher de la SPA. Merci beaucoup, Jacques Gauchy, d'avoir été notre invité. L'émission se retrouve dès à présent sur ici.fr en podcast. On se retrouve avec plaisir dès lundi avec de nouveaux invités, mais ce week-end aussi, demain samedi et dimanche de 20h à 21h avec les meilleurs moments aux côtés de Benoît Prospero. Portez-vous bien. D'ici là, salut.

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2: Salut à toutes, salut à tous et bienvenue sur votre radio. Ici, c'est Décibel et c'est parti pour une petite heure en direct autour de l'actualité musicale. L'anniversaire de Sting, un petit blind test autour des chansons qui parlent de fleurs et puis un coup de cœur. Aujourd'hui, un groupe de rock qu'on aime beaucoup qui s'appelle Métro Verlaine. L'actu musicale de ce vendredi 2 octobre, c'est aussi le jour de la sortie du premier album de Marguerite.
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2: Un an après son premier EP, Grandir, 2 ans après la Starac, quasiment jour pour jour, Marguerite nous enchante avec un premier album qui s'appelle Guérir. Et elle vient fêter la sortie de ce disque ce soir dans Décibel. L'album de Marguerite qui sera à gagner au Blind Test. Donc n'hésitez pas à vous inscrire dès maintenant pour jouer avec nous tout à l'heure. Le thème du Blind Test, donc les chansons fleuries, comme Marguerite évidemment. Le numéro du standard 0810 055 056 0810 055 056. Alexandra est au standard ce soir. Venez jouer, on va s'amuser. Mais pour le moment, on va vous parler de ce qui se passe en Angleterre. Ça va très mal. Ce pays est nul à l'Eurovision. Ils sont bons dans plein de choses, ils sont nuls à l'Eurovision, à tel point que le Parlement anglais a décidé d'ouvrir une enquête. Voilà, la commission parlementaire qui déclare « Nous voulons déterminer si nos piètres résultats sont dus à un mauvais choix de chanson, à une prestation médiocre ou à toute autre chose. » Alors bon, on a l'air de rigoler comme ça, mais il se trouve que les Anglais s'affolent un petit peu parce que la dernière fois qu'ils ont gagné l'Eurovision, c'était il y a 50 ans. Non, 30 ans. Nous, ça va faire 50. On bouge pas un sourcil, ça va, nous on gère. Mais eux, voilà, ça fait 30 ans, ils commencent à paniquer. Alors je me suis dit, regardons dans les archives. Effectivement, la dernière fois que les Anglais ont gagné, c'était en 1997, mais ils avaient envoyé un vrai groupe aussi. C'est peut-être ça, juste la clé du truc, c'est prendre des vrais gens qui chantent des vraies chansons, un vrai groupe, quoi. Le groupe en question, c'était Katrina and the Waves. En 97, ils avaient gagné l'Eurovision pour l'Angleterre avec une chanson qui s'appelle Love Shine a Light. Mais c'est pas celle-là qu'on va écouter ce soir. Parce qu'ils ont un tube bien plus gros que normalement vous connaissez par cœur. On teste. Bah oui, dans la VO de Maman, ici bébé, ne serait-ce que ça. Walking on Sunshine, Catherine.

0: Katrina and the Waves, Walking on Sunshine. Ça, c'est leur gros tube de 85, Katrina and the Waves. Donc, le dernier groupe gagnant de l'Eurovision pour l'Angleterre, qui lance donc une commission parlementaire pour comprendre pourquoi ils ont été 6 fois derniers depuis 2003. C'est vrai que c'est la loose, hein, quand même, l'Angleterre à l'Eurovision. Ils ont eu 2 fois 0 point. Bisous, l'Angleterre. Bisous.
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0: Avant d'accueillir Marguerite pour fêter ensemble la sortie de son nouvel album, il est temps, les amis, de vous livrer notre coup de cœur. Il s'agit d'un groupe de rock français qui s'appelle Métro Verlaine. Ils sortent eux aussi aujourd'hui leur album qui s'appelle Rodéorama. Métro Verlaine, c'est un duo. Il y a Axel à la guitare et Raphaël au chant. Et la chanson Rodéo, comme son nom l'indique, va vous emmener en voyage, loin, au pays des cow-boys, où parfois les Indiens gagnent, et ça, ça fait plaisir. Métro Verlaine, ils ont joué partout en France, vous les avez peut-être croisés. Les Anglais aussi les aiment bien. Purée, ils vont peut-être finir à l'Eurovision pour l'Angleterre, allez savoir. Non, on se les garde pour nous. Métro Verlaine, la tournée est en cours, en première partie de Temples. Ils seront dimanche soir

au groupe Métro Verlaine, la chanson Rodéo et l'album Rodéorama. La tournée donc en première partie de Temples, c'est dimanche prochain le 11 octobre à Strasbourg et puis Reims, Lille, Paris, ça sera le Trianon le 17 octobre. Rendez-vous aussi à Lyon le 19 octobre et puis à nouveau à Paris, mais cette fois-ci pas en première partie, c'est leur concert à eux au festival Les Femmes s'en mêlent, samedi 14 novembre pour retrouver Métro Verlaine. Restez dans le coin les amis, il est 19h15 et Marguerite arrive.

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1: 2 ans après la Starac, quasiment jour pour jour, 1 an après le premier EP, Grandir, Marguerite sort aujourd'hui son premier album, Guérir. Bonsoir Marguerite.
2: Bonsoir Émilie, ça
1: va ? Félicitations. Bah oui, ça va, parce que qu'est-ce qu'il est beau cet album.
2: Merci.
1: Oh là là, Grandir et 1 an après, Guérir. Alors c'est drôle, ça m'a fait penser aux 2 premiers albums de Miossec. Ça s'appelait Boire et Baiser. C'est pas le même genre de diptyque.
2: 2 salles, 2 ambiances.
1: Ouais, mais c'est intéressant parce qu'on se dit, ça veut dire que quand même les deux, ils sont un petit peu liés.
2: Oui, c'est comme un diptyque, un petit peu, je crois. C'est le constat que j'ai fait assez rapidement. Je pense que le verbe d'action, il permet vraiment plein de choses.

0: Je n'ai pas entendu ça depuis Balance ton quoi d'Angèle. Donc en 2018, ça commence à dater. Ça fait quoi ça?
1: Ça donne vraiment des frissons. C'est épidermique pour moi. Ouais. Vraiment, ces moments-là, ils sont fous. Ça me réveille. C'est vivifiant. Ouais. Et c'est bouleversant en fait, d'autant que quand on a l'image aussi, moi je vois dans mes concerts, c'est beaucoup de jeunes femmes, beaucoup aussi de jeunes hommes et de jeunes enfants qui crient ces paroles-là avec leurs parents. C'est intergénérationnel au final, beaucoup plus qu'on ne le croit ce morceau, et ça me donne beaucoup d'espoir.
0: Oui,
1: de voir tant de générations chanter ces paroles-là, célébrer la pensée féministe, la pensée queer, c'est vraiment très très touchant pour moi.
0: C'est beau, et à la fois, je m'imagine, et en écoutant votre album, j'ai un peu l'impression que j'ai raison, mais vous allez me dire, qu'il y a chez vous un sens de la responsabilité de ce que vous racontez. Alors, c'est pas pour dire que les autres artistes sont des gros inconscients, c'est pas ça que je dis. Je dis que chez vous, par exemple, une chanson comme Cartable, vous pensez à une frange de votre public qui a peut-être besoin d'entendre ce genre d'expérience.
1: Pas tout de suite, en fait. Non. Très souvent, ça part vraiment de l'intimité et de choses qui sont comme des petit truc que j'ai en moi où je sens que il y a plein de choses à dire, que c'est comme un petit socle duquel je peux partir pour déployer vraiment quelque chose et raconter un bout de moi avec de la profondeur. Mais c'est vrai que je fais toujours attention à chaque mot parce que j'ai besoin que tout ce que je dis soit très juste et dans le mille de exactement. J'ai pile poil toujours en tête la sensation exacte, la place du frisson de chaque phrase que j'ai besoin d'avoir. Et très souvent, enfin là, je me rends compte que ce travail-là, il permet vraiment de tirer l'intime vers l'universel et de, parce que si moi, je frissonne quand je dis que je suis pile poil dans l'alignement des mots que je chante, forcément, ça tape dans le mille des gens qui se reconnaissent aussi. Ouais. Et en fait, c'est ça un peu qui se passe. Et par exemple, Cartable, j'avais pas réalisé la portée que ce titre il pouvait avoir. Je reçois beaucoup de messages encore avant d'entrer dans le studio. Je recevais un message de quelqu'un qui me disait qu'il intervenait dans des écoles pour faire de la prévention contre le harcèlement, etc. Et qu'il y avait des élèves qui fredonnaient le titre, quoi, pendant ces interventions. Voilà. Et c'est assez bouleversant. Moi, je pensais pas que ça irait jusque-là.
0: Cartable, qui est évidemment en bonne place dans Guérir, l'album de Marguerite.

0: Alors, est-ce qu'on se défait de ce qui pèse sur le dos? Est-ce qu'on guérit un jour de son enfance, de son adolescence?
1: Je pense que c'est jamais fini. J'ai l'impression qu'on porte, tous nos chagrins d'enfant un peu toute notre vie. Mais par contre, il y a, je crois, plein de micro ou maxi moments de lumière qui permettent de les apaiser un peu ou de leur donner une autre perspective.
0: Vous êtes connecté à votre enfant intérieur, à votre ado intérieur?
1: Oui, je l'étais pas tant que ça avant, mais c'est vrai que faire mon premier EP grandir, ça m'a vraiment permis de plonger là-dedans. J'ai rouvert beaucoup de carnets et je pensais jamais les relire un jour. Enfin, voilà. Donc et puis je me suis rendu compte qu'il y avait beaucoup de matière là-dedans. Et puis de m'y reconnecter, je me suis rendu compte que ça permettait vraiment, enfin, poser son regard d'adulte sur ça, c'est dans une démarche, en tout cas, de bienveillance envers soi-même et de création aussi. Enfin, c'est ça, la guérison. Enfin, en tout cas, je trouve que donner une forme matérielle, artistique, un truc qu'on considère comme, une forme qu'on considère comme belle, à des certaines douleurs, certaines questions, ben, ça les soigne un petit peu, ou en tout cas, ça permet de vivre avec un petit peu mieux, de se sentir moins seul.
0: Et vous, les amis, visiblement, vous avez très envie de guérir avec Marguerite, puisque la chanson qu'on va écouter maintenant, un peu, beaucoup, est première de tous les top nouveautés là en ce moment, c'est un

0: Aujourd'hui, il y a l'album de Marguerite, Guérir, ça y est, il est sorti. Alors guérir, oui, mais jusqu'à un certain point, parce que quand tout va trop bien, quand on est guéri de tout, Marguerite, on écrit sur quoi ?
1: Bonne question. Je suis dans la mouise. Je n'ai plus de. J'ai tout mis dans l'album.
0: C'est vrai, plus trop, mais non, il y en a toujours.
1: Bien sûr, et puis surtout, on n'est vraiment jamais complètement guéri. Je crois que c'est vraiment un chemin qui dure toute la vie. Et j'ai l'impression que justement, moi là, le fait d'avoir sorti l'album, ça a ouvert plein de portes. Ouais. Je suis en mode bon, alors ça, c'est déposé. Maintenant, on va prendre ces dossiers-là. Hop. C'est vraiment une manière de faire. Donc, c'est un diptyque pour l'instant. Peut-être qu'il faudra faire un triptyque pour.
0: C'est ça. Alors, je suis contente que vous employiez le mot chemin parce que je trouve que le disque en lui-même, les 11 chansons, c'est un chemin et c'est plutôt bien vu, si vous avez le temps, les amis à la maison, de l'écouter dans l'ordre. Parce qu'il y a des chansons qui se parlent entre elles. Il y a par exemple, alors Moleskine, alors là, on est sur un gros dossier.

0: le doute.
1: La chanson vraiment du doute, c'est dingue que vous arriviez à partager ça et à le rendre un peu dansant. En fait, là, vous êtes dans le mal à ce moment-là.
2: Dans le mal de ouf. En fait, cette chanson, elle arrive vraiment au moment où je suis en résidence pour créer l'album et que je suis dans une espèce de c'est le soir et je suis en mode, mais j'ai rien, je suis vide, j'ai rien, je suis stressée.
1: Vous avez douté de vous?
2: J'ai douté de moi, j'ai douté de tout, j'étais dans un... Et moi, ça m'arrive très souvent, cette espèce de vertige profond, je me sens au-dessus d'un gouffre et je suis en mode, tout se dérobe sous mes pieds. Je flotte dans un univers de néant, vraiment, le truc hyper deep. Et c'était dur et j'étais avec Vinci et François-Henri, avec qui on a fait l'album. Et Vinci, il me dit, mais meuf, genre... Vas-y, on fait la chanson sur ça, du coup, c'est ok, genre on y va, on fonce. Et il avait raison, mais du coup, je me suis dit, du coup, il faut la faire un peu badass, genre comme si c'était stylé même d'être un peu dans cette espèce d'angoisse. Ouais. Et en fait, je trouve ça cool parce que du coup, maintenant, quand j'angoisse, je me dis, c'est pas grave, c'est un peu badass en fait, peut-être.
1: Ouais. Et puis juste après, dans le disque, il y a la chanson qui répond, parce qu'en vrai, Marguerite, c'est la bosse. Ouais.

0: c'est un mantra. Est-ce qu'il y a des moments où vous y croyez vraiment? Peut-être quand vous montez sur scène ou des moments comme ça?
1: Mais totalement, totalement. Il y a des moments où je m'y crois. C'est même peut-être fake it till you make it, un peu cette chanson. C'est-à-dire que j'aime bien me dire que les chansons, c'est des petits talismans aussi. Ouais. Et que bah, c'est un talisman qu'on peut invoquer dès que besoin. Voilà. Et la bosse, bah, je pense que moi, j'en ai souvent besoin. Je pense que quand on est une femme, on a plus besoin probablement que quand on est un homme. Et il y a plein de situations où j'ai envie de dire voilà, là, c'est mon corps, c'est mes choix, je fonce, c'est moi qui décide en fait. Et je trouve ça cool. Et c'est ça qui est important aussi, je crois, pour moi de raconter, c'est qu'on peut être complètement Moleskine et complètement la bosse à des moments hyper différents de sa vie, que tout ça c'est hyper fluide, hyper mouvant, et sa vie, que tout ça c'est hyper fluide, hyper mouvant. Et c'est un album que j'ai voulu vraiment en mouvement aussi, parce que il y a un jour où on croit qu'on a tout gagné sur son histoire, et puis le lendemain on a l'impression que c'est pas du tout le cas, et c'est d'accepter ça aussi, de célébrer ses forces, d'accepter ses failles, et c'est vraiment cette dualité que je trouve hyper intéressante.
2: Et c'est ça, guérir aussi. Marguerite est l'invitée ce soir de Décibel. Son premier album est dispo et la tournée commence au mois de novembre. Je vous dis tout dans quelques secondes, à tout de suite.

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3: Quasiment jour pour jour, un an après la sortie de son premier EP, Grandir, Marguerite sort aujourd'hui son premier album, Guérir. Félicitations, Marguerite. Et nous, on chante.
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3: Cette année, elle a été, j'imagine, évidemment beaucoup consacrée à la création de cet album-là. Vous en retirez quoi de cette expérience? Alors déjà, vous en tirez un album, donc voilà, quoi qu'il arrive, vous avez bien fait. Mais est-ce que, pour plagier le nom de votre premier EP aussi, ça vous a fait grandir de faire un premier album?
5: Mais totalement, et j'ai même l'impression, moi, que je l'entends dans ma voix, par exemple, dans l'album.
3: Ah ouais.
5: J'ai l'impression qu'elle a mûri, que ma manière de poser ma voix, d'aller chercher des endroits de ma voix, d'en assumer certains aussi, dans cet album, ça va vraiment plus loin que dans l'EP. Et je pense que...
3: Il y a aussi une tournée qui vous a poussé à ça.
5: Complètement, hein. Ah ouais. C'est certain. Et je pense que d'être dans le moment où aussi je suis en train de défendre, grandir, mais en même temps je crée, guérir, et tout ça se répond, tout ça s'entremêle, et oui, je me sens vraiment plus grande et avec beaucoup plus d'expérience qu'avant.
3: Formidable. La tournée, je le disais, qui commence au mois de novembre, et alors il y a quand même un phénomène pour les dates parisiennes, hein. Le 4 décembre, Paris, l'Olympia, c'est complet. On rajoute le 5 décembre, Paris, l'Olympia, c'est complet.
5: Oupsi.
3: Donc, 28 mai 2027, Paris, Zénith.
5: Ouais.
3: Premier Zénith l'année prochaine. C'est trop bien.
5: Ouais, c'est trop bien. J'essaie de pas y penser parce que je suis déjà tellement stressée pour les Olympiades. Je me dis, si en plus je commence à me mettre le... Donc, pour le moment, le Zénith, c'est comme s'il n'existait pas.
3: D'accord. Bon. Il existe, et grouillez-vous, parce que si ça se remplit aussi vite que les Olympiades, il n'y en aura pas pour tout le monde. Donc voilà, je le dis, mais Marguerite n'entend pas. Mais grouillez-vous aussi pour le Zénith, donc le 28 mai 2027 à Paris. Et sinon, donc au mois de novembre, Saint-Lô, Lorient, Saint-Malo, Angers, Nantes, Reims, Lille, Grenoble, Lyon et Clermont-Ferrand. Ça, c'est au mois de décembre. Et puis après, ça, c'est reparti au mois de janvier. Porto Vecchio, Bastia, Strasbourg, Bordeaux, Toulouse, Nancy, Dijon. Toujours un petit tour aussi en Belgique, en Suisse. Enfin voilà.
5: Et au Luxembourg cette fois.
3: Oui, Luxembourg, dites donc, le 14 janvier.
5: Dingue.
3: Ouais, fou. Février, ça sera Brest, Rennes et La Roche-sur-Yon. Mois de mars à Olivet, Marseille, Nîmes, Le Mans, La Rochelle. Et donc, attention, Marguerite, bouchez vos oreilles. 28 mai 2027, Paris, le Zénith. Mais on n'en parle pas. Passons plutôt au questionnaire des choix cornéliens. Marguerite, attention, si vous deviez changer de fleur pour une journée, préférez vous appeler Rose, comme dans Titanic, ou Iris, comme la réalisatrice de l'émission?
5: Iris.
3: Ah, elle a gagné.
6: Elle est contente.
3: Pour le même nombre de spectateurs, Marguerite, vous préférez faire 40 Olympias ou un Stade de France?
5: 40 Olympias, à 1000%. En plus, moi, je viens du théâtre, donc faire 40 dates, quoi, c'est un rêve.
3: Travailler en famille ou compartimenter?
5: Travailler en famille et compartimenter. Moi, je travaille en famille, je travaille avec mon frère, mais on compartimente, on fait attention.
3: Vous ne parlez pas boulot tout le temps.
5: Voilà, c'est ça. On
3: à Noël. Voilà, il faut faire gaffe.
5: La première année, c'était compliqué de faire autrement, mais là, on essaie de mettre en place des rituels qui séparent bien les deux.
3: Le date parfait. Plutôt classique, resto ciné, ou alors un truc d'aventure, saut en parachute, rando-escalade?
5: Rando-escalade, pardon, c'est grave pas mon truc. Moi, j'adore être dans un lit avec de la nourriture.
3: Ah, c'est bien ça.
5: Et regarder quelque chose, par exemple. Ça, je trouve ça super.
3: Pas
5: voilà.
3: Mal. Est-ce que, comme Ariel, la petite sirène, vous donneriez votre voix à Ursula par amour?
5: Ma voix, c'est dur à donner. Quand
3: ah ouais.
5: Même.
3: Hein.
5: Non, je garde ma voix. Après, du coup, je peux plus dire je t'aime si j'ai plus ma voix.
3: Non, c'est le problème de la petite sirène.
5: Bah ouais, c'est ça.
3: La pauvre.
5: Je la garde.
3: Vous préférez que la personne qui partage votre vie vous appelle ma femme, ma meuf ou ma compagne?
5: ma femme, ma meuf, compagne, c'est un peu...
3: C'est hyper angoissant.
5: Ouais, un peu. Hein.
3: Oui, j'avoue.
5: Concubine, tout ça.
3: Ah, concubine. Ouais. Ça, c'est compliqué. Enfin, attention, attention, dans le club du mono-sourcil, vous invitez qui tout de suite? Noël Gallagher, Eric Cantona, Emmanuel Chin ou Frida Kahlo?
5: Ma Frida Kahlo, direct.
3: Elle est dans l'album, on l'écoute.
5: Oui,
3: Frida. C'est sûr, Guérir, le premier album de Marguerite.

0: Frida sur le nouvel album de Marguerite, le premier album qui s'appelle Guérir. Alors on pourrait parler effectivement d'épilation sourcils, mais moi j'aimerais qu'on parle surtout des guitares sur cette chanson. Non mais pardon, mais en fait vous êtes une rockeuse.
1: Je suis une rockstar.
0: Mais c'est trop bien, ça vous va très très bien.
1: Merci.
0: Comment vous avez choisi là ces guitares? Racontez-moi, parce que alors évidemment vous n'avez pas l'âge, mais je vous le dis, ça me rappelle beaucoup plein de trucs très cool que j'écoutais dans les années 90.
1: Ça me fait plaisir.
0: Voilà.
1: Et ben je pense que déjà sur cet album les guitares elles j'ai voulu qu'elles soient plus présentes parce que pour moi elles ramènent une chaleur, ouais. Elles ramènent un truc et qui est je pense primordial avec la thématique que j'ai choisie. Il fallait pas un album trop froid non plus. Donc ça pour moi c'était important et puis de ramener des influences anglo-saxonnes qui avaient beaucoup moins dans l'EP et que moi bah voilà, j'adore, j'ai grandi avec les Arctic Monkeys et les Strokes et tout, et donc voilà, donc j'en avais vraiment besoin. Et puis cette chanson on l'a composée avec Pra, qui est aussi guitariste sur ma tournée, directrice musicale, et elle ben voilà, elle est guitariste, donc forcément on a composé les accords à la guitare. Et puis en fait très vite on s'est dit il faut en faire un truc complètement un peu californien surf.
0: Ouais, ça vous va super bien. Vraiment là on est sur quelque chose. Maintenant, pour revenir sur la thématique, donc de l'apparence physique de ces fameux sourcils, je les aime, je les aime pas, les gens donnent leur avis, trouvent que, etc. Il y a un rapport au corps qui est quand même hyper intéressant dans l'album, plus qu'une remarque qu'on peut vous faire sur vos sourcils ou pas. C'est la chanson « Mon ventre ».

0: ventre, c'est une lettre que vous écrivez à votre ventre. Mmh. On dit que c'est le deuxième cerveau, le ventre. Vous confirmez ?
1: Je confirme. Je crois que c'est vraiment une partie du corps qui est le réceptacle de tellement de choses et qui nous envoie aussi beaucoup de messages.
0: Surtout quand on est une femme.
1: Ouais. Surtout quand on est une femme et c'est une partie du corps. Quand on est une femme, on subit aussi le fait que la société a tendance à se l'approprier et à décider ce qu'on devrait en faire à notre place. Et cette partie du corps qui m'envoie tellement de messages depuis toujours et qui est le réceptacle aussi de pas mal de souffrances, notamment je pense aux douleurs de règles, des trucs comme ça. Enfin voilà, c'est quelque chose qui est tellement présent et qui est présent en fait toute l'année pour nous, toute la vie, on a ce parcours et ce dialogue permanent avec notre corps et notre ventre en tant que femme. Et j'avais envie de lui envoyer un message en retour. Et je crois que c'est ça la guérison aussi, c'est se réapproprier aussi ces parties-là de notre corps. Et moi, j'avais envie de reprendre en main le discours que je pouvais tenir à propos de mon corps et puis de lui parler, de choisir ce que je pouvais lui dire et aussi de renouer un lien de soin avec lui. Enfin, cette chanson, elle me procure aussi vraiment cette sensation-là.
0: Oui, il y a une grande douceur.
1: Ouais, totalement. Et un espèce de lui parler comme on dirait un enfant, t'inquiète pas, tout va aller. Je t'aime, même si parfois c'est dur, etc. Et voilà, ça m'a fait beaucoup de bien d'écrire cette chanson.
0: Alors, et d'autant plus que vous êtes une chanteuse, et on vous dit parfois, il faut chanter avec son ventre. C'est vrai, ça aussi.
1: Ouais, donc, bien sûr.
0: C'est votre partenaire de carrière, quoi.
1: C'est une caisse de résonance, ouais, évidemment. Oui. C'est un outil très, très important et c'est vraiment un endroit qu'on doit vraiment travailler en tant que chanteuse, en tant qu'artiste et voilà. Donc, c'est en plus, c'est le morceau le plus difficile à chanter. Donc, vraiment, j'ai fait, et c'est quand je parlais tout à l'heure d'emmener ma voix dans des endroits
0: oui.
1: différents et
0: mais
1: tout, une voix de tête qui est en studio, je suis là, comme ça. Mais non, mais c'était vraiment un trop beau challenge et au final j'ai adoré enregistrer cette chanson et j'ai hâte de la chanter en live.
0: Un très beau moment de l'album Guérir. Vous allez l'aimer. Si vous voulez me faire plaisir, écoutez-le dans l'ordre parce qu'il y a un chemin quand même dans cet album de Marguerite. Félicitations. Il me reste 30 secondes, mais quand même, je vais essayer de gratter l'info. On vous voit au cinéma bientôt ou pas? Parce qu'il y a parfois des rumeurs, des trucs qu'on ne sait pas. On sait que vous êtes comédienne.
1: Pas,
0: vous
1: sûr.
0: Savez le faire, mais est-ce que vous allez le faire?
1: Alors, je compte bien le faire et j'espère que ça va arriver le plus vite possible. En tout cas, j'ai tourné un petit peu dans un film. Vraiment, c'est une scène et demie, mais vraiment, c'était trop fun.
0: Ouais.
1: Je ne sais pas quand il sort le film encore.
0: Ah, bon.
1: Voilà. Et en plus, ça se trouve, je vais être coupée au montage, on ne sait pas. Moi, je suis contente de ce que j'ai fait, donc on verra. Mais non, mais voilà. En tout cas, donc j'ai pas plus d'infos que ça, mais c'est évidemment un projet en cours.
0: Et je vous annonce, réalisateur et réalisatrice qui écoutez l'émission, que de toute façon, le carnet de balles de Marguerite est bien rempli, au moins jusqu'au. Écoutez pas Marguerite. Jusqu'au 28 mai 2027, Marguerite. Paris, le Zénith, son premier Zénith. Merci beaucoup d'être venu nous voir.
1: Merci beaucoup.
0: À très bientôt. Guérir est disponible.

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1: Et c'est l'heure de jouer au Blind Test, puisque une Marguerite vient de quitter le studio. Nous jouons avec des chansons qui parlent de fleurs. Et c'est Guérir, l'album de Marguerite, qui est à gagner. Ce soir, je vous présente pour jouer avec nous, Katharina, bonsoir.
2: Bonsoir.
1: Bienvenue sur ICI, comment
2: Merci
1: ça va
2: beaucoup.
1: Katharina?
2: Ça va très bien, ça va.
1: Bon, enchantée que nous jouions ensemble ce soir. Il y a aussi Romain avec nous. Salut Romain.
3: Bonsoir Émilie.
1: Comment ça va Romain?
3: Très bien, flippé parce que j'ai toujours voulu jouer à ce blind test et que j'y suis enfin.
1: Oui.
3: Donc, je suis totalement flippé, mais ça va.
1: Mais ça va très bien se passer Romain. En plus le cadeau, ça c'est l'avantage d'ici. Nous on est du tout cuit, c'est gagné d'avance, tout le monde gagne. Donc Romain et Katharina, vous pourrez dire que vous avez gagné au Blind Test de Décibel l'album de Marguerite. On vous en envoie à chacun un exemplaire immédiatement. Donc, quoi qu'il arrive, Romain, tout va bien se passer.
3: Super.
1: Bon, maintenant, c'est vrai qu'une fois qu'on a gagné, c'est bien quand même de jouer un petit peu. Les chansons donc parlent de fleurs et nous, on cherche les interprètes de ces chansons. Il y a un peu toutes les époques, un peu tous les styles. Et Romain ou Katharina, dès que vous avez la réponse, il faut donner votre prénom pour prendre la main, c'est l'équivalent du buzzer, mais voilà, on n'a pas de buzzer à distance. Et ensuite, vous proposez une réponse et on vérifie ensemble si c'est la bonne, d'accord?
2: Okay.
3: Ok.
1: Très bien, aucun suspense donc, puisque tout le monde a gagné. Juste le plaisir de jouer ensemble avec des chansons fleuries. Et c'est parti, première chanson, dites-moi, qui chante ça? Pour le moment, elle ne chante pas. Eh bien, dans 5 secondes, vous entendrez sa voix. Et son cœur, brisé de chez brisé. Crac.
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3: Romain.
1: Romain.
3: Vita.
1: Vita.

0: à fleur de toi. On est obligé de. On a les points serrés. Mais oui, Fleur.
1: Oh, ah. Bien joué.
0: Romain vient de piger le concept, j'adore. Bonsoir Romain, comment ça va? Bienvenue, bienvenue.
1: Non, c'est juste que je ne comprenais pas justement d'où venait la fleur dans l'histoire, voyez-vous.
0: Elle est là, à fleur de toi. Mais c'est vrai que c'est pas. Oui, c'est pas une chanson où on s'offre des bouquets de fleurs. Voilà. Là, on est d'accord. Oui, oui, c'est vrai. C'est vrai. Mais ça s'appelle à fleur de toi. Katharina et Romain, êtes-vous prêts pour la deuxième chanson fleurie?
2: Presque.
0: On y va.
2: Oh, ah, ça me dit quelque chose.
0: Oui, Katharina. Ah. Elle était grande, blonde. Oui.
1: Ah, bah Romain, Dalida.
0: Eh bah oui.

0: Belle beauté, 1968, Dalida qui chantait Le temps des fleurs. Romain l'a trouvé en premier, mais Katharina l'a trouvé aussi. Et donc, puisque c'est moi l'arbitre, mais oui, je suis arbitre, tout à fait, juge arbitre. Je vais me donner un diplôme dans deux secondes. Je mets aussi un point à Katharina. Voilà.
1: Ah, merci, c'est gentil. J'avais pas entendu Romain, c'est pour ça, bah, désolé.
0: Mais oui, un point pour Katharina, deux pour Romain. Et une dernière chanson de fleurs, attention, in English.
2: Romain, Miley Cyrus.
0: Oh là là.

0: bravo. Oui, là, j'avoue.
1: Ma génération Miley Cyrus, Anna Montana, quoi.
0: Ah, bah oui, évidemment.
1: Bah oui.
0: Évidemment. Bah oui. Bon bah Romain, c'était parfait. Les trois à la suite. Si on était dans Question pour un champion, j'offrirais à Romain une encyclopédie sur les chamois. Heureusement, bah oui, trois à la suite.
1: L'album de Marguerite.
0: Et ben voilà, ça sera l'album de Marguerite. Romain et Katharina ont bien choisi leur endroit pour jouer. Merci à tous les deux, je vous embrasse.
2: Merci beaucoup, merci. Avec plaisir. Bonne soirée à
0: la prochaine. Bye bye. Merci beaucoup. Et puis forcément, quand on parle de fleurs et de chansons, on a notre petit Laurent Voulzy qui débarque avec Le pouvoir des fleurs, une chanson qui donne de l'élan et qui nous fait croire à des lendemains meilleurs. C'est ce que je vous souhaite, les amis. Voici Voulzy.

0: 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Qu'est-ce qu'elle est belle, cette chanson. Laurent Voulzy est en tournée, une trentaine de dates à venir. Il sera dimanche soir à Vittel. Rendez-vous ensuite la semaine prochaine au Zénith de Caen. Et puis Strasbourg, Châlons-en-Champagne, Troyes, Lille, Rennes. Rendez-vous aussi à Montpellier au mois de novembre. Ou encore à Marseille, à Béziers, à Périgueux, Agen, Bayonne au mois de décembre. Arcachon aussi et Toulouse. Bref, si vous le pouvez, ne ratez pas les concerts de Laurent Voulzy. C'est du bonheur.
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0: Et on termine comme d'hab avec l'anniversaire du jour. C'est l'anniversaire de Sting. Aujourd'hui, il a 75 ans. Sting a donc le même âge que Jean-Jacques Goldman, Phil Collins, Gilbert Montagnier, Gérard Jugnot et Jean-Luc Mélenchon. Chacun sa route, chacun son chemin, chacun sa routine beauté.

0: The Police, le groupe de Sting en 1978. Sting, 75 ans aujourd'hui. Allez, décibels, c'est terminé pour ce soir. Je remercie l'équipe de l'émission. Il y avait Kinan Lageli, Alexandra Sackberg, Iris Guitoni, Thierry Boffa, Thomas de Molle, Mélodie Schaib. Et pour la dernière fois en studio avec nous ce soir, Emma Quenardel qui part rejoindre les Vénards de Ici Champagne à Reims. Merci pour tout, Emma. Et merci à vous, les amis, d'avoir écouté l'émission.
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2: Bonjour à tous, il est midi 5 sur Ici, bienvenue dans votre nouveau rendez-vous quotidien. Ça s'appelle On vous doit bien ça, parce qu'on est là pour vous rendre service. On sait à quel point la rentrée, l'année sera difficile, alors on essaye modestement de vous aider. C'est votre émission. Et d'ailleurs, appelez-nous hein, tout au long de l'émission au 0810 055 056. Aujourd'hui, on va aborder, entre autres, un gros sujet sur l'or, bijoux en or, comment vendre sans se faire arnaquer. Entre autres, on va aussi parler avec Nordinata. Bonjour Nordine.
3: Bonjour Enora.
2: On va parler des sports méconnus qui sont bons pour vous, dis donc. On va aussi parler avec notre cher Audrazo. Comment ça va Audrazo?
4: Ça va et vous?
2: Comment éviter les arnaques? Je vais très bien, c'est un vendredi. Je ne vous cache pas que la veille de week-end, maman est en joie. Et on va aussi parler avec notre cher Valère des pompes à chaleur, c'est ça? Parce qu'apparemment, il y a du leasing, on peut en bénéficier. Vous allez nous raconter ça tout à l'heure.
5: Absolument. Bonjour à toutes et tous.
2: Bonjour cher Valère. Et puis, vous pouvez aussi nous laisser des messages vocaux hein, sur ce WhatsApp qui est gratuit, je le répète, 0810 055 056, comme l'a fait d'ailleurs aujourd'hui Jordan de Picardie.
6: Bonjour Nordine, j'ai pu voir que vous étiez assez musclé et j'aimerais avoir ce genre de carrure. Qu'est-ce que vous me conseillez de faire comme sport?
2: Oh là, vous avez bien fait de venir, Nordine.
3: Oh Jordan,
2: vous savez, c'est vrai qu'il a fière allure, notre Nordine à table.
3: Oui, mais on est tous le balèze de quelqu'un, donc je vais répondre à Jordan tout à l'heure.
5: Ça commence.
2: Alors,
5: fort.
2: Si vous découvrez l'émission, excusez-moi, chers auditrices, chers auditeurs, c'est un numéro duettiste que nous avons entre Nordine et Valère. Vous allez voir, c'est très réjouissant. Nordine, on va répondre à cela dans une trentaine de minutes. Votre secret pour avoir ce corps de dieu grec, vraiment quasiment. Mais pour l'heure, je vous l'ai dit, on va parler or. En tout cas, bienvenue, c'est votre nouveau rendez-vous. Ça s'appelle On vous doit bien ça sur Ici. Il est midi 7, on est en direct ensemble jusqu'à 13h. Nous allons parler or. Est-ce que c'est un bon plan d'acheter de l'or en ce moment? On a mille questions et on a un expert avec nous hein, qui va nous aiguiller dans ce vaste sujet. Il s'appelle Alexis Monceau. C'est le DG de Godot et Fils. On va l'accueillir tout de suite. Hein. Bonjour Alexis.
7: Oui, bonjour Madame Malagré, comment allez-vous?
2: Madame Malagré, excusez-moi, j'aime tellement, pardon. On me respecte si peu, vous savez. Non, merci beaucoup. On est ravis de vous accueillir, on va parler de tout ça avec vous dans un instant, mais notre cher Audrazo va nous faire un petit topo.
4: Oui, petit topo. Pourquoi on parle de revendre de l'or pour vendre ses bijoux, etc.? Parce que les temps sont difficiles, parce qu'on a parfois des bijoux, des bagues, des bracelets, des colliers, Nora, qui dorment au fond d'un tiroir et que ça fait partie des solutions peut-être pour trouver un peu de liquidité rapidement. Absolument. Quand on en a besoin. Deuxième raison, le cours de l'or, il a un petit peu baissé. Mais ça reste intéressant parce qu'il crève les plafonds ces dernières années. Alexis Monceau pourra nous le confirmer, je pense. Il a atteint même un sommet là en début d'année. Donc qu'est-ce que ça veut dire très concrètement? Le gramme d'or actuellement, vous pouvez en tirer entre 30 euros et 110, 120 euros. Évidemment, ça dépend de beaucoup de critères. Ça dépend notamment du nombre de carats. Donc l'or pur, 24 carats, c'est 119 euros le gramme. C'est la dernière donnée que
2: d'accord,
4: j'ai trouvée.
2: Okay.
4: Donc ça veut dire que vous pouvez sur un très bon bijou, là pour le coup on parle d'or pur, c'est plutôt rare, on en a forcément. Mais là vous pouvez en tirer plusieurs centaines d'euros, peut-être parfois plusieurs milliers, toujours, j'insiste, en fonction du poids et de la pureté de l'or. Sinon vous avez aussi l'or 18 carats, donc là c'est 75% d'or pur, donc vous allez un peu moins en tirer, mais vous êtes autour de 70-80 euros le gramme. Donc évidemment vous multipliez ça par plusieurs grammes et ça fait quand même des sacrées sommes.
2: Je vais aller faire les fonds de tiroir, moi je vais aller chez ma grand-mère, je vais tout faire. Alors Alexis Monceau.
4: Oui. Oui, Alexis Monceau, bonjour à vous. Une fois qu'on a dit ça, je suppose que vous avez beaucoup plus de clients ces derniers temps.
7: Ben, c'est vrai qu'aujourd'hui, on voit énormément de clients qui sont finalement... En fait, aujourd'hui, ce qui est hyper intéressant dans le marché de l'or, c'est qu'il y a différents types de profils et il y en a de plus en plus qui commencent à se dire « j'ai de l'or dans mes tiroirs » parce que de l'or de ces derniers mois, comme vous l'avez dit, l'or a explosé. C'est incroyable. Et du coup, les gens, ils se posent des questions. Ils disent « combien vaut mes bijoux ?» Et en plus, en début d'année, il faut comprendre que l'or, malgré le fait qu'il ait quand même baissé, comme vous l'avez dit, énormément de personnes se disent « voilà, ça peut être une super aide ». Et aujourd'hui, il y a beaucoup de grands-parents, de parents qui souhaitent aider aussi leurs enfants, leurs petits-enfants, en leur transmettant de l'or. Et à ce moment-là, on peut voir que ça permet énormément de choses. Ça permet de financer des études, ça permet également de financer les premières voitures, des apports immobiliers, parce que c'est de plus en plus tendu ces dernières années.
2: Bien sûr. Alors,
7: aujourd'hui,
2: attendez.
7: L'or, dites-moi.
2: Non. Avant que Valère nous dise à quoi il faut faire attention, d'ailleurs, quand on veut vendre son or. Moi, je voulais vous poser une question un peu basique, mais si on n'a pas d'or à la maison et qu'apparemment c'est une valeur un peu chouette en ce moment, on en achète où de l'or?
7: On peut en acheter dans des comptoirs spécialisés comme Godoy Fils. Du coup, nous,
2: il se fait un peu de pub au passage. Il a bien raison.
7: Bien sûr. On est un peu partout en France.
2: Oui.
7: Et c'est vrai qu'il faut se tourner vers des acteurs qui sont quand même de confiance, parce que l'or, c'est un secteur qui est relativement simple. Il faut se tourner vers les bons partenaires, parce qu'il faut expliquer comment ça fonctionne, que ça soit à l'achat comme à la revente. Mais c'est pour ça que nous conseille énormément.
2: Mais admettons, moi j'ai pas beaucoup de sous, j'achète quoi? J'achète quoi qui veut prendre de la valeur? Combien j'achète d'or? Si par exemple, admettons, je sais pas, j'ai 100 euros, ça vaut le coup d'acheter 100 euros d'or? 100 euros, c'est déjà une grosse somme, hein, mais...
7: 100 euros d'or, vous savez, les cours de l'or ont quand même pas mal explosé ces dernières années, donc aujourd'hui on est plus sur des entrées de panier moyen aux alentours des 400 euros, sur la 10 francs Napoléon qu'on connaît très bien, ou alors sur les 20 francs Napoléon, pièce iconique en France, mais on est plus aux alentours des 700 euros la pièce. Mais ce qu'il faut comprendre, c'est que aujourd'hui, c'est possible quand même de faire du DCA, mais plus sur des petits volumes.
2: C'est quoi du DCA?
7: Du DCA, c'est acheter de manière régulière des petits produits aux alentours des 400 euros. Aujourd'hui, c'est un peu les produits...
2: Il faut pouvoir les sortir, les 400 euros.
7: Et tout à fait, et c'est pour ça que personnes... Je suis entièrement d'accord... Mais c'est là où aujourd'hui, l'accès à l'or, c'est quand même quelque chose qui est un peu plus compliqué que ces dernières années.
2: Bah oui.
7: Mais ça reste quand même quelque chose de tangible, contrairement à d'autres actions.
8: Pardon, je mets un petit bémol sur tout ça. Hein. On ne fait pas de conseils en investissement. Les sujets d'acheter de l'or ou d'autres produits financiers, c'est complexe. Nous, notre boulot, ce n'est pas de dire ce qu'il faut acheter ou pas, parce qu'on peut acheter aujourd'hui de l'or, et monsieur, vous le savez parfaitement, on peut perdre 20 ou 30% de ce qu'on a misé demain.
7: Hein.
8: Donc voilà, restons prudents aussi sur notre responsabilité là-dessus. Par ailleurs, quand on veut vendre ce métal précieux, alors c'est normal, c'est votre métier, hein. Vous dites que c'est formidable, etc., mais on est aussi face à des situations. Les gens vendent des bijoux de famille, ça fait mal au cœur, c'est pas facile. Donc, moi, je voulais quand même rappeler quelques bons réflexes. Et tout à l'heure, on parlera du prêt sur gage qui peut être une alternative d'ailleurs
2: absolument,
8: à la vente.
2: Tout à fait,
8: c'est encore autre chose. Mais très rapidement, d'abord, il faut faire estimer plusieurs fois. C'est extrêmement important. On va pas chez un seul professionnel, mais on en fait deux, voire trois. On compare, on revient à ce fameux sujet de la comparaison pour bien voir si on nous dit à chaque fois la même chose. On fait peser aussi l'objet devant nous. Ça, c'est obligatoire. On doit constater le poids de l'objet. Et quand on l'a fait deux, trois fois, on est tranquille. On vend pas forcément au poids, parce que parfois un bijou signé vaut beaucoup plus cher que son pesant d'or. Donc il faut aussi bien vérifier ce point-là. Et si vous avez un doute, allez chez un bijoutier. Et puis enfin, un contrat écrit, c'est obligatoire, et on se fait jamais payer en espèces. Ça, c'est aussi obligatoire.
2: Oh là là, interdit.
8: Oui. Ça, c'est absolument interdit. Mais voilà quelques règles de base à connaître.
2: De toute façon, voilà. On va continuer à parler de ça. C'est passionnant. Alexis Monceau, le DG de Godoy Fils, reste avec nous. Si vous avez de l'or, si vous avez envie d'en vendre, d'en acheter, appelez-nous 0810 055 056. Pour l'heure, on s'écoute Stéphane Escher. Déjeuner en paix. On est ensemble jusqu'à 13h. Ça s'appelle On vous doit bien ça. Sur ici.

0: Déjeuner en paix, Stéphane Echer. On en parlait d'ailleurs entre nous en antenne. En plus, il est très sympathique, Stéphane Echer, c'est un ange. On est ensemble jusqu'à 13h. 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
0: Midi 16, bon appétit d'ailleurs pour ceux qui sont, celles et ceux qui sont à table. Alors on est au cœur d'un gros dossier sur l'or. Tout à l'heure on parlera pompe à chaleur puisqu'il y a des leasings possibles avec Valère Correa. On
2: Absolument.
0: Parlera aussi sport, des sports méconnus et qui fonctionnent avec notre coach sportif Nordine à table. Mais pour l'heure, Alexis Monceau, le DG de Godot et Fils, est avec nous, cher Alexis. Et nous avons déjà une auditrice qui nous a appelé. Vous êtes très très nombreuses hein, et nombreux au 0810 055 056, c'est votre antenne, on vous doit bien ça. Cécile qui appelle de Villefontaine dans le 38. Bonjour Cécile. Alors vous, histoire incroyable. Vous avez récupéré les chicots, si je puis me dire ainsi, en or de votre grand-père. Qu'est-ce que c'est que cette histoire?
3: Oui, j'ai fait une drôle de tête hein, quand j'ai reçu ça. Je trouvais ça un petit peu glauque. J'avais un peu de mal à comprendre le sens.
0: Mais attendez, vous les avez reçus comment, ces dents de votre papy en or?
3: À son décès, j'avais une boîte avec, il y avait des choses dedans, différentes choses, et il y avait les dents. Voilà. Il y avait des dents, des grosses molaires en or. Et puis, je les ai gardées un petit moment. Et puis, un jour, on m'a dit, mais non, mais va voir, va faire estimer. Puis, effectivement, j'ai eu une surprise.
0: Combien?
3: Voilà. Donc, j'ai rendu les dents de pépé, quand même. Les photos, je les ai gardées.
0: Non, mais c'est extraordinaire.
3: Les dents, je trouvais ça un peu...
0: Est-ce que je peux me permettre de vous demander combien vous a rapporté les dents de pépé?
3: Alors, je crois que j'avais 4 dents et j'étais pas loin des 500 ou 600 euros, un truc comme ça, parce qu'il y avait des petits bijoux. Et puis, du coup, j'ai fait les tiroirs, les fonds de tiroirs,
0: j'ai
3: compris un peu. J'ai trouvé tous les petits, vous savez, les petits bouts de bijoux cassés.
0: Ouais, bien sûr, bien sûr.
3: Des choses comme ça.
0: Écoutez, pardon, mais vérifiez les dents de pépé, peut-être. Je ne sais pas, pardon, hein, je me permets de plaisanter, chère Cécile. Alexis, notre invité Alexis Monceau, ça vous arrive, vous, de récupérer des dents comme ça en or et de les estimer?
4: On récupère souvent les dents de pépé. Il y a beaucoup de clients qui viennent. Il y a beaucoup de clients qui viennent avec, du coup, comme le disait madame, des fonds de tiroir.
0: Ouais.
4: Ils viennent, du coup, tester. Et ce qui est hyper intéressant, c'est que même de plus en plus de clients commencent à venir pour savoir quel titrage d'or c'est, parce qu'il y a beaucoup de plaqués qui sont en circulation. Mmh. Et c'est là où c'est intéressant, le nombre de personnes qui viennent en pensant que ce sont des bijoux qui sont plaqués or. Et au final, ça se révèle par être des bijoux en or 18 carats.
0: Vous nous direz d'ailleurs dans un instant comment reconnaître hein, le vrai or du plaqué, etc. Ça, on en parlera dans un instant. Bon, ça, c'est quand même fou. Audrazo.
5: Oui, en fait, je voulais aussi faire une petite recommandation parce que Valère a dit ce à quoi il fallait faire attention quand on vend ses bijoux, quand on vend son or. Il y a aussi des sociétés qui sont pas recommandables. Voilà, je vous le dis, il faut faire très attention à ça et je pense que Alexis Monceau sera d'accord avec moi. Des sociétés qui vous contactent par courrier, par mail, par téléphone, qui vous contactent spontanément. Là, c'est un peu limite et qui vous disent vous pouvez vous rendre tel jour à tel endroit, souvent dans un hall d'hôtel, un hôtel particulier, une salle des fêtes et elles vont vous faire un prix canon. Je vous conseille de pas y aller. J'ai Claire, une auditrice qui m'avait contactée il y a quelques mois. Elle vendait des bijoux 18 carats et en fait la société qu'elle a trouvée là-bas lui en a donné pour moins de 4 euros le gramme.
0: Oh là là.
5: C'est un scandale total.
0: Ça, Alexis, on est d'accord que c'est n'importe quoi. Ça, c'est pas possible.
4: On est tout à fait d'accord et en plus certaines de ces sociétés payent même encore en espèces et c'est vraiment

0: C'est fiscalisé quand on vend de l'or, donc si je décide de revendre, alors moi les dents de pépé, non c'est trop tard, mais enfin un bijou qui a son pesant d'or, comment est-ce que je dois le déclarer ensuite au fisc, monsieur ?
1: Alors, comment est-ce que ça fonctionne? Je vais donner trois exemples concrets. Déjà, les dents de pépé, faire très attention parce que c'est un produit qui est industriel. Donc, nous, profession, on se doit de vous collecter une taxe, 11,5%. Mmh. Et il faut aussi faire attention, tout bijou au-dessus de 5000 euros, de manière unitaire, il faut collecter une taxe de 6,5%. Chez Godot & Fils, on collecte toute cette fiscalité, on la déclare pour vous au Trésor public.
0: Ok.
2: Oui, Nordine, vous avez une question?
3: Oui, est-ce qu'il y a un registre qui existe sur les boutiques, justement, sur lesquelles on peut, avec lesquelles on peut se être fié? Parce qu'au final.
2: Une sorte d'annuaire, quoi.
3: C'est ça, je ne sais pas aujourd'hui si je veux vendre de l'or, je ne sais pas où aller.
2: Moi, pareil. Je l'ai fait une fois, je vous l'avoue. J'ai fait absolument n'importe quoi. J'ai revendu une vieille montre, j'avais besoin d'argent. J'ai été chez le premier venu à Paris et ça a été une catastrophe. Je me suis fait avoir. Donc, je suis d'accord. Très bonne question, Nordine. Est-ce qu'il y a un annuaire, monsieur Monceau?
1: Alors, il y en a, mais nous, ce qu'on on dit beaucoup à nos clients, il faut souvent s'interroger sur les avis Google. Il faut regarder déjà les grands acteurs historiques. Il faut toujours, comme vous l'avez dit tout à l'heure, comparer avec plein d'acteurs différents, mais surtout regarder les avis Google, parce que des acteurs qui auront plus de 100 avis de manière organique et non payée, les gens vont beaucoup plus se retourner vers eux. Il faut vraiment aller sur des sociétés qui sont de là depuis très longtemps, et souvent les grands groupes, parce que les grands groupes sont quand même beaucoup plus beaucoup plus contrôlé que les petites structures.
2: Donc il faut vraiment. Oui, c'est vrai que ça sert à ça, au moins les avis Google. On va continuer de parler de ça avec vous, cher Alexis Monceau. On va continuer à parler or. Si vous avez des questions à nous poser, ça tombe bien, on a les réponses. Ça se passe au 0810 055 056. C'est une nouveauté qu'on va écouter. Tame Impala et Jenny s'appelle Dracula. Sur ici. On est ensemble jusqu'à 13h.

0: sympa cette nouveauté, Tame Impala et Jenny Dracula, sur ici dans On vous doit bien ça.
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0: On vous doit bien ça. Il est midi 26, chers amis, c'est votre nouveau rendez-vous quotidien. On est avec toute la bande, Valère, Nordine, Audrazo. On est en train de parler d'or. Il est l'or, monseigneur, j'avais envie de la faire depuis une demi-heure, donc pardonnez-moi.
2: C'était tentant,
0: ça. Ouais, oui, c'était tentant, ce magnifique film avec Louis de Funès. Bref, nous avons une auditrice qui nous a appelé au 0810 055 056. On est toujours aussi avec Alexis Monceau, le directeur général de Godot et Fils. Bonjour à vous, chère Marie. Vous appelez de Molière-sur-Cèze. Bonjour Marie, bienvenue. Bonjour. Vous achetez un petit peu d'or alors, Marie?
3: Ben oui, j'ai eu l'idée il y a quelques années pour mes petites filles, parce que je ne savais plus quoi leur acheter. Et puis un jour, je me suis dit, ben, l'or est en train de monter. Donc, j'ai commencé à leur acheter des petits bracelets, des boucles d'oreilles, des trucs comme ça, tout en 18 carats.
0: Ça, alors, je peux me permettre de vous demander, Marie, un petit bracelet 18 carats, ça coûte combien? Vous savez, du coup,
3: il faut compter plus de 100 euros. Oui,
0: plus de 100 euros, d'accord. Mais, donc vous avez acheté plein de petits bijoux comme ça, en vous disant, ça va prendre de la valeur.
3: Voilà, et puis un jour j'en ai discuté avec elles, je leur ai dit, ben, de les garder, même si elles ne les portaient pas, parce que peut-être un jour elles auraient besoin d'argent, mais elles pourraient les revendre.
0: Une mamie bien prévenante et bien maligne, si je puis me permettre. Cher Alexis Monceau, du coup 18 carats, un petit bracelet comme ça, ça peut monter, ça peut, je sais pas, quelques années après, ça peut coûter combien cette affaire? Parce que du coup je vais aller acheter ça moi après, même si dites-nous.
4: Alors, pour vraiment concilier, il faut toujours faire aussi un petit peu attention, parce qu'il existe, pour quand on achète des bijoux en or 18 carats, il y a le produit neuf, du coup, qui coûte très cher, le produit d'occasion qui coûte déjà deux fois moins cher, et quand nous, on rachète de l'or, on est plus aux alentours des 80 euros du gramme. Et aujourd'hui, dans le marché de l'occasion, on est plus aux alentours des 120. Toutes les personnes qui ont acheté il y a quelques années, aujourd'hui, tout est rentabilisé avec la hausse de l'or.
0: Donc,
4: il y a quelques...
2: Après, ça peut baisser, quoi. Ça peut baisser,
0: c'est
2: un
0: ça,
2: jour.
0: Le risque, c'est ça.
4: Ça peut également baisser. On a ça, comme vous l'avez dit précédemment, en janvier, on a eu un pic historique à 150 000. Aujourd'hui, on a pas mal perdu. On est aux alentours des 120 000. Cependant, par rapport aux deux dernières années, on est sur des pics extrêmement hauts encore.
5: D'accord. Mais qu'est-ce que vous faites de tout cet or, vous, une fois qu'on va avoir vendu?
4: Bah, nous, on achète du coup énormément de bijoux en or 18 carats, en 9 carats, 14 carats. Nous, ce sont des produits qu'on achète et qu'on va faire retransformer en produits finis comme des lingots, mais après, comme il y a aussi des produits qui méritent d'être revalorisés, comme des bijoux art déco, de belles pièces, des bijoux de marque. À ce moment-là, on va les acheter en tant que produits collection et les reproposer à notre clientèle. Et on essaie quand même de préserver le patrimoine français.
0: Et son petit lingot, on le met à la banque ou on le laisse sous le matelas?
4: Non. Nous, ce qu'on conseille souvent, c'est vaut mieux louer des coffres de banque.
0: Ah ouais, quand même.
4: C'est très, il y a beaucoup de, il peut y avoir beaucoup de problèmes. Nous, on préfère toujours protéger nos clients,
0: évidemment.
4: On propose aussi les services internes, mais on dit toujours, allez voir votre conseiller et mettez tout dans un coffre en banque, on ne sait jamais.
0: Évidemment. Valère Correr, vous allez nous parler du prêt sur gage aussi, hein. Ça,
5: oui,
0: c'est
5: rapidement,
0: très
5: parce
0: important.
5: Que si vous n'avez notamment pas d'or ou pas d'argent, pensez aussi qu'un objet de valeur, ça peut vous dépanner finalement si vous avez un besoin de trésorerie à court terme, mais sans vous en séparer définitivement. Et ça, c'est le crédit municipal qui le propose plutôt. En fait, votre objet va servir de garantie. Vous l'amenez au crédit municipal avec une pièce d'identité, si possible une facture, et ils vont vous valoriser à 50 ou 80% du prix, vous mettre à disposition l'argent et vous récupérerez l'argent quand vous irez rembourser. Il y a un site, c'est prêtsurgage.fr.
0: Merci beaucoup Valère Coréard. Merci cher Alexis Monceau, le DG de Godot et Fils. On vous embrasse très fort.

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3: Midi 32, chers amis, sur votre radio Ici, on est ensemble jusqu'à 13h dans ce nouveau rendez-vous quotidien qui s'appelle On vous doit bien ça. Moi, je m'appelle Enora Malagré et la bande qui est autour de moi est constituée de Aude Razo, Madame Anti-Arnaque, Valère Coréard, Monsieur Bonplan et notre éminent coach sportif Nordinata qui est là tous les vendredis. On est là pour vous rendre service parce qu'on estime qu'on vous doit bien ça. Les amis, on sait à quel point l'année est compliquée. On a parlé or la première demi-heure de l'émission. Continuez, hein, si vous avez des questions, ça se passe au 0810 055 056. C'est un numéro WhatsApp, il est gratuit. Et vous pouvez aussi laisser des messages vocaux, comme l'a fait un certain Jordan aujourd'hui.
4: Bonjour Nordine, j'ai pu voir que vous étiez assez musclé et j'aimerais avoir ce genre de carrure. Qu'est-ce que vous me conseillez de faire comme
5: il
4: sport?
5: Il est fier.
4: Du tennis, de la course, autre chose peut-être. Merci beaucoup.
3: On a les auditeurs qu'on mérite qui sont tous plus adorables les uns que les autres. Et on a constaté que Nordine, les femmes se pâment et les hommes l'envient. Il s'est carrément levé, chères auditrices, chers auditeurs, pour répondre à Jordan. Alors, le secret de ce corps d'Albin?
6: Jordan, déjà, merci de donner du sens à ma vie. Je pense que j'ai réussi à ma carrière. Voilà, alors je vais vous donner cinq astuces, les cinq doigts de la main. Première, la régularité. Constamment, c'est-à-dire deux à trois fois par semaine, soyez régulier. N'essayez pas de faire cinq séances dans la semaine et après plus rien la semaine d'après. Ça, c'est la première chose.
7: Séance de muscu, vous voulez dire?
6: Séance de musculation, d'accord. Voilà. La deuxième, la patience. Soyez patient. Valère est en train de le découvrir depuis des années. Ça fait des années qu'il essaie d'être musclé et ça ne vient pas comme ça. Parce qu'en fonction de votre morphotype, vous allez avoir plus ou moins des résultats. Donc soyez très patient. La deuxième, l'alimentation. Le muscle, il a besoin d'essence. Et la meilleure essence pour le muscle, c'est la protéine. Donc vous avez dans les poissons maigres, les viandes maigres, les œufs, les légumineuses.
3: Premier degré.
6: La prochaine, c'est le sommeil et la récupération. Là aussi, votre muscle a besoin de récupérer. Et d'une séquence, si vous travaillez par exemple les pectoraux, laissez au moins 48 heures de récupération entre la même sollicitation du groupe musculaire. Et la dernière, le sens que vous donnez à l'entraînement. Forcément, vous allez voir ce qu'on appelle les muscles miroirs. Et ce qui est essentiel pour avoir un corps joli, j'ai envie de dire, et pour être balèze, c'est justement de travailler un ensemble de muscles. Et ça serait intéressant. Jordan, vous allez être balèze, je suis sûr. Je vous embrasse.
3: Vous voulez le corps de Zeus? Vous écoutez Nordinatav. Tout au long de l'année, je booste votre pouvoir d'achat. C'est 200 euros qui partent là, comme ça, immédiatement, à dépenser dans une grande enseigne. Et nous avons une gagnante. Elle s'appelle Liliane. Elle s'est inscrite sur le site ici.fr. Il y a une page dédiée. Bonjour, chère Liliane.
8: Bonjour. Comment allez-vous?
3: Ah, très bien. Vous avez une voix tellement pleine de vie, en plus. Ça va, Liliane?
8: Et bonjour à toute la bande.
6: Bonjour.
9: Bonjour.
3: Vous nous appelez via Ici Isère, qu'on embrasse très chaleureusement. Vous êtes retraité.
8: Exactement.
3: Vous avez trois enfants et 10 petits-enfants. J'adore.
8: C'est exact.
3: Vous avez bien bossé. C'est gagné, Liliane. Extraordinaire. On est ravis de vous offrir ce petit complément, ma chère Liliane. On vous embrasse très fort.
8: Contente.
3: Et c'est, écoutez, my pleasure. Oh, j'ai envie d'être bilingue aujourd'hui, c'est vendredi. Prenez grand soin de vous, chère Liliane. On vous embrasse très, très fort. Oh là là, mais qui vois-je venir? 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On est ensemble jusqu'à 13h, les amis.

0: Demain, on est ensemble jusqu'à 13h. Valère Correr, qui n'arrêtait pas de chantonner, qui a dit donc un petit beau brin de voix, dis donc.
1: J'adore cette chanson.
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0: Dis donc.
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0: Monsieur Bonplan, qui est chanteur à ses heures perdues en cette veille de week-end. On espère vous faire un peu sourire et vous donner surtout des bons plans. Évitez les arnaques. Sculptez votre corps grâce à Nordine Attal, notre coach sportif. Pardon, je ris seul. Mais pour l'heure, nous allons répondre pas du tout. Enfin oui, il y a une problématique. On va vous dire, enfin une problématique. On a lu ça. On va vous dire si vous pouvez bénéficier du leasing sur les pompes à chaleur. Vous avez vu, c'est une émission très variée. Et si oui, comment qu'on fait, dis donc, monsieur Valère Correard, le chanteur?
1: Ah, alors, le gouvernement a lancé une offre intégrée pour aider les ménages modestes à remplacer leur chaudière au gaz ou au fioul par une pompe à chaleur. Alors, quand on dit leasing social, qui est souvent utilisé, en fait, c'est pas une location, évidemment, comme une voiture. On va pas vous installer une chaudière et puis la reprendre, hein. Ce serait quand même, non. On va vous permettre d'acheter l'équipement et vous allez rembourser le reste à charge par mensualité. Qu'est-ce que vous devez retenir? D'abord, l'offre concerne les propriétaires d'une maison individuelle et c'est sous condition de revenus. Premier point, d'accord? Ah bah oui. Enfin, le saucisson pousse pas sur les arbres non plus, l'ordinateur. Faut pas rigoler, là. Non, mais enfin.
0: Cette expression.
1: C'est normal. Vous vous rendez compte ce que ça va coûter? Bon, elle comprend quoi? L'installation d'une pompe à chaleur RO. Donc pas RR, vous avez deux systèmes. RO, c'est vraiment le meilleur système, le plus résilient et le plus efficient. Et puis, c'est sur celui-là que vous pouvez avoir de l'aide. L'aide moyenne annoncée est de 9 800 €. Donc c'est quand même pas mal, voilà. Alors attention, dans la majorité des cas, le remboursement est prévu sur 3 ans et 5 ans maximum.
0: D'accord.
1: La mensualité totale, c'est-à-dire le remboursement, l'électricité et la maintenance, doit rester au plus égal à l'ancienne dépense de chauffage. En gros, vous aviez 200 ou 300 euros par mois de chauffage. Il faut que pour passer à la pompe à chaleur, vous continuez de payer 200 ou 300 euros, incluant le remboursement de la pompe à chaleur et l'aide de l'État et l'électricité que ça coûte. J'ai été clair ou pas?
0: Très clair.
1: Bon, très génial.
0: Moi, si j'ai compris, c'est que normalement, les gens ont compris.
1: Alors, tout ça pour dire que l'aide, pour terminer, l'aide au total, enfin, l'aide qu'on va vous faire sur cette pompe à chaleur, elle n'est pas cumulable avec ma prime Rénov, je vais m'en sortir, voilà. Et puis surtout, vous avez un site pour faire votre demande, parce que c'est quand même ça l'idée.
0: Bien sûr, évidemment. Hein,
1: il n'y a que 55 000 possibilités, il faudrait 2 millions, je crois, de pompes à chaleur pour équiper toute la France. Donc, ça se passe sur électrifionlafrance.gouv.fr. électrifionlafrance.gouv.fr. Qu'est-ce que vous voulez? C'est pas moi qui ai décidé, c'est un nom de domaine bizarre.
0: Pourquoi pas?
4: .gouv.fr, moi ça me va.
1: Voilà, c'est ça.
0: Ah, Aude, elle est contente.
1: Non, mais parce que côté pompe à chaleur, Aude, je pense qu'il faut faire gaffe.
4: Oui, effectivement, il faut faire gaffe. Quelque chose que vous devez absolument avoir en tête pour ne pas tomber éventuellement dans une arnaque, parce que les escrocs ont de la suite dans les idées, c'est que les services publics ne démarchent pas pour vendre des travaux. Voilà. Les services publics ne démarchent jamais pour vendre des travaux. Ça, il faut toujours l'avoir en tête, parce que là, évidemment, on parle d'aide de l'État, on parle de leasing, etc. Donc, il y a les petits malins qui vont se mobiliser, qui vont dire « je vais me faire passer pour l'État, pour la mairie, ou en tout cas, je vais dire que je suis mandaté par l'État, par la mairie, par l'ADEME, vous savez, l'Agence de Transition Écologique, et je vais aller toquer aux portes, ou je vais passer des petits coups de fil, et je vais parler aux gens de bilan énergétique, je vais parler aux gens de pompes à chaleur. » Si vous tombez sur quelqu'un qui fait ça, il vous ment. D'accord. Voilà, il est mandaté par personne en fait. Il ne représente que lui-même puisque les services publics ne démarchent pas. La technique des escrocs, souvent, c'est de vous dire ce sera bientôt obligatoire ou vous allez avoir des aides énormes. Ça va rien vous coûter du tout. Signez vite, regardez, ça va vite, ça va être génial, etc. Ils vous embrouillent complètement. Vous y comprenez pas grand-chose. On ne signe pas et plus le vendeur est insistant, plus il vous noie avec des chiffres et des dispositifs, plus vous reculez.
0: D'accord.
4: C'est hyper important, la grande prudence. Donc renseignez-vous et je dis toujours quand vous devez faire appel à un artisan ou autre, faites la démarche vous-même. Méfiez-vous de l'artisan qui vient vers vous. Allez vers l'artisan.
0: C'est toujours un peu louche. Merci Aude Razo. Dans un court instant, Nordi nous parlera des sports méconnus, mais qui sont bons pour la santé. Mais pour l'heure, ça va nous faire beaucoup de bien en ces temps incertains. John Lennon, Imagine sur Ici.

0: John Lennon, Imagine sur ICI. On est ensemble jusqu'à 13h.
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0: Et jusqu'à 13h, on essaie de vous rendre service parce qu'on vous doit bien ça. C'est votre antenne. Vous avez beaucoup de questions à nous poser. Ça tombe bien, on a beaucoup de réponses à vous apporter. Ça se passe au 0810 055 056. Marie nous a appelé. Bonjour, chère Marie, bienvenue.
3: Oui, bonjour.
0: Comment allez-vous, Marie?
3: Fort bien. Je m'appelle de l'Ardèche.
0: Vous appelez d'Ardèche.
3: Avec un beau soleil.
0: Ah là là, quelle belle région. Alors, vous souhaitez vous savoir, quelle est votre question d'ailleurs? Pardonnez-moi, j'ai oublié, Marie.
3: Écoutez, moi, c'est bien bon de se faire payer par chèque, mais bon, je crains aussi, moi, par chèque.
0: Alors, c'est-à-dire qu'au moment de la vente, en fait, est-ce qu'il faut demander un chèque certifié? C'est ça la question, Marie.
3: Voilà, exactement.
0: Oui, très bonne question. Très bonne question, Marie.
4: Marie, vous écoutez trop Drazo, vous avez peur de vous faire arnaquer dans tous les clubs russes.
0: Mais elle a bien raison,
5: bravo,
0: voilà.
5: Marie.
4: Non, vous n'allez pas avoir un chèque certifié, vous allez avoir un chèque barré, c'est-à-dire c'est un chèque ordinaire. C'est pour ça que ce qu'on expliquait tout à l'heure, c'est important d'aller dans une enseigne qui a pignon sur rue, c'est-à-dire un magasin qui va acheter de l'or, qui ne vient pas d'arriver. Où le local est très très vide avec juste un petit comptoir, allez dans un endroit qui est un peu une institution et il n'y a aucun risque, enfin a priori vous êtes vraiment tranquille. Ils peuvent aussi vous faire un virement, ça c'est possible, hein. Donc dans ce cas-là, vous pouvez avoir la preuve imprimée comme quoi le virement a été fait, peut-être un virement instantané.
5: C'est peut-être plus sûr. Hein,
4: exactement, un virement instantané, vous regardez sur votre compte directement si vous avez bien reçu l'argent, ma chère Marie.
0: Bah voilà, vous avez votre réponse, ma chère Marie.
3: Ben oui, mais vous savez, les
0: Ardéchois,
3: ils sont craintifs, hein.
0: Ben, attendez, ils ont bien raison, les Ardéchoises et les Ardéchois, ils ont vraiment raison. On vous embrasse très fort, Marie, passez une très belle après-midi.
3: Merci beaucoup, bonne journée.
0: Bonne journée, passez un bon week-end. On a beaucoup de questions au Drazo. On a une question, je me permets, aussi sur l'argent.
5: Oui, on a...
0: évidemment, on a parlé or, il n'y a pas de raison qu'on ne parle pas d'argent.
5: Oui, Antoinette qui dit qu'elle a des pièces de monnaie en argent, elle voulait connaître le cours de l'argent. Est-ce que c'est intéressant ou pas?
0: Valère, la réponse à tout, j'adore.
4: Alors, le cours de l'argent, aujourd'hui, monte, hein. Il tourne autour de 61 dollars l'once. L'once, c'est 31,1 grammes. On était à 48 dollars début octobre 2025. Donc, vous voyez, ça fait 27%.
0: 30% pratiquement d'augmentation.
4: Vous êtes bonne en maths, c'est pas mal.
0: Alors, c'est ça comme ça. C'est le vendredi, je suis très maths.
4: Ouais, mais on peut faire plein de calculs. Donc, oui, l'argent, mais encore une fois, il y a des questions de pureté de l'argent, il y a des questions de type d'argent. Donc, comparer deux... trois institutions qui achètent de l'argent et vous pourrez vous forger un avis.
0: Mes chers amis, si vous avez de l'argent, je parle du métal, hein, et aussi de l'argent tout court, allez-y, hein, ça sent bon. Nordine, vous aviez une question, Nordine à table.
6: Ben oui, les Loiretains aussi sont suspicieux. et je me demandais au final, parce qu'on ne ramène pas des kilos, on ramène des grammes, et des fois ça peut être infime, ça peut être une petite...
0: petite bague.
6: Alors si c'est une bague, pourquoi pas, mais une petite pierre, j'avais peur justement que... Quelle garantie on a lorsqu'on laisse justement ces grammes d'or, que ce soit bien le nôtre, lorsqu'on le récupère,
5: sur le pression-gage, vous voulez dire?
6: Exactement, sur l'estimation.
0: Oui, on a un peu peur de laisser son petit bijou,
6: Exactement. Ouais.
4: Oui, alors c'est vrai que le pression-gage, c'est très réglementé, c'est très rodé aussi. Hein. Il y a beaucoup de gens qui utilisent le pression-gage, ça pourrait même faire l'objet d'une émission complète. Vous y allez avec votre pièce d'identité, vous y allez avec un justificatif de domicile, on va vous remettre une attestation, on va vraiment consigner votre bien. Et pendant ce temps-là, ça va vous coûter un petit peu d'argent, parce que si on vous donne, admettons, 1000 euros, vous allez payer des intérêts sur ces 1000 euros. C'est-à-dire que quand vous voudrez aller récupérer votre bien, vous allez devoir donner un petit peu plus. Mais par contre, c'est parfaitement rodé et c'est vraiment un bon plan, entre guillemets, si c'est pour quelques mois et que vous êtes complètement coincé et que vous ne voulez pas perdre l'objet qui a de la valeur dans l'absolu, puis peut-être pour vous personnellement.
0: D'accord, merci Valère Coréard, merci Nordine d'ailleurs. Nordine, dans un court instant, nous parlera des sports méconnus mais bons pour la santé. À tout de suite sur votre radio ici.
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0: Je n'ai tout bonnement rien vu passer de cette émission. Il est midi 51. On est ensemble encore pour quelques minutes. C'est votre nouveau rendez-vous quotidien. Ça s'appelle On vous doit bien ça, vous l'avez compris. On est ensemble jusqu'à 13h. Mon cher Nordine, notre coach sportif, il me tarde les sports méconnus qui sont bons pour la santé. Alors ça... Tendez bien l'oreille.
6: Alors, je vais essayer de vous en proposer plusieurs, parce que ça touche tout le monde. Le premier, on n'en a pas trop parlé, le longe-côte. Le longe-côte, le longe-côte, concrètement,
0: Longe-côte,
6: voilà,
0: L-O-N-G-E. Parce que là, j'ai compris le longe-côte, je me suis dit, qu'est-ce que c'est que ce truc? C'est longe un bébé. C'est le longe-côte.
6: Voilà, on va longer les côtes, et que ce soit les côtes ou dans les lacs. En fait, vous faites des promenades avec de l'eau à mi-hauteur, au niveau des cuisses. Et vous allez vous promener...
0: Ah, je vois ça chez moi en Bretagne.
6: Et, alors, notamment, mais maintenant, ça rentre pas mal dans les lacs. Et ce qui est intéressant, c'est que d'une part, vous allez créer du lien social, mais au-delà de ça, en fonction de la hauteur où vous aurez de l'eau, par exemple, mi-cuisse ou taille, la résistance sera plus ou moins importante. Et ce qui est intéressant pour les personnes en situation, par exemple, d'obésité ou ceux qui auraient de l'arthrose, le fait d'avoir de l'eau, ça va permettre de démultiplier le corps et c'est très intéressant. Et en plus, si vous achetez des petites palmes, un peu comme les canards, vous voyez, lorsqu'ils nagent, et bien là, vous allez pouvoir utiliser vos bras comme si vous tirez l'eau grâce à vos mains. Et grâce à ça, vous allez tonifier les bras. Donc, c'est hyper complet. Et on pourrait croire que justement, c'est un sport dédié aux seniors, mais pas que. Au final, on le voit sur des plages ou dans certains lacs, et bien il y a des clubs liés aux enfants qui vont justement faire un peu de
0: l'eau. Quand c'est froid, comme chez moi en Bretagne, une combi, et puis c'est parti. Au Drazo.
5: Moi, j'étais en Loire-Atlantique cet été et j'ai vu des gens qui faisaient ça. Au début, je me dis, mais qu'est-ce qu'ils font? Et j'ai compris après, en fait, j'ai dit, ah, mais c'est ça, ils font du longe-côte, donc ils marchaient dans l'eau. Effectivement, il n'y avait pas que des personnes.
0: Donc, le longe-côte, c'est
6: hyper sollicitant. Et en plus, on peut le faire aussi à Paris, par exemple, dans les piscines. Vous achetez.
0: J'ai cru dans la Seine, pas tellement.
6: Non. Et vous faites des allers-retours comme ça, à partir du moment où il y a de l'eau jusqu'à la taille. C'est hyper efficace. Ensuite, bisous à Fabien. Le canimarche. Le canimarche, le canicross, le canirando.
0: Je ne comprenais pas. Bisous à notre vétérinaire Pierre Fabin.
6: Qu'est-ce que je dis, Fabien?
0: Décidément, vous savez,
4: oui, Pierre, Jordan, excusez-moi. Valère, Fabin.
0: Ça y est, il a pris la grosse tête. Alors, du coup, qu'est-ce que. Alors, cani quoi?
6: Canicross, canirando, canimarche. En fait, l'idée, c'est de pouvoir sortir avec son chien. Alors, au final, le chien devient un peu le coach sportif. Mmh. C'est-à-dire, alors que des fois, on pourrait ne pas être motivé, ben là, grâce à cette dynamique, au final, de couple, on va pouvoir créer ou recréer du mouvement. Et c'est intéressant parce que lorsqu'on habite sur du plat ou avec du dénivelé, et ben c'est quelque chose qu'on va faire en régulier. Et surtout, il n'y a pas nécessité d'avoir une spécificité de chien ou d'être en forme ou en méforme. L'idée, c'est d'y aller progressivement. Il y a des clubs qui sont ouverts. D'ailleurs, il y a des si vous allez sur je sais plus la Fédération française des sports et loisirs canins, vous allez retrouver justement plein de clubs qui vont vous permettre justement d'intégrer ces sollicitations pour plus rester seul avec votre chien.
0: Drazo, elle a fond.
5: J'en vois. Ouais, mais j'adore.
0: C'est trop mignon.
5: En forêt, il y en a effectivement qui courent, qui font du vélo avec leurs chiens. Moi, j'ai toujours un peu de peine.
0: Oui, et ils traînent un peu le vélo, les chiens. Mais ils adorent ça, ma chérie.
5: Non, mais est-ce qu'ils ne sont pas en difficulté? J'ai peur de faire mal aux chiens, moi.
6: Je vais vous dire quelque chose. C'est surtout les propriétaires qui sont souvent en difficulté. Parce qu'on ne se rend pas compte. Mais derrière, le chien, lui, il est heureux de courir. Et plus vous allez le sortir, plus ça va l'entretenir. Parce qu'il y a de l'obésité aussi chez les chiens qui s'installent. Et que ce soit dans la rando et dans la marche, il y a juste besoin d'investir quelques euros. Vous allez dans les grandes surfaces de sport. Alors, ce n'est pas une laisse classique. C'est une laisse spécifique,
0: c'est une laisse particulière avec un harnais. Voilà.
6: Et grâce à ça, tout de suite, après l'émission là, vous pouvez y aller et avec 10-20 euros, tout de suite,
0: elle
6: vous mettez...
0: Elle va partir avec son petit teckel au Drazo, elle va faire du longe-côte avec son teckel. Vous allez voir, franchement, voilà. Ça va être magnifique.
6: Voilà, et après un petit coup de cœur qui est lié aux salles et la mise à disposition pour toutes les personnes en situation de handicap. N'hésitez pas à pousser les portes sur toutes les salles de remise en forme qui vous permettent d'avoir un accompagnement activité physique adaptée. Pourquoi je dis ça? Parce qu'aujourd'hui, il y a des structures qui sont liées, qui sont faites en fait, qui sont créés sur du plat, et vous avez la possibilité de vous entretenir. N'ayez pas peur, n'ayez plus peur. En adaptant les exercices, que ce soit avec des poulies spécifiques, avec des ergomètres qui vous permettent, par exemple, de pédaler avec les bras, ou s'il y a un coach adapté à pas qui vous permet d'avoir des exercices avec des élastiques, vous allez pouvoir vous entretenir. Et peu importe la pathologie ou le handicap que vous avez, normalement, et là j'encourage tous mes collègues à pouvoir se mettre à disposition de toutes les personnes de situation du handicap, ouvrez vos portes parce qu'au final, il y a un vivre ensemble et que le sport, c'est pas juste pour telle ou telle personne. Et aujourd'hui, les salles de musculation, je vais mettre ça au conditionnel, devraient s'ouvrir davantage pour faire en sorte que les personnes, peu importe l'horizon, on puisse s'entretenir. Donc,
0: je sais que vous aimez beaucoup le cécifoot aussi, vous connaissez bien ça, c'est le foot aussi pour les personnes qui sont malvoyantes ou non-voyantes. Et d'ailleurs, si vous ne souffrez pas aussi de ce handicap, vous pouvez accompagner vos amis, Nordine.
6: Et c'est ça que j'aime, c'est qu'au final, c'est plus la personne qui s'adapte au sport, c'est le sport qui s'adapte aux personnes. Et aujourd'hui, il y a des sports comme le cécifoot où au final, on va pouvoir jouer tous ensemble et on va adapter pour qu'on puisse avoir un handicap ensemble, même si face à l'obésité et la sédentarité, c'est la société qui est en situation d'handicap.
0: Je suis complètement d'accord avec vous. Le cécifoot, moi je l'ai fait une fois parce que j'ai une de mes meilleures amies qui est malvoyante. On vous met un bandeau, vous savez, comme les bandeaux pour faire dodo là, sur les yeux. Et je peux vous dire que ça vous remet aussi l'église au milieu du village. Ça vous permet de conscientiser aussi le handicap que traverse votre amie. C'est pas mal comme expérience. Je vous le recommande pour voir aussi ce que vit vivent nos amis ou un membre de notre famille qui souffre de ce handicap, parce qu'on est dans une société, dans un pays qui est pas très adapté, je trouve.
6: Pas du tout.
0: Au handicap, on en parlera, on consacrera une large émission sur ce sujet. Je sais que c'est un sujet qui est très sensible pour vous, cher Nordina Tab. Donc, n'hésitez pas aussi à vivre l'expérience, si je puis dire, pardon si c'est maladroit. Voilà, pour conscientiser encore une fois ce que nos amis traversent.
6: Et c'est surtout que le sport doit rassembler et pas dissocier.
0: Absolument. Merci beaucoup, Nordina.
6: Avec grand plaisir.
0: On va accueillir le deuxième gagnant du jeu. C'est une femme. Elle s'appelle Muriel. Elle habite où, Muriel? Parce que je n'ai pas mes lunettes, je ne vois pas.
5: C'était dans l'Hérault.
0: Oh là là, il faut vraiment. Sachez-le, je suis presbyte. Voilà, je vous le dis. Muriel, bonjour, Muriel.
7: Bonjour Enora, bonjour toute l'équipe.
6: Bonjour.
0: Bienvenue Muriel. Alors vous êtes aide à domicile. Vous recherchez un emploi, donc on le dit quand même. Voilà. Un fils et deux petits-enfants. D'ailleurs, aide à domicile, nous allons consacrer au Draso une émission mardi aux aidants.
5: Pas mal parlé des aides à domicile déjà. Exactement. Hier, en parlant des personnes âgées. Et mardi, journée consacrée aux aidants. Exactement. Donc appelez-nous si vous êtes aidant. On a très envie aussi de vous entendre.
0: 0810 055 056. Ma chère Muriel, je vous le savez, je booste votre pouvoir d'achat. Vous êtes inscrite sur ici.fr. C'est gagné. Ah, ça va faire du bien, ça. Exactement. On vous embrasse très très fort, Muriel. Prenez soin de vous. On est avec vous. On vous souhaite un très bon week-end, chers amis. Lundi, de quoi va-t-on parler lundi au Draso?
5: J'ai oublié. Démarchage téléphonique. Mais oui, ça fâche.
0: Ça nous enquiquine la vie. C'est insupportable. J'ai carrément levé un peu le ton. Merci, ma chère équipe adorée, pour cette merveilleuse semaine. Vous l'avez compris, c'est votre nouveau rendez-vous sur ici. Merci à toute l'équipe, à la régie. On se retrouve lundi, chers amis.

0: Renaud avec Miss Maggie sur ICI. Bienvenue et bon réveil. On est déjà vendredi. Ouh, c'est passé vite. Vendredi.
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0: Oh, mais qui voilà ? Valentine, vous êtes de retour.
2: Oui, oui, faut bien revenir un jour.
0: Bah oui, vous avez passé une belle semaine ?
2: Oui, c'était formidable.
0: Vous voulez pas savoir si j'ai passé une bonne semaine ? On s'est pas vu de la semaine. Hein.
2: Vous avez passé une bonne semaine, Louis.
0: Oui, on a passé une bonne semaine. Très content de vous retrouver, très content, bien entendu, d'être avec vous aussi ce matin. Vendredi 9 octobre, c'est la journée mondiale de la poste. Aujourd'hui, l'occasion parfaite de mettre à l'honneur les amoureux des lettres manuscrites ce matin. Puisque chaque matin, vous le savez, juste avant 6h, avec Valentine, nous recherchons un auditeur. Et aujourd'hui, on recherche un auditeur qui ?
2: Eh bien, ce matin, on recherche un auditeur qui envoie toujours des cartes postales pendant ses vacances et qui adore aussi en recevoir.
0: Je suis sûr que vous avez une anecdote à nous partager ce matin. Alors, vous nous appelez tout de suite 0810 056 0810 055 056. C'est Saveria qui attend vos appels ce matin. Et à la une de l'actualité aujourd'hui, Valentine.
2: Une question, Édouard Geffray a-t-il convaincu ? Dès 5h, on vous détaille ses annonces, notamment le déploiement de 3000 profs remplaçants dans les lycées. La réaction des jeunes mobilisés, c'est l'info du jour dans une demi-heure.
0: Et avec vous, jusqu'à 6h aujourd'hui, nous avons Saveria au standard, nous avons Alix à la technique et nous avons Clément, la rédaction en chef, ici dès 5h. C'est parti.
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0: Vendredi 9 octobre, excellent réveil, il est 5h. C'est parti pour le tour de l'actu. À vos côtés, Valentine, l'info ce matin, c'est la réponse du ministre de l'Éducation à la colère des lycéens.
2: À commencer par cette annonce d'Edouard Geffray aux 20h de TF1, un peu plus de 3000 professeurs remplaçants déployés à partir d'aujourd'hui dans les établissements. Et beaucoup se demandent depuis, Anne-Livia Tolinqui, eh bien, d'où viennent ces enseignants ?
3: Ces 3000 professeurs attendent depuis la rentrée de septembre d'avoir des élèves, mais le ministère ne savait pas où les répartir. Édouard Geffray a donc commandé un logiciel pour détecter les établissements où il manque le plus d'enseignants et il en retient environ 500.
4: Cette liste, elle est déjà dressée, les recteurs l'ont et on peut agir très directement. Moi, ce qui m'intéresse, c'est que des élèves qui n'ont pas cours aujourd'hui aient cours demain. On met les milliers de postes en face. C'est très clair, les milliers de professeurs remplaçants en face seront présents dans les heures et les jours qui viennent.
3: L'organisation va se faire au sein des académies. Un professeur de Toulouse ne sera pas envoyé à Lille, par exemple. Et au sein des établissements. Là, le ministre tire le fil du pacte enseignant, un dispositif créé en 2023. Il permet aux professeurs d'un même lycée de remplacer un collègue sur une courte durée. Le professeur d'anglais est absent, un autre prend sa classe pendant 2 heures. Ces heures supplémentaires sont payées.
4: Sauf qu'actuellement, toutes ces heures quasiment sont consommées et qu'on nous en redemande. Et donc l'idée, c'est qu'on puisse justement en donner plusieurs centaines de milliers en complément des milliers de postes qu'on va donc libérer.
3: En effet, le budget de ce pacte enseignant a fondu en 3 ans. Le gouvernement promet de le renflouer après les vacances de la Toussaint. Dernier levier, les rectorats vont pouvoir embaucher davantage de professeurs, quelques centaines de contractuels en plus.
2: Et ces mesures, selon le ministre de l'Éducation, elles coûteront des dizaines de millions d'euros d'ici la fin de l'année. Mais seront-elles suffisantes pour calmer la colère des jeunes ? Gabin du collectif lycéen Les Lascars à Strasbourg est surtout méfiant.
5: On nous présente ça comme étant une mesure exceptionnelle, comme le Graal, alors que ça devrait juste être la norme. Je suis dans un lycée qui est quand même plutôt privilégié. Mais même ici, en fait, on remarque quand même une certaine, un manque de professeurs. C'est sûr que c'est déjà une avancée. Ça montre que le mouvement commence à faire bouger les choses. Mais il faut que d'autres mesures continuent derrière. Des classements chargés, de meilleurs locaux pour travailler, des emplois du temps qui soient moins chargés. J'ai l'impression que le gouvernement essaie surtout d'apaiser les choses avant les vacances pour pouvoir mieux s'organiser pendant les vacances si le mouvement reprend. Non, on continuera jusqu'à ce qu'on ait des vraies avancées de la part du gouvernement.
2: Un nouvel appel à manifester d'ores et déjà lancé pour mardi, après une nouvelle journée d'action hier. 71 500 jeunes parents ou encore professeurs mobilisés hier en France, selon le gouvernement, dont près de 25 000 à Paris, réunis place de la Bastille et évacués dans la soirée par les forces de l'ordre dans un nuage de gaz lacrymogène. Un incendiaire de Gironde derrière les barreaux. Un homme de 30 ans interpellé cette semaine sur le lieu de 2 départs de feu. Face aux gendarmes, il a reconnu avoir déclenché 13 incendies différents près de Bordeaux depuis le 25 juin.
0: Un risque de pénurie à la pompe.
2: Les expéditions de carburant sont ralenties chez Total Energy par un mouvement de grève dans ses raffineries. À Donges, en Loire-Atlantique et à La Mède, dans les Bouches-du-Rhône, aucune citerne n'a quitté le site hier, selon la CGT. Les prix du carburant, eux, sont toujours largement au-dessus des 2 euros le litre. Et désormais, ce sont les prix des pièces et des produits pour voitures qui flambent dans les garages, comme dans Lyon, Camille Salcedo-Ruiz. Tout le monde a les yeux rivés sur les compteurs.
6: Charlène Arkis, gérante du garage Autostar à Moneto, s'inquiète pour son activité. Elle voit grimper le prix des produits et des pièces.
7: Ça impacte l'huile, le lave-glace, le liquide de refroidissement. On voit une hausse de 5 à 10 %, ça dépend des produits.
6: Pour l'instant, elle évite de répercuter ces hausses sur ses clients.
7: Mais bon, si ça continue comme ça, ça peut être compliqué.
6: Surtout qu'en face, les automobilistes font déjà leur compte.
7: Les travaux qu'il faut faire. D'habitude, les clients font plutôt ça rapidement. Sauf que là, on voit bien que la conjoncture actuelle fait que ils repoussent leur rendez-vous ou ils font pas tout d'un coup comme d'habitude.
6: Les clients demandent aussi des devis pour comparer davantage en recherchant à économiser le plus possible, comme le constate Romain Pro, directeur d'un garage à Moneto.
8: Le porte-monnaie est la première raison de toutes les discussions qu'on peut avoir avec tout le monde en ce moment, malheureusement.
6: Et pour son activité de dépannage, la situation est encore plus tendue. Sa facture mensuelle de gasoil a bondi de 40%, mais les tarifs des dépannages, eux, sont fixés pour l'année.
8: Donc on se retrouve à faire le job au même prix, mais avec un coût de revient qui est beaucoup plus important pour nous. On perd une vingtaine de pourcents en rentabilité facilement, quoi. C'est très très lourd à supporter. Ouais.
6: Une association de garagistes dépanneurs dont il fait partie essaye de demander une renégociation des tarifs pour mieux tenir compte de la flambée du prix du pétrole.
2: Concernant les prix du carburant, les distributeurs seront reçus lundi par le Premier ministre pour organiser au plus vite la libération des stocks de réserves de gazole de la France. Le gouvernement espère ainsi une baisse de prix début novembre. Pour soutenir les plus modestes, les Restos du Cœur lancent un nouveau spectacle. Après Les Enfoirés, voici Les Enflures, un spectacle d'humour au Casino de Paris. L'intégralité des bénéfices sera reversée à l'association. Pour avoir une place, rendez-vous ce matin sur le site internet des Restos ou tentez votre chance en participant à la Tombola pour 2 euros. La météo, Louis.
0: C'est nuageux encore ce vendredi matin dans le nord, notamment avec des averses de la Bretagne à la région Grand Est. Plus au sud, encore du soleil. Attention tout de même, puisque les nuages et les averses, elles, vont gagner du terrain ce vendredi tout au long de la journée. Pour les températures au petit matin, 5h06, nous avons 14 degrés dans la Manche, nous dit Yves 10 à Arcachon, nous dit Marie-Christine sur notre page Facebook. En milieu de matinée, on a des températures qui stagnent autour des 10 degrés à Metz et Strasbourg, par exemple, 9 degrés ce matin. Pour Saint-Étienne, une dizaine de degrés. Idem du côté de Toulouse. Cet après-midi, des nuages de plus en plus nombreux avec quelques averses et même des averses orageuses attendues cet après-midi en Corse. Et puis pour les maximales, ce vendredi, on est en dessous des 20 degrés. Dans le nord, on a 17 degrés à Brest et dans le sud, 19 attendus aujourd'hui à Nice.
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0: On fête les Denis aujourd'hui. Bonne fête à tous les Denis qui se réveillent avec nous ce matin. Puis petit souvenir pour les anciens lecteurs de Pif Gadget, puisqu'il y a 37 ans aujourd'hui, Pif et Hercule arrivaient en dessin animé sur TF1.
9: Pif et Hercule, Pif, ont la formule pour être des copains.
2: La série française raconte les aventures de Pif le chien et d'Hercule le chat à travers 130 épisodes.
0: On peut dire qu'ils se chamaillaient comme chien et chat.
2: Oui, on peut le dire au sens littéral pour le coup.
0: Exactement, il est à 5h07, je souhaite un bon réveil avec nous. Avec vos chansons préférées ici à dès 5h pour vous réveiller avec Sinsemila. Voici tout de suite Tout le bonheur du monde.

0: vendredi matin. Excellent réveil. C'était Sinse Mila avec Tout le bonheur du monde, 5h11.
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0: Aujourd'hui, nous sommes le 9 octobre et cela fait 48 ans, jour pour jour, que Jacques Brel nous a quittés. Ce matin, Stéphane Bern nous emmène à Vesoul à 5h25, une ville que le chanteur a rendue célèbre presque malgré lui, j'ai envie de dire, Valentine.
2: Oui, avec cette chanson.
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2: Sa chanson Vesoul permettra de faire connaître la ville de Haute-Saône bien au-delà des frontières françaises. Stéphane Bern nous raconte comment cette chanson est née sur ici. C'est dans 10 minutes.
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0: Et dans Ici, ça entreprend, on découvre chaque matin des idées pour nous simplifier la vie. Et ce vendredi, on parle d'hygiène, Valentine.
2: Pour se protéger des virus et bactéries, il y a le lavage des mains à l'eau et au savon, le gel hydroalcoolique. Mais en Charente-Maritime, Catherine Quicandon, il y a aussi une toute nouvelle façon de garder ses mains propres.
5: À La Rochelle, on a trouvé le moyen de se débarrasser des bactéries en quelques minutes.
6: You put on the water, you wash it, you rinse.
5: Alors oui, pourquoi pas, mais on peut aussi utiliser Copri, une matière innovante inventée par Théo et Nathan Pasquier. Comment ça marche ? Explication de Nathan.
7: Alors nous, on est un fabricant de matières premières, donc faut avoir en tête que c'est une matière qui est souple, qui est biosourcée et recyclée, et qui élimine les bactéries en moins de 3 minutes. Donc on vient travailler directement en fait avec les concepteurs. Aujourd'hui, l'hygiène, même s'il y a eu une prise de conscience, aujourd'hui c'est pas assez. On a encore un trop grand nombre de transmissions de maladies, notamment dans les entreprises, à travers les objets qu'on se passe et sur des produits notamment stratégiques qui sont des facteurs de transmission de bactéries et de virus.
5: Pour info, votre téléphone est plus sale que votre cuvette des toilettes. Les bactéries peuvent survivre 15 jours et seulement 5% des gens se lavent les mains correctement. Sachant cela, déjà, vous allez immédiatement vous relaver les mains.
8: Allez, symphonie de bon cœur.
5: Mais surtout, on se dit que les enseignements sanitaires du Covid n'ont pas tenu très longtemps. Maintenant que l'on connaît Copri, comment l'intégrer à son quotidien ? Actuellement, il existe des coques de téléphone que chacun peut se procurer sur le site copri-technologie.com, C-O-P-R-Y. Mais cette technologie brevetée et issue de matières biosourcées et recyclées peut aussi se décliner sous d'autres formes.
7: Aujourd'hui, on s'adapte à des poignées de porte, barres de maintien. On vient directement travailler avec les concepteurs dans différents domaines, notamment 4 domaines de prédilection. C'est vraiment le transport, la santé, la restauration et au niveau du bâtiment. Nous, on travaille avec donc vraiment sur mesure. On s'adapte vraiment au projet des entreprises.
5: Cette idée remonte à 2020. Théo veut créer une matière qui élimine les bactéries et les virus. Il pense au cuir, qui est naturellement antimicrobien. Mais la réalité a été plus compliquée. Il a fallu 4 ans de recherche et développement avant que Théo et Nathan puissent ouvrir leur entreprise en 2024 et commencer à développer des applications concrètes pour cette nouvelle matière. Matière fabriquée en France, bien sûr.
0: Merci beaucoup Catherine, 5h14.
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0: À vos côtés, tous les jours, ici, dès 5h, tout de suite, le reportage du jour. Près de 100 000 Français sont privés d'eau du robinet.
2: On manque de mots pour parler de cette sécheresse catastrophique. Chaque jour, de nouveaux records, de nouveaux territoires à sec, comme dans les Vosges, où désormais l'eau est coupée toutes les nuits dans 2 communes, Thierry Collin, de 21h30 à 6h du matin à Vagnais et à Sapois.
9: Dans les coffres de voiture, des stocks de bouteilles d'eau en plastique.
10: De quoi faire le café le matin, de se débarbouiller, nourrir mes animaux, des gamelles d'eau.
9: Une coupure d'eau qui fait parler toutes les générations.
11: C'est la première fois.
12: Ils n'ont pas le choix, les nappes sont presque vides.
13: C'est dur pour les personnes qui travaillent, qui rentrent tard. Ils pourront pas.

0: chaque nuit, mais aussi les cafés et restaurants.
1: Tout le monde en parle. Tout le monde va devoir s'organiser aussi, quoi. De toute façon, c'est que le début, je pense, hein. Vu comment le climat évolue, va falloir s'organiser autrement. Les toilettes, la vaisselle, on fait des stocks pour l'instant. La machine à café, c'est pas possible.
2: Ça va revoir un peu notre façon de fonctionner le soir, notre ménage, notre façon de nettoyer en fin de service. Parce qu'on va pas non plus collectionner des seaux un peu partout pour les toilettes et tout ça.
0: Une restriction pour limiter les fuites d'eau la nuit, mais aussi pour faire de la pédagogie pour Didier Houot, maire sans étiquette de Vanier et président de la communauté de communes des Hauts-de-Vosges.
3: On constate très clairement qu'il ne pleut pas ou très très peu. Ça ne suffit pas pour pouvoir réabonder la nappe phréatique. Et donc, il y a de la pédagogie derrière. C'est aussi pour accompagner la demande qu'on formule depuis plusieurs mois en disant à la population qu'il faut restreindre sa consommation. Mais tant que le robinet coule à la maison, on ne s'en rend pas forcément compte de cette restriction nécessaire. Il y a l'apprentissage du geste. Et donc, c'est pour accompagner ce geste.
0: Une coupure d'eau nocturne pour une durée indéterminée qui pourrait durer plusieurs semaines.
4: Puisque les puits annoncés ne suffiront pas à recharger les nappes phréatiques, les deux tiers de France ont un niveau sous les normales, indique le service géologique national.
5: Et dans 3 minutes, c'est la télé avec Patrice Gascoigne qui nous emmène dans les coulisses de la série Simon Coleman avec une saison 4 ce soir sur France 2. Eux aussi, figurez-vous, ils étaient deux pour former les Rita Mitsouko avec Catherine Ringer et Fred Chichin ce vendredi. Voici Andy, bon réveil avec nous sur ICI dès 5h.

0: Lerita Mitsuko. Sur ici, c'est déjà vendredi, excellent réveil, vous qui nous écoutez peut-être fraîchement réveillé encore sous la couette avec le premier café dans la main ou déjà en route pour aller au boulot, c'est le moment de faire une petite pause de quelques secondes pour composer tout de suite le 0810 055 056, c'est le numéro d'ici, vous nous appelez tout de suite pour participer au duel des auditeurs. C'est une question autour de l'actu avec un chiffre à trouver et le plus proche d'entre vous remportera sa radio ici, Valentine.
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0: Alors allez-y, foncez, cette radio elle est pour vous. C'est Saveria qui attend vos appels ce matin, 0810 055 056. On se retrouve tout à l'heure, bonne chance à tous.
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0: Avec les coulisses TV de Patrice Gascoigne qui ce matin nous fait un gros plan sur la série Simon Coleman avec Jean-Michel Tignavelli que vous êtes allé voir, Patrice, les créateurs de cette série très populaire de France 2.
3: Devant le succès d'audience de la dernière saison, si Simon Coleman pouvait vous parler, je suis sûr qu'il vous dirait ça.
4: Merci de m'avoir intégré aussi rapidement.
5: C'est bien ce que vous faites.
4: Je vous demande juste une petite faveur, c'est de garder ça pour vous.
6: Je ne sens pas ce Coleman.
3: Vous étiez quand même 4 millions de téléspectateurs en moyenne à bien le sentir et à le regarder, le Simon Coleman l'an dernier. Alors pour ceux qui ne le connaissent pas, Simon Coleman a été imaginé par un duo de créateurs et scénaristes, Alexandra Eskenazi et Thomas Perrier. Simon Coleman est joué par Jean-Michel Tignivelli. Coleman était un flic parisien un peu casse-cou jusqu'au jour où sa sœur et son mari meurent dans un accident de voiture, laissant 3 orphelins dont il va devoir s'occuper à Aix-en-Provence. Le voilà flic et s'improvisant papa de substitution après le boulot. Et c'est ce côté-là, un flic efficace mais un peu à côté de la plaque à la maison, qui différencie cette série policière des autres. Ce soir débutent donc les inédits de la saison 4 et j'ai demandé à l'un des deux créateurs, Alexandra Eskenazi, si la personnalité de Jean-Michel Tignivelli commençait à déteindre sur son personnage Simon Coleman. Alexandra Eskenazi.
7: Oui, forcément, il y a le personnage qu'on imagine au départ et puis il y a ce que le comédien lui apporte. Jean-Michel a amené énormément de fantaisie à Simon Coleman, mais aussi beaucoup de tendresse et de sensibilité. Et ça correspond parfaitement à ce qu'on voulait faire avec Simon. Un personnage masculin qui n'a pas besoin d'être dans une espèce de virilité caricaturale. Il peut être un excellent flic et en même temps être tendre et vulnérable à la fois. D'ailleurs, plus on avance dans l'écriture et dans les saisons, et plus on s'amuse avec ça. Donc oui, aujourd'hui, il y a forcément quelque chose de Jean-Michel dans Simon Coleman. Et on écrit avec Thomas aussi en sachant tout ce qu'il est capable d'apporter au personnage.
3: Alexandra Eskenazi, qui avec Thomas Perrier a créé cette série Simon Coleman, de retour pour une saison 4 inédite à partir de ce soir sur France 2. Sachez que vous aurez en tout 6 enquêtes inédites et que nos auteurs et scénaristes ont décidé de lui laisser le temps de tomber quoi ? De tomber amoureux. Je ne vous en dis pas plus. Direction Aix-en-Provence, dans les pas de Simon Coleman, ce soir sur France 2.
0: Et ce soir, sur ici, à 19h, Émilie Mazoyer reçoit l'auteur, compositeur, interprète français Dominique A pour la sortie de son 15e album studio intitulé Spirale, qui sort ce vendredi. 5h25, les nouveautés tout de suite musicales pour commencer cette journée et clôturer cette semaine avec Bruno Mars, voici On My Soul. Je vous souhaite à tous un excellent réveil.

0: On My Soul, c'était Bruno Mars à l'écoute d'ici ce matin. Bonjour à vous si vous nous rejoignez à l'instant, vendredi 9 octobre. Comme d'habitude, avant les infos de 5h30, un petit peu d'histoire avec Stéphane Bern qui ce matin nous fait voyager au temps où la préfecture de Haute-Saône devenait soudainement une ville mondialement connue.
1: À Vesoul, l'office du tourisme a peut-être trouvé son meilleur ambassadeur sans jamais l'avoir recruté. Au début des années 60, Jacques Brel fait escale à Vesoul, préfecture de Haute-Saône. À la bonne auberge où il séjourne, il signe dans le livre d'or un petit mot. Avec ma plus gentille chanson, très sincèrement, Jacques Brel. Encore mieux qu'un client qui mettrait un avis 5 étoiles sur Google. À l'époque, personne ne se doute que promesse sera tenue.
2: Chose promise, chose due.
1: 8 ans plus tard, le chanteur enregistre Vesoul. Il y raconte l'histoire d'un homme qui suit la femme qu'il aime partout où elle le souhaite. Personne n'est foutu de situer Vesoul sur une carte, mais tout le monde connaît la chanson. Elle a donné un coup de projecteur à la ville, se réjouit Denis Roll, ancien adjoint à la culture de Vesoul. Il faut dire que pour nombre de gens, Vesoul est bien plus facile à trouver sur les plateformes de streaming que sur une carte. Et pas qu'en France, car Vesoul devient vite un succès mondial. La chanson est reprise plus de 150 fois en France et à l'étranger, en allemand, en suédois, en néerlandais, en finnois ou en hébreu. Bref, une chanson disponible en plus de langues qu'un mode d'emploi IKEA. Depuis, impossible ou presque d'entendre le nom de cette ville sans aussitôt penser à la chanson « T'as voulu voir Vesoul et on a vu Vesoul ». Durant toute la chanson, Brel passe son temps à râler. C'est le premier touriste mécontent qui donne quand même envie de découvrir la destination.
0: Merci Stéphane. Juste après l'actu, tiens, je vous parlerai d'un repas canin assez particulier. Restez avec nous puisque tout de suite, il est 5h30. Voici l'actualité en France et dans le monde en 90 secondes. C'est avec vous, Valentine Letès.
3: 504 interpellations encore hier dans les mobilisations lycéennes à travers la France. Et à Belfort, 3 ados supplémentaires sont mis en examen pour l'agression d'un policier. 2 jeunes le sont déjà depuis le week-end dernier dans cette affaire. Des lycéens jusqu'ici sans aucun antécédent judiciaire. Aucune citerne ne sort. Les expéditions d'essence et de gazole bloquées hier par des salariés de Total Energy en grève dans les raffineries du groupe en Loire-Atlantique et dans les Bouches-du-Rhône pour réclamer des hausses de salaire. Selon Total, l'approvisionnement des stations est malgré tout assuré. Le groupe SEB, mis en demeure par 3 associations, elle demande aux propriétaires de la marque Tefal de planifier la sortie des polluants éternels de son activité. Ses poêles et ses casseroles en sont recouvertes, sans quoi les ONG saisiront la justice sous 3 mois. Un ado de 16 ans retrouvé mort. Son corps a été découvert hier sur les bords de la Garonne, en Gironde, à Saint-Louis-de-Montferrand. Selon les premiers éléments de l'enquête, le jeune homme a été tué par arme à feu. Une enquête pour meurtre est ouverte. Dans un monde déchiré par les conflits et les crises, le prix Nobel de la paix est décerné en fin de matinée. Et si l'on ne connaît pas encore son nom, le président des États-Unis, Donald Trump, lui se voit déjà comme le lauréat tout désigné. La première phase de la Ligue des Nations de foot terminée, c'est la reprise du championnat de France ce soir. En ouverture de cette 6e journée de Ligue 1, Lens reçoit Lyon. Le coup d'envoi, c'est à 20h45.
0: L'info du jour, c'est la réponse du ministre de l'Éducation aux lycéens.
3: 3000 professeurs remplaçants déployés entre aujourd'hui et mardi dans 500 lycées du pays. Des recrutements supplémentaires et des heures sup pour les enseignants volontaires pour remplacer les collègues de leur établissement. Ces annonces d'Edouard Geffray aux 20h de TF1 hier, vous les avez suivies, Sarah Ders, avec des lycéens mobilisés place de la Bastille à Paris.
4: À la terrasse d'un café autour de la table, 3 lycéens regardent attentivement la prise de parole du ministre de l'Éducation nationale sur un portable.
5: Dans les prochaines heures, on a 3000 professeurs qui vont rejoindre ces établissements.
6: Eh bien, c'était bien court, hein.
4: Noah, en terminale au lycée Henri IV.
6: Donc concrètement, on augmente de 1 milliard le budget de l'Éducation nationale. On trouve des profs qui, pourquoi est-ce qu'ils n'étaient pas là déjà, par-ci, par-là, on ne sait pas s'ils seront qualifiés. C'est 3000, je crois, il a évoqué le chiffre de 3000.
4: À ses côtés, Oscar, en première au lycée Pablo Picasso dans le Val-de-Marne.
7: Mais en même temps, s'il y a 3000 professeurs qui sont là, c'est aussi positif, mais on ne sait pas en fait, on ne sait pas qui c'est, quoi, tout ça.
6: On s'attendait un peu plus quand même pour
7: tout ce qui se passe, nos mobilisations, on a des amis à nous qui ont été blessés. un peu de soutien au moins.
4: Nelly acquiesce, elle est en première dans le même lycée.
8: Et c'est aussi ça qui nous fait la sensation qu'il essaie de gagner du temps pour un peu apaiser les tensions.
4: L'Union syndicale lycéenne demande 10 milliards d'euros au gouvernement. Oscar.
7: Même si on sait que dans un an c'est la fin de leur mandat et tout ça, et qu'ils ne peuvent pas avoir beaucoup de budget, que la dette de la France elle est élevée, non, on ne sent pas du tout entendu. Ils parlent d'un seul problème parmi 5 autres ou 10 autres même. Enfin,
9: ça nous incite juste à continuer et plus fort.
4: Ces lycéens donnent rendez-vous mardi prochain, mais surtout le 17 octobre.
3: Et déjà aujourd'hui, les blocages d'établissements se poursuivent.
0: 5h33 tout de suite à la météo de ce vendredi 9 octobre. Avec des nuages encore ce matin, notamment dans le nord, avec des averses qui vont s'étendre de la Bretagne à la région Grand Est. Plus au sud, en revanche, ce matin, c'est du soleil. Profitez-en, puisque les nuages, eux, vont gagner du terrain tout au long de la journée, ainsi que les averses. Pour les températures, de bonne heure à 5h34, nous avons 14 degrés dans la Manche, nous dit Yves sur notre page Facebook. On a 10 degrés du côté d'Arcachon, nous écrit Marie-Christine. En milieu de matinée, on a des températures qui stagnent, hein, à Metz et Strasbourg, 9 degrés. Pour Saint-Étienne, 10 degrés, à Toulouse 11 degrés, et puis pour les maximales ce vendredi dans le nord, à Brest 17 degrés attendus et 19 dans le sud à Nice.
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0: Excellent réveil avec nous. Dans 3 minutes, c'est le duel des auditeurs autour de l'actu, avec à gagner aujourd'hui votre radio ici. Je vous partage un petit indice. Tout à l'heure, la réponse à la question que je vous pose, c'est un chiffre à trouver et on sera en dessous de 60. J'en dis pas plus. Inscription tout de suite au 0810 055 056. Et puis, en cette journée, un petit peu particulière, vendredi 9 octobre, petit clin d'œil amical à France Gall qui aurait dû fêter ses 79 ans aujourd'hui, Valentine.
3: Oui, on l'écoute ce matin avec une chanson écrite et composée par Michel Berger en 1976. L'un de ses premiers succès, comment lui dire sur

0: France Gall sur Ici. Excellent réveil avec nous avec Comment lui dire, 5h38.
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0: Avec une question autour de l'actualité, un chiffre pour vous à trouver et repartir avec votre radio, Valentine.
3: Un poste radio multifonction, vraiment multifonction. Il est même équipé d'une lampe torche pour vous suivre le soir dans vos insomnies.
0: On dit bonjour à Marilyn qui est avec nous ce matin.
3: Bonjour Marilyn.
4: Bonjour, bonjour à vous.
0: Marilyn, du doux petit coup de fil matinal, vous allez bientôt partir au boulot, vous êtes infirmière.
4: Je suis déjà en route, oui. Je viens de me garer là, voilà, je suis déjà en route.
0: Eh bien, restez avec nous, Marilyn, puisqu'on va dire bonjour à Alain aussi qui est là.
3: Bonjour, bonjour Alain.
5: Oui, bonjour tout le monde.
0: Alain, bien réveillé ce matin?
5: Impeccable.
0: À la maison, ouais, tranquillement.
5: Tout frais, comme un gardon.
0: Eh bien tiens, en parlant de gardons, on va voir s'il y en a dans l'assiette aujourd'hui. C'est un lien avec ma question du jour. On va parler d'un dîner gastronomique. Tenez-vous bien, signé Thierry Marx, un dîner gastronomique pour des chiens. Ça s'est passé au musée Carnavalet à Paris. Le chef, et ce n'est pas une blague, a imaginé un menu pour des invités à quatre pattes réunis autour d'une marque tarnaise. Au menu, on avait de la volaille, du riz, des carottes. Mais selon vous, c'est la question que je vous pose ce matin, le chiffre, c'est moins de 60. Combien de chiens étaient conviés à cet événement et ont pu déguster donc ce joli plat signé Thierry Marx? Il me faut un chiffre, Marilyn.
4: Je dirais 15.
0: 15 pour Marilyn. Alain, vous en pensez quoi?
5: Moi, je suis plutôt 30.
0: Allez, 30 pour Alain, c'est noté. Et on n'est pas si mal dans les pronostics, j'ai envie de vous dire. La réponse à vos côtés, Valentine.
3: 40 chiens, selon l'organisateur, ont dégusté le petit plat de Thierry Marx.
0: C'est donc Alain qui gagne ce matin.
4: Voilà, bravo Alain.
5: Merci.
3: Alors, petite explication quand même derrière ce banquet, un geste solidaire, hein, c'était pas juste pour le fun. L'équivalent de 10 000 repas a été offert à l'association Solidarité Peuple Animal qui lutte contre l'abandon et la maltraitance des animaux de compagnie.
0: Une très belle initiative. Marilyn, un petit mot tiens, sur votre journée. Comment ça se profile là aujourd'hui?
4: Comment ça se profile? Eh bien, je vais arriver au cabinet dans 10 minutes et puis chez mon patient dans 20 minutes. Et puis c'est comme ça jusqu'à 20h ce soir.
0: Eh bien écoutez, on vous embrasse Marilyn et on embrasse également toutes les infirmières qui se réveillent de bonne heure et qui nous écoutent ce vendredi. Alain, un petit mot.
4: Merci.
0: Je vous en prie Marilyn. Alain, un petit mot. Je vois retraité de l'éducation nationale. Vous enseignez dans quelle matière? Un petit peu tout?
5: Pas du tout, non. Non, je suis opérateur en salle blanche.
0: Ah, pardonnez-moi, j'ai une petite erreur.
3: Alors ça, c'est atypique comme travail. Hein. Vous travaillez dans un environnement stérile, hein, on est bien d'accord, sans microbes, sans poussière, tout ça, c'est de la haute technologie.
5: Tout à fait.
3: Formidable, et vous travaillez dans quelle branche alors?
5: Ben, je suis, opérateur en salle blanche, dans la qualité.
0: Ah, ça n'a rien à voir avec ma chambre, du coup.
3: Non, rien du tout.
0: Alain, je vous souhaite une belle journée, merci d'avoir joué avec nous, et encore une fois, félicitations.
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0: Avant les infos de 6 heures, c'est notre initiative du jour avec Romain Bernot. Ce matin, on parle du resto basket. Alors, le principe du resto basket, c'est de partir d'un restaurant sans payer. Pourtant, c'est totalement interdit, Valentine.
3: Oui, mais sur la Côte d'Azur, on peut le faire en toute légalité. Alors, comment ça marche? Réponse avec Romain Bernot à 6h05 sur ICI.
0: Suivi de votre rendez-vous quotidien, je recherche un auditeur qui sait juste avant les infos de 6 heures. Les lettres et les cartes postales sont à l'honneur aujourd'hui.
3: Pour la journée mondiale de la Poste. On recherche un auditeur qui envoie toujours des cartes postales pendant ses vacances, comme ma maman, et qui adore aussi en recevoir, comme
0: c'est
3: moi.
0: C'est vrai, vous en recevez régulièrement ?
3: De ma maman.
0: Ah ben je vous en enverrai une.
3: J'espère.
0: À Noël, tiens, pour que vous souhaitez mes vœux.
3: Une carte de vœux, ça n'a rien à voir, mais je prends.
0: Oui, voilà, une carte. Faites-nous voyager ce matin au 0810 055 056, comme Manu Chao. Tiens, un petit air espagnol sur ICI pour clôturer cette semaine. On vous souhaite un excellent vendredi sur ICI.

0: Excellent réveil avec Manu Chao sur ICI. Dans quelques secondes, c'est votre rendez-vous anti-arnaque. On va parler d'une nouvelle arnaque qui est en lien avec vos cartes bancaires.
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0: Aude Razo, bonjour. Les forces de l'ordre tirent la sonnette d'alarme ce vendredi. Des escrocs volent les données de nos cartes bancaires à la station-service.
3: Et oui, comme si les prix à la pompe n'étaient pas déjà assez douloureux. Voilà qu'on risque aussi de se faire siphonner nos comptes en banque après avoir fait le plein. Bon, pas de panique, hein, ce n'est pas partout évidemment. Et puis je vais vous donner des petits gestes de précaution tout simples pour éviter ça. Déjà l'arnaque. En fait, l'escroc piège le distributeur, la pompe à carburant. Il installe un petit appareil, ça ne se voit quasiment pas. Vous insérez votre carte bleue et l'engin va recopier, cloner les données qu'il y trouve. Donc le numéro de la carte, la date d'expiration, les trois chiffres du cryptogramme et même le code. Le voleur ajoute parfois une caméra miniature au-dessus de l'écran, là où vous saisissez votre code. Il voit tout et vous ne vous rendez compte de rien.
0: Et Aude, comment fait-on pour s'en protéger ?
3: Un petit geste tout bête et qu'on ne fait pas assez, cachez le code avec l'autre main quand vous le tapez. Même moi qui parle d'arnaque à longueur de journée, je ne le fais jamais, j'avoue, mais je devrais. Et ça vaut pour la pompe à carburant, ça vaut aussi quand vous retirez de l'argent. Parce que oui, on trouve aussi ces petits dispositifs très piégeux sur les distributeurs de billets. Deuxième conseil, changez de distributeur ou de terminal de paiement quand vous voyez qu'il est un peu abîmé ou que vous voyez des traces de colle ou autre. Ça veut dire que quelqu'un l'a un peu bricolé. Dans le cas des stations-service, ce sont surtout les aires d'autoroute, attention, qui sont visées. Souvent aussi les pompes destinées aux camions, donc grande vigilance pour les chauffeurs de poids lourds. Dans le cas des distributeurs de billets, je conseille toujours de privilégier les bornes situées à l'intérieur des agences bancaires, pas celles dans la rue, c'est plus sûr.
0: C'est important de s'en rappeler. Merci beaucoup, Aude Razo. Valentine, une question pour vous ce matin. Est-ce que vous êtes forte au dé ? Est-ce que vous avez de la chance plutôt ?
4: Oui, ça va.
0: Ouais, puisque de la chance, si vous en avez et que vous faites un 6, eh bien vous avez un resto offert. C'est pas une blague.
4: Mais vous avez les dés, là ?
0: Alors non, je n'ai pas les dés. Pas de bol pour vous. Donc là, vous allez payer à midi. Par contre, l'initiative du jour que vous allez découvrir dans moins de 2 minutes, qui a un lien avec notre fameux resto basket, vous allez voir, c'est plutôt pas mal. Et ça se passe à Nice. Restez avec nous. On en parle aux côtés de Robin Bernot juste après. Amel Bent, voici Pourquoi tu restes ?

0: West.
1: Un jour, c'est promis, je vais mettre un enregistreur dans ce studio, mais juste quelques petites secondes pour que vous puissiez tout de même entendre Valentine Letesse chanter.
0: Elle est magnifique, cette chanson. Comment ne pas la chanter?
1: Et j'ai vu qu'elle vous a énormément plu. C'était qui?
0: C'était Amel Bent.
1: Pourquoi tu restes? Dans Ça marche ici, on découvre ce matin une initiative plutôt étonnante. Vous connaissez le resto basket, c'est quand on quitte un resto sans payer. Sauf que sur la Côte d'Azur, eh bien c'est autorisé.
0: Et oui, alors dans certaines situations, et pour comprendre comment c'est possible, direction les Alpes-Maritimes avec Robin Bernot.
2: À Nice, il y a un restaurant dans lequel vous pouvez partir sans payer à une seule condition, vous devez faire un 6 avec un D.
3: Bah c'est sympa, c'est une chance sur 6 de pas payer.
2: Ça se passe précisément sur le port de Nice, dans l'établissement La Barque Bleue, une véritable institution locale. Mais alors comment ça fonctionne? Quentin Lacrome a posé la question à Lorena Coupé, directrice marketing et communication de l'établissement.
4: En fait, à la fin du repas, les serveurs n'apportent pas l'addition, ils apportent un dé. Et le client lance le dé et s'il fait 6, l'addition lui est offerte. Quel que soit le montant, il n'y a pas de plafond.
2: Alors, il y a une question qu'on peut assez vite se poser. Est-ce que cette opération reste rentable pour Christian Torrenteux, le patron du restaurant?
4: Au final, si Christian avait mis en place une happy hour, ce qui est très fréquent dans les restaurants ou dans les bars, il aurait mis en place une remise sur les boissons ou sur les planches à partager. Et là, au lieu de faire une remise à proprement parler sur certaines boissons, certains plats, il offre aux gens la possibilité de repartir sans payer, mais du coup, c'est seulement une chance sur 6.
2: Ce Happy Day, D comme un dé à jouer, est proposé tous les jours de 10h à midi et de 17h à 19h. Et ici, à Nice, ça marche. Mais vous, qu'en pensez-vous? Je suis allé demander à Sébastien. Il trouve ça plutôt rigolo, mais...
3: Mais il y a une façon de payer ou pas le restaurant qui me plaît plus. C'est le consommateur détermine le prix lui-même. Les restaurateurs ont remarqué que finalement, les gens payaient plus cher que ce que le restaurateur faisait payer lui-même. Donc je trouvais ça intéressant, encore plus drôle.
2: C'est vrai que ça a notamment existé dans le Tarn à Albi, où le propriétaire du Memphis proposait chaque mercredi midi de déterminer soi-même le montant de sa propre addition. Je m'étais rendu sur place et c'est vrai qu'en général les gens qui le pouvaient donnaient toujours un petit peu plus. Mais revenons à notre histoire de dés chanceux. J'ai voulu savoir si Sébastien pourrait se laisser tenter.
3: Non, parce que je suis pas très joueur, mais c'est rigolo. C'est rigolo, ouais. Pour les gens joueurs, ouais, ça peut être marrant. Mais ça peut aussi pousser à la conso en disant « J'ai une chance sur 6 de pas payer, donc c'est un bon coup commercial, quoi. »
2: Une chance sur 6 de décrocher l'addition gratuite. Mais vous, tiens, est-ce que vous pensez que vous auriez suffisamment de chance pour pouvoir partir sans payer?
1: Eh bien alors là, je vous l'accorde, pas si sûr. Robin Bernot à l'instant avec Quentin Lacrome. Journée mondiale de la poste ce vendredi. Alors si vous êtes un amoureux des lettres manuscrites, appelez-nous tout de suite 0810 055 056. C'est à vous, juste après le sifflement de Vivien Savage. Voici la petite lady. C'est à l'écoute d'ici. Excellent réveil.

0: Vivian Savage avec la petite lady à l'écoute d'ici 5h58, 9 octobre, journée mondiale de la poste, et on recherchait un auditeur qui
1: envoie toujours des cartes postales.
0: Et c'est Michel qui est avec nous ce matin. Bonjour,
1: bonjour Michel.
0: Michel.
2: Bonjour Valentine, bonjour Louis.
0: Petit coup de fil des Landes ce matin. Michel, vous êtes un ancien postier.
2: Exactement.
0: Et vous avez conservé cet amour pour les cartes postales.
2: Ben oui, en tant qu'ancien postier, hein, c'est l'amour du métier, et puis
1: mais
2: voilà,
1: vous en,
2: le plaisir.
1: Vous en envoyez quand vous êtes en vacances, Michel, ou même toute l'année?
2: Oui, j'en envoie pratiquement toute l'année, oui.
1: Ah mais à qui?
2: Mais aux amis.
1: Et, mais de chez vous, du coup, des Landes?
2: Du côté Landes, oui, pour leur faire découvrir la région, magnifique.
1: C'est vrai que c'est une bonne idée.
0: Faites-nous découvrir, tiens, les Landes avec une petite carte que vous avez envoyée récemment. Quel lieu vous a marqué, là?
2: Écoutez, la côte landaise, hein, avec les différentes stations, avec les plages.
1: Les Molliettes, tout ça,
2: c'est ça? Voilà, Molliettes, Mimizan, Biscarros, enfin, les plages très connues, hein.
0: Eh ben oui, bien entendu. De toute façon, là, vous pourrez envoyer une flopée, j'ai envie de dire, de cartes postales. La région est magnifique. Merci beaucoup, Michel, de nous avoir passé un petit coup de fil ce matin. Ancien postier, merci à tous d'avoir été là. À 6h, rendez-vous avec l'actu de vos régions. À 6h30, vous retrouvez Valentine Lottès.
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0: Et voici toutes les équipes d'ICI Matin qui sont là ce vendredi. Belle journée sur ICI.
3: Merci Louis, belle journée à vous également. Bon début de week-end pour ceux qui se préparent, parce que vendredi, on prépare déjà le week-end. Bonjour Alexandre Rubin.
4: Bonjour Loïs Patou. Bonjour à tous.
3: C'est vous qui allez informer la Franche-Comté. Jour de responsabilité, attention, aujourd'hui. On a une grande équipe, hein. Amaury qui est à la technique. On a Richard qui vous attend au 03 80 833 111. David Aubry sera là aussi à 6h15. Il nous parlera des WC publics côté Suisse. Apparemment, une dame est restée coincée dedans pendant un certain temps.
4: Ah,
3: voilà. Autant vous dire que l'odeur, c'est quelque chose. Et puis, on s'intéressera à Jean-Jacques Goldman. Il y a du neuf à propos du chanteur français. Je vous en dis un petit peu plus juste après les infos.
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3: Et le journal, c'est avec vous, Alexandre Rubin. Ils craignent la mort de certaines de leurs entreprises.
4: Les patrons du secteur des travaux publics sont rassemblés depuis hier à Micropolis, à Besançon. Des entreprises plongées dans le flou alors que le projet de budget 2027 est en discussion en ce moment à l'Assemblée. Et on le sait déjà, des économies vont être nécessaires, notamment au niveau des collectivités locales. Cela veut dire moins de commandes pour les entreprises de travaux publics. Frédéric Bonnefoy est le président de la Fédération régionale des travaux publics en Bourgogne-Franche-Comté. Il lance un appel au maire. Il ne faut pas attendre pour lancer des projets.
6: Chaque période électorale sur les communes, on a un ralentissement, ce qui est normal, le temps de transférer les dossiers, les relancer, etc. Aujourd'hui, s'ajoute à cela l'incertitude budgétaire au niveau de l'Assemblée nationale. Le PLF qui, par crainte, risque de mettre du temps à être voté. Tout ça provoque une incertitude chez les élus que je peux comprendre. Mais on a besoin que les élus, malgré cette incertitude, cette problématique, prennent des responsabilités et lancent, quitte à revoir la copie en cours d'année prochaine. De toute façon, elle sera revue lorsqu'on aura le nouveau gouvernement et la nouvelle assemblée. Mais on ne peut pas se permettre d'attendre d'avoir une nouvelle assemblée pour redémarrer. C'est un an et demi de perdu, c'est des morts dans nos entreprises, de morts d'emploi. Donc il est urgent de lancer des investissements, l'entretien de nos infrastructures, mais on ne peut pas attendre, c'est impossible.
4: Et parce que sur l'ensemble de la région, l'activité est déjà en recul dans le domaine des travaux publics. Les commandes ont baissé de près de 30% par rapport à l'année dernière, à la même période. Le groupe d'électroménager Seb reste en Haute-Saône. Ce n'était pas gagné. Un déménagement de son centre mondial de pièces détachées était un temps envisagé en Bourgogne. Finalement, ce sera donc un déplacement de Fauconnier-la-Mer vers Luxeuil-les-Bains d'ici 2028. Déménagement devenu nécessaire. Le site qui emploie 150 salariés à Fauconnier ne correspond plus aux ambitions de développement du groupe.
3: Un musicien basé en Franche-Comté doit être jugé ce vendredi à Nice.
4: Après son interpellation le 10 août dernier du côté des Alpes-Maritimes près de Menton, ce violoniste de l'orchestre Victor Hugo de Franche-Comté est alors contrôlé par la douane avec plus de 38 kilos de cocaïne dans sa voiture. Cédric Lieto, il comparaît donc aujourd'hui notamment pour acquisition et importation de stupéfiants.
7: Cet homme a reconnu avoir transporté de la drogue, selon le parquet de Nice, avoir fait la mule contre de l'argent, mais il conteste faire partie d'un réseau plus large de trafic de stupéfiants, même si des éléments matériels peuvent faire penser le contraire. À son domicile près de Besançon, les enquêteurs ont trouvé 90 000 euros en liquide, un don de son père, selon lui, mais aussi des armes et des munitions. L'homme dit pratiquer le tir sportif. Ce musicien avait demandé au cours de l'été un délai pour préparer sa défense. Il va pouvoir expliquer pourquoi il a accepté de transporter pour plus d'un million d'euros de cocaïne dans sa voiture. Il est présumé innocent. L'affaire avait choqué à Besançon, à l'intérieur de l'orchestre Victor Hugo. On a pris un coup sur la tête, avait confié à Ici Besançon une source proche de l'orchestre franc-comtois.
4: Merci Cédric Lieto. Et dans le cadre de cette affaire, le mise en cause en cours jusqu'à 10 ans d'emprisonnement. Quelle suite donner au mouvement lycéen ? La question revient après chaque prise de parole du gouvernement sur la question. Hier soir, le ministre de l'Éducation nationale a annoncé le déploiement de 3000 enseignants remplaçants dans les zones où il y a le plus d'absences. Plus tôt dans la journée, près d'un millier de manifestants ont défilé dans les rues de Besançon. Cortège de lycéens et d'enseignants appelés à se mobiliser à nouveau mardi prochain, le 13 octobre. Une sortie de route après un malaise, c'était hier matin au Fin, près de Morteau. Un homme venait de se blesser à la main sur un chantier et se rendait à l'hôpital. Sa camionnette a dévalé un talus avant de traverser un jardin et de s'immobiliser en équilibre sur un mur. Par chance, le conducteur n'a pas été plus blessé dans le choc et a été pris en charge par les secours pour sa blessure à la main.
3: L'entrée au biathlon Summer Tour sera payante cette année.
4: Oui, c'est une première depuis la création de ce week-end de compétition il y a 17 ans. Il faudra payer 5 euros pour voir les stars françaises du biathlon s'affronter en ski roue sur le stade Florence Bavrel à Arson. Tarif qui comprend l'entrée et une consommation à la buvette. Il faut compter environ 25 000 euros par an rien que pour l'entretien du stade. Alors ce tarif payant, ce n'est pas du tout pour faire des bénéfices, insiste Stéphane Boutiot. C'est le grand patron du biathlon bleu-blanc-rouge, le directeur des équipes de France.
8: Le problème, c'est que culturellement parlant, il faut que le ski nordique soit gratuit en France et que c'est difficile à faire comprendre aux gens qu'il y a de lourdes charges qui pèsent sur une organisation comme ça et sur l'entretien d'un stade comme ça à l'année. Donc voilà, je pense qu'il faut, juste faire un petit peu de pédagogie et si la pédagogie est bien faite, je pense que le fait de payer 5 euros pour une entrée pour un spectacle comme celui-là, les gens se rendront bien compte que finalement, même si le contexte actuel n'est pas facile, que finalement c'est pas grand chose.
9: Et puis 5 euros avec une consommation à 2,50.
8: Oui, en plus, oui. L'un dans l'autre, c'est 2,50 l'entrée, effectivement. Donc je pense que c'est symbolique, hein, c'est le prix d'un café. Voilà.
4: Et ce biathlon Summer Tour 2026, il est prévu le week-end des 17 et 18 octobre. On y retrouvera notamment Lou Jean Monod, Laurent Quentin Fillon-Maillet ou encore Oscar Lombardo. Elle joue ce soir. Les handballeuses bisontines de l'ESBF se déplacent en région parisienne face au Paris 92, la lanterne rouge de la D1 féminine. Pour espérer enchaîner une quatrième victoire d'affilée, l'ESBF peut compter sur sa vice-capitaine Sabrina Zazayozil, deuxième meilleure buteuse du championnat l'an dernier, une joueuse aussi très présente sur les réseaux sociaux, c'est l'une de ses particularités en dehors des terrains. Mais elle y reste attentive. Cela ne doit pas se faire au détriment de ses performances sportives. Écoutez.
10: Moi, je suis la première à dire que le jour où la performance ne suit pas, ralentis sur ta création de contenu. Et je sais très bien que les gens vont dire ça. Mais aujourd'hui, les gens doivent comprendre que moi, je sais que je fais très bien mon métier, que ça soit à l'extérieur, dans le travail invisible, ma récup, mon sommeil, etc. Je ne crée pas du contenu jusqu'à 2h du matin. Non, je m'organise, j'ai un planning éditorial, je m'organise à l'avance. Quand je fais 2h de train, au lieu de dormir, je travaille sur mon ordi, je prépare mes contenus à l'avance. Et moi, en fait, c'est un moteur. En fait, je me dis, j'ai pas le choix de performer, sinon on va me tomber dessus, on va me dire, tu fais du contenu. Donc là, vraiment, j'ai trouvé un certain équilibre à me dire, attends, t'es performante, donc t'as encore plus de crédibilité à parler de ces sujets-là. Donc continue, vas-y, continue à marquer des buts. Ça va te permettre de parler de plein d'autres choses.
4: Et on revient plus en longueur sur cet engagement de l'ailière droite de l'ESBF tout à l'heure à 6h30. Un mot de football pour terminer avec un match très important pour le FCSM ce soir à Bonal face à Boulogne-sur-Mer, l'un des concurrents au maintien cette saison. Coup d'envoi à 20h.
3: Et de quoi va-t-on parler dans l'actu en France et dans le monde à 6h30, Alexandre ?
4: Eh bien, Valentine Letès reviendra sur les annonces d'Edouard Geffray, le ministre de l'Éducation nationale hier, avec des premières réactions du côté des syndicats enseignants. Et puis, qui sera le candidat élu dans la primaire de la gauche? Le vote démarre ce matin à 8h et se termine demain soir.
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4: Bon, on l'a senti en rentrant dans le studio. Il fait frais, hein, Loïs.
3: On a gardé les pulls. Vous avez remarqué ça?
4: Oui.
3: C'est quand même quelque chose parce qu'il y a encore deux jours, on était t-shirt, short, tout va bien. Mais c'est vrai que la fraîcheur est de retour en Franche-Comté. La matinée, elle sera plutôt sous le soleil. De belles éclaircies annoncées pour la Franche-Comté avant de laisser place à de la grisaille cet après-midi. Vous garderez peut-être tout de même, voilà, du soleil hein, au-dessus des 900 mètres d'altitude. Et la fraîcheur qui est déjà bien présente ce matin va se faire ressentir encore cet après-midi parce qu'on n'ira pas plus haut que 15 degrés du côté de Besançon, Jussé, Dole, Lons-le-Saunier et Saint-Claude. 14 annoncés pour Grez, Vesoul, Lure, Ornans et Baume-les-Dames. 12 tout le long de la frontière suisse. 11 à Jougne et à Valdaon. Ou encore 13 si vous êtes à Champagnole et Vauvillers aujourd'hui, donc en deuxième partie de journée. Demain, de la pluie le matin, puis des éclaircies en deuxième partie de journée. Puis dimanche, ce sera sous le soleil. Voilà, qu'on le passera.
4: Ça
3: fait plaisir avec à peu près les mêmes températures qu'aujourd'hui hein, pour tout le week-end. Si vous êtes sur la route, ça se passe bien ce matin, pas de stress pour les frontaliers. Vous perdez grand maximum 5 minutes pour passer la frontière au niveau de Valorbe ou encore au niveau du col des Roches et puis ailleurs dans la région. Pas de soucis particuliers à vous signaler.
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3: Dexys Midnight Runners. Ah, c'est quelque chose. Hein. Dexys, en fait, c'est un diminutif pour parler de la Dexedrine, qui est une amphétamine très populaire à la fin des années 70, que prenaient beaucoup, beaucoup de chanteurs pour tenir toute la nuit. D'où le Midnight Runners. Voilà, on court toute la nuit quelque part. Voilà, un petit hommage à donc ce groupe qui s'est arrêté ensuite hein, en 1987 ce matin. Et voici leur titre le plus connu, Come on, Helen, sur les Cyberson.

0: Roman, Helen avec Dexys Midnight Runners. Merci d'écouter Ici Besançon et surtout, belle journée.
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0: Amis fans de Jean-Jacques Goldman, j'ai une idée pour vous. C'est votre chance, hein. Mettez le cap sur Dijon dimanche, il y a un tribute vraiment super sympa qui vous attend, ça s'appelle Goldman et ça retrace tout le répertoire, hein, de Jean-Jacques Goldman mais aussi de Jones et Frédérix.

0: Rendez-vous à 17h30 au Zénith de Dijon ce dimanche. Ce tribute, c'est donc Goldman. Et ça promet, il nous promet aussi du croustillant côté suisse pour sa part. C'est David Aubry qui arrive dans une petite minute.
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0: Bonjour David Aubry.
4: Bonjour Loïs, bonjour à tous.
0: Ah, on a évité un drame de justesse il y a quelques semaines à Interlaken en Suisse.
4: Eh oui, faut-il en rire ou en pleurer ? Mais une fois encore, la presse suisse a fait fort. Un long article et, comme souvent, un sondage suite à un fait divers. Alors, comme d'hab, c'est du made in Suisse, donc là-bas, ils font avec ce qu'ils ont, et vous allez voir à quel point c'est palpitant. Chez nous, ce qui suit, ça fait même pas une ligne, personne n'en parlerait, mais chez eux, ça tape la demi-page. Hein. Alors, usez du papier pour ça, je vous jure que c'est du gâchis. Enfin, quoique, le papier peut ensuite servir aux toilettes. Ah oui, alors attention, hein, je juge pas les collègues helvètes, c'est juste pour faire une transition avec ce fait divers terrible qui a ému les helvètes. Je cite, une touriste est restée bloquée aux toilettes.
0: Ouais, mais pas de quoi émouvoir tout un pays, pourtant, quand même.
4: Ah, ça c'est sûr, mais quand on est suisse et qu'on écoute le témoignage de la pauvre Vicky, eh ben ça remue les tripes. Elle explique la larme à l'œil et sans doute la culotte un peu souillée, tellement elle a eu la trouille dans sa prison puante, que c'était panique à bord et qu'elle avait du mal à respirer. On comprend aussi en lisant l'article qu'elle a vu sa vie défiler devant ses yeux. Une vie de... enfin, vous voyez ce que je veux dire, sans doute. Ouais. Pour en arriver là, juste pour une serrure récalcitrante. Le pire, c'est que la Vicky, c'est pas la truite la plus oxygénée de la rivière, et pas de la cabine de chiottes non plus d'ailleurs. Hein. Parce qu'il faut savoir qu'elle n'était pas seule, elle avait son téléphone avec elle. Mais alors, plutôt que de passer un coup de fil, elle a...

0: Alors la presse a évidemment mis en cause la ville, qui, croyez-moi, en a strictement rien à foutre. Alors on a eu droit au sondage qui va bien pour connaître les pires expériences du peuple d'en face en matière de toilettes publiques. Résultat, la Suisse a peur du manque de papier et de l'odeur. Voilà Loïs, comment dire, ben, j'ai rien à ajouter, à part qu'ils n'ont décidément pas changé, et que c'est bien dommage.
1: Ouais, c'est bien dommage. Merci David, on vous souhaite de passer un excellent week-end avec toute l'équipe d'ici Besançon, et puis on vous retrouve lundi.
0: Bon week-end à lundi.
1: Ah, franchement, c'est quand même pas drôle, mais mine de rien, bon, ça dure 10 minutes, ça va, on peut s'en sortir, mais c'est vrai qu'il faut se pincer un peu le nez, quoi, pour tenir le choc pendant 10 minutes. Dans un instant, sans transition, on va rendre hommage à un grand accordéoniste franc-comtois qui nous a quittés il y a quelques semaines de ça. Ce sera après ce groupe, tiens, Image sur Ici Besançon, avec un titre qu'on ne connaît pas forcément très bien d'eux, c'est Corps à Corps, et c'est maintenant, donc sur votre radio en Franche-Comté, on vous accompagne avec de l'actu locale, de la musique et de la bonne humeur.

0: On reconnaît un peu les démons de minuit hein, dans la rythmique de cette chanson. On vient de les écouter sur Ici Besançon, titre de 1986. Allez, dans les gens d'ici, aujourd'hui un hommage à un accordéoniste coiffeur à Labarre, hein, dans le Jura, et correspondant local du journal Le Progrès. André Ciclet est décédé le 24 septembre dernier, et Thierry M, au mois de mai, vous étiez à Courtefontaine avec cette personnalité qui diffusait de la bonne humeur. Hein.
1: Il y a de la musique dans cette salle, à la maison partagée de Courtefontaine, et c'est André Ciclet.

0: On a la maison partagée de Courtefontaine.
1: Ah, ici, on est bien, là. Bien partagé, oui.
0: Vous venez souvent ?
1: Une fois par mois.
0: L'accordéon, c'est toute une vie pour vous.
1: Ah, tu parles, oui.
0: C'est votre vie ?
1: C'est vrai.
0: Un jour, André Ciclet se dit, tiens, je vais me mettre à l'accordéon. Comment ça se passe, ça ?
1: C'est mon père qui m'a dit, t'es coiffeur, tu travailles pas le lundi, on a les balles, tu vas venir jouer.
0: Parce que lui jouait déjà.
1: Et mon père, il jouait de la batterie. C'était mon père et mon oncle qui avaient des balles.
0: Ils avaient des balles, ils avaient des...
1: Ils montaient dans ce temps-là. Ah, tu sais, ils montaient les... ils dansaient sur des parquets, tu sais. Ouais.
0: Sous quel nom c'était ?
1: Les balles Ciclet.
0: Super connu ici.
1: Super connu, oui, ben oui.
0: Dans le Nord Jura, ouais. Ou c'était...
1: Oui, oui. Il en avait 4-5, puis qu'est-ce que il était vieux. Il a arrêté, puis après on a pris chez les balles Beuro. T'as pas connu non plus ?
0: Si, je connais le nom.
1: Je jouais avec Eldorado. On avait un orchestre là. On était 4-5. L'accordéon, j'ai 80.

0: 23 ans, je n'ai pas eu tout au début, j'ai fait du piano au conservatoire à Besançon. C'est ma mère qui m'a emmené en 203, elle dit, ouais. Un peu le boulot. Elle m'attendait 2 heures, on faisait solfège et piano. Et puis après, comme mon père avait des balles, il m'a mis à l'accordéon. Voilà.
1: Je sais faire.
0: Hein? Alors qu'est-ce que c'est qu'on est en deuxième?
2: Alors là, oh le petit vin blanc.
0: Oh là là. On va boire un coup. On y va?

0: Audrey Ciclet, accordéoniste et puis correspondant du journal Le Progrès dans le Jura, qui est décédé le 24 septembre dernier. Vous retrouvez l'épisode des gens d'ici avec Thierry M sur ici.fr Besançon. L'horoscope de Catherine Viguet, c'est juste après Benabar et Elle Danse, son tout nouveau titre.
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0: nouveau titre de Benabar qu'on vous diffuse ce matin sur Ici Besançon. Et puis elle nous fait l'horoscope tous les jours pour le coup. C'est Catherine Viguet qui arrive.
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0: Catherine Viguet, vous êtes avec nous. Les natifs de la Balance ne sont pas tranquilles aujourd'hui.
8: À cause ou grâce à quelqu'un?
9: Bélier, une relation vous pose problème avec partenaire de cœur ou de travail.
10: Taureau, pour éviter les idées noires, sublimez votre vie intérieure.
11: Gémeaux, vous êtes insatisfait, mais ce n'est pas de la faute des autres.
12: Cancer, vous réussissez quelque chose de bien en famille ou au sujet de votre habitation.
13: Lion, vous allez cultiver les contacts utiles et agréables à la fois, tout va bien.
14: Vierge, mieux que quiconque, vous-même savez ce qui compte pour vous, alors écoutez-vous.
15: Balance, grâce ou à cause de quelqu'un, vous vous remettez vraiment en question.
16: Scorpion, côté sentiment, vous pourriez ne plus savoir où vous en êtes, alors soyez patient.
17: Sagittaire, journée idéale pour progresser dans vos projets de vie et dans tout le reste.
18: Capricorne, vous êtes exigeant avec vous-même, essayez de l'être moins avec les autres.
19: Verseau, vos idées souvent géniales seront reconnues au grand jour, mais pas tout de suite.
20: Poisson, vous devez faire preuve d'adaptation et ça vous coûte un peu.
21: Et pour nous tous, on se décide une fois pour toutes.
0: Merci beaucoup Catherine, bonne journée et surtout bon week-end.
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0: Bonjour la Franche-Comté, nous sommes enfin à la télé. Oui, parce que les caméras s'allument toujours aux alentours de 6h30. Vous apercevez donc Alexandre Rubin. Bonjour Alexandre.
22: Bonjour Loïs Paton, bonjour à tous.
0: Vous êtes la voix de l'information ce matin. Vous sentez, il y a un peu comme de la rumba dans l'air, non? Vous sentez pas, vous?
22: Évidemment.
23: Il y a de la rumba dans l'air.
0: Ah là là. On écoutera Alain Souchon pour la musique d'Ici Besançon dans les prochaines minutes, dans la prochaine demi-heure. On retournera dans les années 70 avec ce titre. On aura aussi du Adèle ou encore Maxime Le Forestier. 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Et puis pour vous donner un peu le programme avant quand même 7h20, à 6h40, eh bien c'est Roland Mode qui sera là pour nous parler de la plante araignée. Ouh, la plante araignée, mais qu'est-ce que c'est? Et vous aurez toutes les informations d'ici quelques minutes, parce que pour l'instant, on s'intéresse à ce qui fait l'actu en Franche-Comté ce vendredi 9 octobre. Alexandre.
22: Oui, les débats sur le projet de budget sont bel et bien lancés au Parlement. 54 milliards d'euros d'économies prévus dans cette première copie du gouvernement. Qu'est-ce que ça veut dire pour les collectivités locales de Franche-Comté? Un contexte compliqué aussi pour les entreprises des travaux publics. Ce secteur est plongé dans le flou. Une bonne nouvelle pour la Haute-Saône, mais une mauvaise pour la commune de Fauconnier et la mer. partenaire. Le groupe d'électroménager Seb déménage, mais reste dans le département déménagement à Luxeuil-les-Bains, prévu d'ici 2028. Il promettait des réponses concrètes. Édouard Geffray, le ministre de l'Éducation nationale, annonce une mesure pour faciliter les remplacements de profs. Hier encore, environ 1000 manifestants ont défilé dans les rues de Besançon. Des annonces à la une du tour de l'actualité. En France et dans le monde, c'est le 90 secondes avec Valentine Letess.
2: 3000 professeurs remplaçants déployés à partir d'aujourd'hui dans les lycées. C'est la principale annonce du ministre de l'Éducation hier soir sur TF1. Une réponse d'Édouard Geffray à la colère lycéenne. Plus de 70 000 manifestants hier encore en France et plus de 500 interpellations. Dans l'affaire du policier agressé par des jeunes à Belfort, 3 ados supplémentaires sont mis en examen pour un total de 5, dont le lycéen interpellé au départ par ce policier contre qui il a porté plainte pour tentative de meurtre. Le jeune accuse le fonctionnaire de lui avoir maintenu la tête sous l'eau. Célèbre pour ses poêles et ses casseroles Tefal, le groupe Seb est mis en demeure par 3 associations. Elles lui demandent de planifier l'arrêt des polluants éternels dans sa production. Faute de réponse d'ici 3 mois, les ONG saisiront la justice. Premier tour de la primaire de gauche pour désigner un candidat à la présidentielle sur les 5 en lice. 140 000 adhérents, militants et sympathisants de gauche sont appelés à voter en ligne à partir de 8h ce matin. Qui sera désigné prix Nobel de la paix? Près de 300 lauréats potentiels ont été proposés cette année. Mais pour le président des États-Unis, Donald Trump, le plus méritant, c'est lui. Réponse depuis les murs de l'Institut Nobel en Norvège en fin de matinée. Et puis reprise du championnat de France de football ce soir. La première phase de la Ligue des Nations terminée. La 6e journée de Ligue 1 commence avec la réception de Lyon à Lens. Coup d'envoi 20h45.
22: Merci Valentine Letess. Et dans l'info d'ici Besançon ce matin, nous, eh bien, on parle de handball et on se concentre sur la machine à marquer de l'ESBF. Les handballeuses bisontines affrontent ce soir le Paris 92 à l'extérieur. L'ESBF qui peut compter donc sur Sabrina Zazaï-Ozil. C'est la 2e meilleure buteuse de D1 féminine l'année dernière. Une joueuse qui brille aussi en dehors des terrains. Elle est très active sur les réseaux sociaux avec environ 25 000 abonnés au total. C'est un réel engagement, Julien Laurent.
3: En 2023, par exemple, elle était une des ambassadrices de la Ligue féminine de handball sur le tabou des menstruations, parfois très impactantes chez les sportives. Ou encore le mois dernier, Sabrina Zazaï-Ozil fustigeait la publicité pour un site de paris sportifs avec une actrice américaine à la mode, mais très, trop dénudée à son goût.
4: Longtemps, hein, moi je me suis dit, oh là là, je suis personne dans le hand, j'ai rien gagné, donc qui je suis pour parler? Bah, à partir du moment où mon sport c'est mon métier, je suis une femme, j'ai envie de parler de certains sujets, bah, je suis légitime de le faire en fait, parce que j'ai vécu des choses, j'ai une plateforme, j'ai une voix, aujourd'hui je suis suivie, et encore je suis pas non plus la plus suivie des handballeuses, hein. Mais je sais que ma parole est regardée et écoutée. Donc si je peux faire passer des messages, avec grand plaisir.
3: Et d'autant plus à bientôt 32 ans qu'elle fêtera le 19 octobre prochain.
4: En fait, moi j'ai pas eu d'exemple étant plus petite. J'ai pas vu de femme racisée, musulmane, avec les cheveux frisés, qui fait du sport. Alors oui, aujourd'hui, ben, les réseaux sociaux, ça fait partie totale de notre quotidien. Donc ben, j'ai juste envie d'être un exemple. Je dis pas qu'on me prenne comme idolation ou quoi, loin de là, mais juste de... Ah bah si elle l'a fait, peut-être que je peux le faire.
3: Mais Sabrina Zazaï-Ozil ne perd pas de vue son métier actuel, c'est bel et bien toujours handballeuse professionnelle à Besançon.
4: Aujourd'hui, les réseaux sociaux, c'est un vrai plus pour les clubs, pour les sportifs. C'est vrai, il y a une vraie opportunité derrière de, oui, gagner de l'argent en plus de notre métier. Mais je dis pas que mon métier, c'est créatrice de contenu. Aujourd'hui, ce que je suis en train de faire, moi, c'est pour préparer mon après-carrière aussi. Que les entreprises, elles voient que je suis capable de prendre la parole, que je suis capable de m'exprimer sur certains sujets avec une opinion. Moi, demain, là, j'ai des opportunités de faire des conférences, etc., etc. Moi, c'est juste une étape pour préparer mon après-carrière. Je ne vais pas être créatrice de contenu, hein. Ça, il est hors de question. Je ne veux pas être une influenceuse ou je ne sais pas quoi.
3: C'est pour ça aussi que la vice-capitaine de l'ESBF fait très attention à continuer à briller sur les terrains de hand pour éviter de donner du grain à moudre aux innombrables amoureux de la critique facile sur les fameux réseaux sociaux.
22: Et pour savoir combien de buts va marquer Sabrina Zazaï-Ozil ce soir face au Paris 92, rendez-vous dès 19h30, l'ESBF qui peut enchaîner une 4e victoire consécutive en championnat. Du côté du ciel, Loïs Paton, aujourd'hui.
0: Un ciel plutôt ensoleillé, on va le dire. Hein. Ce matin, en Franche-Comté, de belles éclaircies. Puis c'est dans l'après-midi que la grisaille va gagner du terrain. Vous garderez peut-être quand même quelques rayons de soleil au-dessus des 900 mètres d'altitude. Et puis la fraîcheur qu'on ressent déjà bien ce matin va se faire ressentir aussi cet après-midi parce qu'on ne dépassera pas les 15 degrés à Besançon, Jussé, Dole, Lons-le-Saunier et Saint-Claude. Pas plus de 14 si vous êtes à Gré, Vesoul, Lure, Ornans et Baume-les-Dames. 12 tout le long de la frontière suisse, hein, donc Morteau, Pontarlier, secteur de Mèche aussi, 11 à Jougne et Valdaon, ou encore 13 hein, si vous êtes à Champagnole et Vauvillers en deuxième partie de journée. Demain, de la pluie le matin, puis des éclaircies en deuxième partie de journée. Et puis dimanche, on retrouvera le soleil pour toute la journée. Je précise que samedi comme dimanche, on aura environ les mêmes températures qu'aujourd'hui.
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0: La Nationale 57, toujours fermée à la circulation entre Luxeuil et Vesoul dans le sens. Hein, Luxeuil-Vesoul, dans l'autre sens, ça circule sans souci. Et puis je vous rappelle que pour les frontaliers, vous avez quelques petits coups de frein. Hein, c'est souvent le cas à cette heure-ci pour passer la douane de Valorbe ou encore passer le secteur de Villers-le-Lac. On parle grand maximum de 10 minutes d'après notre carte de bouchon. Si ça évolue, par contre, s'il y a un accident ailleurs dans la région, vous appelez Richard à l'accueil d'ici Besançon au 03 81 833 111.
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0: Et je la sens toujours, hein, elle est toujours là. À 6h37, il y a de la rumba dans l'air, je vous dis, Alain Souchon.

0: Ici Besançon avec Alain Souchon et il y a de la rumba dans l'air.
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0: Bon, on va aller faire un petit tour au jardin, voir ce qui s'y passe et puis parler d'une plante en particulier avec vous, Roland Motte. Bonjour.
3: Bonjour Loïs.
0: Ah, comment ça va ce matin? Tout va bien?
3: Ça va très bien. Ça va très bien. J'ai bien dormi. J'ai arrêté de faire des bringues tous les soirs et je me dis ça y est, ça a repris. Donc là, il faut que je sois en forme le matin.
0: Ah, il faut reprendre le rythme. Hein.
3: Pas facile.
0: Faut tenir bon. Pour ceux qui ont peur des araignées, vous pouvez couper la radio parce qu'on va parler de la plante araignée ce matin.
3: Oui, la plante araignée. Je vous en ai déjà parlé l'an dernier, mais je crois que vous n'avez rien compris. Et donc, je vous en parle.
0: On remet une couche.
3: À nouveau, oui, c'est pour ça.
0: Oui,
3: et on l'appelle plante araignée parce qu'elle a cette capacité de faire des pousses qui vont revenir un peu ici ou là, à droite, à gauche, avec des genres de tiges qui partent du pied mère et qui font des petits bébés ici ou là. Alors, le bébé refait un bébé, etc. Et donc, on a l'impression que c'est comme une araignée qui va se développer, un troupeau d'araignées qui se développe. Et en fait, ce sont des petites plantes qu'on peut d'ailleurs récupérer pour en faire des petites, pour en redonner aux amis, aux voisins, etc. Ça marche très facilement. On peut soit les mettre dans de l'eau, les couper, les séparer du pied mère, les mettre dans de l'eau, soit les faire pousser comme ça, avec un petit pot à côté. Bon, je ne vous l'ai pas décrit, hein, mais vous pouvez le faire, parce que je crois que vous en avez une à la maison.
0: Exactement, c'est vrai que ça repousse à l'infini. Hein. La mienne, elle
3: est super. Allez-y, décrivez-moi.
0: Je l'ai appelée Gertrude, là, elle est dans un petit pot, voilà. Ça fait des longues tiges vertes là, qui tombent un petit peu, puis c'est comme vous dites, il y a des tiges avec voilà, des petites boules comme des feux d'artifice un peu. J'ai l'impression que ça fait un peu
3: oh,
0: ça.
3: Oh, c'est bien dit. Donc,
0: dans tous les sens.
3: Vous passerez nos amitiés à Gertrude. Alors, vous savez que ça, c'est une tendance qui est assez forte, c'est-à-dire que les millénials, les petits jeunes, le jeune dont vous faites partie, eh bien, ont tendance à donner des noms parce qu'ils ne retiennent pas forcément les noms latins de ces plantes-là. Et donc, ils donnent des noms, on appelle ça les plantes parentes. Les plantes parents, pardon. Et donc, c'est les parents des plantes. Pour eux, c'est leur bébé. Et donc, ils leur donnent un nom. Et donc, vous en faites partie. Je vous félicite.
0: Ah ouais.
3: Bon, après, Gertrude, c'est bien aussi.
0: Bon, c'est un joli prénom, hein, Gertrude.
3: Ah, bon, très joli. Oui, oui, oui.
0: Je l'appelle le matin. Elle vient toute seule.
3: Oui. C'est pas mal. Elle vous apporte le petit déjoli, non?
0: Ah, bah, ça oui. Elle est géniale. Elle est géniale, oui. Cette plante. Et c'était sous vos conseils que j'en avais pris une. Hein, donc, attention. Hein. Le chlorophytum, comme on l'appelle
3: chlorophytum
0: aussi.
3: Chlorophytum. Alors, juste un truc dans une pièce très lumineuse, hein, sinon ouais. ça le fait moins.
0: Bon, ça va, c'est bien ce que j'ai fait, donc pas de souci. Puis ce qui est bien, c'est qu'on arrose peu et ça tient quand même, quoi.
3: Oui, ça tient, parce que même pendant la canicule, si j'ai cru comprendre, vous n'étiez pas là souvent et elle a tenu, elle a réussi à tenir. Donc ça va, elle est respectueuse en arrosage, ça va, on n'est pas obligé de l'arroser tout le temps.
0: Et ben, c'est parfait, pensez-y. Même moi qui ne suis pas du tout un bon jardinier, eh bien, j'ai réussi à la maintenir, cette plante. Donc c'est bon.
3: Oui, c'est un exploit.
0: C'est le bon plan. Merci beaucoup Roland, bon week-end, reposez-vous bien. Et puis
3: merci, à la semaine prochaine.
0: À la semaine prochaine. Demain c'est Laurent Debray qui répondra à vos questions avec Nathan RLT entre 9h et 10h. Les questions autour du jardin. Voilà, si vous avez une plante qui ne pousse pas bien chez vous, si vous voulez bien connaître un peu des informations à propos d'un arbuste ou des légumes, n'hésitez pas à poser toutes vos questions. 9h, 10h, demain samedi. Nous on va se pencher non pas sur une araignée, mais sur un oiseau désormais avec Pierre Fabin. Lequel choisir finalement, hein, si vous voulez prendre votre premier oiseau à la maison? Un canari ou une perruche? On a la réponse pour vous dans 30 secondes.
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0: Ah, je tiens à le dire, adopter un oiseau c'est une aventure fascinante, mais face au choix, on hésite souvent. Bonjour docteur Pierre Fabin.
8: Bonjour Loïs, bonjour à tous.
0: Vous êtes le vétérinaire d'ici Besançon. Alors pour une famille ou un débutant, il vaut mieux choisir un canari ou une petite perruche?
2: Une perruche ondulée possède l'intelligence émotionnelle et la capacité d'apprentissage d'un enfant de 2 ans. Ce chiffre va tout résumer. Le choix entre un canari et une perruche dépend totalement de ce que vous attendez. Le canari, c'est l'oiseau contemplatif par excellence. On l'adopte pour son chant mélodieux, particulièrement chez le mâle, et pour la beauté de ses couleurs. Mais c'est un oiseau distant qui n'apprécie pas vraiment d'être manipulé. La perruche, à l'inverse, c'est un mini perroquet de compagnie. Un oiseau hyper interactif, très curieux, grégaire, qui peut apprendre des tours, venir sur votre épaule et même répéter quelques mots si on l'entraîne. L'implication au quotidien est radicalement différente.
0: Alors si on opte pour la perruche qui a l'air beaucoup plus interactive, quelles sont les contraintes à prévoir, Pierre ?
2: Alors la contrainte majeure de la perruche, c'est son besoin social. À l'état sauvage, elle vit en groupe de plusieurs milliers d'individus. Un oiseau laissé seul va déprimer, stresser et s'arracher les plumes. Il faut impérativement les adopter à minima par 2. Et ensuite, oubliez l'image de l'oiseau qui vit enfermé dans une cage. Un oiseau est fait pour voler. Vos perruches doivent toujours pouvoir sortir de leur espace pour voler dans une pièce sécurisée de la maison 2 à 3 heures par jour pour se muscler et interagir. Si vous n'avez pas ce temps le soir, le canari sera un meilleur choix. Il accepte plus facilement une routine tranquille à condition de lui offrir un espace de vie adapté.
0: Alors qu'on choisisse la perruche ou le canari, on prend quelle cage, docteur ?
2: Vous fuyez absolument les petites cages classiques et surtout les modèles ronds. C'est une véritable torture psychologique pour eux car ils n'ont pas de coin pour se réfugier en cas de stress et qu'ils perdent leur repère. L'idéal, ce n'est pas une simple cage, mais une véritable volière d'intérieur ou un grand espace aménagé. Prévoyez toujours très grand. Retenez qu'un oiseau vole à l'horizontale, pas à la verticale. Privilégiez donc une volière toute en longueur. Pour 2 perruches, comptez un strict minimum d'1 mètre de long avec de vraies branches naturelles pour leurs pattes.
0: C'est bien noté. Bon week-end, Pierre Fabin. Et puis lui, il arrive avec de bonnes informations justement pour le week-end. C'est Arnaud Fromage qui sera là avec les 3+ ici Besançon, juste après Adèle et Rolling in the Deep. Là, c'est une voix merveilleuse qu'on écoute maintenant sur ici Besançon à 6h47.

0: Rolling in the Deep avec Adèle qui a créé des stades carrément pour faire des concerts. C'est-à-dire qu'on a construit des stades uniquement pour ces concerts, on les a démontés après.
1: Ah oui, d'accord.
0: Voilà, quand on s'appelle
1: Adèle.
0: On
1: n'a même pas fait un petit match de foot.
0: Non, ils ont juste monté un stade et puis c'est bon, ils ont fait des concerts pour Adèle. C'est quand même quelque chose.
1: Voilà, ça c'est la classe, c'est tout.
0: C'est la classe, comme vous, Arnaud Fromage.
1: Oui, mais on n'a pas construit ce stade pour moi.
0: On a construit tout ce studio pour vous, c'est déjà pas si mal. Vous allez bien ?
1: Oui, ça va, ça va.
0: Bah tant mieux. Parce que je vous dis plus bonjour maintenant, on attaque directement comme si vous étiez là depuis le début quoi.
1: Donc bonjour Loïc, bonjour Alexandre, bonjour à tous.
0: Bon bah c'est parfait, en tout cas on est content de vous accueillir. Arnaud, le week-end se profile et vous avez quelques idées pour nous dans les 3+.
1: Oui, déjà le coin des bonnes affaires avec la Braderie d'Automne qui débute aujourd'hui à Besançon, c'est une tradition depuis les années 50. Les commerçants de la ville et les ambulants comme on dit qui vont commencer à investir les principales artères de la ville. La Grande Rue, la Rue des Granges, sur la place du 8 septembre il y aura le marché des créateurs, une quinzaine d'artisans locaux pour des œuvres conçues à la main. La rue Morand, elle, sera transformée en brocante géante avec des antiquités, des bijoux, des vinyles et même des vélos anciens. Bref, il y en aura pour tous les goûts. Aujourd'hui, la Braderie d'Automne à Besançon commence maintenant et se poursuit demain samedi avec Ici Besançon. Je vous rappelle au passage que les transports en commun sont gratuits le samedi à Besançon.
0: C'est une bonne information. On s'intéresse aussi à un festival destiné aux amoureux de la langue française.
1: Mais à celles et ceux qui ont un accent belge pour y aller aussi, puisque c'est le début du festival Jacques Brel partout en Haute-Saône. Festival de musique, oui, mais surtout de texte, avec une programmation qui rassemble les amis du verbe, des poètes chanteurs comme Bertrand Belin, Jacques Simard, ou bien celle qui en est la marraine cette année, Colline Rio.

0: Colline Rio qui sera également à la tête du jury pour le tremplin du festival qui aura lieu dimanche, le festival Jacques Brel à Vesoul, Port-sur-Saône, Sée-sur-Saône, Élure, 8 concerts pendant 2 semaines, alors profitez-en.
1: Et vous allez profiter d'avoir la parole pour nous donner l'éphéméride du jour, j'en suis sûr.
0: Oui, et déjà vous dire que le quintet sera couru en nocturne à Vincennes ce soir à 20h15, et moi je miserai sur le 13, parce qu'il s'appelle I Still Loving You, et que j'aime bien le nom. Bon, j'essaye de me diversifier un peu, oui, dans les infos. Bon, sinon, le 9 octobre, c'est la journée mondiale de la poste, alors envoyez des cartes. C'est aussi le jour de fête nationale en Ouganda, dont la capitale est évidemment
1: Kampala.
0: Mais oui, bien sûr. Je dirais que c'est la journée des musiciens aussi, surtout car Camille Saint-Saëns, l'auteur du Carnaval des animaux, était du 9 octobre 1835, mais que John Lennon, Nicole Croisy et France Gall étaient également du 9 octobre. Au rayon des vivants, bon anniversaire à l'ancienne championne de natation Laure Manaudou, au chroniqueur culinaire Laurent Mariotte, à la biathlète Julia Simon. Et enfin, aujourd'hui sort le nouvel album d'un groupe culte des années 80, les Pet Shop Boys. Pour le moment, nous n'avons à nous mettre sous la dent qu'un seul titre, au nom un peu mystérieux, Top Secret Washing Machine, littéralement une machine à laver top secrète. Problème, il s'agit bien des Pet Shop Boys, on reconnaît immédiatement, l'album s'appelle A Man From The Future et il sort aujourd'hui. Et vous voici bien informés pour la journée, je pense.
1: On est toujours bien informés pour la journée grâce à vous. Pourquoi, c'est vrai, on flippe quand quelqu'un toque chez nous. C'est pas attendu, on attend personne et là, toc toc toc, oh, qu'est-ce que c'est? Et ben justement...
0: Est-ce que c'est une blague qui se...
1: Oui, est-ce que quelqu'un, toc toc toc, il est là. Non mais il s'est posé la question aujourd'hui,
0: Pierre-Hugues
1: José. Bah oui, Pierre-Hugues José, il arrive juste après un immense classique de la chanson française. Maxime Le Forestier, né quelque part.

0: Forestier, ce titre qu'on connaît tous, né quelque part. Lui, il est né en Franche-Comté, on l'entend à son accent. C'est Pierre-Hugues qui arrive dans 30 secondes. Pierre-Hugues José.
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0: Ah, notre franc-comtois est arrivé. Salut Pierre-Hugues José.
8: Salut Loïs, comment que c'est ?
0: Ça va toujours, c'est le week-end en plus, donc tout va très bien. Mais t'as encore remarqué quelque chose,
8: hein ? Ouais, j'ai remarqué un truc complètement absurde. Quand quelqu'un sonne chez toi, puis que t'attends personne, tu te caches. Pourquoi ? T'es chez toi. T'es parfaitement le droit d'être là, mais non. Ding dong, immédiatement silence. Tu coupes la télé, tu poses ton verre, tu respires moins fort. En 3 secondes, ton propre salon devient une planque. Et puis surtout, tu marches doucement jusqu'à la fenêtre. Pourquoi doucement ? La personne est derrière une porte, elle n'a pas de sonore, mais toi t'es là en chaussettes, allongé le mur comme une unité du raid. Et puis alors, commence l'enquête. Tu regardes discrètement, c'est qui ? Bah, je sais pas, t'attends quelqu'un ? Ben non, sinon je serais pas caché derrière un rideau. Et puis là, deuxième coup de sonnette. Alors ça, c'est une déclaration de guerre. Parce que la première fois, d'accord, tu pouvais être aux toilettes. Mais la deuxième signifie, je sais qu'il y a une vie derrière cette porte. Puis toi, tu bouges encore moins. Le téléphone sonne, surtout pas. Le micro-ondes termine. Putain, ta vie est foutue. Putain, ils savent qu'on est là. Mais le plus beau, c'est quand la personne finit par partir. T'attends quand même, parce que ça peut être une feinte. Tu laisses passer 30 secondes, puisque tu réapparais doucement dans ton propre appartement, comme un chevreuil après le passage d'un chasseur. Et puis, généralement, tu découvres quoi ? Un avis de passage. C'était le facteur, putain le facteur. Le pauvre voulait juste te donner ton colis. Et puis toi, pendant 4 minutes, t'as organisé ta propre cavale. Tout ça parce qu'il existe une règle fondamentale. Si tu veux venir chez moi, préviens-moi. Parce que chez moi, sans rendez-vous, même moi, je fais semblant de pas être là. Bon, la bise sur les 4 joues, l'équipe, c'était Pierre-Hugues. Passez un bon week-end, on se dit à lundi. Allez, tchou.
0: Ça, c'est bien gentil. Bon week-end à toi aussi, Pierre-Hugues. À lundi.
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0: L'info d'ici, c'est avec vous Alexandre Rubin. L'incertitude budgétaire inquiète les collectivités locales de Franche-Comté.
9: Le traditionnel marathon du budget est lancé. Le gouvernement prévoit de faire 54 milliards d'euros d'économies dans la première version du texte qui est discuté en ce moment à l'Assemblée. Un effort de plus de 5 milliards d'euros est demandé aux collectivités locales. Cela veut donc dire moins de projets ou en tout cas des projets ralentis pour les communes. Il faut donc faire des choix. Exemple avec Sébastien Perrin. C'est le maire de Danemarie-sur-Crète, au sud-ouest de Besançon.
10: Notre club de foot aimerait avoir un terrain de foot synthétique. Ben non, désolé, c'est pas la priorité. On aurait les moyens, on le ferait. Mais là, c'est pas le cas, c'est l'école en premier. Les choix ont été simples, c'est cette fameuse friche pour pouvoir développer aussi de l'attractivité sur le village. L'école, on en parle beaucoup en ce moment, l'éducation, etc. C'est des points importants. Les infrastructures vieillissent, bah nous on a décidé de les entretenir, de consacrer un budget à ça et pas d'attendre que ça se dégrade pour investir. Après, le reste, on le fait différemment. Alors on a une force, nous les communes rurales, ce sont les habitants. J'ai tendance à dire, c'est une ressource. Comment est-ce qu'on peut faire avec les habitants, pour les habitants ? Une fois par an, on fait ce qu'on appelle une journée citoyenne, ce sont les habitants qui viennent peindre, qui viennent faire de la maçonnerie, qui viennent nettoyer, etc. Et ça nous permet de faire des économies sur le budget de fonctionnement. Mais ça nous permet aussi de faire du lien social et de comprendre les enjeux pour les habitants.
9: Le maire de Danemarie-sur-Crète au micro, ici Besançon, d'Emma Steven, lors du salon qui se tient en ce moment entre les élus locaux et les entreprises de travaux publics à Micropolis.
0: Ce sujet du budget et des conséquences sur les communes de Franche-Comté, on en reparle à 7h45 avec notre invité, c'est Jean-Claude Grenier, le président de l'association des maires du Doubs.
9: Et là, ce sont plutôt des baisses d'impôts pour les agriculteurs confrontés aux canicules et à la sécheresse. La préfecture du Doubs confirme qu'il y aura bien des dégrèvements de taxes foncières sur les propriétés non bâties, des baisses calculées pour prendre en compte les pertes de rendement. Elles seront appliquées d'office par le fisc. Aucune démarche n'est à faire par les personnes concernées. 3000 professeurs remplaçants déployés en urgence, là où il y a le plus d'absences. Le ministre de l'Éducation nationale l'a annoncé hier soir après des semaines de mobilisation lycéenne. Plus tôt dans la journée, près d'un millier de manifestants ont défilé à Besançon. Un nouveau rendez-vous a été fixé mardi prochain, le 13 octobre.
0: Trois nouvelles mises en examen après l'agression d'un policier à Belfort.
9: C'était vendredi dernier. La vidéo a fait le tour des réseaux sociaux en marge du mouvement lycéen. Trois jeunes âgés de 16 et 17 ans, tous scolarisés à Belfort, ont été placés sous contrôle judiciaire. Hier, ils reconnaissent plus ou moins avoir porté des coups aux policiers. Deux autres lycéens de 15 et 17 ans ont déjà été mis en examen dans le même dossier dimanche dernier.
0: Le groupe SEB déménage mais reste en Haute-Saône.
9: Le géant de l'électroménager va quitter la commune de Fauconnier-et-la-Mer pour installer son centre mondial de pièces détachées à Luxeuil-les-Bains. D'ici 2028, le groupe veut s'agrandir et ce n'était pas possible sur son site actuel qui emploie environ 150 salariés. Il a donc fallu trouver un autre emplacement, Cédric Lieto.
1: Cela aurait pu se terminer en Bourgogne, où SEB a cherché à s'implanter en Côte d'Or, selon Laurent Seguin. Le président du département se réjouit donc de ce maintien en Haute-Saône et parle même d'une victoire. Ce sont 150 emplois qui vont rester dans le secteur. La plateforme logistique va être déplacée de 17 km. SEB explique faire le choix de la continuité et de l'ancrage territorial. Des contraintes réglementaires, environnementales et techniques ne permettaient pas de moderniser le site actuel, selon le géant de l'électroménager. À Fauconnier-et-la-Mer, c'est une page qui se tourne. SEB précise vouloir travailler avec les élus et les acteurs économiques pour trouver un avenir à ces locaux. Une question à laquelle Laurent Seguin, le président du département, est particulièrement sensible. Lui qui a été maire de Fauconnier pendant 25 ans.
9: Cédric Lieto, merci à vous. Le groupe SEB, qui est par ailleurs mis en demeure par trois associations environnementales, on l'apprend ce matin. Elles demandent aux propriétaires de la marque Tefal de respecter ses obligations liées au devoir de vigilance. Et ce sous trois mois, cela concerne l'utilisation de PFAS, ces polluants éternels dans la fabrication de ces casseroles ou de ces poêles.
0: Un musicien qui joue régulièrement pour l'orchestre Victor Hugo de Franche-Comté, jugé à Nice ce vendredi.
9: Cet homme de 45 ans avait été arrêté en août par les douaniers dans les Alpes-Maritimes avec plus de 38 kilos de cocaïne dans sa voiture à son domicile dans le Doubs. Les enquêteurs ont retrouvé 90 000 euros en liquide, des armes, des munitions. Selon le parquet de Nice, il a reconnu le transport de cocaïne, mais contesté toute participation à un réseau de trafic de stupéfiants. Un accident hier soir vers 19h30 dans le Doubs, à Val-d'Aon, sur la D50. Une voiture seule en cause a fini sa course sur le toit. La conductrice, une femme de 24 ans, a dû être désincarcérée avant d'être transportée gravement blessée au CHU Mingeot. La route a été coupée le temps de l'intervention.
0: À 7h05, sur ici Besançon, après trois semaines de trêve internationale, c'est la reprise de la Ligue 2 en foot ce soir.
9: Avec le match le plus important depuis le début de la saison pour le FCSM, selon l'entraîneur sochalien Vincent Ognon. Réception de Boulogne-sur-Mer à Bonal, l'un des concurrents directs dans la course au maintien, Hervé Blanchard.
11: Ce n'est que la 8e journée de Ligue 2, mais cette reprise du championnat pour Sochaux, elle est déjà presque décisive, à en croire le capitaine et défenseur Arthur Vitelli.
12: C'est un match très important, le coach nous l'a beaucoup répété, on sait que voilà, en cas de victoire, on peut commencer à prendre un petit peu d'avance. Il faut juste être conscient que ça peut être un premier palier à franchir.
11: C'est même le match le plus important depuis le début de saison, n'hésite pas à dire Vincent Ognon, pour prendre ses distances sur un concurrent direct au maintien, certes relégable, mais difficile à battre, estime Arthur Vitelli.
12: C'est une équipe solide, ils ont encaissé peu de buts, après voilà, ils marquent aussi peu de buts. Je pense que c'est très solidaire et c'est ça qui va être compliqué. Il va falloir encore élever notre niveau pour battre Boulogne.
11: Boulogne-sur-Mer, meilleure défense avec Sochaux, mais pire attaque de Ligue 2 et sans aucun succès encore cette saison. Privé de Lobry et Youssouf, blessé, le FCSM a quand même les cartes en main pour l'emporter, en espérant que la trêve n'ait pas coupé son élan.
12: Je pense que tout le monde est resté concentré, tout le monde est resté focus sur notre objectif. C'est à nous de se remettre vite dans le championnat.
11: En battant Boulogne-sur-Mer, Sochaux repartirait donc du bon pied avec un peu de marge, ce qui ne serait pas du luxe avant de défier Metz, Annecy et Reims dans un mois d'octobre plus que relevé.
9: Et le FCSM face à Boulogne-sur-Mer, coup d'envoi à 20h au stade Bonal, à suivre sur ici.fr. Jour de match également pour les handballeuses de l'ESBF. Les Bisontines se déplacent ce soir en région parisienne face au Paris 92, la lanterne rouge de la D1 féminine. L'ESBF peut enchaîner une quatrième victoire consécutive en championnat, début du match à 19h30.
0: À la une de l'actualité en France et dans le monde à 7h30, Alexandre.
9: Bien les premières réactions aux annonces du ministre de l'Éducation nationale. nationale hier soir, Édouard Geffray a promis l'arrivée en urgence de 3000 professeurs remplaçants. On en parlait dans ce journal. Et puis, elle est de retour sur Terre. Sophie Adno a améri hier après-midi dans l'océan Pacifique après 8 mois passés dans l'espace.
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9: Bon, ça y est, on le sent, il fait bien frais le matin.
0: Oh oui, la fraîcheur est de retour en Franche-Comté. Ça a presque pu geler, je pense, dans le Haut-Doubs. On attend vos messages sur le WhatsApp d'ici Besançon avec le 03 81 833 111. C'est vrai que la fraîcheur est de retour. On va la ressentir encore cet après-midi parce qu'on ne dépassera pas les 15 degrés à Besançon, Jussey, Dole, Lons-le-Saunier et Saint-Claude. Pas plus de 14 attendus pour Gré, Vesoul, Lure, Ornans et Baume-les-Dames, 12 tout le long de la frontière suisse, 11 exactement si vous êtes à Jougne. Ce sera également le cas à Valdaon au meilleur de la journée, ou encore 13 à Champagnole et Vauvillers. Une matinée plutôt sous les éclaircies. L'après-midi, on retrouvera de la grisaille en Franche-Comté, mais pas forcément de la pluie. La pluie, ce sera demain matin avec quelques éclaircies qui reviendront aussi cette fois-ci en deuxième partie de journée. Puis dimanche, eh bien, ça passera sous le soleil sans trop de soucis avec les mêmes températures attendues pour tout le week-end, la même température qu'aujourd'hui. Sur la route, on a toujours cette nationale 57 fermée entre Luxeuil-les-Bains et Vesoul, dans le sens Luxeuil-les-Bains pour aller vers Vesoul. On a toujours aussi quelques petits ralentissements pour les frontaliers qui passent la frontière suisse ce matin au niveau de Valorbe et surtout au niveau du col des Roches. Bon, on parle de 5, peut-être 10 minutes hein, de ralentissement, pas plus. S'il se passe quelque chose d'ailleurs, là aussi, vous pouvez passer par le WhatsApp d'ici Besançon hein, pour nous contacter ou vous appeler directement Richard à l'accueil avec le 03 81 833 111.
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0: Bon, ils annoncent déjà la pluie. Alors laissez-nous! Laissez-nous chanter,
11: ah, on peut chanter. Chanter, c'est gold.
0: Et même si on chante comme des casseroles, il pleut, c'est pas grave.
11: Oui, mais il en faut.
0: Bah oui, il en faut, allez, on va chanter.
11: Il faut de la chanson, il faut de la pluie.
0: On va chanter, chantons. C'est ici Besançon.
11: Fort.

0: Ils s'appellent Gold, je pense qu'ils ont de l'avenir dans la musique, non?
1: Ouais, ça va marcher.
0: Ouais, ça devrait aller. Laissez-nous chanter, c'est sorti en 86, ça perce en 2026 peut-être seulement, je ne sais pas en tout cas. C'est la musique d'Ici Besançon.
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0: Bon, ce petit appareil là, les jeunes et puis les actifs s'en servent beaucoup, le smartphone, le téléphone portable. Mais, on va se rendre compte
1: mémé,
0: que pour...
1: qu'est-ce qu'est la mémé?
0: Justement, pour les 60 ans et plus, c'est important de savoir s'en servir également. Et il y a une magnifique association qui permet justement eh bien, aux plus âgés d'apprendre à utiliser leur smartphone. Et on vous présentera cette association juste avant 7h30. Parce que pour l'instant, il faut lancer cette nouvelle enquête, la dernière de la semaine. On relancera ça ensuite lundi prochain, enfin ça revient toutes les semaines du lundi au vendredi. C'est le ici ou ailleurs. On vous raconte une histoire qui s'est réellement déroulée quelque part dans le monde. Et la question est de savoir si ça s'est passé en Franche-Comté ou justement ailleurs dans le monde. Avec deux invitations pour le concert des Restos du Cœur, encore une fois à gagner.
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0: Oui, et pour ça il faut d'abord trouver si ça s'est passé ici ou
1: c'est mieux
0: ailleurs. C'est l'histoire d'une jeune femme qui faisait la queue pour rentrer dans une boîte de nuit, tout se passait bien, elle riait avec ses amis, quand tout à coup un homme s'empara de son sac à main est parti en courant. « au voleur !» s'écria-t-elle, beaucoup, avec beaucoup d'espoir, en tout cas pas tant que ça, parce qu'elle vit que le gars est parti très, très vite avec son sac. Le sac à main semblait complètement perdu. Mais c'était sans compter sur l'arrivée de Batman en personne, qui courut après le délinquant et rattrapa le sac. L'objet était sauvé, la jeune femme légèrement choquée, et notre héros puis donc enlever son masque, et là... Surprise, il n'avait que 25 ans, un jeune de 25 ans qui s'était déguisé en Batman et qui avait rattrapé donc le sac à main de cette jeune femme. Ça s'est passé où, cette histoire? Ici, en Franche-Comté, ou complètement ailleurs? 03 81 833 111. Vous nous appelez pour aller voir le concert des Restos du Cœur. Pour l'instant, David Ossiou, vous posez votre œil sur l'actualité. C'est la fin d'une semaine très agitée dans les rues avec les manifestations des lycéens et des affrontements entre la jeunesse et la police.
4: Et malheureusement, trop de blessés des deux côtés. Mais il y a au moins une image qui réconforte. Ça s'est passé à Besançon, mercredi. Des policiers en tenue de maintien de l'ordre à qui un commissaire demande de retirer les casques. Quelques mètres plus loin, les manifestants applaudissent. Et il faut voir sur ces images surtout le sourire de ce commissaire. Un vrai sourire, hein. Évidemment, ils ont remis leur casque assez vite. Ces images ont été tournées par Emma Audrey, une journaliste indépendante qui couvre régulièrement des manifestations, notamment des interventions de la police, souvent quand elles donnent lieu à des violences. Mais cette fois, sa caméra a capté autre chose pendant quelques secondes. À force de voir des policiers et des manifestants s'affronter, nous finirions presque par croire que les Français sont en guerre contre leur police. Mais pas du tout. Selon une enquête du Cevipof, au début de l'année, 73% des Français font confiance à la police. Près de 3 sur 4. Le plus étonnant, c'est que cette confiance n'est pas forcément réciproque. Une autre étude publiée en 2024 par le Défenseur des droits révèle que moins de 24% des policiers interrogés estiment pouvoir globalement faire confiance aux citoyens pour se comporter correctement. Moins d'un sur quatre. Alors forcément, cette scène de Besançon prend une autre

0: on finit avec ces chansons, cette chanson de Renaud. Renaud. Voilà, la chronique. Merci.
1: Non, non, mais au cas où.
0: Vous avez cru que j'avais pas.
1: Non, est-ce que vous voyez douter Peugeot, Citroën. Non, c'était l'autre.
0: C'était Renault. Bon, tout va bien. Merci beaucoup, David Ossio. On vous a raconté une histoire. On espère que notre enquêtrice, notre enquêteur du jour aura la réponse à cette histoire. Est-ce que ça s'est passé ici ou ailleurs? Votre jeu, c'est dans 30 secondes.
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0: Petite musique. Allez, en avant, la musique du Ici ou ailleurs, avec toujours deux invitations pour le concert des Restos du Cœur à gagner. On vous a raconté ce matin l'histoire d'une jeune femme qui s'est fait voler son sac à main. Heureusement, un jeune homme déguisé en Batman a rattrapé le malfrat et lui a rapporté son sac. Où s'est passée cette histoire? Je vous propose, Arnaud, de poser la question à Karine ce matin.
1: Enquêtrice Karine, bonjour.
5: Bonjour.
0: Vous nous appelez de Besançon, c'est bien ça?
5: Oui, c'est ça.
0: Ça va, pas trop marre du brouillard en ce moment?
5: Non, un petit peu, la pluie revient.
0: Oui, c'est ça, la pluie revient quelque part, on en est plutôt content. Karine, vous nous appelez ce matin, vous avez tenté de relever ce défi, c'est de résoudre cette enquête, on peut le dire comme ça, du ici ou ailleurs. Pour vous, on va pas tergiverser encore 40 ans, ça s'est passé où?
1: Batman est-il franc-comtois?
5: Non.
0: Pour vous, il n'est pas franc-comtois, c'est vrai que dans le nom, ça n'est pas très franc-comtois en même temps.
1: Ouais, après...
0: Batman.
1: C'est vrai.
0: Ce serait l'homme.
1: Vous voulez une petite anecdote personnelle qui n'a rien à voir?
0: Allez-y, allons-y.
1: Un jour, j'étais à un carnaval et on avait décidé de se déguiser, moi et mes amis, en méchant de Batman. Donc moi, j'étais déguisé en Joker.
0: Ah, ok.
1: Ah non, en chapelier fou. J'étais déguisé en chapelier fou. Et du coup, on allait voir tous les gens qui étaient déguisés en Batman en leur faisant des ah, attention, jamais t'attaquer. Voilà.
0: Donc c'est vous qui avez volé le sac à main de la jeune dame en fait.
1: Peut-être bien.
0: Et heureusement que c'est un Anglais qui est allé rattraper ce sac. Parce que oui, c'était pas du tout en Franche-Comté. C'était à Norwich, au Royaume-Uni pour être précis. Et bravo à Mason Sonny, voilà, le jeune de 25 ans déguisé en Batman. Qui voilà, s'est pris pour un justicier. Qui a quand même réussi, mine de rien, à sauver le sac à main de cette jeune dame. Karine, c'est gagné, c'est bon.
5: Merci beaucoup, c'est gentil.
1: Voilà, vous allez pouvoir aller au Grand Cursal de Besançon le 6 novembre prochain pour ce grand concert des Restos du Cœur.
5: Merci à toute l'équipe.
0: Mais c'est avec grand plaisir. Passez un bon week-end.
5: Merci pareillement.
0: Et
5: à bientôt.
0: À tout bientôt sur l'antenne d'Ici Besançon. Sur Ici Besançon, on aime bien vous proposer aussi des choses qui marchent bien, comme par exemple des ateliers pour apprendre à utiliser son smartphone. Ce sera dans Ici ça marche la chronique, juste après Alex Warren. Tenez, avec ce titre qui a déjà maintenant un an. C'est Ordinary qu'on écoute sur Ici Besançon.

0: Alex Warren sur Ici Besançon avec ce titre Ordinary.
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0: Qui a dit que le smartphone, c'était pour les jeunes et les actifs uniquement? Bah non, les retraités et les personnes âgées peuvent aussi surfer sur le web et puis envoyer des SMS. Hein. Le portable, c'est en plus un vrai outil pour bien faire les démarches administratives, pour garder le lien social aussi. Mais parfois, ça s'entend aussi, ça peut faire un petit peu peur, hein, ce téléphone. Alors rassurez-vous, on a une solution avec l'association Complicité. Bonjour Nadia Pascuto.
3: Oui, bonjour.
0: Vous êtes animatrice hein, au sein de cette association Complicité. On va revenir sur différents temps d'initiation au smartphone hein, que vous proposez prochainement à Pirée, Levier, Baume-les-Dames, Mort ou encore même Bolando. Mais avant ça, un petit peu de contexte. Comme toujours, hein, j'aime bien poser un petit peu les bases quand même, les fondations. Comment est née l'association Complicité? Puis quel rôle vous jouez aujourd'hui, Nadia?
3: L'association Complicité, elle est née depuis 2018 maintenant. Et puis on s'est rendu compte que voilà, les personnes âgées, en tout cas les seniors, sont un petit peu dépassées par tout ce numérique. Donc on a décidé de les aider.
0: Ouais. Alors pour vous aujourd'hui, en quoi c'est important justement pour les plus âgés d'utiliser un smartphone, un ordinateur?
3: Aujourd'hui, de toute façon, on est tous équipés d'un téléphone. On a tous besoin de communiquer déjà avec nos proches pour garder le lien social. Et puis, au-delà de tout ça, il y a tout est numérique aujourd'hui. Tout ce qui est administratif. Voilà, on demande d'être connecté. On peut plus faire les démarches sans avoir une adresse mail.
0: Ouais, c'est vrai que ça devient compliqué maintenant. Et puis, pour remédier à ça, justement, Nadia va vous proposer des ateliers pour maîtriser son smartphone. Il y aura plein de séances, hein, jusqu'à la fin de l'année et puis même l'année prochaine, en début d'année. Notamment dans les résidences Scalia de Pirée, Levier, Baume-les-Dames et Mort. Vous serez aussi à la mairie de Bolando prochainement. On rappellera le lien d'ailleurs pour retrouver toutes les horaires et puis retrouver également tous les horaires et puis également retrouver les dates qui vont bien. Vous avez travaillé sur quoi concrètement dans ces ateliers, Nadia?
3: Alors on balaye un peu toutes les applications. Alors on commence, il y a des ateliers de 10 séances. Et puis pendant ces séances, en fait, on commence doucement sur la prise en main du téléphone portable, avec les bases, les paramètres, etc. Et puis après, on va d'application en application pour dédramatiser, pour comprendre comment ça fonctionne, naviguer sur un menu pour pouvoir changer de page d'une à l'autre, faire des choses très concrètes, voilà, scanner un document, communiquer avec WhatsApp. Gérer les photos, les applications médicales, on va un peu partout.
0: Ouais, et puis communiquer avec WhatsApp, c'est important pour rester en lien avec les enfants, les petits-enfants, ça marche plutôt bien.
3: C'est ça, c'est dédramatiser et puis ne plus avoir peur de cliquer, bien regarder, bien observer l'écran, au bout des séances, c'est ça. Ouais. Finir et dire je peux faire tout seul.
0: Vous êtes là pour donner confiance quelque part. Alors, en général, c'est quoi qui est le plus dur à apprendre pour les 60 ans et plus autour du smartphone?
3: Je ne sais pas s'il y a quelque chose de plus dur ou pas, c'est surtout rassurer. Il y a beaucoup de craintes, donc c'est vraiment rassurer et puis de se dire que voilà, le téléphone ne va pas les manger, bien observer, bien lire, et puis ne pas avoir peur surtout. C'est vraiment la crainte, dédramatiser et puis enlever cette crainte, cette peur.
0: Est-ce que parfois ce sont les résidents ou les plus âgés qui viennent à vos ateliers qui vous apprennent des choses, Nadia? Est-ce que c'est déjà arrivé?
3: Mais on apprend toujours les uns des autres. Mais oui, il y a toujours un petit truc, de toute façon.
0: Ouais, c'est ça qui est intéressant.
3: Donc
0: aussi.
3: C'est vraiment, voilà. Mais en tout cas, ces ateliers, voilà, je précise bien, c'est ouvert à tout le monde, tous les plus de 60 ans. Qu'on intervienne dans la résidence senior ou qu'on intervienne en mairie, on intervient également dans des médiathèques. Donc, c'est vraiment ouvert à la population, plus de 60 ans, c'est gratuit, c'est financé par le département du Doubs, voilà l'association. Donc, les gens viennent avec leur téléphone et puis en avant.
0: Voilà, un vrai moment de partage avec l'association Complicité. Pour vous retrouver, pour retrouver toutes les informations, association-complicité.com. Un grand merci ce matin, Nadia Pascuto, d'être passé nous parler de cette association qui continue de proposer des ateliers un petit peu partout dans le département du Doubs pour vous accompagner si vous avez 60 ans et plus avec le smartphone.
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0: Allez, un point sur l'actualité en Franche-Comté ce vendredi, Alexandre.
11: Oui, près d'un million de manifestants dans les rues de Besançon hier. Nouvel acte de la mobilisation lycéenne, des enseignants aussi présents dans ce cortège. Le mouvement qui se poursuit, nouvelle journée est prévue mardi prochain et ce malgré les annonces du ministre de l'Éducation nationale hier soir aux 20h de TF1. On y revient dans un instant, dans le 90 secondes. Un musicien de l'orchestre Victor Hugo de Franche-Comté jugé aujourd'hui à Nice après avoir été interpellé en août dans les Alpes-Maritimes avec plus de 38 kilos de cocaïne dans sa voiture. Et puis c'est le match le plus important depuis le début de la saison, tout simplement le contexte est posé. Voilà l'analyse de Vincent Ognon, c'est l'entraîneur du FCSM avant la rencontre face à Boulogne. Mais pour le moment, place au tour de l'actualité en France et dans le monde avec Valentine Letess.
12: Du concret pour calmer les lycéens. 3000 professeurs remplaçants sont déployés à partir d'aujourd'hui dans 500 lycées de France. Mesure annoncée hier soir par le ministre de l'Éducation après 10 jours de mobilisation et ce n'est pas fini avec ce nouvel appel à manifester mardi. Et toujours des milliers de jeunes, de parents et de profs dans les rues. Un peu plus de 70 000 hier en France. Par rapport à la journée de mardi, c'est quasiment 4 fois moins. Le nombre d'interpellations, lui, est encore supérieur. Supérieure à 500. Deux procédures judiciaires lancées contre le groupe Seb, propriétaire de la marque Tefal et de ses poêles recouvertes de polluants éternels. Trois associations mettent l'entreprise en demeure pour la forcer à s'en passer. Les ONG saisissent aussi la justice pour pollution de son site de production en Haute-Savoie. Imaginez un condamné à mort fusillé en direct sur Internet dans l'une des plus grandes démocraties du monde. C'est l'annonce cette nuit des États-Unis pour avoir fait 13 morts sur une base militaire au Texas. Nidal Hassan sera tué en décembre par un peloton d'exécution, une première depuis la Seconde Guerre mondiale. Et pourtant, le président des États-Unis se voit prix Nobel de la paix. Le lauréat 2026 sera annoncé en fin de matinée à 11h. Après 3 semaines à vivre avec les Bleus de Zidane, c'est le retour de la Ligue 1 de foot. La 6e journée commence ce soir pour les clubs français avec ce match entre Lens et Lyon à 20h45.
11: Merci Valentine. Le test, on vous retrouve à 8h30. L'info d'ici Besançon, c'est l'incertitude économique qui touche les entreprises de travaux publics et les collectivités locales. En plein débat sur le projet de budget 2027, 54 milliards d'euros d'économies prévues par le gouvernement. Cela veut donc dire moins d'argent dépensé par les collectivités et donc moins de chantiers. Un sujet qui inquiète en ce moment en plein salon sur les travaux publics à Micropolis. Emma Steven, vous êtes allée voir ces professionnels rassemblés au Parc des Expos de Besançon.
13: Depuis des années, Julien Pellegrini, qui gère une entreprise basée à Pierrefontaine-les-Varans, spécialisée dans l'installation de canalisation, avait une visibilité sur un an. Aujourd'hui, son carnet de commandes s'arrête pratiquement en décembre.
14: Le problème, c'est que aujourd'hui, on devrait savoir qu'il y a des chantiers qui vont sortir l'année prochaine, qui sont budgétisés. Et aujourd'hui, les indices qu'on a, c'est que c'est à l'arrêt.
13: 40 salariés travaillent pour lui.
14: On se fait du souci, ça, c'est sûr. On a envie que ça bouge. On n'a pas envie qu'on arrive à un point de non-retour l'année prochaine et puis qu'on ne sache pas quoi faire de nos salariés.
13: Alors que les collectivités attendent de savoir quel sera leur budget dans un contexte politique incertain, les entreprises, elles, ont besoin d'avancer, insiste le président de la Fédération régionale des travaux publics, Frédéric Bonnefoy.
15: Quand on frôle les 30% de prise de commande en moins,
5: Le carnet de commandes est en train de fondre. L'argent est là, il faut savoir ce que l'on en fait. Et les priorités où l'on met l'argent, c'est ça qui est important.
13: À devoir faire des choix privilégiés, dit-il, l'entretien des ponts. En France, seulement 1 sur 4 est en bon état, selon l'organisme public chargé de superviser le programme national des ponts. Investir aussi en s'adaptant au réchauffement climatique pour Christophe Ribette, à la tête d'une entreprise qui intervient notamment pour des travaux de voirie. Il est aussi président d'Ecorstep, une association qui milite pour le verdissement des travaux publics.
15: C'est d'anticiper pour qu'on puisse rouler sur des routes sans qu'elles collent aux pneus et sans qu'on les ferme parce qu'il fait trop chaud. C'est tout un ensemble, j'allais dire, de leviers qu'il faut travailler pour que tout l'écosystème puisse aller de l'avant sur cette thématique d'adaptation au changement climatique.
13: Quitte à payer plus cher dès le départ.
15: Si un ouvrage coûte 100 et qu'il coûte 115, mais que derrière il dure 50 plus, le calcul est vite fait.
13: Il y a tout simplement urgence à investir, résume Frédéric Bonnefoy de la Fédération régionale des travaux publics.
5: Un pays qui n'a plus de route en état, de réseau d'eau, de réseau d'assainissement en état, que voulez-vous qu'une entreprise vienne investir dans une collectivité où ces éléments-là ne seraient pas de qualité? C'est impossible.
13: C'est d'ailleurs pour convaincre les collectivités de mettre la main à la poche, malgré les incertitudes, qu'il est venu à ce salon.
11: Et les conséquences de ces milliards d'euros d'économies, on en reparle dans une dizaine de minutes avec notre invité. On reçoit Jean-Claude Grenier, le président de l'association des maires du Doubs et lui-même maire de l'hôpital du Grosbois. Bon, c'est frais.
0: Ça
11: mais
0: caille.
11: Ça fait du bien.
0: Ah, ça caille. Oui, non, mais c'est vrai que la fraîcheur est de retour en Franche-Comté. Et comme vous le dites, ça fait du bien. Moi, j'étais content de voir 6 degrés affichés sur la voiture ce matin en partant pour venir à la radio. Alors, la fraîcheur, elle va rester là encore pour toute la journée, ce qu'on ne dépassera pas les 16 degrés, 15 degrés, même pour ce qui est de Besançon, Jussé, Dole, Lons-le-Saunier et Saint-Claude. Pas plus de 14 annoncés pour Gré, Vesoul, Lure, Ornans et Baume-les-Dames. 12 degrés tout le long de la frontière suisse. 11 pour être précis si vous êtes à Jougne ou encore du côté de Valdahon, et puis 13 au meilleur de la journée à Champagnole et Vauvillers. Alors ce matin, quelques éclaircies prévues en Franche-Comté. Dans l'après-midi, on retrouvera à nouveau de la grisaille, mais normalement pas trop de pluie annoncée par Météo France. La pluie, ce sera pour demain matin, avant de retrouver à nouveau du soleil en deuxième partie de journée pour ce qui est de samedi. Et puis dimanche, eh bien, se passera sous le soleil avec les mêmes températures samedi comme dimanche, hein, même température qu'aujourd'hui.
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0: Toujours un petit peu difficile hein, sur cette D474 de circuler. On est là entre J et Bussé-Légy avec des travaux hein, dans ce secteur-là. Donc quelques petits bouchons. Ça coince aussi sur le secteur de Voray-sur-l'Ognon, sur la Nationale 57 pour rejoindre ensuite Besançon. Les premiers bouchons aussi dans la voie des Mercureaux dans le sens descendant, tout comme la côte de l'Arnaud. Et ça semble se calmer tout doucement. Cette fois-ci, par contre, pour les frontaliers qui passent la frontière du côté de Valorbe ou encore dans le secteur du Col des Roches.
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0: Vous vous rappelez de ces dates de concert, je vous avais dit il y a une semaine.
14: Non.
0: 16 octobre à Lausanne, 17 octobre à Genève et puis 23 octobre à Val. Retenez bien, c'est pas très loin pour ceux qui voudraient y aller, il reste encore des places. Stéphane Escher avec Déjeuner en paix sur Ici Besançon.

0: Déjeuner en paix, Stéphane Escher, vous écoutez ici Besançon.
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0: Arnaud, il y a un match ce soir. Sochaux reçoit Boulogne à Bonal.
3: Tout à fait, mais ne comptez pas sur moi pour l'expertise footballistique. J'en serais parfaitement incapable. Ce que je peux vous raconter, en revanche, ce sont les origines d'un truc qu'on n'aime pas trop au foot. Ce sont les cartons rouges. C'est l'arme ultime de l'arbitre. En cas de débordement majeur, de faute grossière et dangereuse ou de tacle assassin dans la surface de réparation, le carton rouge exclut définitivement du match le joueur ou le membre du staff qui le reçoit, et ce même après la fin du match. Et dites-vous qu'au regard de l'histoire, eh bien on a joué plus longtemps au foot sans carton rouge qu'avec. Les premières règles du foot ont été écrites à Cambridge en Angleterre en 1848. Le premier club Sheffield a été fondé en 1857 et la première fédération 6 ans plus tard en 1863, toujours en Angleterre. La Fédération française de football est-elle née en 1919 à l'initiative du franc-comtois Jules Rimet. Jules Rimet qui, devenu par la suite président de la FIFA, va d'ailleurs créer la Coupe du Monde de football.
0: Bon, alors c'est super de nous faire une petite leçon d'histoire là sur le foot, mais je crois que vous vous égarez un petit peu, Arnaud. Quel rapport avec le carton rouge ?
3: Eh bien, le carton rouge est né pendant une Coupe du Monde, celle de 1966, et particulièrement à la suite d'un quart de finale tendu entre l'Argentine et l'Angleterre. Pour le contexte historique, il faut se rappeler que les deux pays se disputent depuis des décennies la souveraineté des îles Malouines au large de l'Argentine. Tout démarre en 1823, quand les Argentins envoient les premiers colons sur ces trois cailloux battus par les vents et revendiqués par les Anglais. 10 ans plus tard, les colons britanniques débarquent, dégagent les Argentins et prennent possession des lieux. Mais le conflit couve toujours. Ainsi, en 1965, le problème est discuté à l'ONU. Et l'institution conclut que la situation des Malouines est une forme de colonialisme qui doit cesser. Elle demande aux deux pays d'entamer des négociations, ce que le Royaume-Uni a, jusqu'à aujourd'hui, toujours refusé de faire. Voilà le contexte de ce match de Coupe du Monde, un an plus tard, en 1966, et où, en plus, l'Angleterre est pays hôte. Le match se déroule dans une ambiance exécrable, tous les coups sont permis, et au bout d'un moment, l'arbitre décide d'expulser le capitaine argentin Antonio Ratine pour insulte. Alors il demande au joueur de quitter le terrain, mais il refuse. L'incident dure 9 minutes pendant lesquelles le joueur argentin va exiger un interprète car l'arbitre ne parle pas espagnol, s'essuyer les mains sur les fanions de corner aux couleurs du drapeau du Royaume-Uni et carrément s'asseoir sur le tapis rouge réservé à la reine. Je rappelle que le match se joue à Wembley, imaginez la réaction du public. Antonio Ratine est finalement sorti manu militari par la police. Après ce match, la FIFA se rend compte qu'il faut un symbole indiscutable qui soit compris par tout le monde et qui signifie, toi maintenant, tu vas dans ta chambre et tu réfléchis à ce que tu viens de faire. Ce sera le carton rouge mis en circulation en 1970 et utilisé pour la première fois lors de la Coupe du Monde 1974. Quant à la situation des Malouines, elle n'est à ce jour toujours pas résolue.
0: Et puis on va essayer de résoudre pour le coup la question du budget. En tout cas, l'Assemblée va essayer de le faire, hein, le gouvernement également. On va en discuter de ce budget qui est discuté en ce moment même avec l'invité d'ici matin dans 30 secondes.
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0: C'est l'une des interrogations de cette fin d'année. La France va-t-elle avoir un budget pour l'année 2027? Le projet du gouvernement est discuté en commission à l'Assemblée nationale en ce moment même. Les collectivités locales sont appelées à faire davantage d'économies l'an prochain. On en parle avec notre invité ce matin sur Ici Besançon, Jean-Claude Grenier, le président de l'Association des maires du Doubs et maire de l'hôpital du Grosbois. Il répond à vos questions, Alexandre Rubin.
8: Bonjour Jean-Claude Grenier.
9: Bonjour.
8: On parle de plus de 5 milliards d'euros d'économies pour le moment demandées aux communes, aux intercommunalités. Tout le monde doit serrer la ceinture, c'est en gros l'idée du gouvernement. Est-ce que les communes du Doubs peuvent encore se le permettre ?
5: Alors aujourd'hui, le gouvernement annonce 5 milliards, un peu plus de 5 milliards. Notre chiffre, à nous, il est un peu plus entre 7 et 8 milliards, parce que le gouvernement oublie allègrement l'augmentation de la cotisation pour les caisses de retraite qu'il a programmée sur 3 années. Donc on arrive à un peu plus de 7 milliards et demi.
8: D'accord.
5: C'était une décision d'il y a 3 ans en arrière. C'est 2%, 2,5% tous les ans sur nos retraites. Donc c'est 7 milliards le redressement des comptes publics. Est-ce que les collectivités peuvent l'absorber aujourd'hui dans à l'état actuel de nos moyens? Non. On va l'absorber, si c'est la loi, on l'absorbera. Mais derrière, ça va entraîner, c'est notre grande crainte, la diminution de nos investissements. Puisque de toute façon, avant de passer aux restrictions de fonctionnement, on va déjà passer aux restrictions, au décalage de l'investissement, c'est la problématique du jour.
8: Pourtant, il faut bien faire des économies, j'imagine que vous partagez le constat.
5: On partage le constat, il n'y a aucune difficulté là-dessus, mais depuis qu'on fait des économies, il y a plusieurs années qu'on fait des économies, on ne voit pas les comptes de l'État se rétablir. Les comptes des collectivités locales, elles sont à l'équilibre. Une collectivité locale n'a aucun déficit, elle a des emprunts, certes 8% de la dette totale au niveau national, elle est entièrement couverte par ses excédents de fonctionnement annuel. Donc on ne doit rien à l'État. L'État a prélevé depuis des décennies les recettes des collectivités locales pour nous les redistribuer. Ce que je demande donc, ce qu'on demande, c'est qu'ils nous laissent notre autonomie financière. Prélevons sur nos territoires notre fiscalité, laissons-nous gérer nos fiscalités. On ne demande pas l'aubône, on ne demande pas des dotations exceptionnelles. On demande juste qu'on nous laisse gérer nos collectivités avec nos recettes privées sur nos territoires.
8: Donc, selon vous, c'est d'abord à l'État de faire des économies de son côté, si je comprends bien.
5: Il faut aujourd'hui changer le mode de fonctionnement. On ne peut pas continuer comme on fait depuis des décennies. Vous voyez, moi j'ai commencé à travailler en 75. On avait à l'époque Jacques Chirac qui nous disait « on voit le bout du tunnel ». Raymond Barre nous l'a redit en 77. François Mitterrand nous l'a redit dans les années 80. On n'a toujours pas vu le bout du tunnel. Et au contraire, on est toujours en train de s'enfoncer. Donc aujourd'hui, il faut changer le mode de fonctionnement. Il faut dépenser moins et mieux. Mais les collectivités locales, ça fait des décennies qu'on est... Alors on dit toujours, on va jusqu'au rabot du jusqu'à l'os. Là, on a attaqué l'os aujourd'hui et on va attaquer, ce qui est compliqué, ce qu'on a entendu hier à Micropolis toute la journée, des carnets de commandes vides dans les entreprises.
0: 7h48 sur ICI Besançon, alors que les débats budgétaires ont commencé au Parlement, on reçoit Jean-Claude Grenier, le président de l'Association des maires du Doubs.
8: Concrètement, qu'est-ce que ça implique ? Qu'est-ce qu'elles impliquent, ces économies, pour une commune comme la vôtre, l'hôpital du Grosbois ?
5: Une réflexion, un décalage d'investissement qu'il pourrait avoir. Alors, il y a deux types d'investissements. Il y a l'investissement courant et l'investissement à long terme.
8: Veut dire des projets que vous allez déplacer, que vous n'allez pas pouvoir faire?
5: On attend la certitude des actions, des accompagnements financiers. Je prends un point, c'est le FCTVA, ce qu'on appelle la TVA. Tout le monde paye de la TVA.
8: Oui.
5: Les entreprises ne récupèrent la TVA sur leurs investissements. Et aujourd'hui, les collectivités locales la récupèrent. On paye 20%, on récupère 16%. Aujourd'hui, l'État nous annonce une diminution de 5 points sur la TVA. 5 points sur la TVA, quand vous faites un investissement à 1 million d'euros, 200 000 euros de TVA, c'est important. Donc vous pouvez le combler. Alors déjà qu'il l'a décalé l'année dernière, on récupérait la TVA, ce qu'on appelle la N+1, l'année d'après. Maintenant, ça sera sur 2 ans. Et en plus, on comblait ça par des lignes de trésorerie. Une ligne de trésorerie, quand vous êtes en dessous de 1%, ça va. Quand vous faites de l'emprunt aujourd'hui aux alentours de 5%, c'est pas acceptable.
8: Et il y a des programmes à appliquer. Les maires ont été élus sur ces programmes il y a à peine 7 mois.
5: Oui, alors il y a deux types d'investissements. Il y a l'investissement court terme, et c'est où je suis encore plus inquiet de ce que j'ai entendu hier, c'est tout ce qui était, vous l'avez dit redit ce matin, sur les canalisations, les réseaux d'assainissement.
8: Les travaux publics, parce qu'en ce moment, il y a un salon à Micropolis, vous en parliez.
5: Voilà, c'est ça. Alors vous avez l'investissement, vous voulez construire une école, vous voulez refaire une mairie, une salle des fêtes. C'est un investissement, quand vous le commencez en début de mandature, vous allez déposer le permis à la fin de la mandature. Il y a tellement d'ordres, c'est tellement compliqué, il va falloir 3, 4, 5 ans pour monter votre projet. Ça, c'est du long terme. Le court terme, c'est le changement des canalisations, c'est la station d'épuration qu'il faut faire. Et ça, aujourd'hui, on devrait être en capacité d'autofinancer nos investissements. Et en plus, c'est des budgets équilibrés par les redevances. Les gens payent le mètre cube d'eau, payent le mètre cube d'assainissement. Donc, il suffit de mettre le bon tarif en face et de pouvoir déclencher la commande.
8: Donc ça devrait être maintenu.
5: J'essaye de convaincre mes collègues qu'il faut absolument lancer ces travaux qui sont autofinancés, et derrière l'Agence de l'eau a des financements pour nous accompagner. On n'a pas le droit de décaler ça parce que derrière c'est l'environnement, c'est l'alimentation en eau potable et c'est aussi le travail de nos entreprises locales qui ont des carnets de commandes qui s'arrêtent. Moi, j'ai une entreprise hier qui m'a dit, dans 15 jours, j'ai une équipe qui sort pas du parc, si j'ai pas de chantier à lui donner, quoi.
8: Merci beaucoup, Jean-Claude Grenier. La discussion est longue, mais le temps nous est compté. Merci d'être venu parler du budget et de nous avoir fait part de vos inquiétudes concernant les demandes d'économie aux collectivités locales dans ce projet de budget.
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3: Le débat avec vous, juste après le journal de 9h dans Ici, c'est vous. Est-ce que vous êtes inquiet pour le budget de fonctionnement de votre commune? Et s'il faut faire des économies, dans quoi on coupe? Moins de chantiers dans les communes, les nids de poules et la rénovation de la salle des fêtes qui attendront? Quelles sont au contraire les priorités pour vous, les secteurs auxquels il ne faut pas toucher? Vous avez la parole dès maintenant, 0380 833 111, sur WhatsApp ou en direct tout à l'heure par téléphone au même numéro à partir de 9h.
0: Ouais, ici c'est vous entre 9h et 10h et puis juste avant les infos de 8h. Pour le coup, c'est la surprise du chef qui arrive.
3: Et je crois bien que le chef, c'est vous.
0: Aujourd'hui, c'est moi le chef. On va parler d'un sujet, je ne vous en dis pas plus, parce que c'est une surprise, sinon je gâche la surprise. Ça n'a aucun intérêt, si on vous dit. Jaune.
3: Allez. D'accord.
0: Je ne dis pas plus.
3: Allez,
0: jaune,
3: ça m'aide pas.
0: C'est pas énorme comme indice. Et puis aussi, on racontera l'histoire de la chanson Vesoul. On sera en Franche-Comté, ce sera avec Stéphane Bern. Parce que oui, Jacques Brel est dans l'actualité. On en discute juste avant les infos du heure. Et puis pour la musique, vous l'avez reconnu, je pense.
3: Michael Jackson.
0: Ah oui, le roi de la pop est sur ici, Besançon avec The Way. You make me feel.

0: Un petit local, c'est parfait.
1: Ouais, c'est ça.
0: Vous êtes bilingue, vous?
1: Ah, pff, c'est la plus de les enfants.
0: C'est ça, en fait, la surprise aujourd'hui. C'est que vous êtes bilingue, peut-être. La surprise du chef tous les jours, un petit peu avant les infos de 8 heures. On se réserve des surprises avec Arnaud. Puis pour vous aussi, les auditeurs et auditrices d'ici Besançon, c'est la journée mondiale de la poste aujourd'hui.
1: Oui.
0: Vous l'avez dit. D'où mon indice jaune que je vous ai dit juste avant.
1: Vous nous avez fait une surprise sur les timbrés.
0: Non, pas les timbrés. J'aurais pu. J'ai pas pensé comme ça. Je me suis mis en tête, en fait, de vous faire deviner les choses connues en rapport avec la poste. Ça peut être facteur, la poste, enfin, dans tous les sens possibles. Tout le champ lexical, finalement, de la poste se retrouve dans ce petit blind test. Est-ce que vous êtes prêt à écouter le premier extrait?
1: Je suis tout à fait prêt.
0: Allez, c'est parti.
2: C'est pas compliqué de parler l'ustimi. On dit pas, pardonnez-moi, je n'ai pas bien saisi le sens de votre question. On dit,
1: Et je pense qu'il s'agit d'un extrait de Bienvenue chez les Ch'tis.
0: Bienvenue chez les Ch'tis. Avec, il y a un peu de temps, mais c'est juste Ch'ti.
1: Ah, c'est Ch'ti.
0: Ch'ti, le Ch'timi.
1: Ah, c'est comme l'appel à chenille, quoi.
0: Ouais, c'est ça, bon. Ça, c'est tout bon. Alexandre, vous avez le droit de jouer, hein. Si vous voulez couper la chic directement.
3: Celui-là, je l'aurais eu, en plus.
0: Allez-y. Allez, deuxième extrait, c'est parti.
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1: Alexandre.
0: Alexandre, il fait la grimace de je ne l'ai pas du tout. Je ne sais pas.
3: Laissez-moi bienvenue chez les Ch'tis.
1: Renan Luce, la lettre.
0: La lettre, exactement. Allez, on passe au suivant.
5: Chère maman, je suis passé voir Pépé et Mémé. Ils ont pris un chien à la SPA qui est très sympa. Chaque fois que je lui donne un sucre, il remue la queue. Mémé m'a dit, tu devrais en donner un à Pépé.
1: Il y a une histoire de carte postale, j'arrive pas à identifier le...
5: Je vous demanderai de pas vous moquer de ma famille.
1: J'arrive pas à identifier le...
5: C'était mon arrivée, Mémé m'a fait des bananes flambées.
0: Grand humoriste.
5: Pépé trouvait pas assez d'alcool et on a rajouté. Les bananes ont flambé sur 7 hectares.
0: C'est un sketch très connu qui s'appelle en fait la lettre. Finalement, oui. Il lit une lettre directement. C'est Roland McDan.
1: Ah, je l'avais pas identifié.
0: Ouais, c'est déjà un vieil humoriste, mais qui tourne encore, hein, qui fait encore des tournées un peu en France.
1: Il va apprécier le vieil humoriste.
0: Vieil humoriste, non, mais voilà, on n'est pas sur la jeune génération. Il a de la bouteille, si vous préférez. Et puis, allez, dernier extrait, on a le temps.
1: Alexandre.
3: Non mais j'ai regardé, je vais pas mentir.
1: Ah, il a triché.
0: Ouais, il le fait souvent. C'est un petit tricheur.
3: J'ai triché, je le reconnais.
1: Michel Polnareff, Lettre à France.
0: Lettre à France, voilà. Bon bah c'est pas mal. À part McDan, vous avez
1: tout. À part McDan, ouais.
0: Franchement, 3 sur 4, c'est pas si mal, ça fait 15 sur 20. Ça fait 75 sur 100.
1: C'est la moyenne.
0: C'est plus de la moyenne. C'est tout bon.
1: C'est bien aimable.
0: Bon, je pense que lui, il avait largement la moyenne en histoire, pour le coup. Il s'appelle Stéphane Bern, il viendra nous raconter l'histoire en particulier de l'histoire, de la chanson, c'est mieux. La chanson Vesoul de Jacques Brel.
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0: Stéphane Bern, vous êtes avec nous à l'occasion de la mort de Jacques Brel, de l'anniversaire de sa mort ce matin. On voyage au temps où la préfecture de Haute-Saône, Vesoul, devenait soudainement une ville mondialement connue.
8: À Vesoul, l'office du tourisme a peut-être trouvé son meilleur ambassadeur sans jamais l'avoir recruté. Au début des années 60, Jacques Brel fait escale à Vesoul, préfecture de Haute-Saône. À la bonne auberge où il séjourne, il signe dans le livre d'or un petit mot. Avec ma plus gentille chanson, très sincèrement, Jacques Brel. Encore mieux qu'un client qui mettrait un avis 5 étoiles sur Google. À l'époque, personne ne se doute que promesse sera tenue.
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8: 8 ans plus tard, le chanteur enregistre Vesoul. Il y raconte l'histoire d'un homme qui suit la femme qu'il aime partout où elle le souhaite. Personne n'est foutu de situer Vesoul sur une carte, mais tout le monde connaît la chanson. Elle a donné un coup de projecteur à la ville, se réjouit Denis Roll, ancien adjoint à la culture de Vesoul. Il faut dire que pour nombre de gens, Vesoul est bien plus facile à trouver sur les plateformes de streaming que sur une carte. Et pas qu'en France, car Vesoul devient vite un succès mondial. La chanson est reprise plus de 150 fois en France et à l'étranger, en allemand, en suédois, en néerlandais, en finnois ou en hébreu. Bref, une chanson disponible en plus de langues qu'un mode d'emploi IKEA. Depuis, impossible ou presque d'entendre le nom de cette ville sans aussitôt penser à la chanson « T'as voulu voir Vesoul et on a vu Vesoul ». Durant toute la chanson, Brel passe son temps à râler. C'est le premier touriste mécontent qui donne quand même envie de découvrir la destination.
0: Ah oui, Vesoul, quelle ville, quelle ville. Et on salue tous les Vésuliens, Vésuliennes qui nous écoutent ce matin. Et la Haute-Saône, on le sait, brille grâce à Jacques Brel.
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0: Et le journal, c'est avec vous, Alexandre Rubin. Il avait été interpellé en août avec plus de 38 kilos de cocaïne dans sa voiture.
11: Ce musicien basé en Franche-Comté doit être jugé ce vendredi à Nice. Le 10 août dernier, ce violoniste de l'orchestre Victor Hugo de Franche-Comté est contrôlé par la douane du côté des Alpes-Maritimes, près de Menton, dans le sud de la France. Et Cédric Lieto, il comparait notamment pour acquisition et importation de stupéfiants.
12: Cet homme a reconnu avoir transporté de la drogue, selon le parquet de Nice, avoir fait la mule contre de l'argent, mais il conteste faire partie d'un réseau plus large de trafic de stupéfiants, même si des éléments matériels peuvent faire penser le contraire. À son domicile près de Besançon, les enquêteurs ont trouvé 90 000 euros en liquide, un don de son père, selon lui, mais aussi des armes et des munitions. L'homme dit pratiquer le tir sportif. Ce musicien avait demandé au cours de l'été un délai pour préparer sa défense. Il va pouvoir s'expliquer. Expliquer pourquoi il a accepté de transporter pour plus d'un million d'euros de cocaïne dans sa voiture. Il est présumé innocent. L'affaire avait choqué à Besançon, à l'intérieur de l'orchestre Victor Hugo. On a pris un coup sur la tête, avait confié à Ici Besançon une source proche de l'orchestre franc-comtois.
11: Et dans le cadre de cette affaire, le mis en cause encourt jusqu'à 10 ans d'emprisonnement. Quelle suite donner au mouvement lycéen ? La question revient après chaque prise de parole du gouvernement sur le sujet. Hier soir, le ministre de l'Éducation nationale a annoncé le déploiement de 3000 enseignants remplaçants dans les zones où il y a le plus d'absences. Plus tôt dans la journée, près d'un millier de manifestants ont défilé dans les rues de Besançon. Cortège de lycéens et d'enseignants appelés à se mobiliser à nouveau mardi prochain, le 13 octobre. De nouvelles mises en examen après l'agression d'un policier à Belfort, c'était vendredi dernier, en marge du mouvement lycéen. Trois jeunes âgés de 16 et 17 ans, tous scolarisés à Belfort, ont été placés sous contrôle judiciaire hier. Ils reconnaissent plus ou moins avoir porté des coups aux policiers.
0: Ils craignent la mort de certaines de leurs entreprises.
11: Les patrons du secteur des travaux publics rassemblés depuis hier à Micropolis à Besançon, des entreprises plongées dans le flou alors que le projet de budget 2027 est en discussion en ce moment à l'Assemblée. Et on le sait déjà, des économies vont être nécessaires, notamment au niveau des collectivités locales. Cela veut dire moins de commandes pour les entreprises de travaux publics. Frédéric Bonnefoy est le président de la Fédération régionale des travaux publics en Bourgogne-Franche-Comté. Il lance un appel au maire. Il ne faut pas attendre pour lancer des projets.
13: Chaque période électorale sur les communes, on a un ralentissement, ce qui est normal, le temps de transférer des dossiers, les relancer, etc. Aujourd'hui, s'ajoute à cela l'incertitude budgétaire au niveau de l'Assemblée nationale. Le PLF qui, par crainte, risque de mettre du temps à être voté. Tout ça provoque une incertitude chez les élus que je peux comprendre. Mais on a besoin que les élus, malgré cette incertitude, cette problématique, prennent des responsabilités et lancent, quitte à revoir la copie en cours d'année prochaine. De toute façon, elle sera revue lorsqu'on aura le nouveau gouvernement et la nouvelle assemblée. Mais on ne peut pas se permettre d'attendre d'avoir une nouvelle assemblée pour redémarrer. C'est un an et demi de perdu, c'est des morts dans nos entreprises, de morts d'emploi. Donc il est urgent de lancer des investissements, l'entretien de nos infrastructures. Mais on ne peut pas attendre, c'est impossible.
11: Et sur l'ensemble de la région, l'activité est déjà en recul dans le domaine des travaux publics. Notre invité Jean-Claude Grenier, le président de l'association des maires du Doubs, l'illustrait il y a quelques minutes. Interview à réécouter sur ici.fr Besançon.
0: Et puis on va parler justement de ce budget entre 9h et 10h dans l'émission Ici c'est vous, c'est avec Arnaud Fromage. Le budget 2027 finalement, eh bien on coupe où ? Où est-ce qu'on fait des économies ? Dans les hôpitaux, chez les pompiers, dans les communes ? C'est à vous de nous le dire hein, au 03 80 833. 311. Vous pouvez passer aussi par le WhatsApp avec un message ou un vocal.
11: Le groupe d'électroménager Seb reste en Haute-Saône. Ce n'était pas gagné. Un déménagement de son centre mondial de pièces détachées était un temps envisagé en Bourgogne. Finalement, ce sera donc un déplacement de Fauconnier-la-Mer vers Luxeuil-les-Bains à l'horizon 2028. Déménagement devenu nécessaire. Le site, qui emploie 150 salariés à Fauconnier, ne correspond plus aux ambitions de développement du groupe. Une jeune femme de 24 ans, gravement blessée dans une sortie de route hier soir vers 19h30, ça s'est passé sur la D50 à Valdaon. Sa voiture a fini sur le toit. La conductrice a dû être transportée gravement blessée aux urgences de Besançon.
0: 8h05 sur ici Besançon. L'entrée au biathlon Summer Tour sera payante cette année.
11: Et c'est une première depuis la création de ce week-end de compétition il y a 17 ans. Il faudra payer 5€ pour voir les stars françaises du biathlon s'affronter en ski roue sur le stade Florence Bavrel à Arson. Conséquence de l'explosion des coûts de ces dernières années, il n'y avait plus le choix, assure Joël Pourcher, c'est le président de l'entente sportive Sauget, c'est le club de ski en charge du stade.
14: Ça fait déjà une dizaine d'années, c'était un peu discuté quand même pour venir voir des athlètes du niveau mondial et olympique, de faire payer une somme modique. Parce que nous, c'est pas une question de se faire de l'argent, c'est une question de équilibrer notre organisation. Sachant que le stade, il est à notre charge dans l'entretien complet du stade, entretien des cibles. Le fauchage, tout ce qui est entretien à l'année, ça coûte 20 à 25 000 euros à la charge du club. Puisque le stade, il a été fait par la communauté de communes qu'à une seule condition, que la gestion soit faite par le club de ski. Donc l'électricité, elle augmente, tout augmente. Quand il faut faire l'entretien, puis quand on met dans les véhicules du gasoil, on le met aussi. Donc voilà, il faut que les gens comprennent qu'aujourd'hui, rien ne peut être gratuit. Et puis le stade, aujourd'hui, il est quand même référencé IBU pour faire des compétitions. Autrement, si vous n'êtes pas référencé IBU, vous ne pouvez plus faire même un championnat de France. Voilà.
11: Et ce biathlon Summer Tour 2026, il est prévu le week-end des 17 et 18 octobre. On y retrouvera notamment Lou Jean Monod, Laurent Quentin Fillon-Maillet ou encore Oscar Lombardo. Un match déjà très important pour le FC Sochaux-Montbéliard ce soir en Ligue 2 de football. Réception de Boulogne-sur-Mer à Bonal. C'est l'un des concurrents directs au maintien. Une reprise après 3 semaines de trêve internationale. Les Sochaliens qui restent sur 6 matchs sans défaite. Coup d'envoi à 20h, donc au stade Bonal. Les handballeuses de l'ESBF se déplacent-elles en région parisienne? Match face au Paris 92 dès 19h30. Les Bisontines peuvent enchaîner une 4e victoire d'affilée en D1 féminine. Chez les handballeurs bisontins, cette fois en D2, c'est le derby allé de Bourgogne-Franche-Comté. Le GBDH 9e reçoit les Dijonais actuellement 6e. Seulement 2 points séparent les deux équipes. C'est à 20h30 au Palais des Sports.
0: À la une de l'actu en France et dans le monde à 8h30, Alexandre.
11: Eh bien, Valentine Letesse reviendra sur les annonces d'Edouard Geffray, le ministre de l'Éducation nationale, hier, avec des premières réactions du côté du SNES-FSU, le syndicat des enseignants. Et puis, qui sera le candidat élu dans la primaire de la gauche? Le vote démarre ce matin. Il vient de démarrer à 8h et se termine demain soir.
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11: Ça va être assez couvert, je crois, Loïs.
0: Exactement. Ce matin, encore quelques éclaircies. Il faudra en profiter parce qu'ensuite, la grisaille va gagner du terrain en Franche-Comté. Vous garderez peut-être le soleil au-dessus des 900 mètres d'altitude en deuxième partie de journée. On sent aussi la fraîcheur ce matin. Ça va se poursuivre. Hein. On ne dépassera pas les 15 degrés pour Besançon, Jussé, Dole, Lons-le-Saunier et Saint-Claude dans l'après-midi. Pas plus de 14 à Gré, Vesoul, Lure, Ornans et Baume-les-Dames. 12 à Pontarlier-Morteau, Mèche, hein, tout le long de la frontière suisse. 11 pour être précis du côté de Jougne. Ce sera le cas également à Valdaon au meilleur de la journée. Et puis jusqu'à 13 degrés à Champagnole et Vauvillers en ce vendredi. Demain, samedi, de la pluie le matin, puis des éclaircies en deuxième partie de journée. Puis dimanche, on retrouvera du soleil, hein, cette fois-ci pour toute notre journée avec les mêmes températures samedi comme dimanche. Hein, que c'est qu'on connaît actuellement. Alors sur les routes, on a quelques petits ralentissements visiblement dans la descente pour aller à Morteau depuis les fins, hein, sur la D437, hein, quelques petits bouchons. Ça coince de moins en moins par contre pour les frontaliers qui voudraient passer la frontière suisse dans ce secteur-là. On a toujours quelques ralentissements juste avant Jougne, hein, pour ceux qui partiraient de Pontarlier pour passer la douane de Valorbe. Et puis également, n'oubliez pas, hein, donc ces petits coups de frein dans la voie des Mercureaux, la descente de l'Arnaud pour aller vers les ronds-points de Beurre. On a toujours aussi ces travaux entre J et Bussé-Légy et ça crée quelques petits ralentissements. S'il se passe quelque chose d'autre ailleurs dans la région, eh bien là vous nous passez un petit coup de fil, vous tomberez sur Richard à l'accueil d'ici Besançon. Il faut composer le 03 81 833 111.
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0: Celui qui chante s'appelle Alexandre, s'appelle Arnaud, il s'appelle l'auditeur d'ici Besançon et aussi Michel Berger tout de suite.

0: bonne humeur, ça réveille juste avant le week-end. C'est Michel Berger sur Ici Besançon.
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0: On va rendre un hommage ce matin avec les gens d'ici de Thierry M. Ce sera juste avant 8h30. Hommage à André Ciclet qui était accordéoniste et correspondant du Progrès qui nous a quitté le 24 septembre dernier. Ne manquez pas à ce moment plein d'émotions mais aussi de gaieté. Vous le verrez, hein, ce sera donc juste avant les infos. Et puis nous, on va se pencher sur un nouveau jeu. Enfin, un nouveau jeu. Une nouvelle journée,
3: une nouvelle session de jeu.
0: C'est ça.
3: Nouvelle manche. Nouvelle... Du 4 à la Suisse.
0: Ouais, le 4 à la Suisse. C'est votre blind test. À chaque fois, on vous diffuse des extraits de musique au ralenti. À vous de nous dire soit l'interprète, soit le titre de la chanson. Et si vous arrivez à en trouver 4 en moins d'une minute, vous gagnez un superbe cadeau. On va écouter le premier extrait du jour. Ça
3: Allez.
0: Vous dit? Allez, c'est parti.
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3: Ça fait très bizarre. Et
4: là,
3: on donne pas le titre, on donne pas le titre, on donne pas le titre. Parce que là, dire le titre, c'est une chanteuse française.
0: Voilà. Chanteuse française qui tourne toujours en ce moment, d'ailleurs, une grande tournée en ce moment.
3: Bon. Elle marche bien.
0: Oui, ça marche bien. 03 81 833 100, c'est le numéro à composer si vous avez reconnu cette chanteuse. 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
3: 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Ça fera suite à une grande journée ouverte à tous, celle-ci, autour de dégustations, d'animations proposées notamment par les élèves de l'ENIL. Il y aura un grand marché artisanal et gourmand sur le parvis. La dégustation organisée par le comité interprofessionnel des vins du Jura. Et nous, ce qu'on vous offre, eh bien, c'est le dîner de gala le soir. Ça, c'est si vous réussissez à retrouver un, deux ou trois morceaux de musique. Et si vous faites les quatre à la Suisse, eh bien déjà, félicitations à vous. 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Bonne chance à tous.
0: 03 81 833 111. C'est le moment du rendez-vous anti-arnaque et c'est avec vous, Drazo, bonjour.
5: Bonjour Loïs.
0: Les forces de l'ordre tirent la sonnette d'alarme. Des escrocs volent les données de nos cartes bancaires à la station-service.
5: Et oui, comme si les prix à la pompe n'étaient pas déjà assez douloureux. Voilà qu'on risque aussi de se faire siphonner nos comptes en banque après avoir fait le plein. Bon. Pas de panique, hein, ce n'est pas partout évidemment. Et puis je vais vous donner des petits gestes de précaution tout simples pour éviter ça. Déjà l'arnaque. En fait, l'escroc piège le distributeur, la pompe à carburant. Il installe un petit appareil, ça ne se voit quasiment pas. Vous insérez votre carte bleue et l'engin va recopier, cloner les données qu'il y trouve. Donc le numéro de la carte, la date d'expiration, les trois chiffres du cryptogramme et même le code. Le voleur ajoute parfois une caméra miniature au-dessus de l'écran, là où vous saisissez votre code, il voit tout et vous, vous ne vous rendez compte de rien.
0: Et comment on fait pour se protéger, Aude ?
5: Un petit geste tout bête et qu'on ne fait pas assez, cachez le code avec l'autre main quand vous le tapez. Même moi qui parle d'arnaque à longueur de journée, je ne le fais jamais, j'avoue, mais je devrais. Et ça vaut pour la pompe à carburant, ça vaut aussi quand vous retirez de l'argent. Parce que oui, on trouve aussi ces petits dispositifs très piégeux sur les distributeurs de billets. Deuxième conseil, changez de distributeur ou de terminal de paiement quand vous voyez qu'il est un peu abîmé ou que vous voyez des traces de colle ou autre. Ça veut dire que quelqu'un l'a un peu bricolé. Dans le cas des stations-service, ce sont surtout les aires d'autoroute, attention, qui sont visées. Souvent aussi les pompes destinées aux camions, donc grande vigilance pour les chauffeurs de poids lourds. Dans le cas des distributeurs de billets, je conseille toujours de privilégier les bornes situées à l'intérieur des agences bancaires, pas celles dans la rue, c'est plus sûr.
0: Ouais, on écoute toujours attentivement vos conseils. ici.arnaqueaupluriel@radiofrance.com. Si vous vivez une arnaque, si vous avez vécu quelque chose de pas très sympa, bien partagez-le, comme ça l'ensemble des Franc-Comtois seront au courant grâce à Aude Razo. Et puis on vous retrouve aussi tout à l'heure, Aude, entre midi et 13h dans l'émission On vous doit bien ça. Vous répondez à plein de questions et on évite encore une fois les arnaques avec vous tout à l'heure. Et puis nous, c'est pas une arnaque, on a pour vous plein de jolis cadeaux et c'est dans le 4 à la Suisse d'ici 30 secondes.
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0: Je l'attendais, nous y sommes.
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0: Le 4 à la Suisse, c'est le blind

0: 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Si vous parvenez à faire le 4 à la Suisse, retrouvez les 4 extraits, que ce soit le titre de la chanson ou l'interprète à chaque fois. On autorisera une passe. Vous pourrez passer une chanson. Ça marche, Sylviane?
1: Oui.
0: Bon,
1: oui.
0: vous êtes déjà prête, de toute façon. On y va.
1: Oui, oui, ne l'inquiétez pas.
0: Allez, go, le chrono.
1: Envoyez la musique.
0: C'est parti. Je te montrerai. Vous dites quoi, Sylviane?
1: La première, c'était Luciani, la connade.
0: Allez, on enchaîne, donc.
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1: Brel.
0: Oui, Brel.

0: Est-ce que vous l'avez, Sylviane?
1: Ça me dit, mais là, je vois pas.
2: On passe.
1: Ça va plus vite, normalement.
0: Ah, bah oui, ça va plus vite, je confirme. On passe, on fait quoi? On passe, Sylviane, peut-être? On arrive à la fin.
1: Passez.
0: On est sur la fin.
3: C'est fini.
2: C'est un 2 à la Suisse. Et c'est déjà pas mal, le 2 à la Suisse.
0: Plus. Vous êtes là, Sylviane?
1: Oui.
0: Ah, j'ai eu peur.
1: Elle est où la quatrième chanson?
0: Ah, bah, c'est fini, Sylviane.
2: Ah. Eh oui.
3: Ah mince.
2: Eh oui. Vous avez réussi le 2 à la Suisse, ma chère Sylviane, ce qui vous permet de remporter vos entrées, votre invitation, votre carton d'invitation pour la soirée de gala, pour le dîner de gala, à l'occasion des 5 ans de la Maison du Comté. Félicitations à vous, c'est réussi.
1: Merci bien.
0: Mais c'est avec plaisir. C'est vrai que c'est un peu embêtant parce que les musiques sont ralenties, mais pas le chrono. Donc ça dure réellement moins d'une minute. Et c'est pas
1: comme ralenti. Vous dites, c'est toujours plus facile quand on l'écoute.
0: Oui. Non, mais c'est vrai. C'est vrai. Quand on est à la radio, on se dit, oh, moi j'aurais eu, mais au téléphone, c'est pas simple.
1: Ouais.
0: Sylviane, félicitations et puis à très vite. À la
1: Merci.
0: Prochaine.
1: Bonne journée.
0: Passez un bon week-end également avec Ici Besançon. Nous, on va retrouver un certain Thierry M dans un instant qui va rendre un très très bel hommage à un accordéoniste qui nous a quitté le 24 septembre dernier, qui était aussi correspondant du Progrès, le journal dans le Jura. Ce sera après Sirima et Jean-Jacques Goldman avec une magnifique chanson. Justement, on se met dans l'ambiance avec de la musique. C'est là-bas qu'on écoute sur Ici Besançon.

0: Ici, là-bas, enfin voilà, c'est ici Besançon avec le titre Là-bas de Jean-Jacques Goldman. Il y a d'ailleurs le tribute Goldman qui revient au Zénith de Dijon. Ce sera ce dimanche, ne manquez pas ça, c'est 17h30 et il reste encore quelques places. Jean-Jacques Goldman qu'on vient d'écouter aussi avec Sirima sur notre antenne.
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0: Il est l'heure de retrouver les gens d'ici avec Thierry M. Un hommage aujourd'hui à un accordéoniste, un coiffeur à La Barre dans le Jura et correspondant local du journal Le Progrès, André Ciclet, donc décédé le 24 septembre dernier. Et Thierry, au mois de mai, vous étiez à Courtefontaine avec cette personnalité qui diffusait de la bonne humeur.
3: Il y a de la musique dans cette salle à la maison partagée de Courtefontaine et c'est André Ciclet.

0: Salut.
1: On est à la maison partagée de Courtefontaine.
0: Ah, ici, on est bien, là. Bien partagé, oui.
1: Vous venez souvent ?
0: Une fois par mois.
1: L'accordéon, c'est toute une vie pour vous.
0: Ah, tu parles, oui.
1: C'est votre vie ?
0: C'est vrai.
1: Un jour, André Ciclet, il se dit, tiens, je vais me mettre à l'accordéon. Comment ça se passe, ça ?
0: Ben, c'est mon père qui m'a dit, t'es coiffeur, tu travailles pas le lundi, on a les balles, tu vas venir jouer.
1: Parce que lui, jouait déjà.
0: Et mon père, il jouait de la batterie. C'était mon père et mon oncle qui avaient des balles.
1: Ils avaient des balles, ils avaient des...
0: Ils avaient monté dans ce temps-là. Ah, tu sais, ils montaient les... Il dansait sur des parquets, tu sais. Ouais.
1: Sous quel nom c'était ?
0: Les balles cyclées.
1: Hein, ouais. Super connu ici.
0: Super connu, oui, ben oui.
1: Dans le Nord Jura,
0: ouais.
1: Où c'était.
0: Oui, oui. Il en avait 4-5, puis qu'est-ce que il était vieux. Il a arrêté, puis après on a pris chez les balles Beuro. T'as pas connu non plus ?
1: Si, je connais le nom.
0: Je jouais avec Eldorado. On avait un orchestre là. On était 4-5. L'accordéon. J'ai 83 ans, je ne l'ai pas eu tout au début, j'ai fait du piano au conservatoire à Besançon. C'est ma mère qui m'a emmené en 203, elle dit, ouais. Un peu le boulot. Elle m'attendait 2 heures, on faisait solfège et piano. Et puis après, comme mon père avait des balles, il m'a mis à l'accordéon. Voilà.
1: Je vais laisser faire.
0: Oui, oui, oui. Hein? Alors qu'est-ce que c'est qu'on a en deuxième ?
2: Alors là, oh le petit vin blanc.
0: Oh là là. On va boire un coup. On y va ?

0: Bah oui, voilà, je suis d'accord, c'est magnifique, c'est magnifique. André Ciclet qui nous a quitté le 24 septembre dernier, ce matin, on voulait lui rendre hommage avec cet épisode des gens d'ici. Je dis épisode parce que c'est tous les jours hein, quand même, à 6h20, 8h20. Et vous pouvez réécouter eh bien plein d'autres encore échanges sur notre site ici.fr Besançon ou sur l'application ici. Il y a aussi des articles hein, que nous fait Thierry M avec directement des images, encore plus d'informations. Enfin bref, vous retrouvez tout ça directement sur notre site. Les gens d'ici, ben ça continue même le week-end, hein, le samedi puis le dimanche après-midi, vous retrouvez aussi des extraits de ces épisodes.
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0: Qu'est-ce qui fait l'actu en Franche-Comté ce vendredi 9 octobre, Alexandre ?
5: Un violoniste de 45 ans, connu à l'orchestre Victor Hugo de Franche-Comté, doit être jugé aujourd'hui à Nice. Il a été interpellé en août dernier dans les Alpes-Maritimes, près de Menton. Les douaniers ont retrouvé 38 kilos de cocaïne dans sa voiture. Mais les enquêteurs ont aussi mis la main sur 90 000 euros des armes, des munitions à son domicile dans le Doubs. Il encourt jusqu'à 10 ans de prison. Une bonne nouvelle pour la Haute-Saône, mais une mauvaise nouvelle pour la commune de Fauconny et la mer. Le groupe d'électroménager SEB déménage mais reste dans le département. Déménagement à Luxeuil-les-Bains prévu d'ici 2028. Et puis il promettait des réponses concrètes. Le ministre de l'Éducation nationale annonce une mesure pour faciliter le remplacement des profs et ce après 10 jours de contestation lycéenne. Une contestation à la une du tour de l'actualité en France et dans le monde. Valentine Lottès.
6: Du bricolage pour les parents d'élèves, une copie bâclée pour les syndicats de profs et le minimum pour les lycéens. Les mesures du ministre de l'Éducation hier soir n'ont pas convaincu. Édouard Geffray annonce le déploiement en urgence de 3000 professeurs remplaçants dans 500 lycées. Et déjà un nouvel appel à manifester mardi. 70 000 manifestants hier, c'est en baisse. Et des violences, 500 interpellations. À Belfort, 3 nouveaux adolescents sont mis en examen pour l'agression d'un policier. Le groupe SEB face à ses polluants éternels. Des PFAS recouvrent ses poils téfales et 3 associations ont saisi la justice pour pollution sur son site de production en Haute-Savoie. Les ONG menacent le groupe d'une autre action s'il ne se décide pas à s'en passer. Pour désigner un candidat de gauche à la présidentielle sur les 5 en lice, 140 000 adhérents, militants et sympathisants sont appelés à voter aux lignes. Premier tour de la primaire de gauche jusqu'à demain soir 20h. Dans un monde déchiré par les conflits et les crises, le prix Nobel de la paix est décerné en fin de matinée, 11h. Le président des États-Unis, Donald Trump, se voit déjà comme le lauréat tout désigné. La parenthèse des Bleus et de Zidane refermée, c'est la reprise de la Ligue 1 de foot ce soir. La 6e journée commence par un match entre Lens et Lyon à 20h45. Et puis vous connaissez les enfoirés, les Restos du Cœur vous présentent les Enflures, un spectacle d'humour au bénéfice de l'association. Les places sont mises en vente ce matin.
5: Merci à vous Valentine Lottès. Dans l'info d'ici Besançon ce matin, on parle handball. Les handballeuses bisontines affrontent ce soir le Paris 92 à l'extérieur. Le SBF qui peut compter sur Sabrina Zazaï-Ozil. Ça a été la deuxième meilleure buteuse de D1 féminine l'année dernière. Une joueuse qui brille aussi en dehors des terrains. Elle est très active sur les réseaux sociaux avec environ 25 000 abonnés au total. C'est un réel engagement pour elle, Julien Laurent.
7: En 2023, par exemple, elle était une des ambassadrices de la Ligue féminine de handball sur le tabou des menstruations, parfois très impactante chez les sportifs. Ou encore le mois dernier, Sabrina Zaza-Yeuzil fustigeait la publicité pour un site de paris sportif avec une actrice américaine à la mode, mais trop dénudée à son goût.
8: Longtemps, hein, moi je me suis dit, oh là là, je suis personne dans le hand, j'ai rien gagné, donc qui je suis pour parler ? Bah, à partir du moment où mon sport c'est mon métier, je suis une femme, j'ai envie de parler de certains sujets, je suis légitime de le faire en fait, parce que j'ai vécu des choses. J'ai une plateforme, j'ai une voix. Aujourd'hui, je suis suivie. Et encore, je suis pas non plus la plus suivie des handballeuses. Hein. Mais je sais que ma parole est regardée et écoutée. Donc si je peux faire passer des messages, avec grand plaisir.
7: Et d'autant plus à bientôt 32 ans qu'elle fêtera le 19 octobre prochain.
8: En fait, moi, j'ai pas eu d'exemple étant plus petite. J'ai pas vu de femme racisée, musulmane, avec les cheveux frisés, qui fait du sport. Alors oui, aujourd'hui, les réseaux sociaux, ça fait partie totale de notre quotidien. Donc j'ai juste envie d'être un exemple. Je dis pas qu'on me prenne comme idolation ou quoi, loin de là, mais juste de si elle l'a fait, peut-être que je peux le faire.
7: Mais Sabrina Zaza-Yeuzil ne perd pas de vue son métier actuel, c'est bel et bien toujours handballeuse professionnelle à Besançon.
8: Aujourd'hui, les réseaux sociaux, c'est un vrai plus pour les clubs, pour les sportifs, etc. Il y a une vraie opportunité derrière de, gagner de l'argent en plus de notre métier. Mais je dis pas que mon métier, c'est créatrice de contenu. Aujourd'hui, ce que je suis en train de faire, moi, c'est pour préparer mon après-carrière aussi. Que les entreprises, elles voient que je suis capable de prendre la parole, que je suis capable de m'exprimer sur certains sujets avec une opinion. Moi, demain, là, j'ai des opportunités de faire des conférences, etc., etc. Moi, c'est juste une étape pour préparer mon après-carrière. Je vais pas être créatrice de contenu, hein. Ça, il est hors de question. Je veux pas être une influenceuse ou je sais pas quoi.
7: C'est pour ça aussi que la vice-capitaine de l'ESBF fait très attention à continuer à briller sur les terrains de hand pour éviter de donner du grain à moudre aux innombrables amoureux de la critique facile sur les fameux réseaux sociaux.
5: Et pour savoir combien de buts va marquer Sabrina Zaza-Yeuzil ce soir face au Paris 92, rendez-vous dès 19h30. Reportage de Julien Laurent à réécouter sur ici.fr Besançon. On va pas voir vraiment le soleil aujourd'hui.
0: Ah, difficilement. Ce matin, peut-être, quand même. Le soleil qui sera présent en Franche-Comté dans la matinée. Mais ensuite, ça va se couvrir. Hein. La grisaille sera majoritaire dans la région. On verra peut-être encore quelques rayons à partir de 900 mètres d'altitude. Hein, et puis au-dessus, mais en dessous, on sera clairement sous les nuages. Pas forcément de pluie annoncée par Météo France. Mais par contre, de la fraîcheur. On dépassera pas les 15 degrés à Besançon, Jussé, Dole, Lons-le-Saunier et Saint-Claude. Si vous êtes dans la vallée de la Loue, le secteur de Beaumont, les Dames ou encore à Gré, Vesoul et Lure, vous aurez 14 dans l'après-midi, jusqu'à 12 attendu pour le Val de Morteau, le secteur de Pontarlier ou encore de Mèche, 11 à Jougne et Valdaon et puis 13 à Champagnol et Vauvillers dans le nord de la Haute-Saône. Demain, donc de la pluie le matin et puis des éclaircies l'après-midi, et puis dimanche ce sera une journée ensoleillée pour toute la journée exactement avec les mêmes températures qu'aujourd'hui, environ 15 à 16 degrés pour les maximales.
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0: Oh, vous êtes sages aujourd'hui. Ils sont sages, les gens qui prennent la route en ce vendredi. Il n'y a pas trop de bouchons.
9: Eh bien, tant mieux, j'ai envie de dire.
0: Oui,
9: une fois.
0: Tant mieux, parce que pour ceux qui sont sur la route, au moins c'est rassurant. On a quelques petits coups de frein sur le pont de Bregy au niveau de la place Leclerc et sur la D70 à Besançon. Je le dis parce qu'il faut le dire, quoi. Mais c'est pas vraiment. On n'est pas sur un bouchon d'une heure, rassurez-vous.
9: Moi, je vous dis, ça sent l'RTT quand même aujourd'hui, hein, c'est vendredi.
0: Oui, on sent que c'est la fin de semaine. Le week-end a déjà commencé. Pour certains. Si quand même vous dire que la Nationale 57 est toujours fermée à la circulation entre Luxeuil et puis Vesoul, dans le sens Luxeuil-Vesoul justement. Sinon ailleurs dans la région, ça se passe bien. S'il se passe quelque chose, parce que peut-être qu'il peut se passer des trucs quand même, là vous appelez Richard à l'accueil d'ici Besançon au 03 81 833 111.
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0: Dans ce titre, on entend Alain Chamfort, Julien Clerc, Étienne Dao, Michel Delpech, Gérald De Palmas, Stéphane Echer, Lara Fabian, Michel Fugain, Jean-Jacques Goldman. Je pourrais
9: mais
0: en faire.
9: Mais quel titre s'agit-il ? On veut savoir.
0: Vous imaginez, il y en a un paquet qui ont interprété cette chanson, Sa raison d'être, du collectif Ensemble pour le site d'action, porté par Lynn Renault, qu'on entend aussi dans cette chanson. Il y a aussi Laurent Voulzy, Ophélie Winter, je pourrais continuer longtemps.

0: un titre dans lequel on retrouve Francis Cabrel, un chanteur.
1: Mais ça suffit,
0: bien clair.
1: Vous n'allez pas nous faire toute la chanson française.
0: Ben, je sais pas, il y a Axel Red, Lynn Renault, Eddie Mitchell, Morane, Maxime Le Forestier, Marc
1: Lavoine. J'ai entendu Catherine Johnny Hallyday aussi.
0: Il y a Johnny Hallyday. Vous voulez faire tous les noms parce que j'ai pas le chiffre exact, mais je pense sincèrement ils sont pas loin d'être 50.
1: Entre beaucoup et moult.
0: Énormément, mais en tout cas, cette chanson elle est importante, hein, c'est pour le SIDA Action, hein, ça continue le combat contre le SIDA.
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0: Loïs Paton mais aussi Arnaud Fromage. Vous êtes toujours là pour la petite revue de presse matinale. Ça se passe ici avec le Festival de la photographie qui a débuté à Besançon.
1: Oui, organisé par l'association Grain de Pixel et dont le site d'information macommune.info se fait l'écho. L'épicentre du festival est installé à la galerie de l'Ancienne Poste qui accueille jusqu'au 25 octobre le travail d'une photographe française de renommée internationale. Son nom c'est Gladys. Alors son travail va du portrait à l'exploration du corps, des visages pour mener à l'intime. Son exposition se veut être une forme de rétrospective pour Gladys et ses plus de 50 ans de carrière. Elle a expliqué au journal à l'avoir donné les clés de sa collection à la galerie de l'Ancienne Poste. Ce sont donc les équipes du festival qui ont fait leur choix parmi des centaines de clichés. Son interview complète et en vidéo est à découvrir sur macommune.info. Le festival de la photographie se déroule jusqu'au 25 octobre à la galerie de l'Ancienne Poste, mais aussi au Cursal de Besançon ce week-end pour la grande exposition. Tout le programme est à retrouver sur grain-de-pixel.fr.
0: Une nouvelle boutique de prêt-à-porter ouvre aussi ses portes, hein, à Besançon.
1: Oui, c'est un rêve d'enfant qui se réalise pour Aurore Minège. Elle a passé 20 ans dans le monde de la coiffure et a décidé de se lancer avec une idée en tête. Si les plateformes en ligne font constamment évoluer leur collection, pourquoi est-ce qu'une boutique physique n'y arriverait pas? Ainsi, chez Aurore, il y a de nouvelles pièces qui arrivent chaque semaine en petite quantité. Donc, son portrait et le concept de cette nouvelle boutique à découvrir sur macommune.info.
0: Et puis, un sport méconnu mis à l'honneur aussi.
1: Le tchoukball, il s'agit d'un sport de balle né en Suisse et dont le club de Valdaon est quadruple champion de France. Le tchoukball, c'est à mi-chemin entre le handball et le volleyball. C'est donc un sport collectif, sans contact, mais très technique parce que le but, c'est d'aller faire rebondir la balle sur un cadre. Alors, il n'y a pas de but, il y a un cadre sur lequel il y a une surface rebondissante. Vous allez taper avec le ballon dedans et l'autre équipe ne doit pas pouvoir rattraper le ballon. Voilà, c'est ça les règles du jeu. Pas de contact.
0: Technique.
1: Donc, c'est très technique, très spectaculaire. Rencontré par macommune.info, Maxime Bernard, le chargé de communication du club, explique vouloir faire connaître davantage cette discipline sur le secteur de Valdaon pour accueillir de nouveaux joueurs et notamment dans les équipes seniors. Alors, si ça vous tente, eh ben, allez faire un tour, voir un match du TCC, le Tchoukball Club Comtois. C'est à Valdaon. Là aussi, vous retrouvez toutes les infos sur le site de macommune.info.
0: Ouais, parce que tous les vendredis, on s'intéresse à ce média en Franche-Comté. Tous les jours, on vous fait une petite revue de presse du lundi au vendredi à cette heure-ci. Merci Arnaud, dans un instant on vous retrouve, vous êtes toujours là, vous ne bougez pas de votre place parce que vous avez même animé encore jusqu'à 10h une émission qui s'appelle Ici c'est vous et on va présenter le sujet du jour d'ici 30 secondes.
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0: Arnaud, vous gardez la main après les infos de 9h. Ici, c'est vous, on va parler chiffres aujourd'hui.
1: Oui, avec beaucoup de soustractions puisqu'on va évoquer le budget 2027 actuellement en discussion à l'Assemblée nationale. Le gouvernement a annoncé vouloir réaliser 54 milliards d'euros d'économies. Et si on suit cette logique, eh bien, il va falloir trancher. Et pas qu'un peu, tous les ministères seront touchés, à l'exception du ministère des Armées. L'effort demandé aux communes est, lui, de 5 milliards d'euros. Notre invité à 7h45, Jean-Claude Grenier, président de l'association des maires du Doubs et lui-même maire de l'hôpital du Grosbois, nous disait que les communes sont déjà à l'os et qu'on va même commencer à attaquer l'os. Alors, où est-ce qu'il faut faire des économies? Si on coupe où? Est-ce qu'on coupe dans le budget des SDIS, des pompiers, dans celui de l'éducation nationale, quand les lycéens et les enseignants sont dans la rue pour demander au contraire des moyens? Est-ce qu'on coupe chez les fonctionnaires qui n'ont pas vu leur traitement réévalué depuis 2023, à l'hôpital, dans les EHPAD, dans les aides à l'isolation des logements? Est-ce que vous êtes inquiet, vous, pour le fonctionnement de vos communes, qu'il y ait moins de travaux réalisés sur les routes, que la création du stade et que la rénovation de la salle des fêtes attendent? Les maires du Doubs, en tout cas, eux, s'en inquiètent. Alors, s'il faut tailler dans le budget, on coupe quoi? C'est la question qu'on vous pose. 03 81 833 111 sur le WhatsApp ici Besançon ou par téléphone au 03 80 833 111 à partir de 9h. Dites-nous aussi quelles sont les priorités pour vous, les secteurs auxquels il ne faudrait absolument pas toucher. J'attends vos témoignages.
0: Alors on les attend, les témoignages, et puis vous avez un petit peu de temps encore, hein, d'ailleurs, pour envoyer des messages pour nous appeler, puisqu'on va s'intéresser au bon plan de la Citadelle. Hein. On le fait tous les vendredis, vous le savez, pendant toute la saison. Et on va parler en particulier d'Henri Fertet. Je sais que vous avez pu faire justement des podcasts sur ce monsieur, sur Henri Fertet, Arnaud Fromage, vous le connaissez bien. Et bien justement, on va échanger autour de ce résistant franc-comtois, très jeune résistant franc-comtois, dans un petit instant avec Marie Bollet, notre invitée. Pour l'instant, on met Louane en mode avion. Non, on l'écoute pour de vrai, mais c'est son titre, Mode Avion, sorti cette année en 2026 donc.

0: C'est l'un des derniers titres de Louane, Mode Avion, sur Ici Besançon.
1: Ça rime.
0: Oui, ça rime, en effet, ça rime, ça rime, voilà. Ça rime bien. Bon, son nom, sans transition, parce que sinon je n'y arriverai pas, je crois. C'est terrible. Son nom résonne encore beaucoup en Franche-Comté et puis même en France hein, depuis quelques semaines. Henri Ferté reste un des plus grands représentants de la résistance hein, sous l'occupation allemande pendant la Seconde Guerre mondiale. Ce jeune de Larnau, âgé seulement de 16 ans, a été arrêté puis fusillé à la citadelle de Besançon en 1943. Il a désormais donné son nom à la première promotion hein, du service national. Et la citadelle a voulu lui rendre hommage au travers de visites guidées. Bonjour Marie Bollet.
2: Oui, bonjour.
0: Vous êtes médiatrice culturelle pour le musée de la résistance et de la déportation sur le site Vauban. Vous nous invitez ce dimanche à suivre les traces du jeune résistant franc-comtois entre 14h30 et 16h. Selon vous, pourquoi c'est important de connaître son histoire à Henri Ferté déjà, Marie ?
2: Alors, pour recontextualiser, Henri Ferté, c'est le fils d'un couple d'instituteurs et il est né à Seloncourt, non pas très loin de Montbéliard, le 27 octobre 1926. Et c'est ensuite qu'il va s'installer avec sa famille à Besançon, dans le quartier de Velotte, et qu'il entrera en résistance à l'âge de 15 ans. On souhaite, nous, en fait, célébrer l'anniversaire de sa naissance, parce que Henri Ferté, effectivement, va décéder très tôt, mais c'est avant tout un jeune homme. Et il est avec des camarades, il est jamais seul. Ils sont un groupe et ils représentent une jeunesse pleine de curiosité. Si vous voulez, c'est une jeunesse qui est pleine d'envie, pleine de rêves, de valeurs, et elle est révoltée contre les injustices. C'est une jeunesse qui a été capable de dire non. Et Henri Ferté et ses camarades, ils souhaitaient en fait la paix, la justice, ils souhaitaient que les choses aillent mieux pour la France. Et c'est en ça, pour nous, que c'est très intéressant de commémorer le 100e anniversaire de sa naissance. C'est pour tout ce qu'il représente à travers ce groupe Guy Moquet auquel il appartenait.
0: Alors, par contre, pas simple de raconter une histoire aussi riche. Comment vous allez retracer son histoire à Henri Ferté ?
2: Henri Ferté, ça représente aussi un parcours essentiel dans notre musée. On a ses archives, on en découvre encore aujourd'hui. On peut témoigner de ce qui était ce jeune homme curieux, passionné d'histoire, d'archéologie. Donc on a déjà au sein de notre musée une partie des collections qui sont très intéressantes à découvrir. Et on va pouvoir en fait raconter son histoire à travers la grande histoire.
0: Ouais, et au travers de cette visite autour d'Henri Ferté, vous tenez aussi à mettre en avant les résistants de manière générale. L'idée, c'est de nous montrer, de nous raconter quoi, en fait, Marie ?
2: Mais ça permet, si vous voulez, de raconter l'histoire de la résistance, qui est quand même l'ADN de notre musée à Besançon, ouais. Au sein du musée de la résistance et de la déportation. On est autour de ces figures de résistantes et de résistants qui se sont unis et qui ont agi pour faire changer les choses. Donc on se fera une grande joie de vous faire découvrir ces parcours-là. Et je me permets de vous dire aussi que le 27 octobre, une journée symbolique de commémoration sera organisée. Donc on va proposer des visites guidées les dimanches, mais le 27 octobre, ça sera une journée particulière. On aura une visite à 11h le matin, mais à 14h, il y aura une conférence organisée par l'association à la mémoire d'Henri Ferté à la salle Proudhon du Cursal. À partir de 15h, la citadelle sera gratuite et dès 16h, un hommage aura lieu à la citadelle, avec entre autres le visionnage d'un petit film qui sera réalisé spécialement pour l'occasion.
0: Vous avez très bien fait de le rappeler justement ce matin sur l'antenne d'Ici Besançon. Merci beaucoup Marie Bollet d'avoir pris quelques minutes pour nous présenter donc ces visites. Je vous rappelle que c'est donc ce dimanche entre 14h30 et 16h pour eh bien, découvrir l'histoire d'Henri Ferté. Vous pouvez avoir encore plus d'informations autour de cette grande personnalité de la résistance sur citadelle.com. Merci et puis bon week-end.
2: Bon week-end, merci.
0: À très très vite.
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0: À cette heure-là, vous retrouvez toujours les conseils du docteur Kierzek, mais pour une fois, on va parler un petit peu d'autre chose, puisque vous serez chez nous demain, docteur. Bonjour.
4: Bonjour.
0: Vous débarquez à la CCI Sondou, 46 avenue Villarceau, pour une conférence un peu particulière. Ce sera à 11h15 dans l'amphithéâtre Henri Régnier, pour être tout à fait précis. Le thème de cette matinée, concrètement, à la CCI, c'est vieillir et alors, avec plein d'activités déjà avant vous. On aura un atelier épargne, atelier santé, le vieillir et conduire, avec aussi des aides qui sont mises en place. Et avec vous, donc, cette conférence, d'abord, docteur, on entend quoi par bien vieillir ? C'est quoi qu'on sous-entend, en fait ?
1: Alors moi, je suis ravi de venir à Besançon sur cette matinée qui va conclure en fait la semaine du bien vieillir. Parce que bien vieillir, c'est entre nos mains. On a l'impression que c'est un peu inéluctable, bien vieillir. Ben non, il y a plein de choses à mettre en place. On peut choisir de bien vieillir et en tout cas, on peut essayer de ralentir le vieillissement. Alors vous allez me dire comment ? Ben, venez à cette conférence à 11h15 et puis toute la matinée, vous aurez des informations. Mais c'est toute la prévention concrète qu'on peut mettre en place. Dans ma vie, comment je mange pour moins vieillir ? Quelle activité je dois faire pour préserver mes articulations ? On parlera de sarcopénie. Alors, j'imagine qu'il y a plein de gens qui savent pas ce que c'est que la sarcopénie. C'est de perdre des muscles, par exemple. Ben oui, on perd des muscles quand on vieillit, mais ça, c'est pas inéluctable et c'est pas irréversible. Et c'est autant d'éléments concrets comme ça. Alors, parfois, c'est des conseils assez simples. Parfois, c'est des choses un peu plus complexes. Mais la science nous permet maintenant de mettre en évidence les mécanismes qui vont ralentir le vieillissement. C'est ce que je viendrai partager.
0: Eh ben, partagez-le nous. C'est vrai qu'on a hâte de vous découvrir à Besançon, de découvrir cette conférence. Ça peut concerner qui, d'ailleurs, ce rendez-vous? N'importe qui peut y aller. Les retraités, j'imagine, les personnes âgées, mais pas que.
1: Mais pas que, parce que le vieillissement, ça s'anticipe en fait. On commence à vieillir. Vous savez, l'arthrose, par exemple, on commence à avoir l'arthrose à 30 ans. Donc, et on met en place un certain nombre de mécanismes qui vont soit accélérer le vieillissement, soit au contraire le ralentir. Alors, il n'y a pas d'âge déjà pour bloquer le phénomène de vieillissement, mais il n'y a pas d'âge aussi pour prendre conscience des choses. Donc, j'allais dire, c'est de 7 à 77 ans. Dès qu'on est, par définition, la naissance, c'est le début du vieillissement.
0: Début du vieillissement, et pour mieux vieillir justement, ne manquez pas la conférence du docteur Kerzek, donc sur le bien vieillir. Ce sera 11h15 amphithéâtre Henri Régnier à la CCI du Doubs ce samedi 10 octobre, donc dès demain, 46 avenue Villarceau, pour ceux qui ne repéreraient pas encore dans Besançon. Merci beaucoup et puis à très bientôt docteur.
1: Merci à vous.
0: Ouais, c'est quand même pas mal ça, on peut découvrir les chroniqueurs de la radio directement eh bien, en conférence à Besançon. On va pouvoir raccrocher la télé.
4: Oui,
0: c'est triste un peu quand même. Hein.
4: Bon, écoutez, on va pouvoir virer les 2 tonnes de maquillage là que vous m'obligez à mettre. On va avoir l'air correct.
0: Genre, vous mettez du maquillage. Moi non plus, j'en mets pas et ça se voit. Donc fromage, on n'a pas de maquillage. On est vrai, on est pur, on est à la radio, c'est de la radio filmée. On aime le montrer aussi. Les caméras se coupent, elles se rallumeront lundi prochain à 6h30. Mais la radio continue avec vous, Arnaud Fromage. Les infos continuent également avec vous, Alexandre Rubin, à 9h et à 10h. On vous souhaite en tout cas de passer une excellente journée à l'écoute d'ici Besançon.
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0: Bon. On coupe où, finalement ?
4: Et sacrée question qu'il va falloir se poser dans les prochaines semaines, dans les prochains mois, puisque le gouvernement est en train d'étudier le budget 2027. Il compte faire jusqu'à 54 milliards d'euros d'économies. Ça va concerner à peu près tous les ministères, sauf celui des armées. 5 milliards d'euros d'économies, c'est ce qu'on demande aux collectivités locales, c'est-à-dire aux communes, au plus près de chez nous. Ça veut dire moins de budget pour retaper la salle des fêtes, moins de budget pour installer un stade, moins de budget pour faire des travaux sur l'assainissement ou pour réparer les nids de poules. Où est-ce qu'on coupe dans le budget ? C'est la question qu'on se pose juste après les infos de 9h dans Ici, c'est vous, 03 81 833 111 pour intervenir ou pour nous envoyer un message sur le WhatsApp Ici Besançon. Bon week-end mon cher Loïs Paton.
0: Mais mon cher Arnaud Fromage, c'est un excellent week-end également.
4: Oh, donc j'adore quand on met des cérémonies comme ça. Et profitez bien de votre week-end à lundi.
0: Au revoir.
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4: Ici première radio locale en Franche-Comté, il est 9h. journal, Alexandre Rubin. Le groupe Seb déménage, mais reste en Haute-Saône.
8: Le géant de l'électroménager va quitter la commune de Fauconnier-la-Mer pour installer son centre mondial de pièces détachées à Luxeuil-les-Bains d'ici 2028. Le groupe veut en fait s'agrandir et ce n'était pas possible sur son site actuel qui emploie environ 150 salariés. Il a donc fallu trouver un autre emplacement, Cédric Lieto.
9: Cela aurait pu se terminer en Bourgogne, où Seb a cherché à s'implanter en Côte d'Or, selon Laurent Seguin. Le président du département se réjouit donc de ce maintien en Haute-Saône et parle même d'une victoire. Ce sont 150 emplois qui vont rester dans le secteur. La plateforme logistique va être déplacée de 17 km. Seb explique faire le choix de la continuité et de l'ancrage territorial. Des contraintes réglementaires, environnementales et techniques ne permettaient pas de moderniser le site actuel, selon le géant de l'électroménager. À Fauconnier et la mer, c'est une page qui se tourne. Seb précise vouloir travailler avec les élus et les acteurs économiques pour trouver un avenir à ces locaux. Une question à laquelle Laurent Seguin, le président du département, est particulièrement sensible. Lui qui a été maire de Fauconnier pendant 25 ans.
8: Cédric Lieto, merci à vous. Des professeurs remplaçants déployés en urgence, c'est l'annonce du ministre de l'Éducation nationale hier soir. 3000 enseignants doivent arriver dans les lycées où il y a le plus d'absences. Une première réponse qu'on peut saluer, selon la secrétaire générale de la CFDT, mais qui en attend davantage. Hier, environ 1000 personnes, des lycéens et des enseignants, ont défilé dans les rues de Besançon. Une nouvelle journée de mobilisation est prévue mardi prochain, le 13 octobre. De nouvelles mises en examen à Belfort après l'agression d'un policier vendredi dernier en marge du mouvement lycéen. La vidéo a fait le tour des réseaux sociaux. 3 jeunes âgés de 16 et 17 ans ont été placés sous contrôle judiciaire hier, annonce le parquet. Ils reconnaissent leur implication dans cette agression à des degrés différents. C'est à lire sur ici.fr.
4: Un musicien qui joue régulièrement pour l'orchestre Victor Hugo Franche-Comté, jugé à Nice ce vendredi.
8: Cet homme de 45 ans avait été arrêté en août par les douaniers dans les Alpes-Maritimes avec plus de 38 kilos de cocaïne dans sa voiture et à son domicile. Dans le Doubs, les enquêteurs ont retrouvé 90 000 euros en liquide, des armes, mais également des munitions. Selon le parquet de Nice, il a reconnu le transport de cocaïne, mais contesté toute participation à un réseau de trafic de stupéfiants. Un accident hier soir vers 19h30 dans le Doubs, à Valdaon, sur la D50. Une voiture a fini sa course sur le toit. La conductrice, une femme de 24 ans, a dû être désincarcérée avant d'être transportée gravement blessé au CHU Mingeau.
4: La France aura-t-elle un budget pour l'an prochain ?
8: Et oui, le marathon budgétaire est lancé. Ça y est, l'examen du projet du gouvernement est en cours du côté de l'Assemblée nationale. Projet qui prévoit jusqu'à 54 milliards d'euros d'économies, dont plus de 5 milliards pour les collectivités locales. C'est même 7 à 8 milliards d'euros, nous disait ce matin notre invité Jean-Claude Grenier. Il est maire de l'hôpital du Grosbois et président de l'association des maires du Doubs. Cela pose problème notamment au niveau des investissements des communes, selon lui. Interview à réécouter sur ici.fr Besançon. Là, ce sont plutôt des baisses d'impôts pour les agriculteurs confrontés aux canicules et à la sécheresse. La préfecture du Doubs confirme qu'il y aura bien des dégrèvements de taxes foncières sur les propriétés non bâties. Des baisses calculées pour prendre en compte les pertes de rendement. Elles seront appliquées d'office par le fisc. Aucune démarche n'est à faire par les personnes concernées.
4: Un match à fort enjeu attend le FCSM ce soir en Ligue 2.
8: Oui, pour le retour après 3 semaines de trêve internationale en football. Réception de Boulogne-sur-Mer au stade Bonal. Fort enjeu parce que Boulogne, c'est l'un des concurrents directs au maintien. Alors pour Vincent Ognon, l'entraîneur sochalien, cela ne fait pas de doute. Ce match peut être un premier tournant cette saison.
10: J'ai dit aux joueurs que c'était le match le plus important depuis le début de la saison. Je l'ai dit très tôt et vraiment. Mais pour ça, il faut faire un bon match, il faut gagner. J'attends beaucoup sur le match-là, dans l'investissement, dans l'agressivité, dans la volonté de continuer à avoir cette mentalité, de tenir jusqu'au bout quand on mène, ou de vouloir revenir au score, de s'accrocher quand on était à 10 à Pau. Moi, j'attends beaucoup dans ça, dans ce qu'on fait depuis le début de saison. Évidemment, mieux, à marquer un peu plus, avoir plus de situations, parce qu'en face, il y a un adversaire difficile à manœuvrer, qui prend très peu de buts, qui n'a pas gagné, ça c'est des red flags aussi. Et moi, j'ai mis, voilà, pas de la pression sur mes joueurs, mais vraiment, c'est le match le plus important pour moi depuis le début de saison. Si on arrive à faire un gros match et qu'on l'emporte, oui, ça serait très très intéressant pour nous. En tout cas, ça peut nous donner une perspective intéressante d'écart.
8: Et le FCSM face à Boulogne-sur-Mer, coup d'envoi à 20h au stade Bonal. Les handballeuses de l'ESBF, elles, se déplacent en région parisienne. Match face au Paris 92 dès 19h30. Les Bisontines peuvent enchaîner une quatrième victoire d'affilée en D1 féminine. Chez les handballeurs bisontins, cette fois en D2, c'est le derby allé de Bourgogne-Franche-Comté. Le GBDH 9e reçoit Dijon, actuellement 6e. C'est à 20h30 au Palais des Sports.
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8: Et j'avais prévu de vous dire une journée nuageuse.
4: Et puis là, les fenêtres se sont
8: ouvertes. On a ouvert les volets et je vois du soleil. Et donc oui, en fait, je vous laisse dire ce qui va se passer.
4: Effectivement, il y aura bien des éclaircies ce matin. Profitez-en parce que ça ne va pas durer. Ce sont bien les nuages qui vont s'imposer dans la région cet après-midi. Ça pourra même donner quelques averses en soirée et la nuit prochaine. Les températures, elles restent fraîches. 15 degrés cet après-midi à Baume-les-Dames, Besançon, Dole et Lons-le-Saunier. 14 degrés pour Lure, Vesoul, Villers-Excel ou encore Pemmes. 13 degrés à Champagnole, 11 degrés pour Vercelles et Pontarlier. Si on jette un œil au week-end, eh bien samedi matin, les ondées de la nuit vont se poursuivre en matinée. Le ciel va se dégager progressivement et on aura à nouveau des éclaircies pour la journée de dimanche. Merci beaucoup Alexandre Rubin.
8: Eh bien merci à vous Arnaud, je reviens à 10h.
4: À tout à l'heure.
8: À tout à l'heure.
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4: Et cette fois, on y est. C'est l'heure des comptes. Et l'équation semble insoluble. Le gouvernement annonce vouloir réaliser 43 milliards d'économies nouvelles en plus des 11 milliards déjà prévus. Si on fait une addition, ça nous fait 54 milliards d'euros d'économies pour le budget 2027. Et si on suit cette logique, il va falloir trancher. Mais qui oserait demander des économies à l'armée ou à la police? Qui oserait couper dans le budget des SDIS, des pompiers, alors que le feu est l'un des fléaux chaque été dans l'éducation nationale, quand les lycéens et les enseignants demandent au contraire des moyens pour une meilleure éducation? Chez les fonctionnaires qui n'ont pas vu leur traitement réévalué depuis 2023, à l'hôpital, dans les EHPAD, à l'isolation des logements, qu'est-ce qu'on décide? Alors, on décide de faire moins de travaux sur les routes, d'entreprendre moins de chantiers dans les communes, les nids de poules et la rénovation de la salle des fêtes attendront, les associations devront trouver de l'argent ailleurs. Les maires du Doubs s'en inquiètent, l'État a annoncé réduire leur dotation de 5 milliards d'euros pour les communes. Ça, c'est dans le budget prévisionnel discuté en ce moment à l'Assemblée nationale. Alors, est-ce que vous êtes inquiet pour le fonctionnement de vos communes? Et s'il faut faire des économies, on coupe où? Romain Parot est allé vous poser la question. Et on le retrouve dans un instant, Romain Parot.
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4: Et ce sera juste après Véronique Sanson avec Rien que de l'eau sur Ici Besançon. Belle matinée.

0: Véronique Sanson, rien que de l'eau sur Ici Besançon.
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0: Ici c'est vous avez la parole jusqu'à 9h30 autour de cette thématique. Le budget, l'État demande 54 milliards d'euros d'économies, dont 5 milliards sur les collectivités locales. Alors s'il faut tailler dans le budget, on coupe quoi? Quelles sont selon vous les priorités? Et puis surtout les secteurs sur lesquels il ne faudrait pas baisser le budget. Vous avez la parole au 03 80 830 300 sur le WhatsApp, ici Besançon également. Et Romain Parot, et donc allez vous poser la question, s'il faut faire des économie, on coupe où?
2: Dans quoi faudrait couper? Dans l'argent qu'on donne à l'étranger, déjà. Commencer par là, garder pour les Français.
3: Bah, les hôpitaux, non. Les écoles, non.
4: Faudrait couper dans aucun de ceux-là, quoi.
3: Dans quoi on coupe?
4: Je suis désolé, mais il y a probablement d'autres lieux où on peut faire des économies, ouais. Notamment au niveau du train de vie du gouvernement, je pense.
5: Je pense qu'il y a beaucoup de gens qui bénéficient d'aide sociale et qui n'ont pas besoin, ou qui en jouent un an trop, en savent trop. C'est peut-être un bon secteur d'économie, je pense.
6: Dans les super profits, je vais pas donner de nom, mais les multinationales ou les milliardaires qui payent pas d'impôts, on pourrait probablement les imposer un peu plus.
3: Que dire? Je vois pas dans quoi on peut couper. En tout cas, pas dans la culture, si c'est possible, et puis pas dans l'éducation des enfants. Voilà.
2: Ben malheureusement, on coupe toujours où il ne faut pas. C'est bien triste, mais voilà, malheureusement.
7: Diminuer les prestations des députés.
8: Ben pareil que ceux qui ont été Premier ministre et tout, a priori, ils ont toujours les mêmes avantages, quoi. Il y a un moment, il faut qu'ils sachent aussi prendre leurs responsabilités et puis pas prendre sur les retraités, mais qu'ils commencent déjà par eux pour qu'ils montrent l'exemple.
9: L'armée taxer les ultra-riches. Je pense que l'armée n'a pas forcément besoin d'être aussi financée. Taxer les ultra-riches, ça permet d'en ramener beaucoup. Et il faudrait que je réfléchisse plus pour avoir un argumentaire complet.
10: Oui. Après, je sais pas, moi, je pense qu'il faut taxer dans les grandes fortunes, mais voilà.
11: Il y a tellement de choses à faire, à revoir.
10: C'est pas nous qui détenons le pouvoir, malheureusement.
0: Voilà votre avis au micro de Romain Parot. J'entends parler d'exemplarité, de limitation des prestations sociales, de taxation des grandes fortunes. Qu'est-ce que vous en pensez, vous? En tout cas, les élus locaux qui sont rassemblés en ce moment à Micropolis sont inquiets pour les collectivités locales de Franche-Comté, puisqu'un effort de 5 milliards d'euros est demandé aux collectivités locales. Ça veut dire donc moins de projets, ou en tout cas des projets ralentis pour les communes. Question choix, eh bien exemple avec Sébastien Perrin, c'est le maire de Dannemarie-sur-Crète au sud-ouest de Besançon.
12: Notre club de foot aimerait avoir un terrain de foot synthétique. Ben non, désolé, c'est pas la priorité. On aurait les moyens, on le ferait, mais là c'est pas le cas, c'est l'école en premier. Les choix ont été simples, c'est cette fameuse friche pour pouvoir développer aussi de l'attractivité sur le village, l'école, on en parle beaucoup en ce moment, l'éducation, etc. C'est des points importants. Les infrastructures vieillissent, bah nous on a décidé de les entretenir, de consacrer un budget à ça et pas d'attendre que ça se dégrade pour investir. Après le reste, on le fait différemment. Alors on a une force, nous les communes rurales, ce sont les habitants. J'ai tendance à dire c'est une ressource. Comment est-ce qu'on peut faire avec les habitants, pour les habitants? Une fois par an on fait ce qu'on appelle une journée citoyenne, ce sont les habitants qui viennent peindre, qui viennent faire de la maçonnerie, qui viennent nettoyer, etc. Et ça nous permet de faire des économies sur le budget de fonctionnement. Mais ça nous permet aussi de faire du lien social et de comprendre les enjeux pour les habitants.
0: Et d'après vous, où faut-il couper pour libérer de l'argent pour les communes? On vient d'entendre Sébastien Perrin, le maire de Dannemarie-sur-Crète, au micro d'Emma Steven, lors de ce salon qui se tient en ce moment entre les élus locaux et les entreprises des travaux publics, c'est à Micropolis à Besançon. On va aller plus longuement y faire un tour et recueillir aussi toutes les inquiétudes à la fois des élus locaux, mais aussi des entreprises qui travaillent pour elles. Ce sera juste après le nouveau titre de Marc Lavoine avec Patrick Fiori. Le titre s'appelle « Occupé », c'est ici Besançon. Il est 9h15.

0: Le nouveau titre de Marc Lavoine en duo avec Patrick Fiori. Il s'appelle Occupé sur Ici Besançon.
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0: On sort la calculatrice ce matin dans Ici, c'est vous. On parle du budget prévisionnel 2027. Le gouvernement demande 54 milliards d'euros d'économies. Il en demande surtout 5 milliards aux collectivités locales, c'est-à-dire les communes au plus près de chez nous. Ça touche évidemment les entreprises des travaux publics, les collectivités locales au premier chef. Ça veut dire moins d'argent dépensé donc par ces collectivités, par ces communes, et moins de chantiers. Un sujet qui inquiète évidemment en ce moment, en plein salon sur les travaux publics qui se déroule à Micropole. Emma Steven, vous êtes allée voir ces professionnels rassemblés au Parc des Expos de Besançon.
3: Depuis des années, Julien Pellegrini, qui gère une entreprise basée à Pierrefontaine-les-Varans, spécialisée dans l'installation de canalisation, avait une visibilité sur un an. Aujourd'hui, son carnet de commandes s'arrête pratiquement en décembre.
4: Le problème, c'est qu'aujourd'hui, on devrait savoir qu'il y a des chantiers qui vont sortir l'année prochaine, qui sont budgétisés. Et aujourd'hui, les indices qu'on a, c'est que c'est à l'arrêt.
3: 40 salariés travaillent pour lui.
4: On se fait du souci, ça c'est sûr. On a envie que ça bouge, on n'a pas envie qu'on arrive à un point de non-retour l'année prochaine et puis qu'on ne sache pas quoi faire de nos salariés.
3: Alors que les collectivités attendent de savoir quel sera leur budget dans un contexte politique incertain, les entreprises, elles, ont besoin d'avancer, insiste le président de la Fédération régionale des travaux publics, Frédéric Bonnefoy.
5: Quand on frôle les 30% de prise de commande en moins, le carnet de commandes est en train de fondre. L'argent est là, il faut savoir ce que l'on en fait et les priorités où l'on met l'argent. C'est ça qui est important.
3: À devoir faire des choix privilégiés, dit-il, l'entretien des ponts. En France, seulement 1 sur 4 est en bon état, selon l'organisme public chargé de superviser le programme national des ponts. Investir aussi en s'adaptant au réchauffement climatique pour Christophe Ribette, à la tête d'une entreprise qui intervient notamment pour des travaux de voirie. Il est aussi président d'Écorstep, une association qui milite pour le verdissement des travaux publics.
6: C'est d'anticiper pour qu'on puisse rouler sur des routes sans qu'elles collent aux pneus et sans qu'on les ferme parce qu'il fait trop chaud. C'est tout un ensemble, j'allais dire, de leviers qu'il faut travailler pour que tout l'écosystème puisse aller de l'avant sur cette thématique d'adaptation au changement climatique.
3: Quitte à payer plus cher dès le départ.
6: Si un ouvrage coûte 100 et qu'il coûte 115, mais que derrière il dure 50 plus, le calcul est vite fait.
3: Il y a tout simplement urgence à investir, résume Frédéric Bonnefoy de la Fédération régionale des travaux publics.
5: Un pays qui n'a plus de route en état, de réseau d'eau, de réseau d'assainissement en état. Que voulez-vous qu'une entreprise vienne investir dans une collectivité où ces éléments-là ne seraient pas de qualité? C'est impossible.
3: C'est d'ailleurs pour convaincre les collectivités de mettre la main à la poche, malgré les incertitudes, qu'il est venu à ce salon.
0: Les précisions d'Emma Steven depuis le salon des travaux publics actuellement à Micropolis Besançon. On a reçu un message sur le WhatsApp ici Besançon, très intéressant de la part de Lydiane, qui nous écrit ceci. Le problème, c'est que les prix pratiqués auprès des communes semblent parfois exorbitants. Un même projet peut être facturé 2, 3, voire 4 fois plus cher à une collectivité qu'à un particulier, sous prétexte que les communes bénéficient de subventions. Au final, les subventions proviennent de l'argent public, donc des contribuables. Si les prix sont artificiellement gonflés en raison des aides, c'est de l'argent public qui risque d'être détourné de son objectif. Il faut donc exiger de la transparence sur les prix, les marges des entreprises et l'utilisation des subventions. Une subvention, nous dit Lydiane, ne devrait jamais justifier un prix excessif. L'argent public mérite autant d'exigence et de vigilance que l'argent privé. Voilà pour ce témoignage. Si vous aussi, vous avez un avis sur cette question, sur le budget de nos communes qui risque de se restreindre fortement à l'occasion du budget 2027, 03 81 833 111.
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12: Le gouvernement demande des économies. Ça concernera évidemment les communes. 5 milliards d'euros de dotation en moins. C'est ce que prévoit pour l'instant le budget prévisionnel discuté en ce moment à l'Assemblée nationale. D'où la question, dans quoi on coupe ? Jean-Claude Grenier, le président de l'association des maires du Doubs, lui-même maire de l'hôpital du Grosbois dans le Doubs, était notre invité ce matin. À 7h45, Alexandre Rubin lui a posé la question. Est-ce qu'il se sent en mesure d'encaisser cette baisse de dotation pour sa commune ?
13: On va l'absorber, si c'est la loi, on l'absorbera. Mais derrière, ça va entraîner, c'est notre grande crainte, la diminution de nos investissements.
14: Pourtant, il faut bien faire des économies, j'imagine que vous partagez le constat.
13: On partage le constat, il n'y a aucune difficulté là-dessus, mais depuis qu'on fait des économies, il y a plusieurs années qu'on fait des économies, on ne voit pas les comptes de l'État se rétablir. Les comptes des collectivités locales, elles sont à l'équilibre. Une collectivité locale n'a aucun déficit, elle a des emprunts, certes, 8% de la dette totale au niveau national. Ce que je demande donc, ce qu'on demande, c'est qu'ils nous laissent notre autonomie financière. Prélevons sur nos territoires notre fiscalité, laissons-nous gérer nos fiscalités. On ne demande pas l'aubône, on ne demande pas des dotations exceptionnelles. On demande juste qu'on nous laisse gérer nos collectivités avec nos recettes prévues sur nos territoires.
12: Laissez-nous gérer notre économie locale, c'est la demande de Jean-Claude Grenier, président de l'association des maires du Doubs, et lui-même au maire de l'hôpital du Grosbois. Invité de la rédaction ce matin à 7h45. Vous pouvez retrouver son interview au complet sur ici.fr Besançon. D'autant que cette baisse de budget pour les communes va impacter nécessairement les entreprises qui travaillent avec ces communes. Les patrons du secteur sont d'ailleurs très inquiets, rassemblés depuis hier à Micropolis Besançon. Écoutez Frédéric Bonnefoy, il est le président de la Fédération Régionale des Travaux Publics en Bourgogne-Franche-Comté. Il lance un appel aux maires, il ne faut pas attendre pour lancer des projets.
15: Chaque période électorale sur les communes, on a un ralentissement, ce qui est normal, le temps de transférer des dossiers, les relancer, etc. Aujourd'hui, s'ajoute à cela l'incertitude budgétaire au niveau de l'Assemblée nationale. Le PLF qui, par crainte, risque de mettre du temps à être voté. Tout ça provoque une incertitude chez les élus que je peux comprendre. Mais on a besoin que les élus, malgré cette incertitude, cette problématique, prennent des responsabilités et lancent, quitte à revoir la copie en cours d'année prochaine. De toute façon, elle sera revue lorsqu'on aura le nouveau gouvernement et la nouvelle assemblée. Mais on ne peut pas se permettre d'attendre d'avoir une nouvelle assemblée pour redémarrer. C'est un an et demi de perdu, c'est des morts dans nos entreprises, de morts d'emploi. Donc il est urgent de lancer des investissements, l'entretien de nos infrastructures, mais on ne peut pas attendre, c'est impossible.
12: On ne peut pas attendre, il faut lancer des grands projets, mais avec quel argent ? C'est la question qu'on se pose ce matin. Daniel nous a appelé depuis Mèche. Bonjour Daniel.
16: Bonjour.
12: Vous vous coupez où ?
16: Pardon ?
12: Vous vous coupez où ?
16: Alors où je coupe ? Eh bien écoutez, c'est un travail que j'ai fait, mais appuyé sur des sources. On pourrait déjà, dans l'immédiat, je dirais pratiquement, dégager 120 milliards 63 millions. Alors comment trouver ces 120 milliards 63 millions ? Rappelons que la fraude à la TVA, c'est 25 milliards. La fraude à la Sécu, c'est 263 millions et 474 niches fiscales, dont 69 concernent moins de 100 contribuables. C'est une perte de 87 milliards. Mmh. Le travail dissimulé, 7,8 milliards. Et je pourrais continuer ainsi, simplement à attirer l'attention de vos auditeurs Ce qu'avait demandé d'ailleurs, je ne suis pas tout jeune, mais j'étais gamin quand il l'avait demandé, le général de Gaulle, la suppression de du Conseil économique et social, cette troisième chambre qui a un coût inimaginable, puisque c'est 34,4 millions d'euros. Voilà, il y en a d'autres comme ça, j'entends supprimer l'aide aux étrangers, etc., etc. Attaquons-nous, de mon point de vue, à la racine du mal, et puis les communautés, les régions s'en porteront pas plus mal.
12: C'est aller gratter finalement un petit peu partout, sur toutes ces niches fiscales, sur ces institutions dont vous jugez qu'elles ne sont pas forcément nécessaires. C'est vraiment aller gratter des millions, des milliards un peu partout finalement.
16: Eh bien, écoutez, les simples chiffres que j'ai émis au tout début, c'est quand même 120 milliards, 63 millions.
12: Oui, c'est ça.
16: Hein, par rapport aux 3535 milliards de déficit, je crois que vous parlez de gratter, vous êtes gentil en employant ce terme, moi je crois qu'il faut complètement creuser dans ce domaine et s'intéresser et effectivement avant même de parler de baisser les pensions des retraités ou que sais-je, laisser les lycées dans l'état où ils sont, je crois que si on s'attaque pas au mal à sa racine, nous n'avancerons pas.
12: Ouais. Non, je disais en accumulant tous ces millions qu'on va chercher un peu partout, on arrive effectivement à ces 123 milliards d'économies que vous avez calculé vous. Voilà, c'était en ce sens-là que je disais gratter. Merci beaucoup en tout cas, Daniel.
16: De rien.
12: Pour ces calculs déjà, et puis pour votre témoignage, merci de l'avoir partagé avec nous ce matin sur ici Besançon. Dans un instant, on va passer à un tout autre sujet. On va s'intéresser, à nos transports, à nos villes, à nos infrastructures. Rappelons-nous qu'en 2023, un fonds bâtonné d'1,5 milliard d'euros avait été mis en place pour rénover les lieux publics dans le but de les rendre accessibles aux personnes en situation de handicap, mais aussi aux personnes avec des poussettes, par exemple. Résultat, moins de la moitié des établissements recevant du public, les mairies, les préfectures, sont conformes à ce plan. Alors, est-ce qu'on n'a pas encore gâché 1,5 milliard d'euros dans cette affaire? On va discuter de l'accessibilité des transports, de la voirie, des commerces. Est-ce que vos déplacements sont devenus plus simples au quotidien ou plus compliqués? 03 81 833 111. Ici, c'est vous, jusqu'à 10h sur Ici Besançon avec Jean-Louis Aubert. Allez, on va prendre un petit peu l'air. Après avoir parlé chiffres, on file à la plage. C'est Ici Besançon.

0: Bruit de plage, car le titre c'est les plages, Jean-Louis Aubert sur Ici Besançon 9h30.
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0: Ici Besançon, vos idées sorties en Franche-Comté avec la semaine bleue qui se poursuit jusqu'à dimanche à Besançon, 75e édition de cette semaine dédiée aux retraités et aux personnes âgées portées par le CSCAS de Besançon. Rendez-vous festif qui invite à reconnaître la place des aînés dans la société et à valoriser les relations et les liens intergénérationnels essentiels au vivre ensemble. Une exposition est au programme, le talent caché des aînés. Il y aura du théâtre aussi avec le grand voyage des ateliers créatifs dans les résidences autonomie. Une marche intergénérationnelle, de nombreuses animations, tout est gratuit, tout est ouvert à tous. Vous allez sur le site du CCAS de Besançon pour retrouver tout le programme. La semaine bleue, ça dure jusqu'à dimanche. Et puis, je voulais vous partager un message reçu de la part de Karine qui nous annonce un nouveau rendez-vous à Saône, juste à côté de Besançon, ce week-end. L'espace du Marais prend ses couleurs d'automne pour la première édition du marché d'automne, au programme des artisans, des créateurs, des producteurs locaux, des animations pour les enfants. Ne manquez pas la potée aux choux du dimanche midi, buvette, restauration sur place, une bonne dose de convivialité, c'est à l'espace du Marais à Saône à partir de demain et jusqu'à dimanche, la première édition du marché d'automne. Envoyez-leur de la force.
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0: En France, près de 12 millions de personnes vivent avec un handicap. Le handicap moteur est évidemment le plus visible, mais 80% des situations relèvent de handicaps dits invisibles, des troubles sensoriels, psychiques, cognitifs. Ça fait près de 10 millions de personnes concernées. Alors, est-ce que au quotidien, vous rencontrez, vous, des difficultés dans les déplacements, dans les villes, dans les transports, pour accéder au commerce? Est-ce que c'est devenu un parcours du combattant pour aller faire les courses dans votre ville? 03 80 830 311, on parle de l'accessibilité du quotidien dans Ici, c'est vous, juste après le groupe ABBA avec Monnaie, Monnaie, Monnaie, c'est Ici.

0: Money, money, money, c'était Abba sur Ici Besançon.
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0: La loi qui garantit le principe d'accès pour tous et à tous les lieux publics date du 11 février 2005. Elle a 11 ans. Sommes-nous à la hauteur de l'exigence, voilà, d'accès à tous les lieux publics? Est-ce que l'accessibilité est à montrer des réussites ou est-ce que c'est de plus en plus difficile ou toujours autant? En tout cas, c'est la question qu'on se pose ce matin. Colette nous a appelé depuis Besançon. Bonjour Colette.
3: Bonjour à tous.
0: Vous-même, vous êtes en situation de handicap, comment ça se passe?
3: Alors, extrêmement compliqué, dans le sens où je voudrais parler essentiellement des transports.
0: Oui.
3: Je n'habite pas un endroit où il y a une ligne de bus très régulière, je n'habite pas au bord du tram, ce qu'un jour l'ancienne mairesse m'a dit, vous avez qu'à prendre le tram. Oui, mais tout le monde n'habite pas au bord du tram. Donc je reconnais que j'utilise énormément Ginko Access réservé aux personnes en situation de handicap.
0: C'est quoi, c'est des camionnettes aménagées, c'est des bus,
3: voilà,
0: spéciaux,
3: c'est ça.
0: D'accord.
3: On vient vous chercher à domicile, on a des horaires, voilà. Donc ce service-là est super, je dirais.
0: Ouais.
3: Et puis à moindre coût quand même par rapport à si on doit prendre un taxi. Mais le problème, c'est que il y a de plus en plus de personnes en situation de handicap. Visiblement, ben, il n'y a pas plus de chauffeurs qu'avant, il n'y a pas plus de bus qu'avant. Ça fait que, comme on peut réserver 30 jours à l'avance, et ben même en réservant 30 jours à l'avance, on n'a pas de place.
0: Oui. Ça veut dire qu'il y a de plus en plus de personnes qui demandent et pas plus de chauffeurs ni de moyens de transport supplémentaires mis en route. Moralité,
3: voilà.
0: On se retrouve à réserver 30 jours à l'avance pour aller faire les courses dans le centre-ville, si je comprends bien.
3: Même 30 jours à l'avance, vous n'êtes pas certaine. Vous êtes sur des listes d'attente jusqu'à la veille où on vous met un message, ben vous n'êtes pas prise ou... Alors, moi, j'utilise essentiellement pour des rendez-vous médicaux, parce que je suis pas à 100% pour tout, et je me retrouve à être obligée à, jusqu'à, par mois, 80 euros de taxi, parce que je n'ai pas pu avoir Ginko, alors que j'anticipe, puisque j'essaye de le faire un mois à l'avance. Donc, ce serait bien que nos élus réfléchissent un peu à ce problème de transport. J'ai déjà rencontré Monsieur Sénéca. Oui, c'est pas une ligne rentable. Ben, faites-nous payer 10, 20 euros, 20 centimes de plus du voyage. On vient nous chercher à domicile, on nous ramène à domicile, mais ce qui nous coûterait moins cher que des taxis, quoi.
0: Oui. C'est sûr, c'est sûr. Et puis ça permet aussi à tout le monde d'avoir accès à ces transports, parce qu'effectivement,
3: voilà,
0: le taxi, il faut pouvoir se le payer, la mutuelle ne le rembourse pas toujours.
3: Pas du tout.
0: Pas du tout, voilà.
3: Quand vous n'êtes pas en ALD, pour certaines pathologies, vous n'avez aucun remboursement. Donc, c'est vrai que le bus gratuit le samedi, c'est très bien, sauf qu'on n'arrive pas à les avoir.
0: Oui.
3: C'est pris d'assaut un mois à l'avance.
0: Eh ben merci beaucoup pour ce témoignage,
3: voilà.
0: Colette.
3: Je suis pas en colère.
0: Non, j'entends ça.
3: Mais c'est un réel souci pour les personnes en situation de handicap.
0: D'autant qu'avec le vieillissement de la population, on ne va pas se le cacher, ça va devenir un problème de plus en plus récurrent et qu'il va falloir le solutionner d'une manière ou d'une autre.
3: Petit exemple, j'avais lundi rendez-vous à 11h à l'hôpital. Ginko est venu me chercher super, mais à 9h10, pour 11h, et on est revenu me chercher à 1h15.
0: Ouais, ça fait
3: donc,
0: des...
3: je passe ma journée quasiment pour un quart d'heure de rendez-vous dans le à attendre et transport.
0: Ouais, c'est sûr que c'est pas gérable comme ça. Merci beaucoup, merci encore Colette d'avoir témoigné ce matin sur l'antenne d'Ici Besançon. Si vous aussi vous rencontrez des difficultés dans les transports au quotidien avec ces soucis d'accessibilité, vous n'hésitez pas. 03 81 833 111. Calogero dans la playlist ce matin avec Si seulement je pouvais lui manquer. 9h45.

0: Calogero, si seulement je pouvais lui manquer sur Ici Besançon.
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0: Les Beach Boys avec Kokomo sur Ici Besançon.
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0: Dans Ici c'est vous, ce matin, on s'est intéressé à l'accessibilité des transports en commun. Nous avons entendu notamment le témoignage de Colette qui nous confiait sa difficulté à se déplacer grâce aux transports publics à Besançon. Le système Jinko fonctionne, nous disait-elle, mais il n'y a pas assez de conducteurs, il n'y a pas assez de véhicules pour absorber toute la demande. Pour l'archive du jour, eh bien, Thierry Boeuf de Lisa nous a retrouvé une archive de 1969 quand Radio-Canada s'interrogeait sur les villes du futur et parmi les propositions, le téléguidage, autant dire une voiture sans chauffeur.
2: Parmi les solutions pratiques proposées pour améliorer les transports urbains, on trouve différents modèles de trains suspendus ou encore des tapis roulants, comme ceux de l'aéroport de Dorval, ou même des cabines roulantes. On fait aussi beaucoup de recherches et d'études sur les systèmes de téléguidage. Ainsi, ce véhicule, fonctionnant sur batterie, peut vous mener comme une voiture ordinaire depuis votre maison jusqu'à la voie de téléguidage. Là, votre voiture se conduit toute seule. Vous n'avez plus à vous en occuper. Vous pouvez même lire votre journal, à condition bien entendu de ne pas oublier d'appuyer sur le bouton de commande des aiguillages, sans quoi vous risquez de vous retrouver à l'autre bout de la ville. On pense qu'il sera un jour possible de construire des autoroutes avec téléguidage et sur lesquelles pourront circuler les voitures ordinaires. Il faudrait aussi mentionner, pour être complet, toutes sortes de modèles de minibus, de monorails, d'aérotrains, d'overcraft et jusqu'aux hélicoptères.
0: À la vision du futur des années 60. Merci beaucoup à Thierry Boeuf pour cette archive Radio-Canada de 1969. Retour au présent, à l'actualité. Elle sort aujourd'hui même son tout nouvel album intitulé Bonjour Docteur. Voici Oshi avec Je partirai. C'est ici Besançon.

0: Besançon. Lui, il ne part pas, il arrive. C'est Cyril Seguin. Bonjour Cyril.
1: Bonjour.
0: Pour Ici ça marche, quel est le programme?
1: On va parler de musique, de chant dans un instant avec une personne qui donne de son temps pour faire chanter des plus jeunes aux plus âgés toute la Franche-Comté. On ira au KM de Besançon dans un instant avec Fred, où chacun progresse à son rythme, avec surtout le plaisir de jouer ensemble et pour certains, certaines, de monter sur la scène la première fois de leur vie. C'est une belle émotion et c'est grâce à cet invité que les Franc-Comtois la vivent. Ça marche, le KM dans un instant sur Ici Besançon.
0: Eh bien, bonne émission.
1: Salut Arnaud.
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1: Ici, première radio locale en Franche-Comté, il est 10h. C'est Alexandre Rubin qui nous rejoint pour les infos. Bonjour Alexandre.
3: Bonjour Cyril Seguin, bonjour à tous.
1: Un violoniste connu à l'orchestre Victor Hugo de Franche-Comté, jugé à Nice ce vendredi.
3: Cet homme de 45 ans avait été arrêté en août par les douaniers dans les Alpes-Maritimes avec plus de 38 kilos de cocaïne dans sa voiture à son domicile dans le Doubs. Les enquêteurs ont trouvé 90 000 euros en liquide, des armes mais également des munitions. Selon le parquet de Nice, il a reconnu le transport de cocaïne mais contesté toute participation à un réseau de trafic de stupéfiants. Le groupe d'électroménager Seb reste en Haute-Saône et ce n'était pas gagné. Le déménagement de son centre mondial de pièces détachées était un temps envisagé en Bourgogne. Finalement, ce sera donc un déplacement de Fauconnier-la-Mer vers Luxeuil-les-Bains à l'horizon 2028. Déménagement devenu nécessaire. Le site qui emploie 150 salariés à Fauconnier, eh bien, ne correspond plus aux ambitions de développement du groupe. Une jeune femme de 24 ans gravement blessée dans une sortie de route hier soir, c'était vers 19h30 sur la D50 à Val-d'Aon, sa voiture a fini sur le toit. La conductrice a dû être transportée gravement blessée aux urgences de Besançon. Une première réponse qu'on peut saluer selon la CFDT, mais sa secrétaire générale en attend davantage. Réaction après l'annonce du ministre de l'Éducation nationale hier soir. 3000 professeurs remplaçants doivent être déployés en urgence d'ici mardi prochain partout en France. Ça concerne les lycées où il y a le plus d'absences. Hier, 1000 personnes, des lycéens et des enseignants, ont défilé dans les rues de Besançon. Une nouvelle journée de mobilisation est prévue mardi prochain, le 13 octobre.
1: La France aura-t-elle un budget pour l'an prochain?
3: Et oui, le marathon budgétaire est lancé. L'examen du projet du gouvernement est en cours du côté de l'Assemblée nationale. Projet qui prévoit 54 milliards d'euros d'économies, donc plus de 5 milliards pour les collectivités locales. C'est même 7 à 8 milliards d'euros, nous disait ce matin notre invité Jean-Claude Grenier. Il est maire de l'hôpital du Grosbois et président de l'association des maires du Doubs. Cela pose problème au niveau des investissements des communes, selon lui. Interview à réécouter sur ici.fr Besançon. Un match déjà très important pour le FC Sochaux-Montbéliard ce soir en Ligue 2 de football. Réception de Boulogne-sur-Mer au stade Bonal. C'est l'un des concurrents directs au maintien. Coup d'envoi à 20h. Et puis les handballeuses de l'ESBF se déplacent-elles en région parisienne. Match face au Paris 92. Les Bisontines peuvent enchaîner une quatrième victoire d'affilée en D1 féminine. Le Paris 92 est lanterne rouge du championnat. Début du match à 19h30.
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3: On va profiter tant qu'il y a des éclaircies, ouais. Ça ne devrait pas durer.
1: Effectivement, les éclaircies aujourd'hui avec quelques nuages quand même en Franche-Comté. C'est le menu météo pour l'ensemble de la région avec des températures qui seront vraiment fraîches cet après-midi. J'ai regardé à deux fois les maximales de l'après-midi, j'ai cru que j'étais tôt le matin. Non, enfin 13 degrés seulement cet après-midi du côté de Vesoul, 14 à Besançon et 15 à Dole. Je vous ai donné les meilleurs parce que du côté de Metz, ça sera 11 degrés. Et on va grelotter un petit peu entre Morteau et Pontarlier avec 12 degrés, voilà pour la météo. On regarde vite fait le week-end parce qu'évidemment, le vendredi, tout le monde est un peu suspendu à ça. C'est vrai que ça se gâtera demain, samedi, avec le retour de quelques gouttes de pluie. Et puis dimanche, un temps qui sera un peu plus placé sous les éclaircies, mais toujours une grosse fraîcheur à la fois le matin et l'après-midi. On rentre petit à petit dans l'automne, j'en ai bien l'impression. Merci beaucoup, Alexandra.
3: Merci, Cyril. Très bonne journée.
1: À très vite. Bye bye.
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1: Dans l'émission Ici ça marche, tous les matins, les fiertés de la région sont à l'honneur. Fred sera notre invité dans quelques instants au KM. Elle rend la musique accessible à tout le monde, pour les petits, pour les grands, pour les débutants, les confirmés. Chacun progresse à son rythme avec un plaisir ultime, celui de jouer ensemble. Comment est-ce qu'on arrive, quand on est totalement novice, à finir sur une scène et à donner concert devant un public, à créer ses propres émotions, son propre développement musical? Cette personne a la recette. Ici, ça marche, une structure en Franche-Comté qui voit chaque année sa population grandir, à la fois en popularité, en nombre de participants. Frédéric est notre invité dans quelques minutes sur Ici Besançon.
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1: Alors on peut commencer à chanter, hein, nous aussi, avec Vanessa Paradis, son nouveau single tout de suite, et un classique de Francis Cabrel, 10h05 sur Ici.

0: Les murs de poussière, c'est Francis Cabrel sur Ici Besançon.
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0: Nos invités tous les matins sont là pour vous prouver une chose, qu'en Franche-Comté, beaucoup d'initiatives marchent. Et c'est le cas par exemple des arts de la scène. On va en parler avec notre invité ce matin qui nous rejoint. Bonjour et bienvenue Frédéric.
3: Bonjour.
0: Je suis content de vous avoir parce que vous donnez beaucoup de votre temps, je ne vais pas dire tout votre temps, mais quasiment, pour faire découvrir au plus grand nombre les arts de la scène à Besançon. Est-ce qu'on peut dire que c'est une école de musique? Mais je pense que c'est peut-être un peu restrictif de dire juste école de musique en fait, Frédéric.
3: Non, c'est pas une école de musique, justement, on s'en défend. Ça s'est appelé école parce que ça concerne des enfants, ça accueille des enfants, enfin enfants 8-18, hein. Donc on les aide à grandir, donc en ça c'est une école, mais sinon c'est un lieu de pratique et de création artistique. C'est pas un lieu où on apprend à jouer d'un instrument, mais par contre on apprend à chanter, on pratique le théâtre, on pratique la danse contemporaine, on pratique aussi l'écriture. Et puis on pratique les sons, les objets sonores. Qu'est-ce que c'est que la question de la musique? Qu'est-ce que c'est de faire de la musique ensemble?
0: On se pose aussi des questions et voilà, vous l'avez dit finalement, ensemble on monte sur scène, on crée. C'est la finalité finalement de pousser sur scène ces jeunes pousses, ces jeunes talents.
3: La finalité, elle est sûrement pour les enfants. Pour moi, c'est pas la finalité, c'est le chemin qui est le plus important, comme disait le grand philosophe, je sais plus lequel, mais il y en a beaucoup qui l'ont dit. Donc et puis on a fait notre premier très beau spectacle le 2 juillet au Théâtre de Doubs. Là, il y avait 17 jeunes filles sur scène. Il n'y a pas beaucoup de garçons qui nous rejoignent. Ça demande beaucoup d'engagement. Je ne sais pas si c'est ça qui leur fait peur ou si c'est la forme artistique qu'on propose qui ne leur convient pas. Mais donc là, il y avait 17 filles qui ont été complètement autonomes sur scène et qui ont tenu un spectacle qui a duré une heure. Enfin, voilà. Même, donc c'était magnifique. C'était magnifique.
0: Comment est-ce qu'on les guide vers se jouer ensemble, se chanter ensemble, parce qu'on a bien compris que c'est pas une école de musique et vous avez bien fait de nous le rappeler. Il y a une pédagogie particulière que vous utilisez, vous Fred, pour les épanouir dans leur art.
3: Bah écoutez, la pédagogie, quelquefois on pense qu'on a des outils, ça y est, j'ai les outils maintenant définitifs pour la fin pour continuer, mais ça marche jamais.
0: C'est ça, faut toujours se remettre en cause en fait.
3: Il faut toujours se remettre en cause. Les enfants changent, bougent, les circonstances. Aussi les petites inquiétudes autour du climat. Les enfants en parlent, c'est vraiment du climat, puis d'autres choses, enfin des tensions sociales. Donc c'est aussi un lieu de parole, ce lieu. Moi je veux que ça soit un lieu où ils puissent se dire des choses et dire un petit peu que ces enfants puissent avoir un lieu où ils disent qui ils sont. Ce que je défends vraiment profondément, c'est que la vie intérieure des enfants est grave et sérieuse. Et puis il y a aussi toute leur joie de vivre qui est magnifique et qui fait du bien à nous adultes.
0: Mais un enfant n'est pas que légèreté, innocence et naïveté, on est d'accord, Fred.
3: Ah non, pas du tout, vraiment. Et on le voit avec tout ce qui sort là en ce moment aussi par rapport à l'inceste, aux violences sexuelles ou aux violences physiques sur les enfants. J'espère que tout ça, ça va sortir fort et bien parce qu'il y a besoin de nettoyer la société qui est une société, à ce point de vue-là, je trouve un petit peu malade, quoi.
0: Eh bien, vous faites un travail merveilleux. On va le découvrir avec une belle équipe qui vous accompagne. On est au KM à Besançon ce matin avec notre invité. Ici, ça marche sur Ici
3: la
0: Besançon.
3: Maison de quartier de Planoise.
0: La maison de quartier de Planoise, voilà, effectivement. Vous êtes avec nous avec Vanessa Paradis et Rendez-vous, c'est son nouveau single, Bill Withers, dans un instant, avec un petit moment soul qui va bien. C'est Ici Besançon pour vous accompagner ce matin.

0: C'est Rendez-vous et c'est le nouveau titre de Vanessa Paradis sur ICI Besançon. Notre invité fait la courte échelle ce matin à des enfants pour les emmener vers la scène. L'école des arts de la scène avec Frédéric. On est à Besançon ce matin. Une école qui marche, qui fait ses preuves. On parlera évidemment de plein de choses, de philosophie, de musique, de théâtre. Et puis on se laissera porter dans cette émission comme on le fait tous les matins avec vous, Frédéric, notre invité. Dans un instant, cette voix que vous entendez, c'est un grand classique de la soul, et No Sunshine, dans quelques minutes.
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0: Des jeunes artistes qui font partie de l'école des arts de la scène avec Frédéric, notre invité ce matin. Frédéric, dans cette émission, on aime remonter les souvenirs de nos invités. C'est un souvenir musical ce matin que vous avez choisi. Écoutez, puis vous aussi à la maison, ça va vous rappeler beaucoup de choses.

0: Michel Fugain, on pourrait voilà fredonner, chanter parce que ces chansons, on les connaît tous et toutes par cœur. Vous, c'est votre jeunesse, votre adolescence, Michel Fugain, et je précise, ça a toute son importance, le Big Bazar.
1: Le Big Bazar, oui, ouais. Non, mais je trouvais ça extraordinaire. Ces gens qui avaient l'air de s'amuser en chantant, et puis c'est un peu comme quand on est ado, en fait, on ne sait pas pourquoi on écoute les choses, mais ça nous va, quoi.
0: Ouais. Donc
1: je faisais des babysitting, je gagnais un petit peu de sous, et puis je m'achetais des 33 tours.
0: Et oui.
1: Et donc il y avait Michel Fugain, mais il y en avait aussi d'autres, Michel Del. Il y avait aussi Julien Clerc, ouais. Il y avait aussi Véronique Sanson, ouais. Beaucoup.
0: Qui démarrait au début des années 70,
1: ouais, ouais,
0: dans votre adolescence.
1: C'est un petit peu plus tard, oui, oui. Mm-hmm. Véronique Sanson, je l'ai beaucoup, beaucoup écouté, ouais. Aussi. Enfin, mm-hmm. Voilà, tous ces gens-là, c'était...
0: Je parlais de Fugain parce que Fugain, lui aussi, un peu comme vous, il a voulu transmettre les différents arts de la scène, que ce soit le théâtre, la comédie, la chanson, la danse également.
1: Ouais.
0: Ce côté-là, ça vous touchait aussi déjà à l'époque.
1: Alors,
0: avant de vous-même le faire.
1: Ben, c'est-à-dire que moi, la raison pour laquelle j'ai créé cette école des arts de la scène, donc il y a 2 ans pour la nouvelle version, c'est que j'ai toujours rêvé enfant de faire ça, mais je savais pas que ça existait en fait. Donc je voyais Michel Fugain, mais ça me paraissait très très très loin. De moi, je savais pas que ça existait, puis à l'âge adulte je me suis dit mais pourquoi je proposerais pas ça à des enfants, je suis sûre que ça peut plaire à certains en tout cas.

0: Cette femme, oui, et j'aime beaucoup. Et c'est vrai qu'à mon époque, c'était pas.
1: C'était pas chic d'écouter Dalida.
0: C'était pas chic d'écouter Dalida. Ça, c'était mieux d'écouter Véronique Sanson parce qu'il y avait plus de textes, etc. Mais enfin, je trouve vraiment. J'aime beaucoup cette femme. Voilà.
1: Ça vous touche beaucoup. Et plus généralement, j'ai l'impression que vous êtes plutôt chanson française, en fait, là, avec tout ce qu'on a évoqué.
0: Oui. Beaucoup chanson française. Je connais moins les Beatles un peu, mais j'ai un petit peu. Écoutez, mais je suis moins attirée. Non, ces chansons françaises. Et puis après, à partir de mes 25 ans, quand j'ai commencé à chanter dans un chœur, de la musique classique, etc. C'est vrai que là, je suis plus attirée maintenant par la musique classique, qu'on appelle peut-être injustement savante occidentale, parce que pour moi, il n'y a pas de musique plus savante que d'autres. Mais voilà, c'est vrai que c'est cette musique-là qui m'intéresse le plus. Parce que dans la chanson française, il y a quand même une écriture assez simple. Souvent, c'est du quatre temps, par exemple, des mesures à quatre temps. C'est pas si complexe que ça, mais c'est fait pour que tout le monde puisse le chanter et c'est super.
1: Ça vous dérange pas si on met Genesis, du coup,
0: Alors, avec on y va, voilà. Genesis, c'est bien.
1: C'est cultissime.
0: C'est bien aussi.
1: Avec I Can Dance. On écoutera aussi Bill Weaver, je vous le disais dans quelques minutes. On vous donnera quelques idées de sortie pour bien préparer votre week-end ce matin. Et c'est Frédéric qui est avec nous, avec ses talents de passeuse des arts sur ICI.

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0: Bill Weavers, on se laisse balader avec de belles voix ce matin. Il y aura Daniel Balavoine dans quelques minutes dans la playlist d'Ici Besançon.
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0: Beaucoup de temps fort à ne pas manquer avec Ici Besançon. Vous allez profiter, je l'espère, ce week-end du côté de l'hébergement Sainte-Marie d'un temps fort autour de la grande fête de l'automne avec Ici Besançon. On a programmé un marché de producteurs. On vous propose de visiter également la célèbre maison de la réserve avec Ici Besançon. C'est l'un des temps forts à ne pas manquer ce week-end en Franche-Comté avec Ici Besançon, direction le lac de Remoré et le Haut-Doubs. Et si vous êtes en Haute-Saône, dans le secteur de Vesoul, il y a une grande campagne en ce moment autour de la récupération de l'amiante. L'amiante qui peut être encore présente dans vos domiciles, dans les murs, dans les cloisons. Vous ne devez évidemment pas manipuler vous-même l'amiante, mais une fois que les professionnels sont passés, c'est pas évident de se débarrasser de ces déchets. Il y a une grande campagne de récupération qui est programmée en ce moment avec la communauté d'agglomération de Vesoul. On vous met un lien sur notre application ici, ICI, pour en savoir plus et avoir toutes les dates près de chez vous dans vos communes.
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0: Elle a monté l'école des arts et de la scène. Il y a eu deux versions, une première en 2009 et puis une qui a repris il y a quelques années. Frédéric est notre invité ce matin. Je suis très heureux de vous avoir, Frédéric, parce que j'ai l'impression qu'avec des gens comme vous, c'est la solution pour les parents d'avoir des enfants qui grandissent, qui s'épanouissent quand on veut faire un art de la scène. C'est pas toujours évident de les confier à des personnes en qui on a une totale confiance. Et vous, je sais que vous placez les enfants au cœur de la société, déjà très très jeunes, et que vous comptez sur cet apprentissage, leur vision, avec leurs préoccupations d'enfant pour intégrer cette société. C'est plus qu'un projet musical, en fait.
3: Oui, pour moi, c'est vraiment un projet citoyen, en fait. Et puis, vous parlez des parents, on a une relation forte avec les familles, hein, c'est important. Quand un enfant s'engage dans l'école des arts de la scène, je crois que je l'ai déjà dit, c'est quasiment gratuit pour que toutes les familles puissent y avoir accès, mais l'engagement, il est d'être là tous les temps de travail. Ouais, hein, ouais. C'est vraiment un vrai engagement. Et donc, les familles, on voit les familles pour leur expliquer ça, que c'est vraiment important qu'ils envoient leurs enfants, qu'ils les accompagnent, que c'est vraiment important que les enfants soient là tout le temps. Donc, on travaille beaucoup aussi sur le sens, sur comment on travaille avec les enfants, qu'est-ce qu'on leur propose. On explique aux parents. Hein, on leur explique tout ça et puis on leur montre des fois des petits temps de répétition, on les invite à des temps de travail, etc.
0: Mais c'est lieu où la compétition est pas de mise, hein. On n'est pas là pour chanter plus fort que l'autre, mieux que le copain, la copine,
3: non,
0: en fait.
3: Moi je pense que pour moi la compétition c'est mortifère dans notre société, hein. C'est ça qui fout en l'air tout. Je rêvais, j'étais institutrice jusqu'en 2003, je rêverais d'une école où il n'y ait pas de notes, ouais. Où il n'y ait pas de classement, où il n'y ait pas tout ça, enfin vraiment ça.
0: Les ressources personnelles,
3: ouais, l'épanouissement. Dans un projet collectif comme celui-là, ce qui est génial, c'est que on arrive, enfin je pense que c'est aussi un de mes talents, enfin voilà, si j'en ai un, de repérer chez chaque enfant vraiment son potentiel spécifique, ce qu'il peut apporter au groupe, ou ce qu'il veut, ce qu'il peut développer de plus fort chez lui, etc. Pour moi, les talents, donc après on repère des talents quelquefois, ou des potentiels vraiment spécifique, comme je disais. Et pour moi, un enfant ou une personne qui a un talent particulier, c'est déjà un cadeau pour les autres. Ouais. Parce que c'est les autres qui en profitent en premier. Et donc, voilà, je trouve ça génial. Et
0: c'est puis, l'effet de synergie, en fait, dans un groupe.
3: Voilà. Alors, c'est pas simple hein, ouais. À construire. Hein. C'est pas simple du tout. Surtout que là, on a un groupe avec de la mixité entre planoises, deux tiers de planois, des enfants de planoises, et puis originaires de plein d'ethnies différentes. Mmh. Et c'est ça qui amène aussi beaucoup de richesse. Puis des enfants qui viennent d'autres quartiers de Besançon. Donc ça, c'est pas simple non plus. Il faut vraiment le travailler. Ça tombe pas tout cuit. C'est vraiment...
0: un investissement boulot. De votre part et
3: de la part de tout le monde, ouais. Des enfants
0: et des familles,
3: et des familles, ouais. et des artistes qui travaillent avec moi. Hein. Mmh. J'ai vraiment une équipe formidable hein, d'artistes.
0: L'école des arts de la scène. On en parle aujourd'hui sur Ici Besançon avec notre invité.
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0: On écoutera Laura Branigan dans les années 80, Daniel Balavoine tout de suite avec l'une de ses plus belles chansons sur Ici Besançon.

0: Le cri du cœur de Daniel Balavoine dans les années 80. Je ne suis pas un héros. On est avec Frédéric ce matin, notre invité. On parle de cette école des arts de la scène à Besançon. Vous ne pouvez pas vous empêcher de chanter. En fait, je regarde pendant les chansons, même Balavoine.
1: Vous, c'est votre vie,
0: chanter.
1: Ah, mais oui. Moi, je suis née dans une famille. J'ai eu la chance d'avoir des parents qui chantaient. C'est-à-dire que ma première culture du chant, c'est de la transmission orale.
0: Oui.
1: C'est pas du tout une école de musique, ou que c'est-à-dire même si j'ai étudié le piano, comme beaucoup de petites filles de mon milieu, de la génération. Mais sinon, oui, on chantait tout le temps et c'était un peu l'endroit où il y avait du lien parce que c'était un peu compliqué dans ma famille. Ouais. Mes parents étaient un peu, voilà.
0: La chanson vous réunissait, on va dire.
1: Complètement. Voilà.
0: Et ça ne vous a jamais quitté. 11h25 sur Ici.
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0: On fait le tour, Frédéric, chaque matin à cette heure-là, des initiatives en France qui sont positives, qui marchent. Je ne sais pas si vous connaissez le concept de resto basket. C'est le principe qui consiste à quitter un établissement sans payer, et en général en courant, d'où l'expression le resto basket. Ah. Alors sachez que sur la Côte d'Azur, vous pouvez le faire de façon totalement légale. Robin Bernot, vous êtes rendu dans les Alpes-Maritimes.
4: À Nice, il y a un restaurant dans lequel vous pouvez partir sans payer, à une seule condition, vous devez faire un 6 avec un D.
5: C'est sympa, c'est une chance sur 6 de pas payer.
4: Ça se passe précisément sur le port de Nice, dans l'établissement La Barque Bleue, une véritable institution locale. Mais alors, comment ça fonctionne? Quentin Lacrome a posé la question à Lorena Coupé, directrice marketing et communication de l'établissement.
6: En fait, à la fin du repas, les serveurs n'apportent pas l'addition, ils apportent un dé. Le client lance le dé et s'il fait 6, l'addition lui est offerte. Quel que soit le montant, il n'y a pas de plafond.
4: Alors, il y a une question qu'on peut assez vite se poser. Est-ce que cette opération reste rentable pour Christian Torrenteux, le patron du restaurant?
6: Au final, si Christian avait mis en place une happy hour, ce qui est très fréquent dans les restaurants ou dans les bars, il aurait mis en place une remise sur les boissons ou sur les planches à partager. Et là, au lieu de faire une remise à proprement parler sur certaines boissons, certains plats, il offre aux gens la possibilité de repartir sans payer, mais du coup, c'est seulement une chance sur 6.
4: Ce Happy Day, dé comme un dé à jouer, est proposé tous les jours de 10h à midi et de 17h à 19h. Et ici, à Nice, ça marche. Mais vous, qu'en pensez-vous? Je suis allé demander à Sébastien. Il trouve ça plutôt rigolo, mais...
5: Mais il y a une façon de payer ou pas le restaurant qui me plaît plus, c'est de le consommateur détermine le prix lui-même. Les restaurateurs ont remarqué que finalement les gens payaient plus cher que ce que le restaurateur faisait payer lui-même. Donc je trouvais ça intéressant, encore plus drôle.
4: C'est vrai que ça a notamment existé dans le Tarn à Albi, où le propriétaire du Memphis proposait chaque mercredi midi de déterminer soi-même le montant de sa propre addition. Je m'étais rendu sur place et c'est vrai qu'en général les gens qui le pouvaient donnaient toujours un petit peu plus. Mais revenons à notre histoire de dés chanceux. J'ai voulu savoir si Sébastien pourrait se laisser tenter.
5: Non, parce que je suis pas très joueur, mais c'est rigolo. C'est rigolo, ouais. Pour les gens joueurs, ouais, ça peut être marrant. Mais ça peut aussi pousser à la conso en disant « J'ai une chance sur 6 de pas payer, donc c'est un bon coup commercial, quoi. »
4: Une chance sur 6 de décrocher l'addition gratuite. Mais vous, tiens, est-ce que vous pensez que vous auriez suffisamment de chance pour pouvoir partir sans payer?
0: Et suffisamment d'appétit, la question se pose aussi. L'initiative vous plaît, Fred?
1: Moi, ça me plaît beaucoup, ouais. Je trouve ça très drôle. C'est voilà. Vraiment...
0: Une chance sur 6, c'est pas mal. On écoute Laura Brandigan dans les années 80 sur Ici Besançon. On vit à l'heure de l'école des arts de la scène avec notre invité ce matin dans Ici ça marche en Franche-Comté, cette école cartonne.

0: 11h moins le quart, ici Besançon et Laura Bonigan avec Self Control. Notre invité dans un instant sera soumise à la question que je pose tous les jours à nos invités vers 11h moins le quart. Si on pouvait se téléporter tout de suite, dans quel endroit est-ce qu'on pourrait aller pour vous faire plaisir? On y réfléchit et on en parle dans une minute. D'accord Fred? À tout de suite sur ICI.
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0: L'école des arts de la scène vit avec notamment Frédéric qui est avec nous ce matin, une école pour les jeunes, pour les enfants. Beaucoup de filles, on le disait, on fera aussi un petit appel pour les garçons parce que ils ont tous et toute leur place dans cette école. Oui. Frédéric, la question qu'on aime évoquer avec nos auditeurs dans cette émission, ici ça marche, c'est un lieu qui vous fait du bien. Si je vous pose la question là tout de suite, si on se donne les moyens de se téléporter dans un endroit que vous voudriez nous faire découvrir.
9: Alors, j'avais dit dans un premier temps Saint-Malo parce qu'il y a un hôtel que j'aime beaucoup. Alors ça, on peut en reparler après. Mais là, moi, j'ai envie de dire la brasserie Grandvel.
0: Sur la place Grandvel à Besançon.
9: Donc c'est facile de se télécharger depuis chez vous parce que c'est
0: on est à quelques mètres.
9: J'aime beaucoup ce lieu parce que d'abord, même pendant les canicules, je descendais parce que j'habite un petit peu plus haut à pied jusqu'à la brasserie Grandvel. Ils ouvraient à 7h15 et on était au frais et c'est sympathique Les serveurs et les serveuses sont vraiment charmants toujours. On est un petit peu déshabitués. Je bouquinais, je lisais le journal. C'est un endroit, c'est simple et c'est magnifique.
0: Dans un écran de verdure, hein, sur la place Grandvel, pour ceux qui ne connaissent pas.
9: Ouais, vraiment. Ouais. Moi, j'aime beaucoup ce lieu. Voilà. Ouais. Et puis on est quelques habitués. Alors, j'y viens pas tous les jours, mais j'aime beaucoup vraiment. J'ai toujours grand plaisir à l'idée que
0: je vais
9: y passer un moment.
0: Et puis si on va à Saint-Malo.
9: Et puis Saint-Malo, je l'ai découvert il y a pas très longtemps. En fait, il y a 10 ans, j'ai marché sur le chemin des douaniers entre le Mont-Saint-Michel et un peu après Saint-Malo. Et en passant sur la digue de Saint-Malo, j'ai repéré un hôtel. J'étais avec ma jeune sœur et je lui dis un jour, je viendrai dans cet hôtel parce qu'il a l'air d'être magnifique. Un petit hôtel familial qui s'appelle Les Charmettes. Faut pas que j'en fasse trop la pub parce qu'il y a pas beaucoup de chambres. Oui. Mais c'est vu sur mer. C'est un petit hôtel vraiment familial, magnifique, enfin, une belle ambiance. Et ça fait plusieurs années que j'y vais 2-3 jours comme ça. ça au printemps et vraiment c'est
0: ça me ressource
9: ouais. profondément.
0: Ouais. Le côté vague, le côté océan, c'est aussi ouais. important. Ça fait du bien.
9: Ouais. Oui, oui. Et puis le silence. Et puis le. Ouais, il y a quelque chose de très paisible. Alors après, quand on va dans Saint-Malo intramuros, c'est très touristique, donc ça c'est différent. Mais cet endroit, le matin, le soir, sur ce petit balcon qui donne sur la mer. Ouais. Et puis il y a rien d'autre à faire. Je fais rien en général. Je fais juste d'être là.
0: La contemplation.
9: Voilà, contemplation. Ouais. Voilà, c'est ça.
0: Qui fait du bien. Merci pour ce lieu qu'on découvre avec vous ce matin. On en découvre deux. Voilà, place Granvelle, plus accessible pour les francophones et un petit peu plus loin. Oui, oui. Cet hôtel pas très loin de Saint-Malo. C'est Yann Muller avec ses oies sauvages.

0: Yann Muller sur Ici Besançon et ses oies sauvages. Il y aura Florent Pagny dans quelques minutes sur Ici Besançon.
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0: L'école des arts de la scène, c'est à Besançon, avec Frédéric, vous embarquez dans une belle aventure des jeunes, mais qui doivent faire preuve d'engagement. On le disait, c'est la contrepartie. Ça coûte quasiment rien pour se retrouver. Il y a une cohésion de groupe, il y a une solidarité, il n'y a pas de compétition. Vous comptez beaucoup sur la créativité, les ressources personnelles des jeunes qui viennent pour créer. Ça veut dire que chaque année, il y a quand même un aboutissement à tout ce travail, toutes ces séances collectives.
3: Alors, il n'y a pas tous les ans un aboutissement, ça dépend. Là, on a redémarré il y a 2 ans, en fait, donc on a abouti avec cette belle création le 2 juillet au Théâtre Ludo. Il y a une quarantaine d'enfants qui sont passés dans l'École des Arts de la Scène ces 2 années. Il y en a 17 qui ont vraiment finalisé, qui ont été jusqu'au bout du bout. Ouais. Et puis là, on redémarre avec, ils sont à peu près 25 pour l'instant. Il y en a une dizaine qui sont restés de l'année dernière. Et puis, il y a des nouveaux qui arrivent. Et donc, ça, c'est chouette. Donc, on a deux projets. On a un projet cette année qui aboutira au mois de mai. Mais là, on interprète un conte musical écrit par Bernard Cudelac et Robert Mini du Cirque Plume qui s'appelle Le Jongleur de l'Arc-en-Ciel. On va interpréter ce conte qui est tout écrit. Et puis, alors, dans lequel on va faire des éléments musicaux, des sons, de la danse, ouais, de la jonglerie, etc. Et puis, en parallèle, on commence l'écriture pour un nouveau spectacle qui aura lieu en 2028.
0: Ah oui, il faut déjà se projeter.
3: En juin 2028. Ouais. En principe, on fait une création originale tous les 2 ans.
0: Mmh, d'accord. Et là, c'est le rythme, en fait.
3: Voilà, cette année, c'est pas une création. C'est une interprétation d'une œuvre. Mmh. Voilà.
0: Il y a beaucoup de personnes qui nous auront entendu ce matin, des parents, peut-être même des grands-parents, qui se disent, mais ce lieu, il est formidable, il serait bien pour mon fiston, ma fille, mon petit-fils. On peut venir vous retrouver ou ça marche vraiment en année scolaire, c'est un peu tard pour venir?
3: Non, vous pouvez toujours venir. Et puis, il faut s'inscrire, vous pouvez vous inscrire à la maison de quartier de Planoise, avec laquelle on travaille depuis le début, vraiment en partenariat riche et nourrissant. Donc, c'est eux qui prennent les inscriptions. Vous les contactez, maison de quartier de Planoise. Et donc, on répète dans leurs locaux et qu'ils mettent à disposition. Ouais. Et c'est vraiment des conditions de travail formidables. Puisqu'on a une grande salle qui a une petite scène, donc on peut faire tout de suite un travail. C'est comment être sur scène, comment rentrer sur scène, comment sortir de scène, comment investir une scène, etc. Tout ça, c'est vraiment super qu'on l'ait sous la main. Et puis, donc, on accueille des enfants qui ont envie, ouais, des parents qui sont d'accord d'accompagner le truc. Et puis, l'engagement, c'est gratuit financièrement, mais c'est pas gratuit en termes d'engagement de temps. Hein.
0: Et on n'imagine pas à quel point ça peut apporter pour les enfants, pour leur développement, pour leur personnalité, leur vision des choses. L'école des arts de la scène, c'est à Besançon avec vous Frédéric. J'étais ravi de vous avoir ce matin dans cette émission. On va vous laisser dans le replay évidemment toutes les coordonnées, à la fois les réseaux sociaux, les téléphones pour rentrer en contact avec Frédéric et toute
3: l'équipe.
0: Voilà.
3: Et puis les chefs d'entreprise qui veulent défiscaliser aussi. Ah, on est vraiment demandeurs de ça parce que les financements publics ne sont pas assez importants.
0: Ce que vous voulez, mais en tout cas, ça ira directement pour la bonne cause et du côté de l'École des Arts de la Seine. Je vous remercie infiniment, Frédéric. Très bonne journée et merci d'être venu sur Ici Besançon. 11h05, c'est Michael Jackson dans les années 80, extrait de l'album Thriller, avant les infos de 11h sur Ici.

0: Jackson avec Wannabe Started Something. Ça, c'est très très beau et c'est évidemment sur Ici Besançon. On se fait les défis d'ici après les infos de 11h. Spéciale invitation loisirs pour vous donner du pouvoir d'achat. On emmènera toute la famille à Nigloland. On vous emmènera redécouvrir le parc des Campennes du côté d'Acolan dans le Doubs. Et pourquoi pas peut-être la citadelle en mode illimité, toute une journée où toutes les portes vous sont ouvertes. Ce sont les cadeaux à gagner dans quelques minutes sur Ici.
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0: Ici, première radio locale en Franche-Comté, il est 11h. L'info vue d'ici avec Marion Strecher. Bonjour Marion.
2: Bonjour Cyril, bonjour à tous.
0: C'est une première réponse concrète aux revendications lycéennes.
2: Le ministre de l'Éducation annonce le déploiement dès la semaine prochaine de 3000 professeurs remplaçants. Les lycées où il y a le plus d'absence seront servis en priorité. Les recteurs auront aussi la possibilité de recruter quelques centaines de profs en plus. Enfin, les proviseurs pourront disposer de milliers d'heures supplémentaires pour permettre des remplacements ponctuels en interne entre collègues volontaires. Hier, une nouvelle fois, un millier de lycéens et d'enseignants ont manifesté à Besançon. Une nouvelle journée de mobilisation est prévue mardi prochain, le 13 octobre. Une semaine après l'agression d'un policier à Belfort, en marge du mouvement lycéen, de nouvelles mises en examen sont intervenues hier. Trois jeunes âgés de 16 et 17 ans ont été placés sous contrôle judiciaire. Ils reconnaissent leur implication dans cette agression à des degrés différents. On vous a mis toutes les infos sur ici.fr Besançon. Un violoniste connu à l'orchestre Victor Hugo de Franche-Comté est jugé à Nice ce vendredi. Cet homme de 45 ans a été arrêté cet été par les douaniers des Alpes-Maritimes avec plus de 38 kilos de cocaïne dans sa voiture. À son domicile dans le Doubs, les enquêteurs ont trouvé 90 000 euros en liquide, des armes et des munitions. C'était pas gagné, mais le groupe d'électroménager Seb reste en Haute-Saône. Le déménagement du site de Fauconnier vers la Bourgogne avait un temps été envisagé. Mais finalement, ce déménagement se fera à quelques kilomètres de Fauconnier, à Luxeuil-les-Bains. Le centre mondial de pièces détachées de Seb reste donc en Haute-Saône et c'est en Haute-Saône qu'il se développera. Actuellement, il emploie 50 salariés à Fauconnier. Le déménagement est prévu d'ici 2028. Une jeune femme de 24 ans a été grièvement blessée dans une sortie de route hier soir à Val-d'Aon. Ça s'est passé vers 19h30 sur la départementale 50. La voiture de cet automobiliste a fini sur le toit. En foot, le FC Sochaux accueille Boulogne-sur-Mer ce soir en Ligue 2. Boulogne, c'est l'un des concurrents directs au maintien avec Sochaux. Les handballeuses de l'ESBF, de leur côté, se déplacent en région parisienne. Match face au Paris 92. Si elles l'emportent, ce sera une quatrième victoire d'affilée pour les Byzantines et c'est de l'ordre du possible hein, puisque Paris 92 est lanterne rouge du championnat de première division féminine.
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2: On a pris la douche hier, c'était la seule depuis 4 mois.
0: Oui, c'est vrai.
2: Ça explique un peu toutes les odeurs de ces dernières semaines.
0: Et c'est déjà fini aujourd'hui, j'ai envie de dire, voilà. Avec le retour du soleil, il y aura quelques nuages d'altitude sur la Franche-Comté, mais le temps est plutôt orienté au beau aujourd'hui. Mais au frais, par contre, parce que quand on regarde les températures de l'après-midi, ça change sacrément par rapport à ces derniers jours. C'est 15 degrés dans le rayon des maximales du côté de Dole, 13 degrés si vous êtes à Vesoul, 13 degrés dans le Grand Besançon, 11 cet après-midi du côté de Mèche et 12 degrés, pas plus, à Pontarlier. Demain samedi, ça sera le retour de quelques petites gouttes de pluie, puis d'un temps plutôt sympa à partir de dimanche, mais toujours la fraîcheur qui arrive, on rentre dans l'automne petit à petit. Merci beaucoup Marion, à tout à l'heure midi.
2: À tout à l'heure.
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0: On joue ensemble jusqu'à midi au défi d'ici au 03 81 833 111. C'est un plateau de 38 cases, c'est un festival de défis tous aussi différents les uns que les autres entre musique, culture, souvenirs vintage, Franche-Comté. On a plein de choses pour vous faire jouer, surtout de beaux gros cadeaux. On s'est dit que comme c'était vendredi et comme vous avez aimé ça les semaines précédentes, on va se faire une spéciale jusqu'à midi. Invitation pour les meilleurs parcs de loisirs en Franche-Comté et un petit peu au-delà. La citadelle de Besançon, vous la visiterez avec tous ceux que vous aimez. Pendant une journée complète, en mode illimité, toutes les portes vous seront ouvertes. On vous emmène également au parc de loisirs des Campennes, à Acolan, dans le Doubs, avec 40 attractions qui vous sont réservées. Là, les enfants, les petits-enfants vont adorer vous suivre. 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C'est Richard qui vous sélectionne. On va se faire les premiers défis dans quelques minutes. Le temps d'écouter Robbie Williams ce matin sur ici Besançon, 11h05.
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0: Robbie Williams et Suprême, c'est sur ICI Besançon. Allez, on joue au défi d'ICI ce matin. Avec vous, standard ICI Besançon, c'est Élodie qui a été la plus rapide dans le Grand Besançon à Franois. Coucou Élodie.
1: Bonjour.
0: Vous connaissez notre jeu, les défis d'ICI, Élodie?
1: Oui,
0: j'aime bien quand on me dit ça, oui. Ça veut dire que j'ai une fidèle auditrice. On joue avec un plateau de 38 cases. Sur chacune des cases, des défis. Je parlais tout à l'heure de moments musicaux, de moments vintage, des questions couleurs de la Franche-Comté, des défis qui sont parfois complètement loufoques, complètement fous. On peut tout se permettre, hein. Vous connaissez le jeu, donc Élodie, vous savez ce qui peut vous attendre.
1: Oui.
0: Tout commence par un lancer de dés. Le plateau fait 38 cases. On s'est arrêté hier sur la case numéro 20. Je vous propose de me dire top départ pour lancer les dés. Et il y aura un défi qui vous attend dans un instant, Élodie.
1: Eh ben c'est parti.
0: Allez. On y croit. Elle a le sourire, Élodie. Elle est en pleine forme. Vous faites un 5. Case numéro 25.
2: Le troquet.
3: Allez, un petit canon.
0: L'épreuve du troquet. Le troquet dans lequel on entre, il est en Franche-Comté. On n'entend pas des brèves de comptoir, mais des brèves de comptois. Autrement dit, on va jouer avec le patois franc-comtois, ma chère Élodie.
1: D'accord.
0: Ok, je vais vous donner la définition d'un mot qu'on connaît très très bien en Franche-Comté et même d'une expression. À vous de retrouver cette expression franc-comtoise. Ok, Élodie?
1: Okay.
0: À la maison, vous jouez également. Je mettrai un chrono qui dure 20 secondes. À la fin de la question, vous avez 20 secondes pour réfléchir et répondre. Quelle est l'expression franc-comtoise qui signifie être complètement trempé après avoir reçu une averse?
1: Ah, je suis
0: gaugée. Oh bah ça, c'était donné. On est d'accord. En bonne franc-comtoise que vous êtes, Élodie, ça ne posait pas de problème. Effectivement, être gaugée, être trempé, c'est vraiment de chez nous. Ça, c'est le genre de truc typique.
1: Ah, oui.
0: Vous allez dans le sud, vous dites « je suis gaugée ». Ils comprennent pas, hein, dans le sud. Dans le nord non plus. C'est typiquement franc-comtois. Excellent, Élodie. Alors, Élodie, je vous laisse le choix, parce qu'à tout seigneur, tout honneur, vous êtes la première à jouer. Entre plein d'invitations, aujourd'hui, vendredi, on se fait une spéciale loisir pouvoir d'achat, ça vous coûtera rien. 0€ pour aller au Campen à Lille-sur-le-Doubs, même chose à la citadelle de Besançon, le passe-famille au musée des maisons comtoises de Nancré, ou alors Nigloland à Dolencourt. On part dans l'aube, vous faites quelques kilomètres, 4 univers époustouflants, 44 attractions, des spectacles pour les petits et les grands, 2 hôtels et 8 restaurants. Qu'est-ce qui vous fait plaisir, Élodie?
1: À Nigloland.
0: Je m'en doutais, Élodie, bravo, c'est gagné ce matin.
1: Super, merci beaucoup.
0: On emmène toute la famille du côté de Nigloland, c'est que du bonheur. Vous nous direz comment ça s'est passé. Hein,
1: et oui, pas de soucis.
0: En plus, si vous y allez pendant les vacances, ça sera Halloween du côté de Nigloland. Le parc sera entièrement décoré. Ça va être encore un peu mieux que d'habitude, encore plus mystérieux, plus angoissant. Plein de belles choses à Franois dans le Grand Besançon, Élodie. Et vous restez avec nous sur ICI Besançon, d'accord?
1: Merci.
0: Salut Élodie, à bientôt.
1: Bonne journée.
0: 11h10 sur ICI Besançon. C'est Madonna tout de suite dans les années 80.

0: Madonna, le film Recherche Suzanne désespérément et ce tube en 85. Staying to the Groove. Il y aura Toto avec Africa. Souvenir aussi des années 80. On a de la bonne musique encore ce matin, de beaux gros cadeaux. On vous offre la citadelle en mode illimité, le parc des campagnes du côté d'Acolan. Et on écoutera avant midi sur Ici Besançon, le groupe One Republic ou encore France Gall. Il est 11h15. Bonne chance pour jouer avec nous, c'est le moment de nous appeler.
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0: Axel Red est de retour. Ce nouveau single s'appelle Chanter pour elle. On est tellement heureux d'avoir des nouvelles de la petite rouquine et d'Axel Red. Vive la Belgique. 11h20 sur Ici Besançon. Isabelle va jouer avec nous. C'est la suite des défis d'ici jusqu'à midi. Bonjour Isabelle.
1: Bonjour Cyril.
0: Bonjour et bienvenue. Vous avez envie d'emmener toute la famille du côté de la citadelle de Besançon.
1: Exactement.
0: Eh ben, on va essayer d'exaucer ce rêve. Vous allez voir, le rêve peut très vite devenir réalité. On est sur la case numéro 25 du plateau des défis d'ici. Il y a 38 cases sur notre plateau. Et derrière chacune des cases, des défis particuliers. Vous savez qu'il faut lancer des dés. Vous êtes au courant un peu du jeu, de la règle, Isabelle ?
1: Un petit peu.
0: Vous me dites top départ, je lance les dés pour vous. Et on va voir combien on fait au dé et sur quelle case vous tombez, Isabelle.
1: Ok.
0: Eh ben, on y va ?
1: Oui.
0: Vous avez vu, ça y va direct. Hein. Vous faites combien? Vous faites à 6. On arrive sur la case numéro 31.
2: Le Radio Réveil.
0: Ah, l'épreuve du Radio Réveil, Isabelle. Chaque matin, le Radio Réveil se met en marche. Évidemment, sur Ici Besançon. Une chanson passe à la radio. À vous de retrouver qui chante. D'accord, Isabelle?
1: Oui.
0: C'est le défi du Radio Réveil. Il y a deux places à gagner pour la citadelle. On y va.

0: fort. Est-ce que vous avez retrouvé le nom de ce chanteur, Isabelle, à la voix si particulière?
1: Complètement.
0: Ouais. Alors, vous me dites qui?
1: Ça m'échappe complètement.
0: Oh, mince, mince. On peut l'aider avec un petit Totof. On pourrait l'appeler Totof, ce chanteur. Totof comment? Comment vous m'avez dit? Mais oui, c'est la bonne réponse. Mais oui, Isabelle, on vérifie. Mais c'est pas...

0: marche avec Christophe Maé ce matin sur Ici Besançon. Et c'est gagné, vous partez à la Citadelle avec toute la famille.
1: Merci.
0: Voilà beaucoup Isabelle, je suis très heureux de vous faire gagner ce matin, de vous donner un petit coup de main. 11h25, je tiens ma deuxième gagnante. Ça serait tellement bien sur 4 candidats d'avoir 4 gagnants ce matin. Je compte sur vous les prochains, les prochaines au 03 81 833 111. Visite de la Citadelle pendant une journée complète pour vous Isabelle.
1: Oui, tout à fait, merci.
0: On vous ouvrira toutes les portes de tous les musées, de tous les lieux. Profitez-en à fond, je vous souhaite le meilleur du côté de Misery-Saline. Puis un bon week-end par avance, Isabelle.
1: Merci, pareillement.
0: À bientôt.
1: Bye bye.
0: À bientôt. 03 81 833 11 pour peut-être partir au Campen, le parc de loisirs d'Acolan. C'est dans quelques minutes pour jouer avec nous sur Ici.

0: Le groupe Toto, c'est sur ici Besançon avec Africa. Il y aura Mylène Farmer dans quelques minutes. Et vous, dès maintenant, au 03 81 833 111, vous allez pouvoir jouer avec nous, peut-être gagner des invitations pour emmener toute la famille du côté des Campennes à Accolan. Le parc de loisirs est encore ouvert et puis ça jouera les prolongations pour Halloween. 03 81 833 111 pour jouer.
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0: Des idées de sortie à vivre avec Ici Besançon, je voulais vous parler dans le cadre d'Octobre Rose de la Rose Saunoise. C'est la 12e édition de cette grande marche course solidaire qui est organisée dans le cadre d'Octobre Rose, le dépistage du cancer du sein. Ça sera samedi prochain du côté du lac de Vèvres et Montoy, tout près de Vesoul, côté plage. Vous pourrez vous réunir à partir de 10h et puis les départs se feront de façon échelonnée tout au long du week-end qui arrive. Avec Ici Besançon, n'hésitez pas à donner un petit peu de votre temps pour le dépistage du cancer du sein. D'autres événements à ne pas manquer, jusqu'à la mi-octobre, il y a une très belle exposition à découvrir du côté de l'écomusée de la Cerise à Fougerolles. Cette exposition s'appelle « Résister à l'oubli ». On va replonger à la Seconde Guerre mondiale entre les années 39-45 et voir comment on a vécu cette guerre mondiale du côté de Fougerolles, comment la résistance s'est installée. L'expo met en lumière le travail des habitants et ce qu'ils ont vécu il y a plus de 80 ans.
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0: Mylène Farmer, je vous l'avais promise avec Désenchanté sur Ici Besançon. Les Campennes, le parc de loisirs, c'est vous peut-être qui allez le gagner dans quelques minutes au 03 81 833 111. On joue au défi d'ici avec toute l'équipe d'Ici Besançon jusqu'à midi.

0: Mylène Farmer est désenchantée, c'est sur Ici Besançon, il est midi moins 25. On joue avec Mathilde, c'est ce qu'on m'a dit, elle est à la Tour de C. Bonjour Mathilde.
1: Bonjour.
0: Ah, quand j'entends parler de la Tour de C, je pense tout de suite au gros orage que vous avez essuyé il y a quelques semaines. Il y a eu du dégât chez vous Mathilde?
1: Oui, toutes mes baies vitrées, mon toit, mon extérieur, les deux chambres de mes enfants, beaucoup de dégâts. Et en plus on était en vacances, donc on a dû rentrer.
0: Précipitamment en fait. Oui. Quoi. Ça en est où là à la maison? Vous avez pu avancer un petit peu dans les travaux avec les assurances?
1: Non, c'est quand même compliqué. L'expert est venu, mais on attend des nouvelles, il faut envoyer pas mal de devis, il faut attendre des réponses. Donc, on est à des bâches pour l'instant, il commence à faire très froid.
0: C'est pour ça que je vous pose la question, effectivement. Appel aux experts, là. On y va, on active, hein, parce qu'on a, beaucoup d'auditeurs qui vous attendent comme le Messie, là. Mathilde en fait partie. Mathilde, alors on va oublier un petit coup les soucis en jouant au défi d'ici, d'accord?
1: Oui.
0: Et peut-être offrir du réconfort pour toute la famille. Vous aimeriez emmener tout le monde au parc de loisirs des Campennes?
1: Oui.
0: À Accolans, on va jouer pour ça, alors Mathilde. Un plateau de 38 cases, et il y a un truc un peu spécial, là, il faut que j'en parle. La toute dernière case du plateau, c'est la 38. C'est la case jackpot. Si vous tombez dessus, il y a 100 € en chèque carburant à gagner, Mathilde.
1: Waouh.
0: Ouais, là pour tout le monde, évidemment, c'est un peu comme les experts en assurance, c'est le Messie, quoi. La case 38, tout le monde l'attend. Sinon, si c'est avant, si c'est après, on se fait un défi d'ici et on joue pour les invitations pour les campagnes.
1: Très bien.
0: On coupe court au suspense, on lance les dés.
1: Oui.
0: On le fait ensemble. Allez, c'est parti, Mathilde. Ah, c'est passé un cheveu près. Aïe. Vous faites un 9 et c'est la case numéro 1.
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0: Il s'en est vraiment fallu de peu, la Mathilde. Oui. Un prêt. Bon, non, on oublie les 100 € et on joue pour les campagnes. L'épreuve de l'arrêt de bus sur la case numéro 1. On a pris le bus ensemble, Mathilde, et on s'est arrêté à Vesoul dans un arrêt de bus bien particulier dont je vais vous parler. Pouvez-vous, avec le nom de cet arrêt de bus, me dire ce que faisait la personne qui a donné son nom à l'arrêt de bus? On s'est arrêté à l'arrêt de bus Jean Massé. Je vais vous faire 3 propositions, Mathilde. À vous de me dire pourquoi Jean Massé a été connu dans l'histoire de France.
1: D'accord.
0: Il a été acteur de cinéma, il a été chanteur d'opéra ou il a été écrivain et surtout homme politique, Mathilde? Jean Massé, M-A-C, accent aigu. Chanteur d'opéra, acteur de cinéma, homme politique, écrivain. Une proposition est bonne. Il me faut une réponse vite, Mathilde. Le chrono est fini.
1: Écrivain.
0: Oui, exactement. Écrivain et surtout homme politique français. C'est l'un des fondateurs de la Ligue de l'enseignement qui a fait la promotion au 19e siècle de l'éducation gratuite, universelle et laïque. Voilà pourquoi on retrouve beaucoup de rues, beaucoup d'arrêts de bus en France qui portent le nom de Jean Massé. Effectivement, Mathilde, j'ai une bonne nouvelle. Vous partez au campagne. Ah
1: super.
0: Oui. Vous emmenez qui alors?
1: Mes deux loulous, du coup.
0: Ouais.
1: Moi et mon conjoint, c'est possible.
0: Bah oui, vous partez tout le monde du côté des campagnes.
1: Oh,
0: Mathilde, ça me fait vraiment plaisir. Ça sera une journée où vous allez oublier tous les soucis du moment grâce à Ici Besançon et vous en profitez à fond, à fond, à fond. Vous me promettez, Mathilde?
1: Oui, mes enfants ne font que de m'en parler. Du coup, là, ils vont être ravis. Merci beaucoup. La super surprise
0: quand vous allez leur annoncer, ça va être la fête à la maison. On vous embrasse, on se le permet de faire un petit coucou à toute la famille et on vous souhaite le meilleur, Mathilde. On pense à vous.
1: Parfait.
0: À bientôt.
1: Merci beaucoup, bye bye. Merci.
0: Les One Republic avec Runaway. Dans quelques instants, le dernier cadeau de la matinée peut-être pour vous. Je peux vous emmener au musée des maisons comtoises de Nancray au 03 81 833 111 avec un pass famille pour tout le monde, les enfants, les adultes. C'est dans 3 minutes.

Les One Republic, c'est ici Besançon et Runaway, il est midi moins 20 au 03 81 833 111. On se fait un vendredi et ça fait plaisir à tout le monde, j'ai l'impression, depuis 11h, spécial loisir. On emmène toute la famille dans des lieux en Franche-Comté, même au-delà, on vous a offert du Nigloland en début d'émission, sans débourser un euro. C'est ça ici Besançon, votre radio locale. On peut vous emmener voir pendant toute une journée et avec toute la famille les maisons comtoises de Nancray avec ce passe famille 03 81 833 111 pour le gagner sur ici Besançon. Retour dans les années 80 avec Johnny Clegg.

Petterlings of Africa. Je voulais vous dire que mardi prochain, on vous attend à partir de 18h30 du côté de Puzé. On sera pas très loin de Vesoul pour enregistrer avec vous les défis d'ici dans cette commune de Haute-Saône avec 30 euros à gagner. On vous offrira des bons d'achat. Il y aura beaucoup de surprises et il y aura Piavio, la célèbre influenceuse musicale. Vous la suivez peut-être. Vous êtes plus de 2 millions à la regarder sur TikTok, sur Facebook, sur Instagram. Elle est pianiste. Elle joue dans les hôpitaux et elle a une notoriété incroyable. Elle sera là en guest mardi soir du côté de Puzé. Je vous attends, réservez votre soirée pour venir jouer avec nous et profiter des beaux cadeaux qu'ici Besançon viendra vous apporter directement à domicile. C'est France Gall dans les années 80 avec Hong Kong Star. On aide un animal à sortir d'un refuge SPA de Franche-Comté. C'est dans quelques minutes sur ici Besançon.

0: Hong Kong Star et France Gall. Un petit chat qui a une bouille mais totalement incroyable. Je vous présente Alix dans un instant. C'est un chat persan et il a besoin très vite d'une nouvelle famille.
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0: Midi moins 10 sur Ici Besançon. Alix, c'est un gros chat qui vous attend en ce moment à la SPA de Vesoul. C'est pas n'importe quel chat, Alix. Il a un gros truc en plus. C'est un chat qu'on voit pas toujours, un croisé persan. Il a donc une jolie tête, des poils énormissimes et puis un regard bleu ciel et noir avec de très très longues moustaches. Déjà physiquement, je peux vous dire qu'il en jette. Alix, il cherche sa famille pour la vie. Il est pas si vieux que ça, il a juste 4 ans. Il est arrivé à la SPA de Vesoul suite à une période pas forcément très heureuse dans sa vie. Il est donc un peu peureux, il est un peu stressé au refuge, mais une fois qu'il sera avec vous dans la famille, vous allez voir que c'est un petit chat très curieux, très sociable, et je suis sûr que vous allez passer des moments merveilleux avec lui. Vous pouvez l'adopter dès maintenant, allez le voir en photo sans plus tarder sur notre page Facebook Ici Besançon. On vous a mis des photos d'Alix, le chat persan qui est à la SPA de Vesoul pour le moment. Midi moins 5, c'est Aerosmith sur Ici Besançon avec Crying et d'autres réjouissances musicales avant les infos de midi sur Ici Besançon. Très bonne fin de matinée avec nous.

Le groupe Aerosmith avec Crying, c'est sûr, ici Besançon. On va calmer le tempo avec Jean-Jacques Lafont, avec son géant de papier. C'est avant les infos de midi, vous êtes avec nous sur ici Besançon. Bientôt le week-end, profitez-en à fond avec nous en Franche-Comté.

0: Le géant de papier avec Jean-Jacques Lafont sur Ici Besançon. Vous avez été très nombreux ce matin à jouer avec nous depuis 11h pour gagner les plus belles invitations pour les parcs d'attractions en Franche-Comté. J'ai une bonne nouvelle, on aura du rap pour vous emmener tout ce week-end du côté de Nigloland à Dolencourt. Vous jouerez avec nous au défi d'ici demain samedi, dimanche également entre 11h et midi avec toute l'équipe d'Ici Besançon.
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0: Ici, première radio locale en Franche-Comté, il est midi. C'est Marion Strecher pour le journal de midi. Bonjour Marion.
2: Bonjour Cyril, bonjour à tous.
0: On avait l'habitude de le voir jouer du violon avec l'orchestre Victor Hugo de Franche-Comté. Cet après-midi, c'est une audition d'un autre genre, Marion.
2: Oui, ce musicien franc-comtois de 45 ans est jugé à Nice parce qu'il a été arrêté cet été dans les Alpes-Maritimes avec 38 kilos de cocaïne dans sa voiture. Cédric Lieto, ce violoniste, a reconnu une partie des faits.
3: Cet homme a reconnu avoir transporté de la drogue, selon le parquet de Nice, avoir fait la mule contre de l'argent, mais il conteste faire partie d'un réseau plus large de trafic de stupéfiants, même si des éléments matériels peuvent faire penser le contraire. À son domicile près de Besançon, les enquêteurs ont trouvé 90 000 euros en liquide, un don de son père, selon lui, mais aussi des armes et des munitions. L'homme dit pratiquer le tir sportif. Ce musicien avait demandé au cours de l'été un délai pour préparer sa défense. Il va pouvoir expliquer pourquoi il a accepté de transporter pour plus d'un million d'euros de cocaïne dans sa voiture. Il est présumé innocent. L'affaire avait choqué à Besançon, à l'intérieur de l'orchestre Victor Hugo. On a pris un coup sur la tête, avait confié à Ici Besançon une source proche de l'orchestre franc-comtois.
2: Voilà, procès donc cet après-midi pour ce musicien. Une conductrice de bus Ginko a été blessée ce matin à Besançon sur la ligne 5 à l'arrêt Magellan. C'est la ligne en direction de Brugy. D'après les premiers témoignages, elle aurait demandé à plusieurs reprises à une passagère de baisser le son de son téléphone. Devant son refus, la conductrice a stoppé le bus. S'en est suivie une bousculade. C'est là qu'on ne sait pas encore exactement ce qui s'est passé. En tous les cas, la conductrice est tombée à terre. On ne sait pas si elle a été jetée, poussée, si elle est tombée par accident. En tous les cas, elle a été transportée par le SAMU. Une enquête a bien sûr été ouverte. Et les images de la caméra du bus vont être exploitées pour préciser les circonstances de cet incident.
0: Ah, si vous pensiez manger un petit steak ce midi au Buffalo Grill de Château Farine à Besançon, va falloir changer de cantine.
2: Oui, le restaurant est fermé à la demande de la préfecture du Doubs. Un contrôle sanitaire a été mené hier. Il a permis de constater des manquements graves aux règles d'hygiène, notamment la présence de blattes dans les cuisines, les réserves et dans la salle de restauration. Toujours selon le compte-rendu du contrôle, le matériel était sale et le personnel ne connaissait pas les règles d'hygiène. Le Buffalo Grill de Besançon Château Farine est donc fermé jusqu'à un nouveau contrôle des services de l'État et le rétablissement de la situation.
0: Une première réponse pour les lycéens.
2: Le ministre de l'Éducation annonce le déploiement dès maintenant de 3000 professeurs remplaçants. Les recteurs auront aussi la possibilité de recruter quelques centaines de profs en plus. Hier, une nouvelle fois, un millier de lycéens et d'enseignants ont manifesté à Besançon. Une nouvelle journée d'action est prévue mardi prochain. En Haute-Saône, le groupe d'électroménager SEB va quitter Fauconnier. Mais la bonne nouvelle, c'est qu'il reste en Haute-Saône. Le centre mondial de pièces détachées SEB va s'installer à Luxeuil. Le site de Fauconnier n'était pas adapté pour le développement de ce centre.
0: Le retour du foot en Ligue 2 ce soir, Marion. Sochaux reçoit Boulogne-sur-Mer.
2: 14 500 spectateurs sont attendus à Bonal. Après un mois et demi de trêve internationale, il y a de l'envie, hein, visiblement, de voir à nouveau jouer Sochaux. Qui plus est, contre Boulogne. Boulogne, c'est un concurrent direct pour le maintien. Les gars de Boulogne sont avant-derniers au classement de la Ligue 2. Aucun match gagné pour eux depuis le début de la saison. Pour l'entraîneur de Sochaux, Vincent Ognon, c'est clair, ce soir, il faut gagner.
4: J'ai dit aux joueurs que c'était le match le plus important depuis le début de la saison. Je l'ai dit très tôt et vraiment, mais pour ça il faut faire un bon match, il faut gagner. J'attends beaucoup sur le match-là, dans l'investissement, dans l'agressivité, dans la volonté de continuer à avoir cette mentalité, de tenir jusqu'au bout quand on mène, ou de vouloir revenir au score, de s'accrocher quand on était à 10 à Pau. Moi j'attends beaucoup dans ça, dans ce qu'on fait depuis le début de saison. Évidemment mieux, à marquer un peu plus, avoir plus de situations, parce qu'en face il y a un adversaire difficile à manœuvrer, qui prend très peu de buts, qui n'a pas gagné, ça c'est des de flag aussi. Et moi, j'ai mis pas de la pression sur mes joueurs, mais vraiment, c'est le match le plus important pour moi depuis le début de saison. Si on arrive à faire un gros match et qu'on l'emporte, oui, ça serait très très intéressant pour nous. En tout cas, ça peut nous donner une perspective intéressante d'écart.
2: Voilà, des jaunes et bleus qui ce soir joueront en rose. En soutien d'Octobre Rose, les maillots seront ensuite revendus aux enchères en faveur de la Ligue contre le cancer du Doubs.
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2: Il est pas mal ce vendredi.
0: Ben oui, il est pas mal. Il y a plus de pluie déjà, il fait un petit peu frais, mais c'est quand même le retour de belles éclaircies avec l'ensemble de la Franche-Comté qui est concernée par ce soleil. Les températures maximales, bon, c'est pas énorme, hein, c'est 14-15 degrés entre Besançon, Dole et Vesoul, 11 à 12 degrés dans le Haut-Doubs, les mêmes températures pendant tout le week-end. Demain samedi, retour de la pluie et retour des éclaircies à partir de dimanche. Voilà ce qu'annonce Météo France pour votre week-end. Merci Marion pour les infos. La suite, c'est avec Enora Malagré et toute l'équipe jusqu'à 13h.
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7: Bonjour à tous, bienvenue dans On vous doit bien ça. On est là tous les jours entre midi et 13h pour tenter modestement de vous rendre service parce qu'on vous doit bien ça. On parle bon plan, vie quotidienne, santé, animaux, on parle de tout ici, c'est votre antenne, c'est votre radio. Et ça se passe au 0810 055 056 si vous avez des questions, parce que ça tombe bien, on a des réponses. Moi je m'appelle Enora Malagré et je ne suis pas seule. Je suis avec Aude Razo, Madame Anti-Arnaque. Bonjour Aude.
8: Coucou tout le monde.
7: Oh le ce coucou très mignon.
8: Du vendredi.
7: Du vendredi. Et d'ailleurs qui dit vendredi dit notre grand coach sportif Nordinata. Bonjour.
9: Salut Enora, ça va bien?
7: Ça va Nordine?
9: Très bien, je suis très content d'être
7: avec vous. Vous allez bientôt reprendre un Tour de France.
9: Enfin, voilà. Et je vais inviter Valère justement à venir sur le chemin.
7: Nordinata marche dans toute la France. Mmh. On vous en dira un petit mot en fin d'émission d'ailleurs. Et on parlait de Valère Coréard, Monsieur Bonplan. Il est là bien sûr, comme tous les jours. Bonjour.
10: Salut Enora, bonjour à toutes et tous.
7: Et mon préféré, l'homme que l'on nomme, le grand vétérinaire Pierre Favin. Bonjour.
11: Bonjour Enora, bonjour à tous.
7: Puisque Pierre nous parlera un peu plus tard d'un petit animal qu'on trouve dans les jardins. Je ne vous en dis pas plus. Et puis on va parler aussi largement aujourd'hui bricolage, jardinage, petits travaux. On peut louer au lieu d'acheter. On a plein d'astuces à vous prodiguer sur Ici dans On vous doit bien ça. Et puis vous pouvez aussi nous laisser des messages vocaux au 0810 055 056. C'est un WhatsApp, c'est gratuit comme l'a fait aujourd'hui Florent.
12: Je me permets de vous appeler car depuis maintenant une bonne semaine, mon chien Albus, le plus beau berger australien de la Terre, passe pas mal de temps à se lécher les papattes. Alors si Pierre a un conseil à me donner, je suis preneur.
7: Ah ben on est preneur aussi, ça arrive assez régulièrement.
11: C'est très très fréquent ces problèmes de peau et qui arrivent surtout au niveau des pattes, on va y répondre tout à l'heure.
7: On y répond effectivement dans une trentaine de minutes et puis tout au long de l'année, je booste votre pouvoir d'achat, chers amis. 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Et on sait si c'est utile en ce moment. Ça s'appelle On vous doit bien ça et on est ensemble jusqu'à 13h. Et il est midi 7, nous sommes en direct et Aude Razo, nous allons parler aujourd'hui largement bricolage, jardinage, un peu votre passion j'ai envie de dire.
8: Pas du tout. Je suis nulle. Par contre, j'ai un papa bricoleur très utile. Le papa bricoleur, c'est une main d'œuvre gratuite.
7: Ouais, voilà, et c'est pas mal.
8: C'est pas mal, surtout quand on déménage. Bon, il y a des outils qu'on entache chez soi. Alors pas moi, mais des gens, des outils qui dorment au fond de la cave du garage. Une perceuse Nordine.
7: Oh là là, Nordine fait des gestes.
9: Moi, je suis un super pigeon en fait.
7: Vous achetez
9: dès que j'ai besoin d'un truc, j'ai besoin d'une seule fois et j'ai l'outil qui va bien et j'en ai. Mais alors des tonnes et des tonnes.
7: Alors il organise des brocantes chez lui ce week-end, chers amis. On vous donnera son adresse juste après l'émission.
8: La perceuse, ouais. J'ai un chiffre de l'ADEME, donc l'Agence de la Transition Écologique, c'est très sérieux. Mm-hmm. Une perceuse, sur toute sa durée de vie de perceuse, elle sert en moyenne 12 minutes.
7: Ah, hein?
8: 12 minutes, bon, c'est une moyenne, c'est une estimation, mais c'est quand même un chiffre qui est assez frappant.
7: C'est fou.
10: Moi, beaucoup plus, parce que comme j'arrive pas, je reprends, je fais plein de trous. Et
7: c'est terrible chez vous, je pense.
8: Et puis, donc, Nordine, il a la ponceuse, il a le pistolet à colle.
7: Oui.
8: Le tailleur,
9: il acquiesce
7: à tout.
9: Vous pouvez tout dire.
8: Le tailleur, par exemple, j'ai trouvé un autre chiffre, près de 85% des bricoleurs. On parle bien des bricoleurs, donc pas de moi du tout. Il l'utilise moins de 5 fois par an. Donc en fait, on pourrait quand même en faire autre chose.
7: Oui, oui.
8: Donc ça, c'est pour le bricolage, pour le jardinage. Mm-hmm. Il y a tout le reste, l'appareil à raclette.
7: Oui, ça c'est très peu.
8: Combien de fois par an vous l'utilisez?
7: Bah, je sais pas. Deux fois, mais je vois Pierre.
11: Ouais, je l'utilise même l'été. Hein, donc,
7: Pierre est gourmand, Pierre Fabin.
11: C'est toute l'année. Hein.
8: C'est un calcul à faire, parce que l'appareil à raclette un peu familial, c'est quoi? Ça peut aller jusqu'à 80 euros, quelque chose comme ça. Est-ce que ça vaut le coup de l'acheter? Si vous en avez déjà un, pourquoi pas le louer à quelqu'un? ou le prêter finalement, le mettre à disposition. Il y a plein de solutions et je suis sûre que Valère a plein de solutions.
7: Valère Coréard, monsieur bon plan.
10: Alors, il y a des solutions et notamment le fait d'échanger quand on est dans un immeuble avec les voisins, ça se fait hein, de s'emprunter dans un immeuble ou aussi dans un lotissement, etc. Mais effectivement, on peut louer beaucoup de choses qu'on utilise rarement. Alors vous le disiez, une perceuse pour un week-end, mais aussi une robe pour une cérémonie, une voiture pour partir en vacances et même, pourquoi pas, une piscine pour l'après-midi. Je vais vous expliquer tout ça. Alors, pour le bricolage et le jardin, c'est vrai que perceuse, ponceuse, nettoyeur, haute pression, tondeuse ou taille haie, si vous l'utilisez 3-4 fois par an, vous allez sur une plateforme de location, notamment entre particuliers, vous allez le louer 30€ la demi-journée, et puis vous louez deux fois dans l'année, ça vous revient à 60€. Si vous l'achetez, ça peut valoir 300-400€, vous avez vite fait le calcul, hein, on est d'accord. Alors là, vous avez Allo Voisin, qui est pas mal, ou Kiwiz, avec deux i.
7: D'accord.
10: Ça, c'est des plateformes de mise en relation entre particuliers.
7: K-I-W-I-I ?
10: I-I. Et un petit Z.
7: D'accord.
10: Kiwiz. Ou Allo Voisin, ça marche bien, il y en a d'autres, bien sûr. Alors, Aude le disait à juste titre, on peut louer, mais on peut aussi devenir le bailleur, c'est-à-dire louer à d'autres personnes. En l'occurrence, notre ami Nordine, qui a pas mal de matos apparemment à la maison, vous pouvez tout à fait louer, ça vous fait un petit revenu d'appoint.
9: Bah, que ce soit ça, ou même le parc pour promener les chevaux, je le loue aussi quand je le mets à disposition. Non, je rigole, c'est pas un parc.
10: Si vous avez une grosse soirée, un mariage, même si on est un peu en arrière-saison, et vous avez envie de vous faire plaisir avec une belle tenue, le smoking, la robe, vous pouvez aussi louer pour un soir, pour 24 heures, 48 heures, votre tenue de soirée. Et là, c'est une bonne manière d'économiser ou se faire plaisir quand on n'a pas les moyens. Je pense à une robe un soir ou le closet, tout simplement. Ça, c'est des plateformes de location. C'est génial.
7: Moi, je vous donne un petit tease. Vous pouvez aussi, on en reparlera dans une autre émission plus largement, vous pouvez aussi louer vos appartements, vos maisons pour des tournages.
10: Ah, c'est bien ça.
7: Et là, je peux vous dire, les amis, que vous allez vous faire beaucoup de sous.
10: Vous avez une plateforme ou un...
7: Alors, malheureusement, non. C'est pour ça que je m'adresse à vous, parce que pendant le disque tout à l'heure, vous irez trouver. J'aime bien lui donner des petits devoirs, mais en fait, j'ai des amis qui ont fait ça, chercher. Ça me vient en tête pendant que vous parlez et je sais que ça, c'est un très très bon plan. Peut-être que vous avez expérimenté ça, chères auditrices, chers auditeurs, appelez-nous 0810 055 056. J'ai un autre site, alors là, j'ai une vraie info pour une fois, moi et Nora, gensdeconfiance.com. Ça, c'est formidable, c'est un réseau sur lequel vous vous inscrivez et c'est exactement ce que décrit Valère. Vous allez aller, moi j'ai fait appel à gens de confiance, on m'a prêté un Karcher, on m'a prêté aussi une ponceuse, pas tellement su comment le faire, mais enfin bon, on me l'a prêté quand même. Et c'est formidable, c'est un réseau de solidarité, c'est super, c'est des gens qui habitent pas très loin de chez vous et que peut-être vous ne connaissez pas. En plus, on n'est pas à l'abri de se faire un petit pote ou une petite pote. Et ça, c'est vraiment très chouette.
8: Je voulais revenir sur les tournages. J'ai des amis aussi qui ont fait ça, on a tourné chez eux un téléfilm. Et en fait, ce que je trouve extraordinaire, c'est qu'effectivement, visiblement, ça rapporte pas mal. J'ai pas osé demander, en fait, à mes amis combien, mais ils avaient l'air très contents.
7: Très bien payé.
8: Et en fait, ils enlèvent tous les objets, etc. Et après, ils remettent tout comme avant. Mais parfaitement, ils ont pris des photos et ils vous rendent l'appartement nickel comme il était avant.
7: C'est assez même fou. Encore mieux, dis donc. Valère, encore un plan, bien sûr.
10: Un autre bon plan, c'est la voiture. Vous partez en vacances, en voiture, vous avez deux voitures habituellement, vous pouvez tout à fait louer la deuxième voiture qui reste chez vous à des particuliers, ou alors vous allez en vacances plutôt que d'aller chez un professionnel, vous louez une voiture à un particulier.
13: Mais comment on fait pour l'assurance dans ce cas-là?
10: Tout est géré par les plateformes, alors vous en avez plusieurs, je pense notamment à GetAround ou Turo, et puis on peut aussi louer sa piscine. Si vous avez une piscine chez vous, vous pouvez louer 3-4 heures pour un goûter d'enfant par exemple, votre piscine, là aussi c'est une source de revenus qui est intéressante. Il y a aussi le matériel de fête, le matériel de loisirs, le matériel de camping. Donc, tout se loue. Ça n'est intéressant.
7: Votre mari, n'hésitez pas à le mettre également sur le marché.
10: Ça n'est intéressant que si c'est sur de la courte durée et comparez bien les offres entre elles.
7: Nordinatab.
9: Et même dans le sport, même les grandes surfaces de sport aujourd'hui se mettent à louer les vélos, les tapis de course. Donc, au lieu de ça traîne dans le garage, allez à raison de 30€, 40€ par mois sur 3, 6 ou 12 mois. Vous pouvez vous lancer et surtout avoir de la variété dans votre pratique sportive.
7: Si vous avez aussi, vous, chères auditrices, chers auditeurs, des conseils à nous prodiguer, c'est un peu le but aussi de cette émission. On est en train de créer une chouette communauté. Écrivez-nous. Appelez-nous 0810 055 056. On va ouvrir cette émission avec Laurent Voulzy, Bubble Star sur ICI. Et on est ensemble jusqu'à 13h, les amis.

0: Bubble Star, Laurent Voulzy sur ICI, on est ensemble jusqu'à 13h.
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0: 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Absolument, chers amis, c'est votre nouveau rendez-vous quotidien depuis la rentrée. On est très très heureux d'être avec vous tous les midis, et il est midi 16 d'ailleurs, nous sommes en direct. Un peu plus tard dans l'émission, Pierre Fabin, notre vétérinaire, nous parlera d'un petit animal qu'il y a dans nos jardins. Je vous laisse peut-être deviner si vous avez trouvé. 0810 055 056, notre cher Nordi Natab nous dira quel sport on peut choisir pour améliorer notre quotidien. On répondra aussi au vocal qu'a laissé Florent. Bref, une émission très riche, mais pour l'heure, on parle bricolage, jardinage, tous ces petits ustensiles qui peuvent traîner un peu dans le garage ou dans les couloirs, n'importe quoi, dans les placards aussi, peut-être dans les couloirs, et qu'on peut louer, figurez-vous, pour se faire un petit billet. Et alors, on se posait la question hors antenne, chers amis, si on pouvait, pardonnez-moi, mais louer ces animaux, je me retourne vers vous, Pierre Fabin, cette formule est atroce, j'en conviens.
2: Alors non, on ne peut pas louer ses enfants non plus d'ailleurs, mais
0: bon,
2: il y a quand même une plateforme collaborative qui existe qui s'appelle Empreinte Mon Toutou, qui permet à des gens qui ne pourraient pas avoir un chien chez eux en permanence, de faire garder leur chien de façon ponctuelle, de garder un chien de façon ponctuelle, ou bien quelqu'un qui voudrait le faire garder de façon ponctuelle, de trouver un bénévole de son quartier qui viendrait s'occuper de son chien.
0: Et des bons plans, on va continuer de vous en donner, puisque nous accueillons Karima, c'est la cofondatrice de Cycle Zéro, cette application qui permet de récupérer gratuitement des matériaux sur les chantiers de proximité. On adore. Bonjour Karima, bienvenue.
3: Bonjour, merci de me recevoir.
0: Mais merci d'avoir accepté l'invitation. C'est une invitation qui a été lancée par notre chère Aude Razo.
4: Oui, avec les conseils de Valère Coréard, qui a toujours.
0: Mais quelle équipe, quelle solidarité.
4: Des bons plans dans sa besace. Bonjour Karima Lepsir. Donc effectivement, grâce à cette appli, on peut récupérer du matériel pas loin de chez soi, sur des chantiers notamment. Quel type de matériel, expliquez-nous.
3: Alors on peut récupérer effectivement des matériaux gratuitement. On peut récupérer des fenêtres double vitrage, du parquet, du mobilier, de l'isolant.
0: Mais c'est extraordinaire.
3: Oui, tout type de matériaux, tout ce que vous pouvez trouver sur les chantiers qui est encore en bon état.
0: Mais alors, je vais poser évidemment en bonne blonde une question bête, c'est pas du vol, on peut y aller, on récupère les restes en fait, c'est ça quelque part.
3: Exactement, en fait, les entreprises jettent tous ces matériaux à la benne, à la poubelle, et nous, en fait, on évite ça à travers Cycle Zéro. On permet aux entreprises d'avoir une traçabilité sur leurs matériaux pour qu'on sache quand même où ça termine. Et pour les particuliers, ça permet d'avoir une possibilité d'augmenter leur pouvoir d'achat et de gagner quand même une possibilité de faire ces travaux de façon moindre, à moindre coût.
0: Nordi Natab, vous avez une question ?
5: Oui, parce que c'est à partir du moment, si j'ai bien compris, où le matériel est dans la benne, à partir de, si je vois une fenêtre qui est au bord d'une maison qui est terminée, est-ce que j'ai le droit de la prendre ou pas ?
3: Alors non, parce qu'en fait, une fois que le matériau est à la poubelle, c'est fini. Donc nous, ce qu'on fait, c'est que les particuliers sont accueillis directement sur le chantier. Donc les matériaux sont triés par l'entreprise, ils sont vérifiés, et les rendez-vous sont calés avec les entreprises sur l'application. Donc c'est de la mise en relation, en fait, entre les particuliers et les entreprises sur site. Les particuliers viennent, récupèrent leurs matériaux, et puis s'en vont avec leur camion et leurs matériaux récupérés.
4: Et est-ce que c'est abîmé parfois, quand même ?
0: Oui.
3: Alors, les matériaux sont pas neufs pour la plupart. Hein. Ils sont un peu utilisés, donc forcément, il va falloir les nettoyer un petit peu. Jamais abîmés, toujours en tout cas fonctionnels. Mm-hmm. Et parfois, il y a du neuf. Voilà.
4: D'accord. Et donc, vous nous confirmez, c'est totalement gratuit. Là, je vais sur la

0: pour aller récupérer ces matériaux-là. Ensuite, quand vous arrivez sur le site, vous êtes aidé, bien sûr, par l'entreprise qui met tous les matériaux dans votre camion, qui vous aide. Et puis ensuite, vous repartez. Et là, soit vous pouvez prendre un artisan pour vous aider à les poser, vu que vous avez fait une économie d'achat sur les matériaux. Soit vous êtes bricoleur ou bricoleuse et vous pouvez les poser vous-même.
1: Bon, moi je vais faire un artisan.
2: Oh bah oui.
3: Votre Valère, papa, non, il est...
2: voilà, c'est le fameux papa de Aude, Valère Correa.
4: Oui, bon, ça c'est vraiment le bon plan, je trouve, pour faire ces travaux. Alors, je reviens peut-être sur la question là de louer son, mm-hmm. son appart, sa maison pour un lieu de tournage, parce que vous avez essayé de m'attraper tout à l'heure.
2: Oui, parce que je vous soumettais ce plan sympathique.
4: J'ai un petit peu transpiré, mais j'ai fini par en trouver trois sérieux. Alors, il y en a un tout simplement, c'est wearsen.com.
2: Scène comme une scène de, voilà, S-C-E-N-E. Hein, c'est bien, j'ai pris
4: voilà, oui, lieudetournage.com aussi, ouais. lieudetournage.com et enfin easyspace.fr.
2: Et j'ai une autre mission pour vous, monsieur Coréard. Combien que ça rapporte, monsieur, ça?
4: Est-ce Alors, qu'on ça dépend. Il y a beaucoup de critères, en fait. Il y a beaucoup de critères, ouais. ma chère, entre la période, les prestations,
2: j'essaie
4: etc.
2: De loyer.
4: Mais ça a l'air d'être assez bien payé, quand
2: assez
4: même.
2: Assez lucratif. Merci infiniment, chers amis. Dans un instant, on va accueillir évidemment des auditeurs, parce que vous êtes très nombreuses et très nombreux à réagir au 0810 055 056. Si vous avez des petits conseils, des petits tips, comme on dit, n'hésitez pas à nous écrire. C'est aussi ça. On vous doit bien ça. C'est une émission que nous fabriquons ensemble, chers amis. Nous allons écouter une nouveauté, figurez-vous. Il sort aujourd'hui, il est déjà sur ici, parce que nous sommes à la pointe, en attendant son troisième album. Voici Charlotte Cardin, Memories, dans On vous doit bien ça. On est ensemble jusqu'à 13h.

0: Merveilleuse nouveauté que ce titre Memories, Charlotte Cardin sur ICI. Jusqu'à 13h,
1: Enora Malagré sur ICI.
0: Midi 25, nous sommes en direct ensemble jusqu'à 13h. C'est votre nouveau rendez-vous quotidien. Ça s'appelle On vous doit bien ça. Depuis le début de l'émission, on se donne plein de bons plans sur comment louer au lieu d'acheter son matériel de bricolage, de jardinage, etc. Louer son appart ou sa maison pour des tournages. On adore. Et on a

0: Un auditeur aussi qui a aussi un bon plan à nous donner. Il s'appelle Mathieu, il appelle de Villeurbanne. J'embrasse très fort les collègues et copains d'ici Isère. Bonjour Mathieu, bienvenue.
1: Bonjour.
0: Ça va Mathieu ?
1: Ça va très bien, merci.
0: Merci beaucoup de nous appeler parce que vous avez un vrai bon plan. On vous écoute.
1: Oui, je voulais partager un bon plan parce que je suis utilisateur d'une application qui s'appelle Les Biens en Commun.
0: Ouais.
1: Voilà, depuis un peu plus de 2 ans, et avec ma femme, on a eu l'occasion d'emprunter plusieurs objets sur ce service.
0: Mm-hmm.
1: Par exemple, une shampouineuse ou un perforateur. Et c'est un bon plan parce que ce qui fonctionne bien, c'est le fait que ce soit facile et efficace. En quelques clics, quoi. Donc, c'est une application hein, sur le téléphone. On peut emprunter un objet, objet dont on n'a pas forcément besoin au quotidien, pour quelques euros, et on peut l'emprunter pour une journée ou 2 jours. Et donc, ce qui est vraiment très bien, c'est que c'est efficace parce que tout est déjà prêt. C'est dans un casier connecté à côté de chez nous.
0: D'accord.
1: Donc c'est vraiment comme aller chercher un colis.
0: Hein, ouais.
1: Avec le téléphone, on a tout ce qu'il faut. Et puis on récupère un matériel entretenu avec le manuel, des tutos vidéo, etc. pour s'en servir.
0: C'est formidable encore cette histoire. Et il y en a partout. Hein. Non, il n'y en a pas partout. Il y en a plutôt dans les grandes villes. Je vois Valère qui me faisait les gros yeux. Lyon, Paris, Strasbourg, Grenoble, Saint-Etienne, bientôt Bordeaux apparemment. Mais c'est vrai qu'il faudrait que ça se démocratise un peu plus, Valère.
2: Ouais, c'est une super idée. Et vous avez raison de le
0: Merci
2: dire.
0: Merci Mathieu plutôt dans pour des, ce plan, hein, néanmoins.
2: C'est plutôt dans des grandes villes. Ça me faisait penser aussi aux bricothèques. Je ne sais pas si vous connaissez
0: non,
2: ce concept.
0: Quoi,
2: j'avais pas prévu d'en parler, mais je me dis, cet auditeur m'y fait penser. Et c'est là qu'on construit ensemble. Les bricothèques, c'est comme une bibliothèque, mais plutôt que d'aller emprunter un livre, vous allez emprunter une perceuse justement, ou un objet dont vous avez besoin. Il n'y en a pas partout en France, mais il y en a quand même un certain nombre, ça vaut le coup de se renseigner.
0: D'accord, et vous avez des petits plans encore, je crois, Valère.
2: Ah, mais j'en ai, mais bien sûr. Alors déjà, on peut commencer par
0: J'aime bien le mettre
2: tout
0: mal à
2: simplement
0: l'aise.
2: Trouver un objet gratuit. Vous avez besoin de chaises, d'une table, parfois même d'un lave-vaisselle, d'un frigo. Il y a des plateformes qui sont spécialisées sur le don, et je pense notamment à Give, j'en ai déjà parlé, c'est geev.org.
0: Mm-hmm.
2: C'est impressionnant, si vous allez jeter un coup d'œil dessus, vous vous géolocalisez, il y a vraiment beaucoup, beaucoup de dons autour de vous, et vous pouvez aussi donner. On est dans l'économie circulaire, c'est une économie qui est intelligente, on fait ensemble, et puis c'est beaucoup plus écologique, c'est beaucoup plus durable, parce que la durée de vie des objets s'allonge avec ça. Le bon coin, souvent on dit, le bon coin c'est pour vendre ou acheter, mais c'est aussi pour donner ou recevoir. Vous pouvez cocher, Nordine, vous connaissez ça
3: Oui.
0: Vu qu'il a une
4: il a besoin de vider son abri de jardin, a priori.
2: Il a beaucoup de perceuses, en fait.
0: Pour ceux qui ont loupé le début de l'émission, Nordinata nous a dit que vraiment il y avait un magasin dans son garage, apparemment. Qui de la perceuse, qui de la ponceuse, il a tout. Et donc, le bon coin,
2: Le bon coin, vous pouvez, si vous recherchez une perceuse, regarder en cochant don, s'il n'y en a pas à donner autour de chez vous, donc à recevoir, mais vous pouvez aussi vous-même la donner si elle convient plus à votre usage, plutôt que de la jeter. Là encore, il y a une démarche et durable et de solidarité.
0: Voilà, soyez ministre, hein, Valère Corée.
2: Non, mais et puis il y a un autre truc que je trouve très intéressant, c'est que vous avez aussi tous les points relais, les recycleries, les Emmaüs, tout ce tissu associatif. Là, c'est pareil, il y a tellement de possibilités de trouver des choses gratuites ou à très très bas coût. Les ressourceries, il y en a des centaines, voire des milliers en France. Tout ça, c'est des endroits qui sont intelligents et ce sont des bons plans économiques
0: Merci
2: et écologiques.
0: Merci beaucoup. Valère, rapidement, Audrazo.
5: Mathieu nous parlait du site Les Biens en Commun. Du coup, je suis allée voir, j'ai trouvé quand même une machine à glace et une machine à pop-corn.
0: Ah, et
5: ça
0: du
5: peut
0: coup,
5: donner des idées aussi.
0: Elle vient de les optionner. Allez, dans un instant, on va parler animaux, on va parler sport. Dans votre nouveau rendez-vous quotidien, on se doit bien ça. Mais pour l'heure, c'est l'actualité de vos régions. Grâce aux 44 locales de votre radio ici. Allez, à tout de suite.
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13: Vous avez des fourmis dans les envies et les bonnes affaires qui vous démangent. C'est un bon plan à Besançon aujourd'hui et demain samedi. Le centre-ville se transforme en véritable terrain de chasse aux bonnes affaires avec la grande braderie d'automne. C'est plus de 200 commerçants et exposants qui vous attendent dans les rues du centre-ville. Boutiques, exposants, mais aussi un marché de créateurs fait main, place du 8 septembre. Et puis une ambiance un peu plus brocante et vintage, rue Morand. Et puis dans un tout autre genre, puisqu'il n'y a plus un seul week-end sans son ou ses trails, c'est demain samedi par exemple le trail des Sept Monts à Sémoncelles-les-Molunes dans les Hautes-Combes du Jura et ses paysages. Cela dit, si vous êtes plutôt du genre à préférer du plus tranquille et à l'abri, c'est aussi théâtre à PEM, aux Forges de PEM, pour rire des petits travers du monde du travail. Ça s'appelle Bord Plateau, une comédie bien déjantée comme on aime. Et c'est donc à PEM ce soir, demain soir et dimanche après-midi. Évidemment, on recommande.

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1: Et il est midi 32, nous sommes en direct ensemble jusqu'à 13h, ça s'appelle On vous doit bien ça. C'est une émission que nous avons conçue pour vous, avec sérieux et bonne humeur, pour vous rendre service au maximum. On parle bon plan, vie quotidienne, animaux, santé. On est là pour vous, c'est votre antenne. Si vous avez des questions, ça se passe au 0810 055 056. Nous allons parler dans un instant animaux avec notre cher vétérinaire Pierre Fabin. Nous allons parler aussi sport avec notre coach sportif qui nous fait l'honneur d'être là tous les vendredi. Et vous pouvez aussi nous laisser des messages vocaux au même numéro, hein, 0810 055 056, comme l'a fait Florent aujourd'hui.
2: Bonjour Enora, bonjour à toute l'équipe, c'est Florent de Grasse dans les Alpes-Maritimes. Je me permets de vous appeler car depuis maintenant une bonne semaine, mon chien Albus, le plus beau berger australien de la Terre, passe pas mal de temps à sécher les papattes. On a testé le shampoing, mais rien n'y fait, il continue. Alors si Pierre a un conseil à me donner, je suis preneur. Des bisous à tous et un bon week-end.
1: Oh, c'est gentil, un bon week-end aussi à vous, cher Florent, et merci d'avoir laissé ce message. Il nous appelait d'ailleurs de Grasse, des Alpes-Maritimes, j'en profite pour saluer nos collègues d'ici Azur. Pierre Fabin, ça arrive assez régulièrement, ça.
3: Effectivement. Alors, il faut savoir que quand ça arrive comme ça pendant une durée prolongée, ça n'est pas normal. C'est qu'il y a une pathologie derrière tout ça. Et c'est pour ça que juste faire un shampoing, ça ne va plus suffire à ce moment-là. Il va falloir trouver la cause, en fait, traiter la cause directement derrière tout ça. Alors, la première chose à faire, c'est de regarder le nombre de pattes touchées. Est-ce qu'il y en a une? Est-ce qu'il y en a deux? Est-ce que c'est les quatre carrément? Quand il n'y en a qu'une, c'est qu'il va falloir chercher quelque chose spécifiquement au niveau de cette patte. Il y a peut-être une petite épine plantée, il y a peut-être un petit épillet. Vous savez, c'est ces petits morceaux d'herbe qui vont se planter sous la peau et qui vont migrer. Donc on va chercher une rougeur, un gonflement, une petite boule. Si vous avez ça, passez tout de suite chez votre vétérinaire. Ça ne servira à rien d'attendre, ça ne va pas s'améliorer tout seul. Si par contre, c'est plusieurs pattes qui sont touchées, la première cause de léchage des pattes chez le chien, c'est l'allergie. C'est-à-dire que votre chien est peut-être allergique, notamment chez un berger australien. Les allergies, c'est assez fréquent. Les autres races, c'est souvent tout ce qui est bulldog, tout ça. Ils sont très, très allergiques et c'est souvent des chiens qui se lèchent énormément les pattes. Et quand on va regarder entre les coussinets, on a le poil qui devient un petit peu rouge, un peu oxydé, comme ça. Ouais, ça veut dire qu'il y a vraiment des léchages très fréquents et que la salive a agi sur le poil. Dans ce cas-là, vraiment, on se dirige vers une allergie alimentaire. Là encore, on va devoir passer par la case vétérinaire. Et les autres possibilités qu'on a, notamment dans ces léchages de pattes, que ça soit une allergie ou pas, quand ça devient de cette couleur, c'est souvent qu'il y a une infection qui s'est installée en plus. Donc, en plus de l'allergie, il va falloir traiter l'infection qui est là. Et après, on peut avoir des douleurs articulaires qui déclenchent ce genre de choses. Mais aussi, chez un chien comme le berger australien, il faut savoir que l'ennui peut engendrer ce genre de problème.
1: Donc, ça peut être un problème comportemental après. Ça peut être un problème
3: comportemental à la base qui va s'infecter en plus derrière. Parce qu'en fait, le chien s'ennuie, donc il se lèche et ça va s'infecter entre les pattes. Donc, quand ça dure plus d'une semaine, parce que c'est pas des problèmes urgents en général, mais quand ça dure plus d'une semaine comme ça, c'est qu'il est temps de consulter votre vétérinaire pour qu'on trouve vraiment la cause à l'origine de tout ça.
1: Mais quand il se lèche la patte comme ça régulièrement, il faut le gronder, il faut faire quoi?
3: Non, pas du tout. Bah, il va falloir aller chercher d'où ça vient. Parce qu'en fait, en le grondant, en fait, vous allez juste créer une frustration qui va être là.
1: Mais si c'est comportemental, par
3: alors,
1: exemple,
3: si c'est comportemental,
1: comment lui enlève cette habitude?
3: Voilà, si c'est de l'ennui, eh ben, il va falloir stimuler votre chien, il va falloir sortir avec lui, il va falloir aller se promener pour qu'il oublie qu'il ait envie de se lécher la patte. Et chez un berger australien qui est un chien de travail notamment, s'il sort pas assez dans la journée, s'il est pas assez stimulé, il va juste se lécher les pattes par ennui.
1: C'est un ordinateur qui applaudit la chronique de Pierre Fabin, parce que dès qu'il entend le mot activité, il est tel un labrador qui remue la queue. Il est content, il se dit ça y est.
3: Non mais c'est vrai,
1: une promenade en forêt.
4: Parce qu'un jour on fera une chronique
3: sur l'activité des animaux. Il faut savoir que quand on a un chien, notamment un chien comme ça qui a besoin de se dépenser, c'est souvent une heure de sortie par jour, une heure de sortie active par jour, et les gens en ont besoin aussi, donc ça fait du bien à tout le monde au final.
1: Nous avons créé un couple d'ordinateurs et Pierre Fabin
3: mais
1: sur votre radio.
3: Je sais qu'on va s'entendre sur ce point-là.
1: C'est super. Oh là là,
3: moi aussi, Nordine.
1: Le week-end,
3: ma femme va être jalouse, désolé.
1: Le week-end arrive, c'est merveilleux. Allez, c'est votre émission. Si vous avez des questions, ça se passe au 0810, chers amis, 055 056. Ah, j'adore ce titre. On va écouter un indétrônable Louise Attaque, ton invitation sur ICI. Il est midi 36.

0: Maison. Louise attaque ton invitation sur Ici, midi 39.
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0: Non mais, l'ordinateur, je sais pas ce qu'il a, il participe à tout aujourd'hui. Il m'a dit, ouais, tu chantes bien. Mais il est de tous les micros, comme on dit en radio. Merci Nordine, vous êtes un enchantement, sachez-le. Oh. Il va vous parler d'ailleurs dans un instant, notre Nordinatable, du sport que vous pouvez choisir pour améliorer votre quotidien. Je suis toute oui, mais pour l'heure, on va parler, cher Pierre Favin, notre vétérinaire, d'un petit animal qu'on trouve dans nos jardins.
3: Effectivement. Alors, est-ce que vous connaissez le bruit, enfin l'animal qui fait ce bruit?
0: Grillon.
3: Ça ressemble à un grillon. Et non. Alors, je vais vous donner
0: c'est un petit Valère Coréa.
3: Je vais donner un deuxième
4: animal à respirer. Voilà.
3: Le petit de cet animal s'appelle le choupisson.
4: Choupisson.
0: Ah, je sais. Ça y est, j'ai trouvé moi.
3: C'est quoi?
0: Le hérisson.
3: Le hérisson, exactement. C'est le meilleur ami du jardinier. C'est une machine anti-limace assez redoutable. On parlait de jardin un peu tout à l'heure, mais c'est le meilleur ami qu'on peut avoir quand on a trop de limaces ou d'escargots dans son jardin. Mais sa population s'effondre en ce moment.
0: Ah bon?
3: Alors, bah oui, pourquoi? On a énormément d'hérissons qui sont écrasés par les voitures ou qui sont tués même par des insecticides. Comme il y a moins de faune sauvage dans nos jardins, moins d'insectes, tout ça, et bien ils ne trouvent plus à manger. Alors, la première chose à faire si vous avez un hérisson chez vous, c'est de regarder l'heure à laquelle vous le trouvez. Trouver un hérisson la journée, ça n'est jamais normal. C'est que c'est un hérisson qui est en détresse. Le hérisson ne vit que la nuit, il sort en général vers 19-20 heures. Si vous le trouvez la journée, c'est qu'il a besoin de soins. Donc, qu'est-ce que vous faites? Vous le prenez avec des gants et vous le mettez dans un carton avec une petite bouillotte et vous allez le déposer dans un centre de faune sauvage. Parce qu'en fait, ce hérisson en détresse, c'est probablement soit qu'il est en train de mourir de faim, ça arrive, soit qu'il est parasité, soit qu'il est blessé. Et vous n'allez pas forcément réussir à l'examiner parce qu'il va être en boule, ça va être dur de regarder. Donc, amenez-le si possible dans un centre de faune sauvage. Alors, pour trouver des centres de faune sauvage, ce n'est pas très facile toujours, mais il y a un site qui existe, il s'appelle réseau-soins-faune-sauvage.com et il va vous répertorier, il va vous aider à trouver le centre de faune sauvage le plus proche de chez vous. S'ils ne sont pas ouverts à ce moment-là, parce qu'ils ne sont pas forcément ouverts la nuit, parfois c'est juste des endroits où on peut déposer les animaux, vous allez sur un site qui s'appelle lesanctuairedeshérissons.eu et ils vont vous donner tous les conseils pour le prendre en charge. Si par contre vous trouvez un hérisson en soirée, dans votre jardin, en train de grignoter dans un plat de bande, c'est complètement normal. Il n'y a rien de spécifique à faire. Laissez-les tranquilles, mais vous pouvez quand même les aider. Comme je l'ai dit, on a de moins en moins d'insectes dans nos jardins. Donc,
0: Pas le toucher. Hein.
3: Non, ça ne sert à rien de le toucher. Ne l'embêtez pas. J'ai d'ailleurs fait une grosse erreur un jour comme ça. J'avais un hérisson dans mon jardin et j'ai voulu lui construire un petit abri que je lui ai posé au-dessus de lui pendant sa sieste la journée. Et ben, ce hérisson est parti de mon jardin et il allait habiter chez le voisin qui me nargue tout le temps maintenant. Donc, vraiment, vous les laissez tranquilles. Et il a volé mon hérisson. C'était le hérisson de Pierre, mais c'est devenu le hérisson de Erwan aujourd'hui. Par contre, vous pouvez quand même leur donner un petit coup de pouce avec la nourriture. C'est-à-dire que vous pouvez leur donner à manger. Alors, un hérisson, ça se nourrit comment? Il y a des astuces de grand-mère. On pourrait donner du lait, du pain, ce genre de choses. Surtout pas le lait, ça va leur donner la diarrhée. Le pain, ça va pas les nourrir. Donc, la meilleure nourriture qu'on puisse donner à un hérisson, c'est tout simplement des croquettes pour chat ou pour chien, goût poulet.
5: Des croquettes pour chat?
3: Des croquettes pour chat. Moi, j'ai essayé de réattirer mon hérisson chez moi avec des croquettes pour chat. Donc, il vient manger les croquettes, mais il dort chez le voisin. Très ingrat, ce hérisson. Et ensuite, pensez, on a beaucoup d'ennemis dans nos jardins pour les hérissons, notamment depuis quelques années, on a des robots tondeuses. Ne faites jamais passer vos robots tondeuses la nuit, parce que le hérisson qui va croiser le robot tondeuse va se mettre en boule.
0: Mais qui passe la tondeuse à minuit?
3: Mais non, le robot tondeuse qui passe automatiquement.
0: Ah, excusez-moi, vous êtes tellement moderne. Pardon, voilà, je suis un peu à l'ancienne,
3: C'est le nouvel ennemi de nos jardins.
0: D'accord.
3: Et ensuite, on est à l'automne, on a des tas de feuilles, on a des tas de bois parfois qu'on veut déplacer. Il faut faire attention, c'est là que les hérissons dorment en général. Donc ne brûlez pas les tas de feuilles, ne brûlez pas les tas de bois avant d'avoir vérifié qu'il n'y ait pas un hérisson qui dorme dedans. Et bien sûr, quand on a un hérisson dans son jardin, on n'utilise pas de pesticides anti-limaces. C'est le hérisson qui va s'en charger.
0: Nordine avait une question pour vous.
6: Oui, alors moi j'ai plein d'escargots dans mon jardin.
3: Et ben, prenez des hérissons.
6: Alors, mais voilà. Est-ce que je peux en acheter un?
3: Non, c'est totalement interdit. C'est l'hérisson qui vient habiter chez vous. C'est un animal sauvage, ça ne s'achète pas.
0: Bravo, ben comme ça nous permet de le préciser.
4: Non mais moi je trépigne en fait, parce que après notre émission avec les poules, c'est vrai que j'avais fait un appel à la France de nous envoyer des photos de poules. On en a reçu je sais pas combien de centaines. J'avais presque envie de faire la même chose pour les hérissons.
3: Moi je peux vous envoyer des photos de mon hérisson, je vais en envoyer sur le WhatsApp.
0: Ça recommence, parce que voilà, on rappelle, il y avait énormément de photos de poules au 0810 055 056. Allez, pour cette fin d'émission, si vous avez envie de nous envahir des hérissons qui auraient squatté vos jardins, allez-y gaiement, chères auditrices, chers auditeurs. Nous serons seront ravis. Audrazo, tout
2: on
0: va bien.
2: Angela qui a devancé Nordine dans le WhatsApp et qui dit comment adopter un hérisson. Donc c'est voilà. Non. Hein.
3: Justement,
2: c'est
3: non, ça ne s'adopte pas. On les laisse venir.
0: On les accueille. Voilà, exactement. On fait un pot d'accueil.
3: Avec un bar à escargot, si vous voulez. Ouvrez un bar à escargot chez vous, c'est pour les attirer.
0: Hérisson, allez, dans un instant, Nordine à table va nous conseiller hein, grandement notre coach sportif. Quel sport on choisit pour améliorer le quotidien? Mais pour l'heure, on va s'écouter Michel Polnareff dans la maison vide sur ICI. Il est 12h44, chers amis.

0: Polnareff dans la maison vide sur ICI.
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0: On vous doit bien ça. Et nous sommes tellement heureux de ce nouveau rendez-vous quotidien sur votre radio. Ici, je voudrais à nouveau saluer d'ailleurs tous les collègues des 44 locales qui font un boulot remarquable, qu'on embrasse vraiment chaleureusement ici. On est ensemble jusqu'à 13h. Ici, on essaye de vous rendre service, voilà, parce qu'on estime qu'on vous doit bien ça. On a parlé hérisson avec notre cher Pierre Fabin. Je crois qu'il y a des réactions en plus au 0810 055 056. Audrey Azo.
2: Ben, on a François qui est en ligne, du coup. Qui nous a carrément appelé pour nous parler de ces hérissons.
0: Et il appelle de Creil. Bonjour François, bienvenue.
3: Oui, bonjour tout le monde, bonjour Enora, bonjour l'équipe.
4: Bonjour.
0: Quelle jolie voix, comment allez-vous, cher François ?
3: Ça va très bien, et vous-même ?
0: Mais très bien, on est vendredi, donc on est un petit peu agité, on est content, le week-end arrive. Alors, vous avez des hérissons dans votre jardin, François ?
3: Oui, deux hérissons, en fait, même plus dans mon jardin, ils sont dans le poulailler, en fait, ils vont squatter dans le poulailler, dans les casiers où pondent les poules.
0: Ouais.
3: Et du coup, alors je sais pas si c'est de cause à effet, mais j'ai plus d'œufs actuellement.
0: Ah bah oui, mais non, c'est... ils mangent les œufs.
4: Bah effectivement, c'est probablement le cas. Les hérissons peuvent, enfin c'est des carnivores, ils peuvent manger des œufs.
5: On parlait d'insectes et d'escargots tout à l'heure.
4: Ils mangent les œufs. Ils mangent les œufs aussi. Et les poules effectivement. Aussi. Non, pas les poules, mais oui, ils peuvent manger les œufs. Il y a même des cas sur des îles écossaises où les hérissons ont été introduits. Et c'est un problème de biodiversité. Ils mangent tous les œufs des oiseaux, en fait.
0: Oh, alors, donc vous avez deux petits gloutons, François, du coup.
3: Par contre, il reste, parce qu'une fois, j'ai trouvé une coquille effectivement vide, mais maintenant, il n'y a plus de coquille du tout. Donc, ça me paraît.
4: Ils peuvent manger la coquille, effectivement.
0: Ils bouffent tout.
4: Ah ouais, ils mangent tout. Alors, par contre, si vous voulez des œufs de nouveau, j'ai quelques conseils pour vous. En fait, soit vous essayez de ramasser les œufs plus souvent, soit essayez de surélever les aires où les poules pondent, en fait, parce qu'ils ne vont pas pouvoir monter. Donc, en fait, il faut simplement surélever tout ça. Ça sera en dehors de portée des hérissons.
0: Ah,
4: et ça va régler le problème.
0: Vous allez enfin pouvoir manger des omelettes, cher François.
4: Il faut savoir que le hérisson, c'est comme une espèce protégée, donc on n'a pas le droit de les déplacer, on n'a pas le droit de lui faire du mal, donc on ne peut rien y faire, même d'un point de vue légal, ils sont protégés. Donc en fait, simplement, on surélève les pondoirs et ça va régler le problème.
0: Merci beaucoup Pierre Fabin, et merci cher François, on vous souhaite une belle après-midi et un bon week-end, on vous embrasse.
3: De même. Au revoir l'équipe.
0: Au revoir François. Et alors, on a parlé en début d'émission, chers amis, de bricolage, de jardinage, ces petits travaux où on peut louer plutôt que d'acheter. Ça fait faire quand même de sacrées économies. Et on se permet de revenir là-dessus une petite minute, qui a énormément de réactions. 0810 055 056 au Drazo.
2: On a Marie-Rose qui conseille l'appli Allo Voisin. Valère en a parlé. Très bonne appli, vous confirmez Valère?
5: Oui, alors très bonne appli, mais attention quand même aux personnes avec qui vous échangez, comme d'habitude. Attention aux arnaques, mais ça, Aude, on compte sur vous pour veiller au grain.
2: Je veille au grain, il n'y a pas de problème. Donc, c'est pour service location de matériel.
0: C'est vraiment papa et maman. Quoi, j'adore.
2: Et une question toujours pour Valère. Comment on fait? Parce que vous avez dit qu'on pouvait... Il y a une plateforme de dons via Le Bon Coin.
5: Oui,
2: et donc, il y a un auditeur qui demande comment je la trouve.
5: Ben là, pour François, s'il veut surélever, par exemple, le poulailler, là, pour arrêter de se faire piquer les œufs, parce que bon, c'est protégé, mais ça bouffe les œufs, c'est embêtant. En fait, vous allez sur Le Bon Coin, vous tapez autour de vous l'outil que vous recherchez, par exemple, et dans les filtres, vous pouvez mettre, vous savez, l'état, le statut d'annonce, est-ce que c'est un particulier, un professionnel, et vous avez un petit bouton don, voire uniquement les dons. Vous cliquez là-dessus et vous n'avez que des dons.
0: Et alors, on rappelle les sites très bien conseillés par Valère Coréard, Allo Voisin notamment. Je vous ai parlé moi-même de gens de confiance aussi tout à l'heure, où vous pouvez vous prêter, louer entre vous du matos.
2: Mathieu nous a parlé des biens en commun.
0: Formidable. Et je rappelle cette appli qu'on a évoquée en début d'émission grâce à notre invitée Karimal Lebzir, la cofondatrice de Cycle Zéro, eh bien, qui s'appelle Cycle Zéro. Et ça, on peut récupérer carrément du matériel sur des chantiers qui viennent de se terminer. Moi, j'y vais dès ce week-end. Je vous le dis. Quitte de la laine de verre, même si j'en ai pas besoin. Vraiment. Ça m'enchante, moi, cette application. Allez, dans un instant, on va parler sport avec Nordine Attab. À tout de suite, chers amis.
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0: 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Midi 52, ça passe à une vitesse folle, je le dis tous les jours. On est ensemble encore pour quelques minutes dans ce rendez-vous quotidien qui s'appelle On vous doit bien ça, on va parler sport avec Nordine Attab. Pardon, pas de fin de lancement.
8: J'attendais la pub.
0: C'est vendredi, pardonnez-moi, j'ai un petit poisson à aller manger. C'est vous et votre chance.
8: Je fais la transition. Voilà.
0: Oh la vache, les années 80.
8: Alors, donc oui, on va parler sport et surtout, on va parler de sens qu'on peut donner au sport. Parce que c'est vrai qu'on peut faire une pratique sportive, que ce soit pour son image, pour son ego, style Valère. Mais l'idée, c'est
0: arrêtez
8: de pouvoir...
0: avec vos pics,
8: j'aime bien avec Valère, c'est mon chouchou. Et l'idée, c'est pouvoir aussi donner du sens. C'est-à-dire que par rapport au quotidien, par exemple, comme porter des courses, on va pouvoir créer une passerelle avec une pratique sportive. Et avec le besoin de chaque personne, eh ben, au final, on peut y associer une pratique sportive. Alors, n'hésitez pas, parce que ma chronique est aussi la vôtre. Donc, n'hésitez pas à interagir. Alors,
0: il a pris un petit peu le boulard, si je puis me permettre.
5: J'allais dire un peu votre place.
0: Mais je plaisante, cher Nordine.
8: Mais pas moi, c'est normal. Et donc, n'hésitez pas, par exemple, je vous dis, tiens, portez vos courses. Ouais. Portez les courses. Qu'est-ce que vous pouvez mettre en place comme pratique sportive?
0: C'est-à-dire,
8: faire comme sport pour pouvoir réussir à porter ses courses?
5: Farmer carry.
8: Oh bah oui, le technicien, il a vu juste. C'est-à-dire que par exemple, pour porter les courses, on peut effectuer ce qu'on appelle soit du crossfit ou de l'aerox. Et à l'intérieur de ces différentes
0: pratiques, portant des packs d'eau,
8: vous allez porter des poids en fait dans ces pratiques sportives. Donc je répète, le crossfit ou l'aerox, et en fait c'est un exercice spécifique qui s'appelle la marche du fermier. Et au final, grâce à ça, vous allez travailler l'ensemble du corps, que ce soit les jambes, la sangle abdominale et les fléchisseurs des bras. Donc là aussi, si vous avez besoin...
0: Quand on sort de son supermarché et qu'on porte les packs d'eau, on se dit dans la tête « Ouais, là je fais du crossfit ». C'est ça l'idée ?
8: C'est exactement un exercice. Et encore mieux, si vous ne portez qu'un seul pack, et ben là il va avoir une sollicitation beaucoup plus importante au niveau de la sangle abdominale et ça sera une forme de gainage dynamique. Donc n'hésitez pas, lorsque vous portez vos courses, alors soit vous faites de l'aerox ou du crossfit, ou vous alternez le pack d'eau de droite à gauche. Et grâce à ça, vous allez renforcer l'ensemble des muscles du corps. Ça, c'est la première chose. Ensuite, pour les personnes qui, par exemple, ont parlé de jardinage, là aussi, c'est hyper sollicitant, que ce soit lorsqu'on est en génuflexion, lorsqu'on fait des mouvements de rotation, lorsqu'on cisaille aussi, et ben là, on va pouvoir associer des pratiques pour faire en sorte qu'on puisse jardiner le plus longtemps possible.
0: Quand je taille ma haie, je fais quoi, là? C'est quoi ce... Je fais du handball?
8: Boum! Voilà.
0: Je fais quoi?
8: Ben non, mais tout ce qui est gym douce, le pilates, le tai chi, le yoga, va vous permettre justement de travailler tous les muscles profonds, parce que en plus de la mobilité articulaire qu'on va avoir durant ces pratiques sportives, c'est une sollicitation qu'on va retrouver dans le jardinage. Lorsque vous êtes en train de cisailler, forcément, vous avez les bras et les épaules qui sont sollicités, mais vous avez aussi les jambes et la sangle abdominale. Et dans ces pratiques-là, mine de rien, avec différents exercices, vous allez retrouver toutes ces sollicitations. Donc pour les personnes qui jardinent, n'hésitez pas, la gym douce, et notamment l'équilibre avec le tai chi.
5: Nordique, oui. Juste, vous savez que quand je fais le ménage, je me muscle en fait. Je vous jure, j'adore ça.
0: Comme vous le faites très peu finalement.
5: Non, c'est pas vrai.
4: Allez, je vais reprendre quand après femme de ménage.
2: Non mais la vitre, c'est quand même. Moi après, j'ai un peu mal.
8: Et lorsque vous faites coucou par exemple à quelqu'un et que vous avez le bras de poulet qui pend, et ben fait de pouvoir... Non, c'est pas une balle perdue.
0: Pas tous en même temps, s'il vous plaît.
8: C'est pas une balle perdue, non. Mais grâce à ça, vous allez tonifier les triceps. Et dernière chose, pour les personnes.
0: C'est pour ça que Nordine toute la journée fait coucou. Au bord de la Seine, si vous montez à la capitale, à Paris, vous verrez Nordine Attab, c'est lui.
8: Pour garder, bisous à la reine d'Angleterre qui fait coucou comme ça, mais pour garder des jambes solides. pour garder
11: elle
8: des
11: est décédée,
8: jambes...
11: c'est Charles maintenant. Mais pour elle faisait beaucoup coucou.
8: Pour garder des jambes solides, ce que je peux vous conseiller comme pratique sportive, c'est le vélo. Faites du vélo, vous allez voir que ce soit pour vous lever d'une chaise, pour monter les marches, et au final, portez votre dos, parce que ce qui porte votre dos, ce sont vos jambes. Faites du vélo à votre rythme, et vous verrez, c'est ce qu'on appelle au final du renforcement musculaire maquillé. À chaque fois, par rapport à votre quotidien, vous allez trouver une pratique sportive.
11: Non mais, et bon, alors pardonnez-nous, on était un peu agités, il faut dire que c'est vendredi, et que les chroniques de Nordinatab sont toujours un délice. Mais en tout cas, j'ai retenu que quand je fais coucou, apparemment je fais du sport. Et ça, ça me plaît très bien, moi qui suis un peu feignante. Et vous, quand vous faites vos vitres, vous faites du sport.
2: Et le jardinage aussi, ça donne beaucoup de courbatures, moi je trouve, quand même.
11: Mais je sais pas ce qu'elle peut-être fait.
2: Mais du coup, vous me conseillez, Nordine, de faire du yoga et du pilates pour éviter d'avoir des courbatures quand je fais mon jardinage.
8: Exactement, vous allez pouvoir renforcer votre corps, et grâce à ça, cette sollicitation, vous allez pouvoir continuer très longtemps à jardiner.
11: Nordine parlera dans d'autres émissions d'ailleurs du yoga, de toutes ces pratiques un peu soft. Allez, on va accueillir, restons dans la joie, la bonne humeur, on va accueillir la gagnante du jeu. Vous le savez, tout au long de l'année, je booste votre pouvoir d'achat. C'est 200 euros avec lesquels vous repartez. C'est une carte carburant de 100 euros et une carte à dépenser dans une grande enseigne pour faire un plein de courses. Donc en tout, ça fait 200 euros, on n'est pas peu fiers. Elle nous appelle... j'arrive pas à lire, je suis presbyte. Ucange, voilà, je crois, c'est ça. Laura, oui. Elle appelle de Moselle, en tout cas. Ici Lorraine, on vous embrasse. Bonjour Laura.
12: Bonjour Laura.
11: Comment ça va, chère Laura?
12: Ça va très bien.
11: Alors vous accompagnez des élèves en situation de handicap, je le dis parce que nous voulions vous remercier pour ce que vous faites. On a besoin d'héroïnes dans votre genre, chère Laura. Donc je suis d'autant plus heureuse de vous offrir ces 200 euros.
3: Bravo.
11: Ça va faire du bien. Hein. Je vous le rappelle, hein, c'est tout au long de l'année que nous boostons votre pouvoir d'achat. Donc on vous voit bien ça sur ICI. On vous souhaite un très joli week-end, chère Laura.
12: Merci beaucoup à vous.
11: Prenez soin de vous. Bon week-end à toutes et à tous. Pardonnez notre agitation. Voilà, c'est vendredi. J'espère qu'on vous a un peu changé les idées. Et j'espère que vous avez retenu quelques bons plans que nous avons distillés tout au long de l'émission. Lundi, nous parlerons des robots ménagers avec nos collègues de 60 millions de consommateurs, entre autres. Merci à Céline à la réalisation pour cette merveilleuse semaine encore passée avec vous, Julien à la technique, Alexandra au standard et Gwenaël à la préparation. Merci à mon équipe, chère et jolie. Quant à moi, je vous dis à lundi, chers amis. Et dans un instant, c'est le trésor de nos régions avec Benjamin Mathieu. Et bonjour Benjamin.
13: Bonjour Enora, merci beaucoup. En tout cas, grâce à vous, j'ai appris qu'on pouvait faire du sport rien qu'en disant coucou. Rien que pour ça, ça valait vraiment le coup.
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13: Allez, bon week-end à vous.
14: Une radio.
11: Formidable.
14: Connectée à notre région.
11: Et merci, chers amis, d'écouter la radio ici. Il est 13h. Les informations, Benjamin Mathieu.
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11: Benjamin Mathieu.
13: Bonjour et bienvenue dans le 13h de nos régions. Nous sommes ensemble pour une demi-heure. On va d'abord partir dans les Vosges dès le début de ce journal où les alertes à la sécheresse ont des conséquences très concrètes. L'eau est coupée la nuit dans certaines communes. De l'autre côté du pays, dans l'ouest, dans le Finistère, c'est l'agglomération de Brest qui tire aussi la sonnette d'alarme. Si rien n'est fait, il n'y aura plus d'eau dans un mois, dit le préfet. Une partie du centre-ville de Laval évacuée ce matin après une fuite de produits chimiques. Il s'agissait d'acide, mais il n'y a heureusement pas de blessés. Nous serons également en Ariège. Les lycéens pas convaincus par l'annonce de 3000 professeurs déployés d'urgence pour compenser les absences. Ils poursuivent leur mouvement comme un Saint-Giron.
15: S'il y a de l'argent, pourquoi on nous dit maintenant qu'il peut y avoir du recrutement alors qu'il aurait pu en avoir avant?
13: Et puis une petite révolution dans les stades de foot. Le PSG qui met à disposition des serviettes hygiéniques pour ses supportrices. Et pour une fois, eh bien, ce ne sont pas les premiers à le faire. Cette alerte à la sécheresse qui concerne tout le territoire pour commencer. Deux tiers des nappes phréatiques sont sous la normale après un été caniculaire. Une situation préoccupante selon le service géologique national, alors que la France a connu donc son été le plus chaud jamais enregistré et des conséquences déjà très concrètes. Dans le Finistère, je vous le disais, une région à la réputation où il pleut souvent, on va dire ça comme ça, on est dans une situation critique. Les habitants et les entreprises de la métropole de Brest sont invités à faire de gros efforts. Sinon, ça sera la coupure d'eau dans un mois, alertent les élus locaux. Et puis c'est déjà le cas à l'autre bout de la France, dans les Vosges, à Vannier et à Sapois, on est au sud de Romiremont. L'eau du robinet qui est désormais coupée toutes les nuits et ça pourrait durer plusieurs semaines, Thierry Collin sur place.
16: Dans les coffres de voiture, des stocks de bouteilles d'eau en plastique.
17: De quoi faire le café le matin, de se débarbouiller.
16: Une coupure d'eau qui fait parler toutes les générations.
18: C'est la première fois.
19: Ils n'ont pas le choix, les nappes sont presque vides.
20: C'est dur pour les personnes qui travaillent, qui rentrent tard. Ils ne pourront pas prendre de douche.
21: C'est tôt parce qu'en fait, on rentre du boulot presque, il faut déjà prendre sa douche.
22: Manquer d'eau dans les Vosges, c'est quand même assez inédit.
23: Ça craint un peu.
24: Le lave-vaisselle, faut le lancer avant.
25: Je fais très attention depuis la sécheresse, je comprends tout à fait.
16: Avec des commerçants touchés, comme la boulangerie qui consomme 200 litres d'eau chaque nuit, mais aussi les cafés et restaurants.
26: Les toilettes, la vaisselle, il y a des stocks pour l'instant. La machine à café, c'est pas possible.
27: Ça va revoir un peu notre façon de nettoyer en fin de service, parce qu'on va pas non plus collectionner des seaux un peu partout pour les toilettes et tout ça.
16: Une restriction pour limiter les fuites d'eau la nuit, mais aussi pour faire de la pédagogie pour Didier Houot, maire sans étiquette de Vanier et président de la communauté de communes des Hauts-de-Vosges.
28: C'est pour accompagner la demande qu'on formule depuis plusieurs mois en disant qu'il faut restreindre sa consommation. Mais tant que le robinet coule à la maison, on s'en rend pas forcément compte de cette restriction nécessaire. Il y a l'apprentissage du geste, et donc c'est pour accompagner ce geste.
16: Une coupure d'eau nocturne pour une durée indéterminée qui pourrait durer plusieurs semaines.
13: Le reportage d'ici Lorraine de Thierry Collin. Une grosse frayeur à Laval ce matin. Une partie du centre-ville de la préfecture de Mayenne a été évacuée après une fuite de produits chimiques dans un camion de livraison. La situation est désormais sous contrôle, mais les choses auraient pu très mal tourner. Élise Feuillepin est directrice de la FNAC. Elle est au micro de Héloïse Gosselin de Ici Mayenne. Ça s'est passé sous ses yeux.
29: Le camion qui nous livre le matin nous a livré. Quand on a ouvert, on a vu qu'il y avait plein de produits qui s'étaient déversés par terre. Mais on ne s'est pas posé plus de questions parce que normalement, il n'y a rien de dangereux dans ces camions-là. On a déchargé toute notre marchandise. Avant de commencer à trier, j'ai été voir ce qu'était le produit en question parce que ça avait taché toute la moquette chez nous. Et donc, on s'est rendu compte que c'était de l'acide. Donc, on a appelé les pompiers.
30: Donc là, ce que vous êtes en train de dire, c'est qu'il y a de l'acide qui a imprégné la moquette de la FNAC.
29: Bah, et qui s'est déversé dans la rue, sur le trottoir. Le chauffeur du camion est aux urgences actuellement. Il a ouvert le camion, il y avait les bidons qui étaient tombés et qui étaient explosés.
30: Et comment ça se fait que ce camion, il transportait de l'acide?
29: C'est une bonne question.
13: Et plus d'informations sur ici.fr. La situation est sous contrôle, dit la préfecture de la Mayenne. On ouvre désormais notre dossier sur le mouvement lycéen qui s'étend au monde universitaire avec un nouveau soutien et deux poids, celui-ci pour les jeunes, celui du basketteur superstar Victor Wembanyama, le francilien qui reprend sa saison NBA. En conférence d'après-match, il a eu ce message aux lycéens, mais aussi au gouvernement.
31: J'étais au lycée à Nanterre, donc, qui était un bastion des blocus déjà à l'époque, mais c'est des problèmes que j'ai la chance de plus vivre, mais c'est des réalités, c'est des inégalités systémiques et des problèmes tellement profonds. Moi, je suis content que les lycéens et les jeunes en général se fassent entendre, parce que moi je les entends et je les soutiens, et j'espère que les gens qui sont là-haut, tout là-haut, en feront de même.
13: Les syndicats, eux, saluent une première réponse du gouvernement après l'annonce hier du déploiement en urgence de 3000 professeurs remplaçants pour compenser les absences. Édouard Geffray, qui était ce matin dans un lycée de Cachan, région parisienne, Marie Boueda, bonjour.
32: Bonjour.
13: Vous avez suivi ce déplacement, le ministre venu faire une sorte de service après-vente de cette mesure, la visite qui était d'abord programmée à Chevilly-Larue, mais l'établissement est toujours bloqué par les lycéens, il y a donc eu un changement de programme. Le ministre, il a qu'à rencontrer une quinzaine de lycéens et visiblement ça s'est passé dans le calme, Marie.
32: Oui, oui, le ministre est arrivé avec sa pochette verte, une feuille blanche et un stylo en élève modèle. Il s'est assis devant 16 lycéens de première et terminale. Parmi les revendications qu'on entend le plus, les journées trop longues, 8h, 18h pour certains jours, Albin a levé la main timidement.
33: Donc, le matin, tous les jours, quand je pars avant mes parents. Et c'est 3 jours sur 5 où je rentre après mes parents.
34: Vous habitez loin, j'ai ici.
33: Oui.
34: Vous habitez à combien de temps?
33: 40 minutes.
32: Ils ont aussi évoqué la mauvaise qualité du bâtiment, la chaleur en classe pendant la canicule et les manuels scolaires trop anciens.
13: Parmi les sujets qui reviennent dans ce mouvement lycéen, les professeurs absents non remplacés, évidemment. Édouard Geffray qui a donc annoncé hier plus de 3000 professeurs allaient être déployés en urgence. Une mesure censée calmer ce mouvement, Marie.
32: Oui, plusieurs milliers de professeurs remplaçants ne sont pas affectés. Voilà ce que le ministère de l'Éducation nationale vient d'identifier, reconnaît Édouard Geffray.
35: Il faut dire les choses. Les choses, c'est qu'il y avait 3000 professeurs hier qui n'étaient pas affectés devant élèves. Et donc, on peut affecter devant élèves. C'est quand même dommage de se priver de 3000 professeurs dans la situation où on a besoin de remplaçants. Et par ailleurs, on doit une action aux élèves. Les élèves sont nombreux à parler du remplacement. Là-dessus, maintenant, ils savent qu'il y a un plan d'action engagé.
32: Il autorise les rectorats à recruter plusieurs centaines de professeurs dans les zones où il manque des remplaçants. Mais pour une professeure du lycée de Cachan qui passe par là, c'est beaucoup plus compliqué que ça.
0: Pour le recrutement, je trouve que le vrai problème, c'est le fait que notre métier n'est pas attractif, nous ne gagnons pas assez. La formation, quand nous pouvons partir en formation, nous ne sommes pas remplacés, donc ça fait réfléchir à est-ce qu'on demande des journées de formation. Donc je pense qu'il y a aussi des revendications salariales, de meilleure aussi considération. Il y a trop d'élèves par classe, nos conditions de travail, ça ne va pas.
32: Et le ministre a aussi annoncé que depuis le début du mouvement lycéen, on compte une centaine de personnels de lycée blessés.
13: Merci Marie Boueda, vous étiez à Cachan en direct pour la rédaction de Ici. Et pour être complet sur le volet gouvernemental, le ministre de la Justice annonce 6877 personnes placées en garde à vue depuis le début de ce mouvement. Mais moins d'un tiers, un peu plus de 2300 personnes, font l'objet de poursuites. Ce matin, un autre ministre a pris la parole, celui de l'enseignement supérieur. Il n'a pas vraiment brossé les jeunes dans le sens du poil. Supprimer Parcoursup serait de la démagogie pure, a dit Philippe Baptiste sur l'antenne de nos confrères de France Info. C'est pourtant l'une des revendications des lycéens. Conséquence, du coup, sur le terrain, la mobilisation se poursuit, un petit peu plus timidement tout de même aujourd'hui. 150 établissements sont fermés en France aujourd'hui. C'est le cas à Saint-Girons, nous sommes dans la sous-préfecture de l'Ariège. Où vous vous trouvez, Sébastien Berriot? Bonjour.
1: Oui, bonjour.
13: Les lycéens, donc pas convaincus par les premières annonces du gouvernement, ils ont bloqué des lycées de leur ville et ils continuent de manifester en ce moment. Des lycéens du monde rural qui se sentent en plus dans un sentiment de déclassement, Sébastien.
1: Oui, c'est ça, des lycéens qui se sentent délaissés ici dans le Couserans, zone de montagne loin des centres de décision. Les choix sur Parcoursup, par exemple, sont plus compliqués qu'ailleurs, m'explique une élève de terminale, en raison de l'éloignement. Beaucoup de lycéens se plaignent aussi d'un rythme scolaire infernal. Aux emplois du temps surchargés s'ajoute le temps de transport ici pour venir chaque matin à Saint-Girons depuis les villages dans les vallées, jusqu'à 2 heures de bus par jour pour certains élèves qui demandent au lycée de tenir compte de cette contrainte dans les emplois du temps. Difficulté aussi, comme partout en France, sur le non-remplacement des professeurs absents. Dans la manifestation, on commente les annonces du ministre de l'Éducation hier à ce sujet. Lily, en terminale, est très critique.
15: S'il y a de l'argent, pourquoi on nous dit maintenant qu'il peut y avoir du recrutement alors qu'il aurait pu en avoir avant? C'est ça la question que je me pose, moi. Est-ce que c'est pas encore une fois de la poudre aux yeux où ils nous disent qu'ils vont le faire et qu'encore une fois, ils vont pas le faire? Parce que l'État, c'est des pros pour dire qu'ils vont faire des choses et pas les faire.
1: Les lycéens de Saint-Girons ont perturbé la circulation tout à l'heure sur le rond-point qui mène à la route de Toulouse. Mobilisation pour que le gouvernement n'oublie pas les revendications spécifiques des lycéens issus du monde rural.
13: En direct dans l'Ariège à Saint-Girons, Sébastien Berriot pour Ici Occitanie. Et pour nous aider à y voir un peu plus clair sur ces actualités, ces annonces, nous accueillons Jean-Rémy Girard. Bonjour.
2: Bonjour.
13: Vous êtes président du SNALC, le syndicat national des lycées, collèges et du supérieur. Vous êtes vous-même professeur de français. Alors, on a entendu le ministre qui a annoncé ses 3000 professeurs remplaçants dans plus de 500 établissements identifiés en situation très problématique. On a du mal à comprendre comment ce problème peut être réglé en 8 jours alors qu'il n'a pas été réglé en plusieurs mois, voire en plusieurs années. Est-ce que c'est de la démagogie, cette annonce ?
2: Nous aussi, on a du mal à comprendre. C'est pour ça qu'on a beaucoup de questions à poser au ministre qui reçoit les organisations représentatives, dont le SNALC, à 16h30, parce qu'il a balancé ce chiffre sans prévenir personne, sans expliquer le chiffre. Je rappelle qu'Édouard Geffray s'était engagé, avant de faire des annonces aux médias, à prévenir les organisations syndicales, à leur donner les éléments, ne serait-ce que qu'on sache de quoi on parle. Là, moi, je ne sais même pas exactement de quoi on parle. Qu'il y ait des titulaires sur zone de remplacement, du coup tout le monde va découvrir le sigle TZR, des titulaires sur zone de remplacement et des contractuels qui ne sont pas en train de faire un remplacement, déjà c'est normal. C'est normal parce que si tout le monde était en train de faire un remplacement, dès que quelqu'un tombe malade, eh bien il n'y a plus personne pour remplacer. Je crois qu'on comprend un petit peu ce type de système, c'est-à-dire qu'il faut toujours avoir un petit matelas afin de pouvoir parer aux remplacements qui vont tomber tout au long de l'année et notamment cet hiver, puisqu'on a tendance à plus souvent tomber malade en décembre.
13: Alors Jean-Rémy Girard, je vous interromps, ces TZR, ces titulaires de zone de remplacement, c'est des enseignants qui vont donc remplacer sur une discipline, ils sont mobiles, est-ce que 3000 c'est suffisant pour répondre à la demande? On sait que c'est endémique cette situation de professeurs non remplacés dans tous les départements de France.
2: Alors nous, on aimerait vérifier qu'ils sont bien 3000 avant même de savoir si c'est suffisant ou pas. Au-delà de ça, c'est pas 3000 TZR, hein, d'après le ministre, c'est 3000 TZR et contractuel. D'autre part, on veut savoir si c'est 3000 personnes postes ou si c'est des morceaux d'heures qu'on a collés. C'est pas forcément beaucoup, hein, puisque des TZR, on a fait un calcul, il y en a avoir environ 30 000. Des contractuels, il y en a entre 30 000 et 40 000. Donc on n'est pas non plus sur une masse, même celle qui est présentée là, gigantesque. C'est assez normal que ça met parfois un peu de temps en début d'année, je rappelle qu'on est début octobre, à se mettre en place, aussi parce que bah, les chefs d'établissement attendent d'être sûrs, les professeurs malades, ils envoient leurs arrêts maladie, il peut y avoir effectivement des latences. Ça, c'est assez normal dans le système. Est-ce qu'on peut s'améliorer là-dessus? C'est probable. Il y a quand même là, finalement, dans la manière dont l'a présenté le ministre, en sous-texte, il est en train de dire les rectorats savent pas ce qu'ils font. Enfin, les rectorats sont nuls.
13: Et Jean-Marie Girard, Jean-Rémy, pardon.
2: C'est quand même un peu problématique.
13: Jean-Rémy Girard, certains recteurs ont parlé d'un changement de méthode ce matin. Avant, on travaillait par discipline, disent-ils. Donc, les professeurs ont été remplacés, professeurs de maths, professeurs d'anglais, professeurs de français. Et maintenant, on va travailler par établissement. Pareil, est-ce que c'est une meilleure approche? Et surtout, est-ce qu'on n'aurait pas pu le faire plus tôt?
2: Ça n'a aucun sens. Pour remplacer un professeur de physique, il vous faut un professeur de physique, peu importe que vous travaillez par discipline ou par établissement. On va pas envoyer un professeur d'espagnol assurer des heures de physique. Donc, partant de là, c'est aussi pour ça qu'il peut y avoir, dans certains endroits, des remplaçants qui ne sont pas en train de remplacer. C'est parce qu'on n'a pas encore besoin d'eux dans leur discipline et dans leur secteur. Un TZR, c'est un titulaire sur zone de remplacement. Il a une zone sur laquelle il peut remplacer quelqu'un qui est TZR à Mende en Lozère, on va pas le faire remplacer à Perpignan pour des raisons relativement évidentes.
13: Des raisons de déplacement. Merci beaucoup Jean-Rémy Girard et on retient cette information de ce rendez-vous avec le ministre des associations et des syndicats de professeurs, d'enseignants à 16h30. J'imagine que vous avez beaucoup de choses à dire au ministre. Vous êtes le président du SNALC, syndicat national des lycéens, collèges et du supérieur. Merci d'avoir été dans le 13h de nos régions.
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4: Benjamin Mathieu.
13: À suivre dans ce journal, la primaire socialiste qui débute ce matin et qui est déjà victime d'une cyberattaque. Elle ralentit les votes des 140 000 inscrits. On fait le point. Une manifestation contre l'ouverture de l'autoroute A69 tout ce week-end. Les militants écologistes qui ont perdu leur combat mais qui font quand même une fête. Et puis le foot qui commence progressivement à devenir plus inclusif, notamment pour les supportrices. Exemple avec le PSG. Mais d'abord, on vous en parlait mardi dans le 13h de nos régions avec nos révélations sur les PFAS, ces polluants éternels dont on trouve des traces jusque dans nos œufs, même ceux élevés chez vous par des particuliers. On apprend ce matin que 3 associations environnementales mettent en demeure SEB, la célèbre marque de casseroles recouvertes de matières anti-adhésives qui contiennent donc des PFAS. L'an passé, le groupe avait échappé à l'interdiction de l'usage des PFAS pour sa production. Les salariés avaient même manifesté devant l'Assemblée nationale où une loi était en discussion pour défendre leur emploi, soutenu par leur direction. Ces associations saisissent donc le tribunal administratif de Grenoble pour obtenir cette interdiction, Rémi Brancato.
5: C'est d'abord une mise en demeure de 3 ONG qui visent le groupe SEB, car dans son plan de vigilance obligatoire depuis 2017, il ne mentionne pas suffisamment, selon elle, les PFAS de ces poêles et casseroles Tefal, dénonce Emma Feilleux de l'association Notre Affaire à Tous.
6: On n'a pas de cartographie précise des risques en ce qui concerne les molécules PFAS utilisées par le groupe, et donc on n'a aucune mesure de prévention ou d'atténuation. SEB considère que les molécules PFAS sont sur de nombreuses publications scientifiques considère à l'inverse que effectivement utiliser aujourd'hui les molécules PFAS comporte des risques.
5: Faute de réponse d'ici 3 mois, les ONG pourraient donc saisir le tribunal judiciaire de Paris. Autre front, Rumilly, en Haute-Savoie, la préfecture y a ordonné l'an passé des analyses dans les cheminées de l'usine Tefal.
7: On a découvert des flux de PFAS très importants dans les émissions atmosphériques de l'usine.
5: Sébastien Bécu, l'avocat de 3 associations locales, a saisi le tribunal administratif de Grenoble en référé pour obtenir des mesures de protection des habitants.
7: La pression qui est exercée par l'administration est pour l'instant insuffisante. On demande des plans d'action, mais à chaque fois, l'État laisse des délais très importants. Et pendant ce temps-là, les pollutions continuent.
5: Dans les deux cas, les recours demandent une sortie des PFAS et la sauvegarde des emplois. Le groupe SEB nous répond que Tefal respecte strictement les réglementations.
13: Et l'enquête du réseau ici et de la cellule investigation de Radio France sur les PFAS dans les œufs est à retrouver sur notre site ici.fr. On part dans le Tarn avec cet événement qui s'appelle Défaite. Ils l'ont appelé Défaite, mais Fête écrit F-E-T-E. Les opposants à l'ouverture de l'autoroute A69 entre Toulouse et Castres organisent une mobilisation contre la mise en service de cette autoroute. Ça sera à la mi-octobre. Le préfet du Tarn a fait évacuer hier les premières installations des manifestants qui avaient commencé à s'installer dans un périmètre non autorisé le long de l'autoroute. Ils se sont installés donc un peu plus loin. Ici, Occitanie, il y a fait un tour avec ce militant qui souhaite rester anonyme.
4: Ici, on est aux abords de la réserve naturelle du Dicosa, qui est maintenant traversée par l'autoroute. Et on monte le campement pour le rassemblement de la défaite, pour fêter le rassemblement entre toutes les personnes qui ont lutté contre ce projet dévastateur. Et du coup, là, le camp s'installe tranquillement. Les barnums se montent, les chapiteaux, la cantine aussi. Et pour être prêt à accueillir le public avec des concerts et des baltrades dans une ambiance très familiale et rassembleuse. Et après, enchaîner sur samedi avec la manifestation et ça se terminera encore avec des concerts.
13: Et les tarifs des péages qui ont été annoncés hier pour un automobiliste qui ferait l'ensemble du trajet entre Verfeil et Castres, il faudra débourser 8,50 €. Une autre mobilisation ce week-end est numérique, cette fois la primaire du pôle social-démocrate qui débute plutôt mal avec une cyberattaque en cours sur la plateforme de vote qui ralentit la connexion au site depuis son ouverture ce matin. Une primaire pour départager Olivier Faure, Raphaël Glucksmann, Jérôme Gage, Emmanuel Morel et Ségolène Royal qui veulent donc candidater à l'élection présidentielle. 140 000 personnes inscrites, moyennant un droit d'entrée plutôt élevé et des débats télévisés qui ont finalement fait un peu d'audience. Du côté des militants comme à Neuilly-les-Mines dans le Nord-Pas-de-Calais, ancien bastion socialiste, on se persuade que cette primaire va redonner des couleurs au PS, Claire Fauchel.
8: À Neuilly-les-Mines, au cœur du bassin minier, la primaire se joue loin des plateaux télé, avec parfois chez les militants le sentiment que la campagne aurait pu montrer un autre visage du Parti Socialiste.
9: Les débats sont déceptifs parce que je trouve qu'on a été loin dans certains retours d'attaques personnelles ou d'attaques individuelles, ce qui n'est pas forcément pour montrer ce qu'on a de mieux.
8: Ça, c'est l'avis d'Eddie. Mais pour Emmanuel, la primaire permet aussi au PS de refaire parler de lui.
10: Il y a quand même eu 2 millions de personnes qui ont suivi les débats. C'est quand même pas mal. S'il n'y avait pas eu de primaire, je pense qu'on serait encore plus bas.
8: Reste à transformer cette visibilité en voix. Et pour ça, il n'y a que le terrain de vrai, affirme Arthur.
11: Quand on tracte, quand on dit simplement Parti Socialiste primaire, il peut y avoir une défiance. Mais quand on leur dit les idées qu'on amène pour la présidentielle, c'est tout de suite différent.
8: Il y a déjà des signes encourageants, tels que de nouveaux adhérents, disent Nathalie et Eddy, mais le travail ne fait que commencer.
12: Maintenant, c'est à nous aussi de convaincre, après les primaires, de dire qu'on est toujours là et de travailler sur les prochaines échéances.
9: Si on arrive en disant qu'on est déjà sur une défaite, ça n'a aucun sens. Non, aujourd'hui, il y a une porte très clairement à gauche qui s'ouvre. Je pense qu'elle peut être prise et que la campagne ne fait que démarrer.
8: Résultat du premier tour demain soir, mais les militants ont déjà les yeux tournés vers la suite.
13: 13h20 sur ICI, l'invité du Trésor de nos régions, c'est Cyril Cotona aujourd'hui, le président des maires ruraux du Gers. Bonjour.
14: Bonjour.
13: Vous accueillez en Gascogne à Auch le congrès des maires ruraux de France jusque dimanche. Vous êtes vous-même maire de la petite commune de La Devèze-Rivière, 222 habitants. Alors pour vous donner un ordre d'idée aux gens, c'est proche de Marciac, son fameux festival de jazz pour ceux qui connaissent. On commence par parler de mobilité. C'est un des thèmes qui sera abordé lors de ce congrès avec des prix du diesel et de l'essence qui sont extrêmement élevés. J'imagine que vous, dans vos villages, dans vos campagnes, vous avez un vrai sujet. Comment peut-on avoir accès à une mobilité correcte avec des prix si élevés quand les moyens de transport public sont moins présents que dans des grandes métropoles ? Cyril Cotona.
14: Oui, effectivement, c'est un problème. J'ai même envie de dire que c'est une double peine pour nous-mêmes et pour nos concitoyens ruraux, parce que le premier matériel de déplacement reste

0: mis à part les plateformes qui sont connues et utilisées, utilisées dans notre pays,
1: qui
0: sont payantes, effectivement, il y a des plateformes au niveau du département du Gers qui a été mis en place. Par contre, il y a également des communautés de communes parce que c'est toujours dans l'intérêt de mutualiser et que des communes n'ont pas forcément la capacité financière pour assurer, qui ont fait l'acquisition de véhicules, soit des véhicules électriques, qui peuvent mettre à disposition notamment pour des personnes qui sont en recherche de travail ou qui vont commencer une première activité le temps qu'ils puissent, eux, pouvoir acquérir un véhicule ou pouvoir se déplacer à leurs propres moyens.
1: Alors, Cyril Cotonnat, autres grands enjeux après cet été insupportable, comment adapter nos villages aux multiplications des vagues de chaleur. Hier, la ministre de l'Agriculture, Annie Genevard, a annoncé des prêts à taux zéro à hauteur de 2 milliards d'euros pour renflouer les trésoreries des agriculteurs. On sait qu'ils sont très présents sur vos territoires. Est-ce que pour vous, c'est suffisant ce genre d'annonce? Comment se porte le monde agricole dans votre département?
0: Le monde agricole se porte mal, il faut le dire. D'abord, il a subi suivant les types de production, beaucoup de crises. Il y a aussi une crise de vocation. Derrière, il y a la trésorerie et un certain nombre d'exploitations qui ont du mal à s'en sortir, y compris pour nous, des exploitations plus ou de la culture plus céréalière qui a vraiment souffert cette année. Alors, c'est déjà c'est important de prendre en compte et déjà la première mesure d'urgence, les taux après zéro, c'est les prêts à taux zéro, excusez-moi, je pense que c'est pour répondre dans l'urgence, ça reste une réponse adaptée, mais après, ça ne va pas résoudre le problème de la situation financière sur le plus long terme
1: d'exploitation. Et face à ça, il y a également le réchauffement climatique. Adapter l'agriculture, l'adapter à ces nouveaux paradigmes, c'est l'un des thèmes de vos tables rondes. Agriculture résiliente et souveraine. Comment est-ce qu'on peut trouver des solutions alors qu'on est dans une urgence déjà pour aider les agriculteurs qui sont en difficulté?
0: Il y a deux points. Je pense qu'il faut. Il est indispensable d'agir face à l'urgence. C'est une chose. Mais il est aussi important de réfléchir sur du moyen et long terme. Et ensemble, l'ensemble des acteurs, y compris les acteurs publics que nous sommes, c'est-à-dire les collectivités. La problématique sur laquelle est confronté notre département du Gers, c'est la problématique de l'eau. Aujourd'hui, on est dans une période sur une grande partie du département où, s'il n'y a pas de pluie d'ici mi-novembre, au 15 novembre, on a pratiquement plus d'eau potable.
1: On en parlait au début de ce journal dans le 13h de nos régions. Cyril Cotonnat, je suis obligé de vous couper, malheureusement, on manque de temps, mais effectivement, c'est un thème qu'on aborde beaucoup dans le journal. J'en profite juste pour vous saluer, car on s'est croisés, vous en rappelez probablement pas, mais en septembre, je suis venu à un festival Cornes en Gascogne, dans votre commune, il y avait un concert dans votre petite église, et donc je vous ai croisé à ce moment-là. Donc voilà, j'en profite pour vous faire un petit coucou amical. J'étais dans le Gers. Et donc le conseil des maires ruraux le congrès des maires ruraux de France, c'est tout ce week-end à Auch.
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1: Et dans Dites-le ici, on reste sur ces thématiques chères au trésor de nos régions, le monde rural, l'agriculture, les grands enjeux environnementaux. Vous connaissez désormais le principe, hein, nos 50 isoloirs itinérants qui viennent à votre rencontre pour enregistrer vos craintes, mais aussi vos espoirs pour 2027. C'est le cas de Sandrine, elle a la cinquantaine, elle vit à Bellac, en Haute-Vienne, au-dessus de Limoges.
4: Quels sont les sujets les plus importants pour vous en ce moment ? Que ce soit en positif ou en négatif.
5: La priorité dans notre milieu rural, restaurer la biodiversité et permettre aux éleveurs et aux agriculteurs de vivre dignement de leurs revenus et non pas d'aide européenne hypothétique et versatile. Je pense que le message que j'ai à transmettre, c'est restaurer la confiance avec le peuple et lui permettre de se projeter vers l'avenir.
1: Et si vous voulez faire comme Sandrine, la liste de tous nos isoloirs, dites-le ici, est sur ici.fr. L'ouverture de la sixième journée de Ligue 1.

0: c'est ce soir avec une belle affiche. Lens qui reçoit Lyon, match à 20h45. Le PSG lui joue demain un match au Parc des Princes avec une bonne surprise pour les supportrices qui sont de plus en plus nombreuses. Depuis le début de la saison, le club de la capitale met à disposition des protections hygiéniques dans les toilettes du parc, Bruno Salomon.
1: Et dans le Parc des Princes, on trouve désormais 35 distributeurs de protection périodique dans les toilettes pour femmes. En tout, ce sont 5000 protections qui sont à disposition chaque soir de match pour les supportrices du PSG. Makessa et Mariam sont les fondatrices du premier fan club 100% féminin du club parisien, les Dames du Parc.
2: Super initiative de la part du PSG d'avoir fait ça.
3: D'avoir pensé à ça, c'est très bien de leur part, c'est honorable.
1: Autre supportrice contactée, Maëlle, une abonnée du Parc des Prince avec sa maman depuis des années, elle applaudit des deux mains l'initiative de son club.
4: On a besoin d'avoir ce genre de solution et pas se retrouver bloqué. Donc pour moi, c'est vraiment une solution qui était indispensable à prendre même dans un stade de foot.
1: Au PSG, cette initiative inclusive a été impulsée par Stéphanie Debuc, directrice des responsabilités sociétales du club.
5: Le public au Parc des Princes se féminise d'année en année et ce qu'on souhaite, c'est bien évidemment d'accompagner cette évolution en faisant en sorte que chaque supportrice, eh bien, elle se sente pleinement accueillie et puisse, si on peut dire, profiter pleinement du match dans les meilleures conditions.
1: Désormais, le souhait des supportrices du PSG, c'est que l'initiative parisienne se propage un peu partout en France, car pour l'instant, en Ligue 1, Ligue 2 et Ligue 3, seuls 6 stades sur 54 proposent des protections périodiques pour ses fans.
0: Merci Bruno Salomon, c'est la fin du 13h de nos régions. Merci de nous avoir suivis. On se retrouve lundi prochain avec le retour de Marine Logénie. Moi, je vous laisse en compagnie de la musique sur ici.
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11: C'est ce prochain lundi 12 que Pontarlier fait l'ouverture de son festival de cinéma qui va se décliner jusqu'au 25 octobre, 15 jours, au théâtre Bernard Blier. Cette année, le festival reçoit le cinéma polonais, invité d'honneur avec projection, rencontres et ateliers. C'est donc 15 jours de cinéma et de festivités. La soirée d'ouverture de ce lundi 13 vous réserve d'ailleurs un concert du live avec Lou River, suivi de la projection de La Passion Van Gogh pour le premier jour. D'ici là, il y a du théâtre avec une comédie culte que d'aucuns comparent à du Feydeau, c'est dire la pièce Amant à mi-temps est à voir à la Comédie de Besançon toute cette fin de semaine, encore aujourd'hui, demain et dimanche, avec des horaires différents selon les jours. Et puisqu'il paraît que les Français sont les meilleurs amants du monde, allez donc voir les aventures de Vincent, Christian et Patricia dans cette comédie sur l'amour, la fidélité, l'amitié, le mariage, la lâcheté et le sexe. Amant à mi-temps, c'est à la Comédie de Besançon jusqu'à dimanche.
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comme Jeanne Masse, les filles de l'ESBF. Et vous aussi, peut-être, serez en rouge et noir mercredi soir pour mieux accueillir Metz. Ouais, le match de l'année, le match de la saison au Palais des Sports contre les légendes, les mythiques messines. Et cette année, un match du top niveau, haut de tableau de l'élite féminine du handball. C'est donc mercredi soir à 20h au Palais des Sports de Besançon, ESBF Metz, pas de panique. On aura bien évidemment vos invitations à vous offrir d'ici là. Dans 8 minutes, après un certain Jean-Jacques Goldman qui, mine de rien, se rapproche de ses 75 ans, c'est dans quelques jours, et d'abord Teddy Swims, dans 8 minutes, donc on va faire connaissance avec les gens d'ici, Thierry M, pour un clin d'œil cet après-midi, un ancien correspondant du Progrès.

0: 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Comme promis, c'est Thierry M qui part à la rencontre des gens d'ici et qui fait un petit clin d'œil hommage cet après-midi à un ancien accordéoniste, ancien coiffeur à la barre qu'il avait rencontré au mois de mai du côté de Courtefontaine. Une personnalité qui diffusait la bonne humeur, hein, Thierry.
1: Il y a de la musique dans cette salle, à la maison partagée de Courtefontaine, et c'est André Ciclet.

0: Julia.
1: Salut. On est à la maison partagée de Courtefontaine.
2: Ah, ici, on est bien, là. Bien partagé, oui.
1: Vous venez souvent?
2: Une fois par mois.
1: L'accordéon, c'est toute une vie pour vous.
2: Ah, tu parles, oui.
1: C'est votre vie?
2: C'est oui.
1: Un jour, André Ciclet se dit, tiens, je vais me mettre à l'accordéon. Comment ça se passe, ça?
2: Ben, c'est mon père qui m'a dit, t'es coiffeur, tu travailles pas le lundi, on a les balles, tu vas venir jouer.
1: Parce que lui, jouait déjà.
2: Et mon père, il jouait de la batterie. C'était mon père et mon oncle qui avaient des balles.
1: Ils avaient des balles, ils avaient des...
2: Les balles montaient dans ce temps-là. Ah, tu sais, ils montaient les... c'était, ils dansaient sur des parquets, tu sais. Ouais.
1: Sous quel nom c'était?
2: Les balles cyclées.
1: Hein, ouais. Super connu ici.
2: Super connu, oui, ben oui.
1: Dans le Nord Jura,
2: ouais.
1: Ou c'était.
2: En... Oui, oui. Il en avait 4-5, puis qu'est-ce que il était vieux. Il a arrêté, puis après on a pris chez les balles Beuro. T'as pas connu non plus?
1: Si, je connais le nom.
2: Je jouais avec Eldorado. On avait un orchestre là. On était 4-5. L'accordéon, j'ai 83 ans. Je ne l'ai pas eu tout au début, j'ai fait du piano au conservatoire à Besançon. C'est ma mère qui m'a emmené en 203, elle dit, pour un peu le boulot. Elle m'attendait 2 heures, on faisait solfège et piano. Et puis après, comme mon père avait des balles, il m'a mis à l'accordéon. Voilà.
1: Je vais laisser faire.
2: Oui, oui, oui. Hein? Alors qu'est-ce que c'est qu'on est en deuxième?
3: Alors là, oh le petit vin blanc.
2: Oh là là. On va boire un coup. On y va?

0: l'amour avec cette petite pointe d'accent des Rassures. Dans 1 minute 30, encore les bonheurs de la playlist ici Besançon. U2 précédé de Louane. Et mine de rien, il sera déjà ensuite, déjà 14h, l'heure de faire le point sur l'info.
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0: Des décennies de musique et une véritable usine à tubes. U2 avec Ici Besançon.
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0: 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Bel après-midi, il est 14h. Vita et Bernard Lavillier, notamment, arrivent juste après les infos en 90 secondes.
2: Le Haut Commissariat de l'ONU aux droits de l'homme dit suivre avec inquiétude les incidents liés aux manifestations des lycées en France. L'institution internationale appelle au maintien de rassemblements pacifiques et à un usage proportionné de la force. Le ministère de la Justice, qui communique dans le même temps ce chiffre de 6877 personnes placées en garde à vue depuis le début du mouvement. Et puis un proviseur adjoint du lycée Victor Hugo à Marseille annonce lui porter plainte après avoir été jeté à terre et roué de coups en marge d'une manifestation lycéenne. Après les révélations de Mediapart, c'est désormais le Canard Enchaîné qui assure que Jordan Bardella a effacé un ancien compte Facebook militant dès la divulgation des écrits de jeunesse antisémites. Le président du RN affirme toujours que ces informations sont fausses. Les deux tableaux volés il y a un mois au musée Renoir de Cagnes-sur-Mer dans les Alpes-Maritimes, retrouvés. La mairie l'annonce ce matin, évoquant un immense soulagement. 6 personnes ont été interpellées dans cette affaire. Près d'un quart des vols annulés de la compagnie Air Corsica au départ et à l'arrivée des 4 aéroports de Corse. Les pilotes sont en grève pour demander des augmentations. Les championnats du monde de judo, c'est en ce moment à Bakou en Azerbaïdjan. Célia Issoufi s'est qualifiée pour la finale en moins de 78 kilos. Et puis le prix Nobel de la paix attribué ce matin à une juriste sud-africaine. Elle s'appelle Nava Nethem Pillay. Elle a 85 ans. Elle est connue pour avoir présidé la commission d'enquête indépendante de l'ONU qui a accusé Israël de commettre un génocide dans la bande de Gaza.
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3: La météo pour aujourd'hui, avec de belles éclaircies sur l'ensemble de la Franche-Comté. Vous allez profiter de soleil. Par contre, les températures ont du mal à décoller. Il n'y aura pas plus de 13 degrés cet après-midi si vous êtes du côté de Besançon, du côté de Vesoul en Haute-Saône ou sur le secteur de Dole. Comptez 11 degrés en moyenne entre Pontarlier et Morteau. Demain samedi, le retour de la pluie. Dimanche, le retour des éclaircies. Retenez la fraîcheur qui sera là durant tout le week-end. C'est la météo avec Ici Besançon, au plus proche de vous. Et le retour de la musique tout de suite sur Ici Besançon.
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0: Mel Brooks, It's Good to Be the King avec ici Besançon. Que diriez-vous d'ici l'ANMI et le prochain ICI Express, histoire de partager comme chaque après-midi quelques bonnes idées de sortie du moment en Franche-Comté. Que diriez-vous d'ici là de vivre et partager un petit trois chansons françaises à la suite? Ça aussi c'est un rituel ici Besançon dans nos après-midi tout en musique et en l'occurrence dans 30 secondes. On aura du Mécano, du Adèle Castillon et d'abord du Renaud.
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0: Comment bousculer un tabou en 88 avec Mécano, une femme avec une femme. On partage les bonnes idées sorties du moment en Franche-Comté, c'est l'ICI Express et il y a du gratuit dans l'air.
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0: Le premier bon plan sorti de cet après-midi, c'est du 100% gratuit, c'est dans les Vosges-Saônoises et c'est la foire agricole de Saint-Bresson, des concours, des exposants de machinisme agricole et animaux de la ferme, des animations musicales, de l'art, de l'artisanat et puis une grande braderie avec un total de plus de 200 exposants. C'est vraiment un rituel, la choucroute, buvette, petite restauration sur place, ça aussi c'est un rituel. La foire agricole de Saint-Bresson, rappelons-le, c'est près de 150 bénévoles à votre service. Le tout orchestré par le très dynamique comité des fêtes pour un incontournable de saison. Autre suggestion, là aussi un incontournable, une fête emblématique dans le Jura, cette fois-ci à Sellières. Demain samedi et dimanche, la commune célèbre la 40e fête de la pomme. Artisanat, producteurs, animation, dégustation, musique et ambiance conviviale autour de la pomme et du terroir. Une chouette sortie familiale et gourmande. L'entrée comme le parking sont gratuits et c'est la 40e fête de la pomme à Sellières.
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0: Je ne peux pas m'empêcher de tapoter la table comme ça, histoire de mieux battre la mesure avec Tanita Tikaram. On va rester dans les années 80 d'ici une petite minute, puisqu'avant Alain Souchon et Ella Langlais, on a du Daniel Balavoine. Pour vous, c'était en 84, Dieu que c'est beau, et ça se confirme encore des décennies plus tard, la preuve dans une minute.
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0: Le baiser d'Alain Souchon, d'autres pointures arrivent dans quelques minutes après les infos suivies de la météo. On a par exemple à vous jouer cet après-midi du Elton John, du Patricia Cass ou encore du Thelma Houston. Merci d'avoir choisi ici Besançon.
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0: Ici, première radio locale en Franche-Comté. Belle journée, il est 15h. Et on fait le point sur l'info en 90 secondes.
2: Le président de l'Association nationale des étudiants en médecine appelle à la solidarité étudiante. Un risque d'annulation pèse sur le concours d'internat à cause des blocages des lycées et des universités. Une nouvelle journée de mobilisation est en effet programmée mardi prochain. Et cela en plein milieu des épreuves écrites très importantes pour ces étudiants. Trois personnes interpellées mardi après le démantèlement d'une plateforme illicite qui revendait des données personnelles. Le site revendiquait 730 millions de lignes de données. Des interpellations qui sont une première dans la lutte contre la cybercriminalité, se félicite l'Office anti-cybercriminalité. L'Assemblée nationale a voté ce matin contre la création d'un congé spécifique pour les salariés victimes de violences sexuelles. Les voix des députés RN opposés à la mesure l'ont emporté sur le reste de l'hémicycle. Aurore Berger, la ministre de l'égalité entre les femmes et les hommes, demande un nouveau vote la semaine prochaine, évoquant un droit essentiel. Selon le Canard enchaîné, Jean-Marc Bardella, le président du RN, a effacé les données d'un ancien compte Facebook militant dès la divulgation des écrits de jeunesse antisémites par le journal Mediapart. Ces nouveaux éléments ont été immédiatement démentis en bloc par le Rassemblement National. En sport, l'ouverture de la 6e journée de Ligue 1 ce soir avec une belle affiche. Lens, pas très bien en ce début de saison, reçoit Lyon. 2e du championnat, match à suivre à 20h45. Et puis ce vol improbable de 30 000 bouteilles de vin prestigieux en Toscane, c'était le week-end dernier. Le domaine viticole italien estime leur valeur à environ 5 millions d'euros. Les voleurs ont tout simplement désactivé l'alarme. Ouais, parfois, c'est très simple.
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4: La météo pour aujourd'hui, avec de belles éclaircies sur l'ensemble de la Franche-Comté. Vous allez profiter de soleil. Par contre, les températures ont du mal à décoller. Il n'y aura pas plus de 13 degrés cet après-midi si vous êtes du côté de Besançon, du côté de Vesoul en Haute-Saône ou sur le secteur de Dole. Comptez 11 degrés en moyenne entre Pontarlier et Morteau. Demain samedi, le retour de la pluie. Dimanche, le retour des éclaircies. Retenez la fraîcheur qui sera là durant tout le week-end. C'est la météo avec Ici Besançon, au plus proche de vous. Et le retour de la musique tout de suite sur Ici Besançon.
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0: Thelma Houston, c'est toujours un bonheur. Don't leave me this way avec ici Besançon. Quel est le point commun, je vous le donne en mille, entre Pascal Obispo, Benjamin Biolay et Lerita Mitsuko? A priori, comme ça, pas si évident. Pourtant, c'est tout fastoche. Les trois font partie de la sélection qui arrive de nos trois chansons françaises à la suite. Obispo pour commencer avant Biolay et Lerita Mitsuko. Et c'est dans une trentaine de secondes.
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0: Je me revois encore, si vous voulez tout savoir de ma petite vie entre les deux sièges avant. Oui, parce que à l'époque, en 83-84, non seulement on mettait pas de ceinture de sécurité, mais en plus, quand on était enfant sur le siège arrière, on pouvait tout à fait se mettre entre les deux sièges avant. Ça posait de problème à personne. Et écoutez les Rita Mitsuko, de beaux souvenirs de cet été 1984. Allez, c'est l'heure de partager les bonnes idées sorties du moment.
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0: Vous avez des fourmis dans les envies et les bonnes affaires qui vous démangent. C'est un bon plan à Besançon aujourd'hui et demain samedi. Le centre-ville se transforme en véritable terrain de chasse aux bonnes affaires avec la grande braderie d'automne. C'est plus de 200 commerçants et exposants qui vous attendent dans les rues du centre-ville. Boutiques, exposants, mais aussi un marché de créateurs fait main, place du 8 septembre. Et puis une ambiance un peu plus brocante et vintage, rue Morand. Et puis dans un tout autre genre, puisqu'il n'y a plus un seul week-end sans son ou ses trails, c'est demain samedi par exemple le trail des Sept Monts à Sémoncelles-les-Molunes dans les Hautes-Combes du Jura et ses paysages. Cela dit, si vous êtes plutôt du genre à préférer du plus tranquille et à l'abri, c'est aussi théâtre à PEM, aux Forges de PEM, pour rire des petits travers du monde du travail. Ça s'appelle Bord Plateau, une comédie bien déjantée comme on aime. Et c'est donc à PEM ce soir, demain soir et dimanche après-midi. Évidemment, on recommande.
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0: Patrick Swayze, She's Like the Wind, avec ici Besançon. Dans 1 minute 30, on va encore changer d'univers. Il y aura même 3 salles, 3 ambiances. Parce que d'ici 16h, j'ai pour vous du Julien Clerc, du Benabar et du Johnny Hallyday.
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0: Il est en concert à Auxerre le 11 novembre prochain. Julien Clerc sur Ici Besançon.
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0: Ici, première radio locale en Franche-Comté. Il est 16h, bonjour. Dans un instant, je vous dis tout de la météo dans la région, mais pour l'heure, les infos avec la rédaction d'Ici.
2: 141 lycées fermés aujourd'hui dans le cadre du mouvement lycéen, des établissements essentiellement situés dans la région parisienne, d'où est parti le mouvement. Le nord de la France, le grand ouest du pays ainsi que près de Lyon, le mouvement des lycéens connaît une nette décélération, estime une source au gouvernement, estimant à 30 millions d'euros les dégâts causés par les manifestations. De son côté, la Fédération des cheminots Sudrail appelle à la grève mardi prochain, le 13 octobre, et soutient donc la nouvelle journée d'action des lycéens et étudiants prévu ce jour. Le journal Mediapart affirme avoir récupéré trois autres conversations d'interlocuteurs de Jordan Bardella, consolidant le lien entre le compte Facebook incriminé par des propos antisémites et le président du RN. Le Canard Enchaîné assure de son côté avoir que Jordan Bardella a effacé un ancien compte Facebook dès la divulgation des écrits de jeunesse antisémite. Le président du RN affirme toujours que ces informations sont fausses. Les habitants du Finistère appelés à diviser leur consommation d'eau par deux afin d'éviter des restrictions drastiques à cause d'un manque de pluie ces derniers mois. Les réserves sont au plus bas. La primaire du pôle social-démocrate qui a débuté ce matin est plutôt mal avec une cyberattaque en cours sur la plateforme de vote en ligne qui ralentit la connexion. Une primaire pour départager les candidats qui veulent être candidats à l'élection présidentielle. Le PS revendique 140 000 personnes inscrite. Et puis les deux tableaux volés au musée Renoir de Cannes-sur-Mer ont été retrouvés, indique la municipalité. Une bonne nouvelle.
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0: Ici Besançon, les prochains points sur l'actualité, c'est à 17h avec l'actu d'ici, hein, l'actu franc-comtoise. Concernant la météo, demain c'est un ciel nuageux qui nous attend en Franche-Comté tout entière, avec par moments quelques fines averses qui peuvent croiser votre chemin, mais dans l'ensemble, les pluies se feront rares demain. On attend des nuages avec 17 degrés pour les maxi à Doléré-sur-Saône, 16 dans la capitale comtoise, 16 à Vesoul, à Luxeuil, à Vauvillers, 16 pour Arbois, Baume-les-Dames et Ornans, et puis 12 à 13 degrés hein, pour Champagnole, Pontarlier, Moutes, Morteau, encore Prémanon. Et puis dimanche, c'est une journée plus lumineuse qui nous attend, avec davantage de soleil aux quatre coins de la Franche-Comté. Il y a plusieurs problèmes sur les routes dans la région. Déjà, il y a un véhicule en feu sur la RN19 en Haute-Saône. C'est sur le secteur Lure-Héricourt, en direction d'Héricourt, hein, quand vous êtes à Lure. C'est à proximité de la sortie 13 pour Lyophant en Dornay. Si jamais il y a un autre souci, cette fois-ci sur l'A36, dans le Jura, c'est sur le secteur Dol-Besançon. C'est au niveau de la sortie 2.1 pour Gendry-Arquesnant. Voilà, faites attention. Il y a donc une voiture accidentée dans le sens Dol-Besançon, juste avant la sortie, Arquesnant.
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0: À quelques minutes du week-end, et avec le nouveau Charlotte Cardin pour la musique dans un instant. Les titres, il est dispo depuis ce matin, c'est Memories. Et on le découvre avec vous juste après Florent Panier, son collector de 1997. Savoir aimer sur Ici Besançon.

0: Ici Besançon avec le tout dernier morceau de Charlotte Cardin, c'est Memories sur votre radio locale. Et nous, aujourd'hui, on soutient la grande braderie d'automne. C'est à Besançon, c'est dans la boucle avec plusieurs exposants qui sont présents aujourd'hui et demain aussi, 8h-19h, notamment Marie-Ange, elle est céramiste, vous la trouvez place du 8. Bonjour.
1: Bonjour.
0: C'est un plaisir d'être avec vous. Alors franchement, là, les produits sont parfaits. Si vous cherchez de la décoration pour Halloween, faut voir Marie-Ange. Vous nous présentez le stand, s'il vous plaît, madame.
1: Alors, mon stand, on va dire que c'est ambiance Halloween toute l'année. Je suis inspirée de tout ce qui est un petit peu monstre, tout ce qui est un peu ambiance Tim Burton, surtout Beetlejuice, ce qui est un peu ma DA de base. Mais sinon, ça tourne vraiment autour de tout ce qui est un petit peu monstre.
0: On a des bols, on a des vases, on a un peu plein de choses ici. Vous les fabriquez où, ces ustensiles?
1: Je fabrique tout sur Besançon. J'ai mon atelier rue Rivotte, au 22 rue Rivotte, qui s'appelle Studio Poterie. Et du coup, je fabrique tout sur place et j'y donne aussi des cours.
0: Ah, mais ça, c'est intéressant parce que la céramique, on aime l'acheter, on aime la regarder. Ça décore les salons, mais certains aussi aiment fabriquer leur propre céramique, leurs propres objets. C'est quand les cours? C'est à quelle période de la journée? Faut nous expliquer.
1: Alors, c'est toute l'année. En général, c'est le week-end, le samedi et le dimanche. Et du coup, je propose plein de choses différentes, initiation colombin, plaques, décoration, voilà. Il y a aussi des choses à thème, notamment pour Halloween qui arrive, avec des tasses fabrication citrouille, monstres, pareil, etc.
0: Alors franchement, si vous voulez décorer une table là, pour Halloween, pour la Toussaint, il faut venir chez Marie-Ange, place du 8, vous pouvez pas la louper. Le stand, il est tout noir, c'est le style, c'est la DA du stand. Et j'ai remarqué que même le portefeuille est en mode cercueil.
1: Oui, tout à fait.
0: C'est très joli, c'est très joli. L'ambiance depuis ce matin?
1: C'est bien, c'est il fait bon, on a eu un peu froid ce matin, pour être honnête. Mais c'est tranquille, il commence à y avoir du monde là, voilà.
0: C'est votre première à la Grande Braderie, vous?
1: Non, j'ai déjà fait l'année dernière et à chaque fois ça se passe super bien, l'ambiance est vraiment cool, voilà. C'est toujours un plaisir de retrouver aussi les autres créateurs et créatrices qui sont ici.
0: Bon, faut venir à la Grande Braderie d'automne si jamais, voilà, vous demandez Marie-Ange, place du 8. Elle sera présente demain, notamment aussi samedi, 8h-19h. Et Marie-Ange, bon week-end.
1: Merci.
0: Au plaisir. La Grande Braderie continue et nous on écoute de la bonne musique. Il y a Christopher Cross qui arrive et là tout de suite, c'est les Allemands Modern Talking.

0: Il est en tournée chez nos voisins allemands. Le mois prochain, c'est l'américain Christopher Cross sur Ici Besançon. 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Et là, tout de suite, c'est le retour de la musique avec Sardou, le nouveau Christophe Maé et Niagara en attendant la fourroute de 16h30.
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0: Ici Besançon, on attend le week-end avec Michel Sardou, les lacs du Connemara ce soir sur votre radio locale.
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0: 16h35, l'inforoute en direct. D'ailleurs, je vous rappelle que nous sommes ensemble ce soir. Donc si vous avez une remarque concernant le trafic dans la région, faut m'appeler, faites circuler l'info. 03 81 833 111. Le seul souci là, 16h30, vous le trouvez dans la capitale comtoise. Il y a un accident là qui vient de se déclarer devant le casino de Besançon. Donc entre la gare de la Moulière et le pont de la République, ça crée des ralentissements. C'est déjà plutôt chargé sur ce secteur en fin de journée. Là, c'est pire. Bon, vous inquiétez pas, les forces de sécurité sont prévenus, cet accident sera bientôt terminé. Donc devant le casino de Besançon. Par contre, concernant le trafic ferroviaire, il y a plusieurs soucis ce soir. Le premier, pour commencer, à Besançon-Viotte, il y a un train qui devait arriver de Dijon à Besançon-Viotte pour 17h04. Il arrive à 17h19. Les autres soucis, vous les trouvez pas à Vesoul. Chez vous à Vesoul, tout va pour le mieux. À Pontarlier, c'est pareil, mais c'est en gare TGV Besançon. Il y a un train qui devait partir à Paris-Gare de Lyon à 16h28. Il a du retard, il partira à 16h58 et il devait passer par Dijon et Montbard. Et le dernier souci, toujours à TGV Besançon, celui qui devait aller à Marseille à 17h58 est annoncé à 17h18. Il devait passer par Châlons, encore Lyon, par Dieu.
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0: On attend tout doucement le week-end, les petits-enfants là qui s'invitent à la maison, le chéri qui revient de son déplacement en Suisse, peut-être le dernier barbecue de l'année aussi avec les copains. Quoi qu'il arrive, je vous souhaite le meilleur. Et pour se mettre dans l'ambiance, c'est Mylène Farmer et Michael Jackson qu'on écoute sur ici Besançon.

0: Ici Besançon, le 30 octobre. Elle nous dévoilera son nouvel album, un projet qu'elle a réalisé avec l'aide de DJ Snake et Mylène Farmer sur Ici Besançon, avec C'est à qui le tour. Et je vous le dis, là c'est au tour de Fred Ballard, elle nous fait rire tous les jours avec son humour en tube, et aujourd'hui, elle a remarqué que les porteurs de handicap ont un sens de l'humour hyper développé.
1: Ça marche toujours comme si je sortais d'un casting avec Morandini.
2: Comme si on sortait d'un casting de Morandini. C'est une autre manière de dire qu'on souffre d'une atteinte de la moelle épinière et qu'on est paralysé des deux jambes. Mais c'est beaucoup plus marrant dit comme ça. Pour Mathieu Nina, l'humour est un remède anti-plainte, donc avis aux producteurs audiovisuels en recherche de pépites comiques.
1: C'est vrai que les handicapés, il y en a pas beaucoup à la télé. Alors que franchement, moi je le dis aux producteurs, si un handicapé a un accident du travail par exemple, tu peux le foutre dans un coin et dire ah non, celui-là, il était déjà comme ça avant de commencer à bosser.
2: Voilà, donc petit message aux employeurs qui hésiteraient encore à embaucher des personnes en situation de handicap. Franchement, vous auriez tort de vous en priver. Hein. Vous ne risquez rien, à part peut-être quelques réactions de surprise dans les équipes. Des réactions que Guillaume Batz savait parfaitement gérer.
3: Alors, je vais crever l'abcès tout de suite, comme ça, ça sera fait. Je suis atteint de la maladie des os de verre. Vous doutez bien que si je penche à droite, c'est pas par conviction politique, hein? Mais attention, pas d'inquiétude, hein, tout va très bien. Par contre, s'il y a une personne qui tousse ou qui éternue, vous pouvez me ramasser et jouer aux osselets. Ou à Monsieur Patate, éventuellement. Et là, je vous mets au défi de me remonter comme j'étais au début. Hein.
2: Voilà une petite leçon d'autodérision qui prouve que se fendre la poire avec les cabossés de la vie, bah, ça redonne tout de suite une autre valeur, hein, à nos petites emmerdes quotidiennes. Ça remet la banane au milieu du visage et l'humanité au milieu du village.
0: Ouais, ça c'est bien dit Fred, et rendez-vous lundi hein, pour la suite de l'humour en tube. 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Demain, voilà, on vous régale avec Nathan RLT entre 11h et midi. Et pour la musique, là, il y a Survivor qui arrive juste après les Cars sur Ici Besançon.

0: Ici Besançon avec les meilleurs classiques de la chanson et notamment Survivor, hein, les Américains avec Eye of the Tiger. Il y a les infos là qui arrivent, les infos de 17h. Ce matin, il y a une conductrice de bus Jinko à Besançon qui a été agressée sur la ligne 5 en direction de Brugy. On va vous donner des nouvelles. Et puis aussi, il y a eu un incendie dans la journée dans une abbaye haussonnoise. Tout ce qu'il faut savoir, c'est avec nous. Juste après, Eddie Mitchell et le nouveau Accelerate sur Ici Besançon. Chantez pour elle, c'est tout de suite.
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0: Sur la route de Memphis, à côté d'Eddie Mitchell sur Ici Besançon.
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0: Ici, première radio locale en Franche-Comté. Il est 17h. Bonsoir. L'actu d'ici avec vous, Marion Strecher, bonsoir.
2: Bonsoir Louis, bonsoir à tous.
0: C'est un peu cauchemar en cuisine au restaurant Buffalo Grill de Besançon, dans la zone Château Farine.
2: Oui, le restaurant est fermé depuis hier à la demande de la préfecture du Doubs. Des blattes ont été retrouvées dans les cuisines, les réserves et dans la salle du restaurant. Le contrôle sanitaire a également révélé que le matériel était sale et que le personnel ne connaissait pas les règles d'hygiène. Contacté par Ici Besançon, le groupe Buffalo Grill explique qu'une première présence de blattes avait été signalée en juillet dernier. Traité, dit le groupe dans la foulée. Buffalo Grill précise enfin que le contrôle mensuel du restaurant par un prestataire externe n'avait rien relevé d'anormal. En attendant, le restaurant est fermé jusqu'à ce que la situation sanitaire soit rétablie et contrôlée comme telle. Le feu cet après-midi dans l'abbaye de la Nevelle-la-Charité entre Vesoul et Gy en Haute-Saône. L'incendie a pris sur le coup de midi dans les combles et la toiture du bâtiment principal, désormais transformé en logement. Le bâtiment est une abbaye cistercienne datant du XIIe siècle. À Besançon, une conductrice de bus Ginko a été blessée ce matin sur la ligne 5 à l'arrêt Magellan en direction de Brugy. D'après les premiers témoignages, elle aurait demandé à plusieurs reprises à une passagère de baisser le son de son téléphone. Devant son refus, la conductrice a stoppé le bus. S'en est suivie une bousculade au cours de laquelle la conductrice est tombée à terre et s'est blessée au niveau du cou et du coude. Le SAMU l'a prise en charge, la police est intervenue. La femme qui écoutait trop fort son téléphone avait déjà pris la fuite. Une enquête a été ouverte. Les images de la caméra du bus vont être exploitées pour comprendre ce qui s'est passé, notamment pour savoir si on est face à une chute accidentelle ou à une agression. Dans les lycées, cette journée de vendredi s'est déroulée calmement pour la grande majorité des élèves. Les cours ont repris quasiment partout. Il n'y a plus que 150 établissements fermés ce vendredi en France, essentiellement dans le nord et le grand ouest du pays. Une nouvelle mobilisation est d'ores et déjà prévue pour mardi prochain. D'ici là, si le ministre de l'Éducation tient ses promesses, les premiers professeurs remplaçants seront déployés. Il en a promis 3000, Édouard Geffray. Après plus d'un mois de trêve internationale, le foot en championnat reprend ce soir à Bonal. Sochaux reçoit Boulogne-sur-Mer, une équipe qui n'a gagné aucun match depuis le début de la saison en Ligue 2. En handball, les Byzantines de l'OSBF sont à Paris ce soir face à Paris 92. Là aussi, c'est une équipe de bas de tableau, Paris 92, qui est lanterne rouge de la première division du handball féminin et donc une opportunité de victoire ce soir pour l'ESBF. Sinon, Besançon fait les comptes, c'est la fin de l'été et les touristes sont venus moins nombreux cette année à Besançon que l'année dernière, 11% de moins. La citadelle et les musées byzantins ont particulièrement souffert. En revanche, le camping de Chalzol a battu tous les records avec 78% de touristes en plus par rapport à l'an dernier. À 18h, nous verrons quels sont les projets de la ville en matière de tourisme pour les années à venir.
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2: Mon petit doigt me dit qu'on se dirige vers un très beau week-end.
0: Oh, oui, en tout cas, il y a du mieux. Demain matin, il y aura encore quelques nuages en Franche-Comté, avec même quelques fines averses par moment, hein, mais ce sera vraiment très très rare. Les pluies vont se faire rares demain. Mais il y aura des nuages en début de journée. Demain matin, avec 17 degrés quand même pour Doléré-sur-Saône, 16 dans la capitale comtoise, 16 à Vesoul, Luxeuil, Vauvillers, Arbois et Baume-les-Dames l'après-midi, 15 à Ornans et 12 à 13 degrés pour Champagnole, Pontarlier, Moutes ou encore les Rousses. Avec l'après-midi, l'arrivée de quelques rayons du soleil en Franche-Comté. Pour tout vous dire, c'est dimanche, la plus belle journée. On aura un ciel plus lumineux avec davantage de soleil aux quatre coins de notre belle région franc-comtoise. Merci Marion Strecher, on vous retrouve à 18h.
2: À tout à l'heure, oui.
0: Voilà, prochain point sur l'actu avec votre radio Ici Besançon. Concernant le trafic, attention, il y a un accident là devant la gare de la Moulière dans la capitale comtoise, à Besançon, près du pont de la République. Bon, ça ne crée pas de gros soucis. C'est déjà chargé sur ce secteur en fin de journée, donc ça ne change rien. En plus, vous inquiétez pas, les forces de sécurité sont sur place. Attention aussi, hein, si jamais vous aviez prévu de prendre le train à TGV Besançon, direction Paris-Gare de Lyon, le train de 17h58 est reporté à 18h18.
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0: Début de soirée, début de week-end en Franche-Comté. Courage, vraiment courage, hein, si vous travaillez demain, je pense à vous. Et pour les mélodies, j'ai choisi Suzanne Vega, la Californienne, et oui, avec son classique Lucas sur votre radio locale, ici.

0: Elle est née sur les côtes de l'océan Pacifique, pas très loin de Malibu. C'est Suzanne Vega sur Ici Besançon.
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0: 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C'est dans le centre-ville bisontin, c'est aujourd'hui et demain. C'est la bonne occasion d'ailleurs pour faire des affaires avant l'hiver. Et je vous présente les acteurs de cet événement juste après. Le nouveau Pierre Demar, je pense à vous sur Ici Besançon.

0: Ici Besançon avec Pierre Demar et son nouveau morceau Je pense à vous. D'ailleurs oubliez pas, mais il vient le 13 novembre à la scène royale d'Arquestan. Nous, ce week-end, on soutient la grande braderie d'automne. Faut venir, vraiment, il y a plein d'affaires à faire ici dans le centre-ville bisontin. Et notamment tous les commerçants hein, qui mettent des stands devant leur commerce. Et on a Sabine, elle travaille pour l'Union des commerçants. Elle organise hein, l'événement, bonjour.
1: Bonjour.
0: Sabine, avec vous déjà, on va présenter aussi la grande braderie en grand terme, en général ici. Pourquoi faut venir?
1: Alors, il y a plus de 200 exposants ici qui sont sédentaires et non sédentaires, des brocanteurs et depuis quelques années, des créateurs locaux.
0: Ouais, et d'ailleurs, vous avez un coup de cœur au niveau des créateurs locaux?
1: Oui, alors il s'agit de Moudra qui fait des bougies et des objets de décoration. Ça fait 5 ans qu'elle nous suit sur la braderie et j'adore vraiment son concept.
0: Bon, bah, on va aller la voir. Elle est ici, Moudra, place du 8. Bonjour.
1: Bonjour.
0: Alors, il faut me présenter ces objets. Alors, on a des champignons, on a des glands, on a plein de choses. Qu'est-ce que vous proposez, vous, au bison?
2: Bien sûr, alors c'est des collections saisonnières, donc là forcément on est sur Halloween avec l'automne, il va y avoir des bougies en forme de citrouille, des petits glands comme dit, et puis il y a aussi tout un côté braderie sur le stand avec des anciennes collections qu'on peut avoir à prix réduit mais qui seront tout aussi bien pour les prochaines saisons.
0: Il y a des petites tombes en mode bougie, je pense que ça aussi c'est parfait, tout à l'heure on était avec Marie-Ange, c'était un peu le côté Halloween aussi, vous c'est parfait, vous êtes vraiment dans le thème, un peu plus automne, il y a un peu plus de couleurs, c'est moins noir.
2: Oui, c'est un petit peu plus mignon et cute pour le coup. Ça touche un peu plus de monde peut-être.
0: Comment vous vous retrouvez dans la vie à faire ce métier, à proposer donc des objets place du 8 à la grande braderie?
2: En essayant de chercher du sens à sa vie et puis de mettre toujours du beau dans ma vie et dans celle des autres avec des jolies pièces.
0: Et je crois que Sabine, c'est pas la première fois qu'elle vient à Moudra.
1: Ah non, ça fait 5 ans qu'elle nous suit et on est très heureux de l'accueillir avec les exposants créateurs.
0: Comme quoi les commerçants, ils aiment votre événement, non mais c'est gage de qualité. Alors vous êtes revenu, pourquoi vous êtes revenu? Le soleil, les bisontins, c'est ça qui vous attire aussi?
2: Oui, carrément, et puis je sais que j'ai ma clientèle sur Besançon qui aime aussi profiter de la braderie pour venir, comme il n'y a pas que un marché de créateurs, ça aide aussi à diversifier la clientèle un petit peu et de voir du monde. Ça fait du bien.
0: Et c'est impossible de vous louper, hein. Vous êtes place du 8, Moudra. On vous retrouve demain également, samedi 8h-19h, dans la capitale comtoise. C'est la grande braderie d'automne. Hein. C'est un événement ici, Besançon. Et faut venir. En plus, je le répète, hein, mais les parkings sont 1€ hein, demain dans le centre-ville. Donc, c'est bon plan. La musique revient. La musique continue avec Alex Warren et Céline Dion tout de suite sur ici, Besançon.

0: Alex Warren pour la fraîcheur ce soir dans votre playlist avec son tout dernier morceau Fever Dream, sort ici à Besançon. Et juste avant d'écouter Bachung, je vous présente la question d'Arnaud Fromage lundi entre 9h et 9h30 pour Ici c'est vous, hein, l'émission qui vous donne la parole. Est-ce que vous avez eu affaire à des nuisibles dernièrement, des frelons, des cafards, des punaises de lit? Parce que bon, en ce moment, les frelons préparent leur nid, hein, pour l'hiver. Du coup, on en parle avec vous. Quelles sont vos histoires en lien avec les nuisibles? Appelez-nous lundi 9h au 0381 833 111, ou alors vous nous laissez un message vocal dès maintenant sur le WhatsApp. Allez, bonne soirée, bon week-end. C'est les Vertiges de l'amour là qui arrivent juste avant l'inforoute de 17h30.
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0: Ici Besançon avec Monsieur Bachung ce soir. Alain Bachung, évidemment, je vous le présente pas. C'est un classique, on écoute Vertige de l'amour ce soir sur votre radio locale.
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0: Il est bientôt 17h30, l'inforoute en direct avec vos remarques au 03 81 833 111. Bon, concernant le trafic, on va dire que c'est pas pire. Alors certes, il y a du monde, c'est vendredi, c'est le week-end. Les principaux axes routiers sont chargés. Mais vous avez l'habitude, c'est comme ça en général, en fin de journée. Donc on pense bien évidemment au boulevard Léon Blum, à la rue de Vesoul, au secteur de Micropolis à Besançon, la sortie des usines Peugeot à Vesoul. Et c'est plutôt chargé à Lons-le-Saunier également ce soir. Si jamais vous avez une info dans le Jura, une info trafic, hésitez pas, appelez-nous, hein, faites circuler l'info 03 81 833 111. L'actu ferroviaire également, attention, il y a un train qui devait partir de Besançon TGV direction Marseille à 17h58. Il a du retard, il partira à 18h18 et il doit passer par Châlons, encore Lyon-Pardieu.
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0: Ici Besançon, c'est des cadeaux avec dans un instant Comptez pas Comptez qui arrive. Je vous offrerai vos places pour le concert de cette fin d'année 2026 dans la région. Ça va faire des jaloux, je vous le dis. Ici, c'est l'actu people aussi avec des nouvelles d'Oshi ce soir. Elle est de retour, Oshi. Et votre radio locale en Franche-Comté, c'est également la musique. Votre musique avec Un autre monde et les Français téléphonent tout de suite.

0: Ici Besançon, on écoute vos morceaux préférés ce soir avec notamment Un Autre Monde et Téléphone évidemment. Ici, il est 17h32.
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0: L'Actu People, c'est tout de suite avec Émilie Mazoyer. Une bonne nouvelle pour les fans d'Oasis ce soir. Salut Émilie.
3: Salut tout le monde. Émilie, au rapport pour votre dose quotidienne d'actualité musicale. France Gall, une des plus jolies voix de la chanson française, était née un 9 octobre en 1947. Pas de bougie à souffler aujourd'hui, France nous a quittés en 2018. Mais est-ce qu'on pense encore à elle ?

0: avant.
1: Ce jour anniversaire, c'est l'occasion de vous recommander une biographie signée Jean-Éric Perrin, sortie en 2020, mais toujours fort pertinente. France Gall, de Baby Pop à Résiste, chez GM Éditions, qui est aussi très richement illustrée. Un vrai bonheur de la feuilleter. Le quatrième album d'Oshi sort aujourd'hui. Bonjour Docteur, un disque qui l'a guéri.

son de Bonjour Docteur répare les blessures au corps et à l'âme d'Oshi, femme et artiste obligée de se battre pour se sauver. C'est un album percutant, choquant même parfois quand elle raconte ce qu'elle a subi, comment la parole des victimes est mal accueillie et en même temps la lumière est là, la guérison à portée de chanson. Bonjour Docteur est bien rock, très réussi, bravo Oshi. Ça y est, les plus de 12 ans aussi vont pouvoir s'éclater en regardant Disney+. Look Back in Anger, le film de la réconciliation des frères Gallagher et du retour sur scène d'Oasis, est enfin disponible sur Disney+. Présenté le mois dernier à la Mostra de Venise, le film, on va pas se mentir, ressemble parfois à une pub géante pour la tournée d'Oasis. On se rend bien compte que les réalisateurs sont restés dans les clous imposés par le groupe. Pas de sujet qui fâche. Mais c'est quand même beau, hein, comme au début du docu, les premières répétitions après 15 ans de fâcherie. C'est un truc à voir. La première entrée sur scène des Gallagher main dans la main. C'est très émouvant. Et les témoignages des fans de tous les pays. Oh, trop touchant. Michel Fugain en tournée partout en France jusqu'au printemps prochain avec un nouveau spectacle rétrospectif de ses 60 ans de carrière. Il le promet, plus qu'un concert, ce sera...

0: aujourd'hui.
1: Eh bien, merci Émilie Mazoyer. Et puis vraiment cette semaine, vous nous avez régalé. Hein. Lundi, c'est Icar qui était avec vous en studio à 19h. Mercredi, Sinclair. Hier, Robert Charlebois. Ces interviews, ces rencontres, elles sont à réécouter hein, bien sûr sur l'application Radio France ou encore sur le site ici.fr. Et ce soir, c'est Dominica qui est avec vous pour présenter son 15e album studio à 19h.
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1: 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Je vous offre vos deux entrées pour aller les voir le 4 décembre si vous m'appelez au 03 81 833 111. On va jouer juste après au compter ou pas compter, c'est un vrai ou faux, c'est tout simple. Tous les jours, les gens réussissent. Alors peut-être que vous pouvez vous tromper, hein. Ça peut arriver, mais à mon avis, vous allez réussir. 03 80 833 111 et on joue juste après Étienne Dao et le nouveau Bruno Mars. Tout de suite.

0: Ici Besançon avec le Duel au Soleil d'Étienne Dao. D'ailleurs, Duel au Soleil, c'est aussi un western avec Jennifer Jones. C'est sorti en 49. Voilà, c'était l'info ciné du soir.
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0: Et ce soir, je vous offre vos deux entrées pour aller voir le show Tendance 80-90. C'est le 4 décembre, c'est à 20h à Micropolis Besançon avec une chouette programmation. Thierry Pastor, Julie Pietri, Sabine Paturel, Benny B, Chris Anderson. Il y aura vraiment un beau paquet d'artistes sur scène le 4 décembre. C'est Anne-Sophie qui nous retrouve. Bonsoir Anne-Sophie.
2: Oui, bonjour.
0: Vous nous appelez d'où, Anne-Sophie? Vous êtes où?
2: À Valais. En Haute-Saône.
0: Ok, le secteur de Pemme, Pemgré.
2: C'est ça.
0: Pas très loin d'Autoreil. Vous allez faire du karting des fois aussi, Anne-Sophie, j'imagine.
2: Ah oui, tout à fait, ça. Bon. Oui.
0: Très bien. Anne-Sophie, pour remporter ces deux entrées, alors je vous rappelle les règles du jeu. Notre compter ou pas compter, c'est un vrai ou faux. Voilà, donc rien de plus compliqué. Je vous donne une affirmation, vous me dites vrai ou vous me dites faux, donc compter ou pas compter. Ok, Anne-Sophie.
2: Ok.
0: Petite précision, c'est l'anniversaire de Laure Manaudou aujourd'hui, la nageuse française. Donc on s'y intéresse avec notre compter ou pas compter. On y va. Anne-Sophie, Laure Manaudou, c'est 3 médailles olympiques au total. Comptez ou pas compter?
2: Comptez.
0: Comptez, ok. Sa première médaille olympique, c'était en 2004, alors qu'elle avait que 17 ans, Laure Manaudou. Vrai ou faux? Comptez ou pas compter?
2: Comptez.
0: Comptez, ok, on fait confiance. Et Laure Manaudou, elle a deux enfants avec l'artiste Jérémy Frérot. Vrai ou faux? Comptez ou pas compter? Faut le savoir.
2: Comptez.
0: Comptez. C'est que compter. Bon. Et vous avez bien fait. 3 sur 3, c'est gagné. Bravo.
2: Ah, super.
0: Ah, trop facile, trop facile. Moi, je me suis dit, elle va se louper à un moment donné. Parce que la particularité, c'est qu'elle a gagné que 3 médailles dans sa vie. Mais elle les a gagnées que sur une seule édition des Jeux Olympiques. C'était à Athènes, en 2004. Elle a gagné l'or sur le 400 mètres nage libre, l'argent sur le 800 mètres et le bronze sur le 100 mètres d'eau. Donc voilà, je pensais vous piéger, mais vous n'êtes pas tombé dans le piège. Et ouais, elle a bien deux enfants avec Jérémy Frérot. Donc bon, bah, c'est parfait, Sophie. 3 sur 3. Vous irez voir Tendance 80-90. Bravo.
2: Super, merci beaucoup. Merci à vous.
0: Avec plaisir. Je vous souhaite un bon week-end, Anne-Sophie.
2: Merci à vous aussi.
0: Au revoir.
2: Au revoir.
0: Et bien sûr, des cadeaux, il y en aura aussi ce week-end avec Nathan RLT, notamment des paniers garnis entre 11h et midi. Samedi, voilà. Si jamais vous avez faim, c'est une idée. Tiens, Native tout de suite pour la musique.

0: Ici les Ensembles, votre fin de journée avec la musique d'ici, notre musique est notamment native, si la vie demande ça. Restez avec nous et les infos là qui arrivent pour 18h. Et si ce soir vous aviez prévu d'aller au Buffalo Grill de Besançon, oubliez, ça va pas être possible. On vous explique pourquoi avec les infos juste après notre playlist.
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0: Ici Besançon avec Victoria, c'est le nouvel extrait de l'album Babel Babel, bien sûr signé Indochine. Ici, mercredi, nous recevions Pierre Dieterlé en studio. Alors, le monsieur, il est venu nous présenter son livre sur Jean de Gribaldi, la légende du Vicomte. Jean de Gribaldi, un grand cycliste français, originaire de Besançon, mais aussi aviateur et ami des stars, notamment Johnny Hallyday. Et si jamais vous voulez réécouter cette interview, rendez-vous sur ici.fr Besançon depuis notre Facebook.
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0: Ici, première radio locale en Franche-Comté. Il est 18h. L'actu d'ici avec le journal présenté par Marion Streicher. Bonsoir.
2: Bonsoir Louis, bonsoir à tous.
0: On ne mange plus au Buffalo Grill de Besançon Château Farine jusqu'à nouvel ordre.
2: Oui, le restaurant a été fermé en urgence sur décision de la préfecture. Des blattes ont été découvertes dans le restaurant par un contrôleur qui dénonce des manquements graves aux règles d'hygiène, Cédric Lieto.
3: Il fallait mettre un terme sans délai à cette situation selon l'arrêté préfectoral. Le contrôle a permis de constater la présence de blattes dans les cuisines, les réserves et la salle de restauration. Des revêtements souillé et difficile à désinfecter. Quant aux salariés, ils ne connaissent pas les bonnes pratiques en matière d'hygiène et utilisent du matériel sale, selon le compte-rendu du contrôle. Il y avait un risque pour la santé des clients, d'où cette fermeture en urgence. La direction de Buffalo Grill répond de son côté que l'hygiène est une priorité absolue, que les contrôles mensuels de leurs prestataires n'avaient rien relevé d'anormal ces derniers mois. Des blattes avaient quand même été découvertes en juillet, traitement dans la foulée. Elles sont, semble-t-il, revenues. Un nouveau traitement a eu lieu la nuit dernière, selon le groupe de restauration, qui annonce une réouverture prochaine de l'établissement.
2: En Haute-Saône, l'abbaye de la Neuvelle-la-Charité, victime d'un incendie ce vendredi. Le feu a pris à la mi-journée dans le bâtiment principal, le plus ancien de l'édifice qui abrite aujourd'hui un logement. Le feu a détruit les combles et la toiture, mais les dégâts restent malgré tout très limités. Une trentaine de pompiers sont intervenus de Vesoul, Gigret et Sey-sur-Saône.
0: Dans les lycées, cette journée de vendredi s'est déroulée calmement pour la plupart des élèves.
2: Oui, les cours ont repris quasiment partout. Il n'y a plus que 150 établissements fermés ce vendredi sur 3700, essentiellement dans le Nord et le Grand Ouest du pays. Une nouvelle mobilisation est prévue mardi prochain. Hier soir, le ministre de l'Éducation a promis que 3000 professeurs remplaçants seraient déployés en urgence dans les lycées en priorité qui en ont le plus besoin. Du côté des enquêtes, on apprend aujourd'hui que l'adolescent qui a eu la main arrachée à Lens a bien ramassé la grenade avant qu'elle n'explose dans sa main. À Besançon, une conductrice de bus Ginko a été blessée ce matin sur la ligne 5 à l'arrêt Magellan en direction de Brugy. D'après ce qui ressort des premiers témoignages, elle aurait demandé à plusieurs reprises à une passagère de baisser le son de son téléphone. La passagère a refusé, la conductrice alors a stoppé le bus. S'en serait suivie une bousculade au cours de laquelle la conductrice a été blessée, notamment parce qu'elle est tombée par terre, elle s'est blessée au niveau du cou et du coude. Une enquête a été ouverte et les images de la caméra du bus vont évidemment être exploitées pour comprendre précisément ce qui s'est passé. Le prix Nobel de la paix, décerné ce vendredi à la Sud-Africaine Navi Pillay. Cette femme ardente défenseuse du droit a notamment dirigé la commission d'enquête internationale indépendante de l'ONU qui a accusé Israël de commettre un génocide à Gaza. Elle a aussi combattu les atrocités au Rwanda ou encore défendu les activistes anti-apartheid.
0: L'été 2026 a été très chaud à Besançon, mais pour le tourisme, c'est un bilan plutôt tiède.
2: Oui, 18 000 touristes ont poussé les portes de l'Office de tourisme de Besançon cet été. C'est 11% de moins qu'à la même période l'an dernier. La citadelle, le centre-ville et les musées ont particulièrement souffert. Quelques structures un peu plus adaptées à la chaleur s'en sont mieux sorties, comme le musée des maisons comtoises de Nancret. Et pour d'autres, c'est carrément un carton. C'est le cas du camping de Chalzol qui a battu tous les records avec 78% de touristes en plus. Concernant cette fois les besoins de la ville en matière touristique, eh bien, il faudrait prévoir de nouveaux hébergements. C'est ce que dit Patrick Ayache, le vice-président du Grand Besançon Métropole chargé du tourisme.
4: Sur Besançon ville, il manque des hôtels, il faut le dire. Donc, il faudra rechercher à développer l'offre hôtelière, notamment l'offre hôtelière de grande qualité, 3, 4 étoiles, voire plus. Sur la périphérie, il y a de la place pour un camping supplémentaire de très grande qualité. Alors, on va consulter les communes périphériques pour voir si l'une d'entre elles aurait un petit périmètre de 2 ou 3 hectares sur lequel pourrait s'implanter un camping qui ne serait pas réalisé par GBM mais par un investisseur privé. Il manque également une aire de camping-car, voilà toutes ces choses qu'il faut développer pour avoir une offre complète.
2: Voilà les souhaits pour le Grand Besançon en matière de tourisme. En handball, les Bisontines de l'USBF sont à Paris ce soir face à Paris 92. Paris 92 qui est lanterne rouge de la première division de hand féminin. Côté foot, il y aura de l'ambiance ce soir au Stade Bonal. Après un mois et demi d'abstinence, le championnat de Ligue 2 reprend. Sochaux reçoit Boulogne-sur-Mer, une équipe qui n'a gagné aucun match depuis le début de la saison. Une équipe qu'il faut battre, nous a dit ce matin le coach de Sochaux. Comme on dit, il n'y a plus qu'à.
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2: Pour le Mont d'Or, on le mange encore froid. Hein.
0: Oh oui.
2: Il fait, vu la météo.
0: Oui, bon, moi j'ai déjà mangé chaud. Moi je le mange de toute façon sous toutes ses formes. Hein, donc faites ce que vous voulez. Côté météo, il y a des nuages hein, dans la région quand même. Faut le préciser, des nuages qui seront encore là demain. Alors bon, côté pluie, c'est terminé. Hein, c'est derrière nous. On aura de fines averses qui vont se balader dans la région demain matin, mais ça sera vraiment très très rare de les croiser. Si vous tombez dessus, jouez au loto parce que vraiment, je vous dis, ça va être rare. Du coup, bah, des nuages en Franche-Comté demain jusqu'à 17 pour Dole et le secteur de Gris. On aura 16 à Besançon, 16 à Vesoul, à Lure, sur le secteur de Poligny ou encore du Pays de Clerval, et puis 15 degrés dans la vallée de la Loue, ainsi que 12 à 13 pour Champagnole, Morteau, Pontarlier ou encore Prémanon. Et dimanche, un ciel encore plus lumineux, voilà, le soleil sera bien plus présent aux quatre coins de la région. Et Marion, ce soir, je fais des brochettes de blattes, si vous voulez venir à 20h, vous êtes invité, voilà, n'hésitez pas. Et côté route, rien à signaler, en tout cas, bon, il y a des ralentissements sur les principaux axes routiers, mais à part ça, tout va pour le mieux. Si vous avez un problème, 03 81 833 111, et l'info revient pour 19h.
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0: Ici Besançon, alors tout ce que je peux vous dire ce soir, c'est que de meilleurs jours arrivent. Il s'appelle samedi et dimanche, demain et après-demain. Profitez-en, c'est le week-end qui commence. Et pour se mettre dans l'ambiance, on écoute Jackie Quartz et sa mise au point. Il est sorti en 83.

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0: Ici Besançon avec cet artiste renvoyé de son lycée breton, mais qui a finalement pu découvrir la vie parisienne par la suite, et notamment le succès. Jackie Quartz.
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0: Ce soir, j'ai décidé de vous présenter le nouveau film Ici, un film avec Chantal Latsou et Kev Adams, et je vous offrirai des places pour aller voir ce film dans quelques minutes. C'est une comédie sur les viagers immobiliers, vous allez adorer. Je vous dis tout dans un instant. Par contre, nous, là, pour l'heure, on va aller dans le centre-ville bisontin. Pourquoi? Parce que c'est la grande braderie aujourd'hui, demain également, de 8h à 19h. Et je vous présente les acteurs de cette grande braderie, juste après Vanessa Paradis. Rendez-vous sur Ici Besançon. D'ailleurs, si jamais vous cherchez un vélo, bougez pas, j'ai trouvé ce qu'il vous faut. À tout de suite.

0: Ici Besançon avec le tout dernier Vanessa Paradis, c'est dans l'album Le Retour des Beaux Jours. Rendez-vous sur votre radio locale. Ici on soutient la Grande Braderie d'automne. Et la Grande Braderie, c'est dans le centre-ville byzantin, aujourd'hui, demain aussi, hein, 8h-19h, avec les parkings à 1€ et plus de 200 exposants dans la boucle. Ludovic est avec nous. Bonjour Ludovic.
1: Bonjour.
0: Alors vous, on vous retrouve rue Morand, hein, c'est la rue des brocanteurs, des antiquaires, il y a plein de produits, il y a des tableaux, il y a des vases, il y a plein de choses. Mais vous, c'est surtout les vélos que vous proposez. On a quel type de vélo ici?
1: Ben, des vélos vintage pour femmes, pour hommes, pratiques pour les gens qui ont des difficultés pour enjamber. Tous restaurés et des vélos état neuf.
0: Un gaillard comme moi là qui fait aller 1m65 et encore je fais 63 mais on va dire 65. Vous me conseillez quel vélo ici?
1: Ben, il y en a plusieurs qui peuvent vous aller. Tous les vélos hommes peuvent vous aller déjà. Et les vélos Peugeot NS là, pliables, bien pratiques, légers. Et puis le Gitane que j'ai rentré qui est état neuf là, cadre aluminium, très pratique, pliable. Ça peut être pas mal.
0: Et vous n'avez pas que des vélos ici, hein. Je sais que le stand est plutôt long. On a quoi chez vous?
1: La brocante, des beaux miroirs dorés, des cocottes en fonte, le creuset, des chaises Formica, des chaises Bowman. Il y a de tout chez moi.
0: Ah, ça rappelle des souvenirs, hein. C'est plusieurs marques qu'on avait aussi à la maison à l'époque, hein, dans le salon. Donc si jamais vous cherchez ce genre de chaises, faut venir. L'ambiance, elle est comment avec les bisontins, les francs-comtois?
1: C'est magnifique ici. Il y a moins de monde que cet été, mais les clients sont acheteurs.
0: Et puis, entre commerçants aussi, j'imagine que c'est ça aussi qui est sympa pour vous, c'est la bonne ambiance.
1: Ah oui, moi j'ai une bonne entente avec ma voisine qui est Fazerson, qui est très sympa, qui m'a laissé 8 mètres de stand gratuit.
0: Ah ouais, quand même. Et vous êtes franc-comtois, vous venez d'où, vous?
1: De Boulot. Je suis né à Besançon.
0: Ok, donc voilà, vous êtes ici sur vos terres. Bah, Ludovic, je vous souhaite un bon week-end, hein. Franchement, on va passer un bon moment. Demain, les parkings sont à 1€ dans le centre-ville. La ville, en plus, c'est sympa aussi d'organiser un tel rendez-vous.
1: Oui, mais c'est sympa. On croise les doigts pour demain qu'il n'y ait pas trop de pluie.
0: Exactement. C'est rue Morand. Vous pouvez pas le louper. C'est Ludovic. Et Ludovic, je vous souhaite un bon week-end.
1: La table Formica a déjà été vendue, qui était magnifique. Elle est partie tout de suite.
0: Ah bah, je vous prends le vélo Peugeot. Là, le jaune, il est pour moi.
1: Ah, ben voilà, je suis content. Vous pouvez payer en carte bleue, chèque chez moi et espèces.
0: Ok, bon, bah, comme ça, tout est dit. Eh ben, merci beaucoup, Ludovic. Je vous souhaite un bon week-end. Au plaisir.
1: Merci à vous.
0: Et bien sûr, la Grande Braderie d'automne continue avec Ici Besançon et la musique revient tout de suite avec Fleetwood Mac et Big Mountain.

La fin des années 70, le début des années 80 dans Londres avec Fleetwood Mac sur ICI Besançon. Il est 18h25, je vous rappelle que demain c'est Willy Revelli qui vous accompagne de midi à 13h30 avec des sourires, du rire, de la musique et surtout 2000 euros de voyage à gagner avec Bellambra Club. 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
1: Il a choisi de se confier avec ce nouveau morceau dans notre playlist, extrait de l'album À l'équilibre. C'est Charles Doré avec Hypersensible sur Ici Besançon.
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1: 18h30 là dans quelques secondes, c'est l'heure du cinéma. Mercredi, c'est un nouveau film que nous avons découvert, La Maison de nos rêves. Un film ici réalisé par Claude Zidi Junior qui a déjà réalisé Maison de retraite 1 et 2. Là, le film s'appelle La Maison de nos rêves, c'est avec Kev Adams et Chantal Latsou. C'est l'histoire d'un jeune couple, voilà, qui pense enfin avoir trouvé la solution miracle pour devenir propriétaire. Le viager avec en plus une maison sublime au bord d'un lac, une dame mourante, enfin bref, le plan parfait. Mais bon, une fois le contrat signé, la dame va beaucoup mieux. Et elle va transformer leur rêve immobilier en véritable cauchemar. Dans le film, on a donc Jonathan Lambert, Michel Jonas, Bernard Farcy, aussi de la saga Taxi, commissaire Gibert, hein, vous le connaissez sous ce nom-là. Il y a aussi

0: La participation exceptionnelle de Daniel Prévost, que vous connaissez pour le Dîner de cons. Et c'est vraiment une belle comédie qui nous attend, une comédie ici. 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Je vous offre deux entrées, vous m'appelez au 0381 830 311. Le plus rapide gagnera les entrées et vous pourrez aller voir Maison de nos rêves, la maison de nos rêves dans votre cinéma chez vous en Haute-Saône, dans le Doubs ou dans le Jura.
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0: Et pour la bonne humeur, bien sûr, les artistes d'ici avec Michel Berger. Et il n'y a pas de honte sur votre radio locale. 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

0: Oui, je suis le best avec Lewis Capaldi sur ICI Besançon. Et d'ailleurs, si vous regardez le clip de ce morceau, vous pourrez voir le chien de Lewis Capaldi, un joli cairn terrier.
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0: Et bien sûr, rendez-vous sur YouTube pour voir le clip. Sinon, à la télé, quelles sont les coulisses? Et bien pour cela, on va demander à Patrice Gascoigne de tout nous dire. Patrice, aujourd'hui, gros plan sur la série Simon Coleman avec Jean-Michel Tinivelli. Et vous êtes allé voir les créateurs de cette série qui est très populaire sur France 2.
2: Devant le succès d'audience de la dernière saison, si Simon Coleman pouvait vous parler, je suis sûr qu'il vous dirait ça.
3: Merci de m'avoir intégré aussi rapidement.
4: C'est bien ce que vous faites.
3: Je vous demande juste une petite faveur, c'est de garder ça pour vous.
5: Je me sens pas, Coleman.
2: Bah, vous étiez quand même 4 millions de téléspectateurs en moyenne à bien le sentir et à le regarder, le Simon Coleman, l'an dernier. Alors, pour ceux qui ne le connaissent pas, Simon Coleman a été imaginé par un duo de créateurs et scénaristes, Alexandra Eskenazi et Thomas Perrier. Simon Coleman est joué par Jean-Michel Tinivelli. Coleman était un flic parisien un peu casse-cou jusqu'au jour où sa sœur et son mari meurent dans un accident de voiture, laissant 3 orphelins dont il va devoir s'occuper à Aix-en-Provence. Le voilà flic et s'improvisant papa de substitution après le boulot. Et c'est ce côté-là, un flic efficace mais un peu à côté de la plaque à la maison, qui différencie cette série policière des autres. Ce soir débutent donc les inédits de la saison 4 et j'ai demandé à l'un des deux créateurs, Alexandra Eskenazi, si la personnalité de Jean-Michel Tinivelli commençait à déteindre sur son personnage Simon Coleman. Alexandra Eskenazi.
6: Oui, forcément, il y a le personnage qu'on imagine au départ et puis il y a ce que le comédien lui apporte. Jean-Michel a amené énormément de fantaisie à Simon Coleman, mais aussi beaucoup de tendresse et de sensibilité. Et ça correspond parfaitement à ce qu'on voulait faire avec Simon. Un personnage masculin qui n'a pas besoin d'être dans une espèce de virilité caricaturale. Il peut être un excellent flic et en même temps être tendre et vulnérable à la fois. D'ailleurs, plus on avance dans l'écriture et dans les saisons, et plus on s'amuse avec ça. Donc oui, aujourd'hui, il y a forcément quelque chose de Jean-Michel dans Simon Coleman. Et on écrit avec Thomas aussi en sachant tout ce qu'il est capable d'apporter au personnage.
2: Alexandra Eskenazi, qui avec Thomas Perrier a créé cette série Simon Coleman, de retour pour une saison 4 inédite à partir de ce soir sur France 2. Sachez que vous aurez en tout 6 enquêtes inédites et que nos auteurs et scénaristes ont décidé de lui laisser le temps de tomber quoi ? De tomber amoureux. Je ne vous en dis pas plus, direction Aix-en-Provence, dans les pas de Simon Coleman, ce soir sur France 2.
0: Eh bien, merci beaucoup et passez un bon week-end, Patrice. Si jamais vous faites de la course à pied, restez avec nous parce qu'il y a Manon Bohar qui va arriver. C'est une trailleuse franc-comtoise et on va parler de la gestion de nos plannings quand on fait de la course à pied. À tout de suite, elle arrive juste après Lip Sync sur ICI Besançon.

0: C'est la première partie de nos années 80 avec les Américains Lip Sync et Funky Town sur ICI Besançon. Il est 18h45 là dans 30 secondes. Manon Boire est avec nous, trailleuse franc-comtoise. Manon, c'est l'une des meilleures dans la discipline. Bonsoir Manon.
1: Bonsoir à vous.
0: Alors aujourd'hui, avec vous, on met en avant la gestion du temps pour aller courir et surtout être efficace. Du coup, à quel moment, Manon, je dois me dire, Louis, là va falloir que tu fasses un planning course à pied, sinon ça va pas le faire.
1: Ouais, alors c'est vrai que la gestion du temps, c'est un petit peu le coureur court souvent après le temps. Alors, est-ce qu'on est coureur ou jongleur quand on veut caler un petit peu ses sorties ou ses entraînements dans une vie déjà bien remplie, hein, que ça soit avec voilà les enfants, la vie pro, la vie sociale, sans que ça impacte notre amour de la course à pied ou alors notre motivation ou tout simplement l'organisation un petit peu de la famille. Il faut parfois être bien organisé. Donc il y a plusieurs éléments à tenir compte dans un premier temps, un peu comme signal d'alerte, comme vous me disiez Louis. Il faut en tout cas peut-être revoir son planning, revoir son orga ou en tout cas revoir ses priorités. Donc le premier signe, c'est quand même si la récupération de vos sorties n'est pas à la hauteur, hein, s'il y a des sauts de repas, s'il y a un sommeil qui est perturbé, si vous avez du mal à vous endormir ou si vous avez des réveils nocturnes, c'est quand même qu'il y a une charge mentale et une charge physique qui est excessive. Ou si on oublie par exemple de boire tout au long de la journée, hein, c'est le fait aussi qu'on fait un petit peu les choses trop vite. Si cela fait exploser votre charge mentale, on en parlait, hein, le stress, les pensées un peu omnubilantes par rapport à quand est-ce que je place ma séance, comment je vais faire pour me remettre au travail quand on est dans la séance, justement on pense déjà au travail, voilà, un trop-plein émotionnel ou juste une baisse de motivation, ça c'est des éléments quand même clés. Et puis le dernier signe d'alerte, c'est quand ça impacte les relations ou le déséquilibre de sa vie familiale. Donc s'il y a un éloignement avec les potes, une coupure un petit peu de la vie sociale, des sacrifices, des reproches ou des tensions un petit peu dans le cadre familial, là en tout cas ne pas tenir compte de tous ces signaux là, ça peut nous mener quand même assez vite au burn-out sportif. Et on en parle de plus en plus.
0: Et c'est à ce moment-là qu'il faut commencer à gérer son planning. Vous avez des conseils clés du coup pour nous, Manon ?
1: Oui, alors je les ai expérimentés. Donc le premier conseil que je peux vous donner, c'est d'établir un calendrier hebdomadaire pour définir justement la place du temps qu'on octroie à ses sorties, à ses entraînements, à ses séances, pour préférer la répétition dans la semaine que plutôt vouloir absolument caler une séance quand on a un espace-temps, parce que ça contribue aussi à la charge mentale, tout ça.
0: Pour avoir un rythme, c'est mieux.
1: Ouais, et on a plus de chances de tenir les séances et ça va nous permettre aussi de ne pas prendre aussi la place d'autres choses, hein, d'éviter un petit peu le trop plein un petit peu d'activité, le multi-activité, et puis de réaliser ces séances à long terme. Et ça permet aussi de réorganiser son temps personnel et son temps de récupération en conséquence. Le deuxième conseil, c'est la séance de dernière minute. Attention un petit peu, comment on se questionne par rapport à ça. Donc on parle de matrice d'Eisenhower. Donc c'est le fait de décharger mentalement sur papier. Est-ce qu'on va prioriser ce qui est urgent, non urgent, et on va aussi prioriser ce qui est le plus important et le moins important dans l'espace-temps, pour pouvoir voir si en fait cette séance-là, elle a plus de sens ou pas, des choses urgentes, moins urgentes, importantes, moins importantes. Ça va nous permettre de moins culpabiliser et puis de fluidifier un petit peu la prise de décision et puis d'éviter la procrastination, les tiraillements. Et puis le troisième conseil, éviter le 2 en 1, et ça je peux vous promettre que c'est vraiment important, le multitâche, c'est-à-dire le cerveau il est juste pas fait pour faire deux choses en même temps. Donc si on est en train de courir sur tapis puis on est en train de faire une visio avec un rendez-vous important ou le boulot,
0: ça va pas le faire.
1: On va pas être dans le boulot, on va pas être tout à fait et on va pas être non plus dans son entraînement, et le risque c'est d'augmenter la charge mentale, de ne pas permettre que la course à pied aussi elle soit un petit peu son sas de décompression, hein, parce qu'elle sert aussi à ça, il y a pas que le côté physique santé, et puis ça permet aussi de pouvoir éviter que le sport soit occupationnel ou une contrainte et le faire à tout prix, quoi. Donc c'est important, une chose à la fois, et l'autre sera décalé plus tard. Et c'est aussi se re-questionner aussi sur ces leitmotivs, pourquoi je cours, et aussi à quel moment je décale, à quel moment je diffère, à quel moment je peux différer les choses. Et je pense que ça n'est pas qu'une histoire de course à pied.
0: Et merci Manon Boara, je vous souhaite bien sûr un bon week-end, et puis je vous dis à vendredi pour des nouveaux conseils course à pied. Là nous c'est l'ESBF qui nous intéresse, les handballeuses byzantines, et notamment l'une de leurs joueuses qui cartonne en ce moment. Son nom, je vous le donne juste après le meilleur du répertoire, Pascal Obispo sur ICI Besançon.

0: Personne, c'est le morceau de Pascal Obispo à l'automne 96. Et vous voulez écouter avec ici Besançon ce vendredi. Et ici on parle sport après 18h45. Dans quelques minutes, les handballeuses de l'ESBF affrontent Paris 92 en Ile-de-France. L'ESBF qui peut compter quand même sur Sabrina Zazayozil. Hein. C'est la deuxième meilleure buteuse de D1 féminine l'année dernière en handball. Une joueuse qui brille aussi en dehors des terrains, faut le savoir. Elle est très active sur les réseaux sociaux avec environ 25 000 abonnés. Et c'est un réel engagement selon notre journaliste sportif Julien Laurent.
1: En 2023, par exemple, elle était une des ambassadrices de la Ligue féminine de handball sur le tabou des menstruations, parfois très impactantes chez les sportives. Ou encore le mois dernier, Sabrina Zazayozil fustigeait la publicité pour un site de Paris sportif avec une actrice américaine à la mode, mais très, trop dénudée à son goût.
2: Longtemps, hein, moi je me suis dit, oh là là, je suis personne dans le hand, j'ai rien gagné, donc qui je suis pour parler? Bah, à partir du moment où mon sport c'est mon métier, je suis une femme, j'ai envie de parler de certains sujets, bah, je suis légitime de le faire en fait, parce que j'ai vécu des choses, j'ai une plateforme, j'ai une voix, aujourd'hui je suis suivie, et encore je suis pas non plus la plus suivie des handballeuses, hein. Mais je sais que ma parole est regardée et écoutée, donc si je peux faire passer des messages, avec grand plaisir.
1: Et d'autant plus à bientôt 32 ans qu'elle fêtera le 19 octobre prochain.
2: En fait, moi j'ai pas eu d'exemple étant plus petite. J'ai pas vu de femme racisée, musulmane, avec les cheveux frisés, qui fait du sport. Alors oui, aujourd'hui, ben, les réseaux sociaux, ça fait partie totale de notre quotidien. Donc ben, j'ai juste envie d'être un exemple. Je dis pas qu'on me prenne comme idolation ou quoi, loin de là. Mais juste de, ah ben si elle l'a fait, peut-être que je peux le faire.
1: Mais Sabrina Zazayozil ne perd pas de vue son métier actuel. C'est bel et bien toujours handballeuse professionnelle à Besançon.
2: Aujourd'hui, les réseaux sociaux, c'est un vrai plus pour les clubs, pour les sportifs. C'est vrai, il y a une vraie opportunité derrière de, oui, gagner de l'argent en plus de... notre métier. Mais je dis pas que mon métier, c'est créatrice de contenu. Aujourd'hui, ce que je suis en train de faire, moi, c'est pour préparer mon après-carrière aussi. Que les entreprises, elles voient que je suis capable de prendre la parole, que je suis capable de m'exprimer sur certains sujets avec une opinion. Moi, demain, là, j'ai des opportunités de faire des conférences, etc., etc. Moi, c'est juste une étape pour préparer mon après-carrière. Je ne vais pas être créatrice de contenu, hein. Ça est hors de question. Je ne veux pas être une influenceuse ou je ne sais pas quoi.
1: C'est pour ça aussi que la vice-capitaine de l'ESBF fait très attention à continuer à briller sur les terrains de hand pour éviter de donner du grain à moudre aux innombrables amoureux de la critique facile sur les fameux réseaux sociaux.
0: Notre journaliste sportif Julien Laurent sur ICI Besançon. Et l'ESBF peut enchaîner une quatrième victoire consécutive en championnat et ça peut se faire ce soir face à Paris 92. Les résultats, c'est dès demain avec l'équipe d'ici matin. Les infos arrivent 19h et juste après Francis Cabrel sur ICI Besançon.
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0: Un peu d'amour pour cette fin de semaine en Franche-Comté avec Francis Cabrel et Je l'aime à mourir sur Ici Besançon.
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0: Ici, première radio locale en Franche-Comté. Bonsoir, 19h. Évidemment, il y a Émilie Mazoyer là qui arrive pour Décibel Intégrale, l'actu musique en France, la météo dans notre belle région et puis tout de suite les infos avec la rédaction d'ici.
2: C'est une crise à bas bruit mais aux potentielles conséquences catastrophiques. Deux tiers du territoire français est concerné par une sécheresse record. Dans l'Ouest, région traditionnellement très arrosée, on en vient même à prier qu'il pleuve. Sans précipitations conséquentes d'ici un mois, on se dirige tout droit vers des mesures exceptionnelles, annonce la préfecture du Finistère. Il pourrait y avoir évidemment des coupures d'eau, mais c'est aussi le tourisme qui sera impacté. Henri Savina, le premier vice-président de Douarnenez Communauté, en charge de l'eau, est très inquiet au micro ici Brésil.
3: Il faut qu'il pleuve. Et beaucoup. Il faut que toutes les autres surfaces et les autres profondeurs se rechargent parce que sinon l'été prochain sera très difficile et je ne suis pas sûr qu'on sera en capacité de vivre un tourisme aussi élevé qu'on a eu sur cet été par exemple. Si 2026 est un été de référence et qu'on devait avoir des pointes beaucoup plus graves dans le futur, est-ce qu'on sera en mesure de donner de l'eau à tout le monde? Lorsque l'on fait nous nos études de sécurisation en eau sur le pays de Douarnenez, on s'aperçoit que dans les scénarios les plus difficiles, rien que les ressources en eau que l'on a chez nous ne permettrait pas d'approvisionner en eau toute la population de Douarnenez. C'est-à-dire qu'on serait même plus en capacité d'aller aider nos voisins. Donc, il faut être clair, est-ce qu'on va pouvoir accueillir du monde en Bretagne, l'été ou même en dehors? Elle se pose sérieusement.
2: Une journée plus calme pour le mouvement lycéen, avec environ 140 établissements fermés aujourd'hui selon le ministère de l'Éducation nationale. Le gouvernement croit y voir les premiers effets des annonces. Les plus de 3000 professeurs titulaires remplaçants, annoncés par Édouard Geffray, ils doivent être répartis dans ces lycées entre aujourd'hui et mardi prochain, jour de manifestation. Mais les principaux concernés, les professeurs titulaires sur zone de remplacement, qu'on appelle des TZR, se demandent bien si tout cela est réalisable en si peu de temps. Maud Duveuf est TZR en histoire-géographie en Haute-Vienne, dans un collège de Saint-Léonard-de-Nobla.
4: J'étais assez surprise déjà de voir qu'on pouvait trouver 3000 TZR qui attendent qu'on leur donne une affectation. Non, ce qui me faisait peur aussi, pour l'instant, on a un délai de prévenance de 48 heures, c'est-à-dire que le rectorat pourrait m'appeler pour que j'aille compléter mes heures ou prendre des élèves si jamais j'ai pas d'affectation. Et j'ai 48 heures pour me préparer, pour appeler le chef d'établissement, éventuellement me mettre en contact avec le collègue si c'est possible. Et ma crainte, c'est si on trouve 3000 professeurs comme ça d'ici mardi, c'est que ce délai de 48 heures ne soit plus respecté et que du coup, on nous appelle en nous disant bah, « Demain, vous allez à tel endroit prendre un niveau que vous ne connaissez pas. Bah, » Finalement, que ce ne soit pas productif pour les élèves parce qu'on pourra rien leur apporter de concret.
2: Et côté syndical, la CGT et Sudrail appellent à rejoindre le mouvement et à manifester mardi prochain avec les lycéens. De nouvelles révélations aujourd'hui dans l'affaire des écrits antisémites de Jordan Bardella. Le journal de Mediapart affirme avoir récupéré 3 autres conversations d'interlocuteurs du président du RN, consolidant le lien entre le compte Facebook incriminé par des propos antisémites et le bras droit de Marine Le Pen. De son côté, le Canard Enchaîné assure qu'un ancien compte Facebook militant lui appartenant a été récemment effacé. Puis le journal Libération affirme qu'un compte Facebook associé à un de ses mails personnels existe toujours. Le président du RN continue à affirmer que ses écrits sont des faux et qu'il ne possède pas de compte Facebook. Vous l'avez peut-être remarqué dans l'Est de la France, si vous lisez les journaux, les salariés du groupe Ebra sont en grève aujourd'hui. Ebra, c'est 9 titres de la presse quotidienne régionale, dont Le Progrès, Le Dauphiné, Le Bien Public ou L'Est Républicain, des quotidiens très lus, des frontières belges jusque dans le sud-est de la France. Ils dénoncent un plan de départ volontaire de 400 suppressions de postes. La direction veut à la place introduire de l'intelligence artificielle sur certains postes. À Lyon, les salariés sont très inquiets, Christophe Vincent.
5: 60 suppressions de postes au Progrès, dont 49 journalistes, imputables à l'arrivée de l'intelligence artificielle. Selon les grévistes, elle va transformer la tâche des secrétaires de rédaction qui relisent et mettent en page les articles. Jérôme Morin, élu du syndicat national des journalistes.
6: Ils vont avoir l'assistance d'outils d'intelligence artificielle, mais on finit par se demander qui assiste qui. Les outils d'IA génératrices vont réécrire, couper des articles de correspondants locaux de presse, et eux vont devoir, dans un timing très serré, 7 minutes minutes pour un article de correspondant, assurer un certain nombre de tâches techniques, puisque les pages seront montées automatiquement ensuite par la machine, et vont devoir aussi relire le texte et n'auront pas le temps de s'assurer de la fiabilité de l'information délivrée ensuite au lecteur.
5: Sa consœur Anne-Laure Vinard déplore un recul du terrain, la marque de fabrique des quotidiens régionaux.
7: Nous, on défend une info de proximité, on veut être plus nombreux sur le terrain, et ce n'est pas du tout ce qui est prévu par ce plan. On veut aller au contact des gens, parler avec les gens, ce qu'on fait en ce moment, aller voir les lycéens de partout, et on veut continuer à pouvoir faire ça, et pas passer trois coups de fil pour faire un article.
5: On perd la main et la maîtrise de la hiérarchie de l'information, soupire un autre gréviste.
2: Et puisque nous étions à Lyon, je vous annonce que l'ouverture de la sixième journée de Ligue 1 ce soir, c'est une belle affiche. Lens qui affronte donc Lyon pour l'ouverture de ce championnat. Match à suivre à 20h45.
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0: Ici Besançon avec Décibel qui arrive dans un instant. Moi, c'est la météo qui m'intéresse. Demain, c'est un ciel nuageux qui nous attend en Franche-Comté tout entière, avec par moments quelques fines averses qui peuvent croiser votre chemin. Mais dans l'ensemble, les pluies se feront rares. On attend des nuages ce samedi jusqu'à 17 degrés pour Doléré-sur-Saône, 16 dans la capitale comtoise, 16 à Vesoul, Luxeuil, Vauvillers, Arbois et Baume-les-Dames, 15 à Ornans et puis 12 à 13 degrés pour Champagnole, Pontarlier, Moutes, Morteau et Prémanon. Et puis dimanche, c'est une journée plus lumineuse qui nous attend avec davantage de soleil aux quatre coins de la région.
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8: Salut à toutes, salut à tous et bienvenue sur votre radio. Ici, Décibel du vendredi soir. Espoir, les amis. Mais oui, vous pouvez avoir de l'espoir. Enfin, si vous attendez de nous de la bonne musique, beaucoup de bienveillance, d'amour et de bonnes nouvelles, ça vous pouvez. En revanche, pour le reste, écoutez, je ne sais pas si on fera de miracle, mais on va vous faire passer une bonne heure, ça c'est sûr, autour donc de l'actualité musicale. Ce soir, au rayon anniversaire, ça sera Jacques Brel. Le Blind Test sera consacré aux chansons dont les artistes se servent pour rendre hommage à d'autres artistes qu'ils admirent. Si c'est un thème qui vous parle, si vous aimez les chansons qui parlent de chanteurs, alors appelez le standard dès maintenant. Sadika vous attend au 0810 055 056 0810 055 056. Le cadeau Blind Test ce soir, c'est la version magnifique et vinyle du tout nouvel album de Dominique. Ah, il sort aujourd'hui, il s'appelle Spirale.

invité de Décibel. C'est son nouvel album, son 15e. Mon Dieu, Spirale, on en parle avec lui tout à l'heure. Pour démarrer l'émission et avant notre coup de cœur du jour, une voix féminine incroyable, celle de Anaïs Rosso, je vous donne de bonnes nouvelles de Michel Fugain, 84 ans, dont 60 ans de carrière. Parce que ouais, avant le Big Bazar dans les années 70, il bossait déjà. Michel Fugain, il était compositeur pour tout un tas d'artistes que vous connaissez, je pense, hein, genre dans les années 60, Michel Sardou, Hugo Frey, Marie Laforêt ou encore Dalida. Et puis évidemment, avec le Big Bazar, il prendra son envol. La bonne nouvelle autour de Michel Fugain, c'est qu'il repart en tournée, les amis. Nouveau spectacle, rétrospectif de ses 60 ans de carrière. Comme d'hab, il ne veut pas que ce soit juste des concerts. Hein. Lui assis sur un tabouret qui joue de la guitare et qui chante, ça va danser, ça va jouer la comédie, ça va être la fête, quoi. Allez, on la réécoute, celle-ci. La fête, en vous annonçant que Michel Fugain sera en concert prochainement à Rennes, au Havre, à Chalon-sur-Saône, à Lyon et à Paris, à Bobino, au mois de janvier.

0: Il commence pas mal ce vendredi soir, hein. Michel Fugain, checkez bien les dates de tournée, il y a aussi énormément de concerts en 2027.
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0: Mon coup de cœur du jour s'appelle Anaïs Rosso. Elle sortira son premier EP mini-album dans deux semaines, le 23 octobre. Il va s'appeler Scandale au paradis. Anaïs Rosso, elle est autrice et compositrice, aussi interprète et surtout autodidacte. Elle a tout appris toute seule. Elle a son studio à Paris, en haut de la colline de Belleville. Avant, ce studio, c'était le cabinet d'une psychothérapeute. Alors imaginez les ondes qu'il y a dans ce studio. Elle a enlevé les patients et la psy. À la place, elle a mis des guitares, des claviers, des basses. Et puis, elle raconte sa vie, évidemment, hein, comme souvent dans un premier projet artistique. La vie d'Anaïs Rosso, elle est pas banale. Son papa est mort quand elle avait 2 ans. Il était diamantaire. Il a été assassiné à Kinshasa. Et depuis, voilà, elle est quelque part, donc entre Paris et Kinshasa, entre ses souvenirs et puis sa vie de maintenant. Et c'est d'ailleurs une chanson qui parle de Kinshasa qu'on va écouter maintenant. Ça s'appelle Oyoki, mon appel. Et c'est Anaïs Rosso, très très grand coup de cœur pour cette jeune femme. Et donc je vous redonne le nom du premier EP, surveillez-le, hein, il sortira le 23 octobre. Scandale au paradis. Découvrez les amis grâce au label indépendant No Format. Madame Anaïs Rosso.

0: coup de cœur pour Anaïs Rosso, la chanson Oyoki, mon appel. Et Scandale au paradis, son premier EP sortira le 23 octobre sur le label No Format. A tout de suite les amis, il est 19h15 et Dominique A va arriver.
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2: La bonne nouvelle du jour, les amis, c'est la sortie du nouvel album de Dominique. Ah, son 15e album, mais il ne les fait pas. Bonsoir Dominique.
3: Bonsoir.
2: Comment ça va?
3: Bon, 15 ans, ça va. Hein.
2: Oui, c'est vrai. C'est ça, si on faisait un album par an, oui, vous pourriez être un petit gamin. Alors, c'est un album, quand on l'écoute, qui est plein de réminiscences, de souvenirs, d'enfance, d'adolescence. Et le point de départ de ce disque, donc, qui s'appelle Spirale, c'est une promenade dans un jardin très particulier. Et comme c'est le point de départ du disque, c'est aussi la première chanson. Comme ça, on va se mettre dans l'ambiance. Ça s'appelle la roue du jardin Garnier.
4: C'est

0: années dans votre enfance à Provins?
1: Ah bah vraiment, oui, là j'ai 4 ans même.
0: Ouais.
1: En fait, c'est un jardin public et j'ai été fasciné quand j'étais... Je le suis toujours d'ailleurs, à chaque fois que je vais à Provins, ça m'arrive encore parce que j'ai un ami là, qui est là-bas. Et donc je retourne au jardin Garnier, il y a toujours cette aube, cette roue-là qui tourne de façon très curieuse parce que le filet d'eau qui l'a fait tourner est vraiment tout fin. Et quand j'étais gosse, je faisais le geste de la faire tourner. Et aujourd'hui, à 58 ans, quand je vais là-bas, je fais le geste de la faire tourner. Et en fait, c'est le fait de faire ce geste-là qui m'a replongé qui a déclenché la chanson, en fait. Et elle s'est écrite dans ma tête.
0: Au moment où vous étiez dans ce jardin.
1: À mesure que je marchais, que je déambulais dans la ville. Ouais.
0: Ouais. Alors, vous allez même plus loin que réminiscence ou souvenir d'enfance. Vous parlez carrément d'épiphanie. Ouais. En fait, cette suite de souvenirs, en la regardant donc avec le recul, vous vous dites que c'est des petites épiphanies, certaines plus importantes que d'autres, oui. Évidemment. C'est à ce point-là. Vous pensez que c'est des petits moments qui changent la vie?
1: Ouais, alors peut-être pas celle-là en particulier, mais plus d'autres chansons qui sont liées à des rencontres ou des retrouvailles avec des amis ou des rencontres avec des musiciens qui ont compté pour moi, enfin un musicien en particulier sur une chanson qui s'appelle Marc. Et puis des moments de jeunesse où la musique occupe une place centrale et on se rend compte de la place qu'elle occupe.
0: Ouais.
1: Et j'avais envie finalement d'être dans un rapport de un peu de alors le mot bon est très très très mais de bienveillance avec mon passé, avec ma jeunesse,
0: faire la paix un peu,
1: voilà,
0: avec
1: pas être dans un truc de régler des comptes avec quoi que ce soit, ou d'être dans un truc un peu doloriste par rapport au passé. Non, d'être plutôt dans une attitude de gratitude vis-à-vis de ce qui s'était passé et vis-à-vis des gens que j'avais côtoyés à ces périodes-là.
0: Alors après, quand on a grandi dans un lieu qui compte beaucoup pour soi, parfois on doit déménager. C'est une chanson qui m'a bouleversée, qui s'appelle Un jour j'ai disparu, puisque je vous raconte ma vie deux secondes, après vous me raconterez la vôtre. Mais moi j'ai passé mon enfance et mon adolescence à faire ça, c'est-à-dire à rester 3-4 ans dans une ville, à me faire des amis que je pensais pour toujours, et puis à disparaître parce que mon père était muté. Et c'est terrible parce que vous racontez dans cette chanson, mais très précisément en plus, ce qui se passe pour ceux qui ont vécu ça, voilà, qui ont plus de 30 ans, parce qu'il n'y avait pas de téléphone portable, donc il fallait qu'on s'écrive des lettres. Oui. Et vous racontez ça dans cette chanson Un jour j'ai disparu.
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0: C'est fou cette chanson, folle.

0: avec ça, vous avez fait la paix avec ce déchirement. Alors, pour le coup, vous avez quitté Provins, mais vous êtes allé dans une autre ville qui a beaucoup, beaucoup, beaucoup compté pour vous. Oui. Et pour votre musique, c'est Nantes. Oui. Mais c'est encore une cicatrice.
1: Non, c'est pas une cicatrice. En fait, c'est le fait d'avoir retrouvé un ami après plus de 40 ans, un ami d'enfance. Et on s'est écrit. Alors là, c'était pas des lettres, c'était des mails. Hein. On s'écrivait et je lui ai posé la question tout simplement du pourquoi de notre silence mutuel et du sien en particulier, parce que je savais on avait des amis communs avec qui j'avais renoué contact depuis longtemps.
0: Ouais.
1: Je disais mais comment ça se fait finalement qu'on a attendu autant de temps et qu'est-ce qui a fait que après mon départ patati patata et il m'a dit en fait d'une certaine façon on avait peut-être le sentiment que tu nous avais laissé tomber quoi. Et je lui dis mais attention ça Sébastien c'est un sujet de chanson. Ouais. Et là il m'a dit happy yourself.
0: Allez. Et il y en a pas une, il y en a deux d'ailleurs.
1: Ben en fait il y a deux versions
0: sur ce thème-là. Ouais, il y a deux
1: versions. Qu'en fait la deuxième finalement c'était la première. Mais elle me satisfaisait pas, donc j'en ai fait une autre. Et quand j'ai fait réécouter la première à mes camarades, ils m'ont dit mais elle est bien celle-là aussi. Et en fait, j'avais jamais fait de diptyque sur le même thème. Et je me suis dit comme le disque est long, eh ben rallongeons-le encore un petit peu.
0: En tout cas, pour celles et ceux qui se disent mais tous ces souvenirs d'enfance, ces moments de bascule, l'adolescence et tout, ça pourrait être un bouquin, un roman. Finalement, y revenir en 2012. Qui était ce récit autobiographique de votre enfance à Provins. Mmh. Est-ce que c'était pas aussi une première graine de cet album Spirale ?
1: Je sais pas. Enfin, c'était pour moi tellement inconcevable au départ de mettre ma jeunesse en chanson que pour moi c'était vraiment refermer la porte justement de ce rapport au passé. Pour solde de tout compte, voilà, je fais un bouquin et puis on n'en parle plus.
0: Et puis vous êtes retourné dans le petit jardin.
1: Puis je suis retourné dans le petit jardin. J'ai retrouvé des copains et puis voilà.
0: Mais il est très lumineux, ce Spirale. Il y a de l'amour aussi. On va écouter la love song.
1: Yes.
0: Apparaître sur le quai. Ah ouais, mais elle est drôlement réussie. Et là, on parle de lumière. Alors là, pour le coup, vous allez en avoir, les amis. C'est Dominique A. Apparaître sur le quai, donc. Et là, c'est une épiphanie.
1: Ah bah, on peut le dire. Là, c'est une apparition. C'est une femme qui apparaît sur un quai et tout s'éclaire.
0: Dominique A est l'invité de Décibel.

0: 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Alors Dominique, on a parlé des thèmes des chansons et vous avez tout de suite parlé de Marc. Alors Marc, ouais, c'est la réponse à la question « Faut-il rencontrer ses idoles ?» Votre réponse est oui.
1: Définitivement oui.
0: Bien sûr que oui. Donc Marc, c'est Marc Long, c'est ça?
1: Ouais, Marc Long, ouais. Ouais,
0: il était chanteur d'un groupe qui s'appelait The Opposition.
1: The Opposition,
0: que ouais, je ne connaissais pas.
1: Bah, vous n'êtes pas la seule.
0: Ouais, c'est ça, voilà. Mais quand vous étiez ado à Nantes, c'était votre héros, c'était votre groupe préféré?
1: Un de mes héros.
0: Ouais.
1: Il y avait quand même les plus gros trucs, genre les Cure, tout ça. Bon,
0: oui.
1: C'était mes héros intimes.
0: C'est ça.
1: C'était les héros qu'on s'approprie parce que personne d'autre les connaît.
0: Et que vous écoutiez dans votre chambre en fermant les yeux, ce que vous dites
1: mais
0: dans
1: oui,
0: la chanson.
1: Oui, oui, oui. J'étais en pamoison. C'était très lyrique, c'était très. J'étais chargé plein de trucs qui répondent à des angoisses adolescentes.
0: C'est ça, c'est tout ce qu'on veut écouter quand voilà, on est, quand
1: c'est
0: on
1: ça,
0: est ado.
1: C'est ça. Donc, non, moi j'adorais. Et leur premier album qui s'appelle Breaking the Silence, je considère toujours que c'est un classique inconnu.
0: Et vous aviez quel âge?
1: J'avais 13-14 ans.
0: Voilà. Et on n'aime jamais 13, un truc 14... aussi fort que ce qu'on
1: jusqu'à
0: aime
1: jusqu'à 17
0: on a
1: ans,
0: 14.
1: Il paraît.
0: Mais oui, ouais, mais oui, ça c'est logique. Donc ce Marc, alors qui aujourd'hui est décédé, donc c'est une chanson hommage à lui.
1: Ouais.
0: Vous avez fini par le rencontrer, vous êtes monté sur scène une fois avec lui.
1: Ouais, on a fait, en fait, c'était une soirée, les rockers ont du cœur, vous voyez ce que c'est,
0: oui,
1: pour
0: Noël, pour les
1: Noël,
0: enfants qui n'ont pas de cadeaux.
1: Voilà, ouais, pour remettre des cadeaux à des enfants. Et une personne qui a une connaissance commune, qui était fan du groupe et qui savait que je l'étais aussi, le connaissait, et il nous a mis en contact et Marc a aimé mes chansons. Et je suis arrivé, ce que raconte la chanson, vraiment littéralement, c'est-à-dire que je les ai retrouvés le matin avec son groupe dans un local de répétition à Nantes. Je suis arrivé avec ma guitare, ma pédale et puis un peu pas fier quoi, les épaules
0: ouais,
1: un peu rentrées. J'ai branché le truc et ils ont commencé à jouer, ils jouaient comme des brutes. Donc j'ai enclenché ma pédale distorsion.
0: Vous êtes adapté.
1: J'ai pas regretté de l'avoir amené.
0: Ouais.
1: Et puis c'était super. En fait, on a répété cette chanson du groupe où je faisais le guitariste rythmique en 2 heures et le soir on jouait sur scène et c'était plein de d'émotions parce que je me retrouvais à faire les chœurs sur des chansons que j'avais écoutées quand j'étais gosse dans ma chambre les yeux fermés, ouais, c'est ça.
0: Donc faut-il rencontrer ses idoles? Oui, si c'est Marc.
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0: mais c'était comme une évidence quand nous avons joué ensemble.
1: Que de beaux souvenirs sur Spirale, le nouvel album de Dominique. Ah, il est notre invité ce soir sur Ici et on continue à parler musique. On parlera guitare aussi, à tout de suite.
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3: 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L'automne en fête avec des stands pour découvrir les champignons de notre région. Il y a des ateliers pressage aussi pour faire du jus de pomme, des balades à dos d'âne, un jeu rallye, mais aussi un spectacle les après-midi. Et tout ce qu'il faut pour passer un bon moment avec des boissons et de la restauration. L'Abergement Sainte-Marie, c'est à côté de Métabier, c'est le secteur de Pontarlier. Et la Maison de la Réserve vous attend pour faire la fête samedi et dimanche de 10h à 18h, sauf le dimanche. Cette fois-ci, c'est rendez-vous 14h, c'est au 28 rue de Mout. Et c'est à partir de 4€ l'entrée. Sinon, c'est Octobre Rose ce week-end à Champlitte. 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Il y a un concert rock à 16h, des ateliers bien-être qui serviront à financer Octobre Rose, le mois de prévention pour le dépistage contre le cancer du sein. Rendez-vous au château de Champlitte donc demain, 14h, avec la maison de santé de Champlitte.
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1: Dominique A est de retour avec un 15e album. Quand vous avez sorti le premier, vous saviez que vous en aviez 15 sous la pédale, franchement?
4: Bah non, je savais rien du tout.
1: C'est vrai. Est-ce que vous espériez quelque chose?
4: Ah, j'étais déjà tellement heureux d'en sortir un. Mais je voyais vraiment pas plus loin de mon nez, qui est pourtant proéminent, mais je j'imaginais rien. Je me suis rendu compte, comme les gens avaient l'air d'aimer quand même un petit peu, il y a eu une réponse d'un public, même ouais. Si j'étais un petit public, je me suis dit, je vais peut-être pouvoir en faire un deuxième. Et ça jusqu'au quatrième, en fait. Chaque fois, chaque album était le dernier. Et puis, au bout du cinquième, il y a eu un déclic, je me suis dit, peut-être que je suis en train de faire ma vie avec la musique.
1: Ben oui.
4: Et donc, non, j'imaginais rien du tout. Et longtemps, je me suis dit, après avoir accepté le fait d'être, on va dire, enfin autorisé à faire de la musique sur un long temps, ouais. Je me suis dit, je vais en faire 7.
1: 7.
4: J'ai outrepassé le truc de, oui, je sais pas pourquoi 7.
1: Les 7 mercenaires.
4: Je sais pas, c'est le chiffre 7. Et puis voilà, on en a 8 de plus, donc
1: 15.
4: 15.
1: 15e album qui s'appelle Spirale. Et puis aussi, tout le boulot que vous avez fait pour Françoise Breu, Alain Bachung, Birkin, Balibar, Dao, Calo, Julien Clerc. Ouais. Bah voilà, oui, c'est une carrière. On dirait, hein.
4: Bah, carrément.
1: Dominique A, le nouvel album donc qui s'appelle Spirale. On va écouter quelques notes encore. 39 rue Sainte-Croix. Là, c'est chouette parce que vous êtes avec un pote qui a des parents. Souvent, on a tous eu ça, des parents un peu pas comme les autres. La mère un peu politique, le père un peu rocker, quoi.
4: Oui, c'est ça. Et puis c'était vraiment là l'épiphanie encore. Hein. On est dans le jardin, il fait un temps splendide, et sa mère me regarde, mais elle me reconnaît pas vraiment. Et donc elle va me dire des choses qu'on dit pas forcément à des gens qu'on connaît bien. Et on va pouvoir justement se décharger de choses un peu étranges ou de souvenirs. Et elle commence à me parler de la guerre, du fait qu'elle a assisté gamine à des exécutions. Et tout ça en me regardant avec des yeux fixes. Et c'était un drôle de moment. Et le soir, bon, ses parents étaient séparés. Toute autre ambiance, je me retrouve chez son père. Et là, on parle de musique.
1: Parce que le père, il a 8000 disques.
4: Voilà, il y a 8000 disques. Et il y en a partout. Il y en a partout. Et c'est un fan des Clash, notamment. Il a un classeur avec tous les disques pirates des concerts des Clash, stabilotés. Qu'il a, ceux qu'il n'a pas. Et finalement, tout est stabiloté.
1: C'est ce qui se passe au 39 rue Sainte-Croix.

0: Ça me permet de parler des guitares de ce disque, ouais. Parce qu'il est très rock. Ouais. Évidemment, plein de souvenirs d'enfance et d'adolescence. On est fin 80, début 90. Ouais. Donc, ça a été hyper naturel pour vous, parce que vous êtes guitariste, mais, ouais. mais de vous reglisser dans ces sonorités-là.
1: Ça m'a pris du temps, hein, parce que pendant des années, je refusais de quasiment jouer de la guitare électrique, parce que je me disais, bon, bah, je fais toujours la même chose, ça n'évolue pas, c'est pas très intéressant. Donc, je préférais confier l'aspect musical à des gens plus expérimentés. Et puis, chemin faisant, ça m'est revenu. En réécoutant aussi des disques de pop, de rock, j'ai senti cette envie, ce besoin. Et là encore ce matin, je suis allé dans un magasin de musique, j'ai acheté des pédales d'effet, j'en ai acheté 3.
0: Oh !
1: Avec mes droits d'auteur.
0: Bravo ! Merci la SACEM, merci pour l'argent.
1: Non mais ouais, il y avait le plaisir de jouer la guitare est vraiment revenu. C'est marrant parce que c'est exponentiel. Ouais. C'est-à-dire que je vais me dire, bon bah ça y est, non là c'est...
0: Plus vous en jouez,
1: J'en joue, plus j'ai envie d'en jouer.
0: Oh, c'est le moment de vous parler de la tournée de Dominique. Ah alors les amis, dans toute la France évidemment, en 2027, pour les Parisiens, vous avez rendez-vous avec Dominique à la Cigale, le 24 mars prochain. Et je suis en train de chercher mes dates de concert, ça y est, je les ai.
1: On commence à la Sirène, à La Rochelle.
0: À La Rochelle en février.
1: Voilà.
0: C'est ça. Et puis ensuite, toujours au mois de février, Lille, Hérouville-Saint-Clair, Rouen, Angers, Nantes, La Roche-sur-Yon. Ensuite, au mois de mars, Brest, Alençon, Grenoble, Clermont, Bordeaux et Mont-de-Marsan, et Nice et Marseille, et donc Paris-La Cigale. Et puis au mois d'avril, Reims, Metz, Jouer-les-Tours, Toulouse et Nîmes. Voilà pour un début de tournée sympathique, début 2027.
1: Dans des salles plutôt debout.
0: Ah.
1: Pas des théâtres.
0: Pas des
1: théâtres. Parce qu'en général, on faisait les théâtres beaucoup. Ouais. On va en faire. Hein.
0: Oui.
1: Puis j'aime bien ça, moi, les théâtres, j'aime bien aussi... quand les gens sont assis, mais là, ils vont être obligés d'amener leur déambulateur.
0: C'est l'heure des choix cornéliens, Dominique. Ah, je vous demande de choisir un autre Dominique célèbre, Dominique Farrugia ou Dominique Nick de Sœur Sourire.
1: Sœur Sourire, elle a fait trop de mal à tous les Dominiques de la planète. Hein. Donc,
0: c'est dur, hein
1: Farrugia.
0: Farrugia des nuls, ok. Carlos ou Chantal Goya?
1: Bah, une affection pour Carlos, parce que c'est mon premier concert.
0: Oui, c'est vrai,
1: c'est le premier.
0: Fan.
1: Oh, j'étais pas fan,
0: mais c'est le premier. Même, c'était le concert,
1: premier.
0: Hein.
1: C'est le premier concert que j'ai vu. C'était un podium sur une place. Hein. J'avais pas payé ma place. C'était gratuit.
0: Mais c'était bien.
1: Bah, j'adorais.
0: Vous étiez content.
1: Bah, j'ai voulu faire ça. Suite à ça.
0: Qu'est-ce que c'est le pire, tiens, dans la vie? Déménager, on en parlait tout à l'heure, ou se faire larguer? Ça, on en a pas parlé.
1: Bah, quand même, y a pas photo, non?
0: Ah bah je sais pas, c'est stressant de faire des cartons. Hein. Dans les deux cas, en plus, on peut faire des cartons.
1: Bah c'est ça, hein. Donc on y perd sur les deux tableaux, donc je préfère déménager.
0: Ok, ça marche. En avion, est-ce que vous acceptez de mettre votre guitare préférée dans la soute?
1: Ben oui, parce que je suis veule.
0: Imaginez, à partir d'aujourd'hui, vous pouvez écouter la musique que dans une seule langue. Vous choisissez laquelle?
1: Français.
0: C'est quoi votre chanson de choix au karaoké?
1: Careless Whispers.
0: Oh waouh!
1: J'ai dit ça comme ça. Hein.
0: C'est pas mal. Ah, c'est joli.
1: Non, mais je fais le saxophone, moi, dans ces cas-là.
0: Pour rendre service, on vous demande de remplacer la tête d'affiche d'un festival très sympa près de chez vous. Vous voulez bien les dépanner. Ouais. Vous préférez que ce soit un festival de reggae ou un festival de métal?
1: Un métal.
0: Métal, ok.
1: Ouais.
0: Le génie d'Aladin vous propose un deal. Vous vous réveillez demain matin la tête pleine de cheveux. Mais vous êtes obligé de vous coiffer comme votre copain Philippe Catherine. Vous acceptez ou pas?
1: Ah, c'est cornélien, là. Écoutez, ouais, j'accepte quand même pour savoir retrouver cette sensation de passer sa main dans ses cheveux.
0: C'est ça. C'est bientôt Halloween, Dominique. Ah, c'est la soirée pour manger des bonbons ou regarder un film qui fait peur?
1: Manger des bonbons.
0: Et dans la chanson qui arrive, vous regardez un film qui fait peur, mais beaucoup trop jeune. Shining à 12 ans.
1: Ouais.
0: On vous a montré Shining quand vous aviez 12 ans.
1: Ah, on ne me l'a pas montré, je suis allé le voir. C'est encore plus, plus problématique.
0: Ouais.
1: Mais en fait, à l'époque, il y avait à la télé, il y avait un truc qui passait. C'était, il y avait pas beaucoup de chaînes. Hein, et il y avait une rubrique. C'était, ils diffusaient pendant une semaine des extraits d'un film chaque soir.
0: Ah, pour donner envie d'aller au cinéma.
1: Pour donner envie. Ouais. Et alors donc, ils avaient jeté leur dévolu sur Shining de Kubrick, c'est quand même bizarre pour un public familial.
0: Oui.
1: Et ce qui est encore plus étrange, c'est que j'ai eu envie d'aller le voir. Et donc je suis allé à ma perte ce jour-là, puisque en fait, en plus, je crois que c'était interdit au moins de 13 ans, mais bon, comme la salle était pas pleine, je pense que à la caisse ils se sont dit ça fera toujours ouais. une place de plus. Et franchement, ça a été c'est un film qui m'a traumatisé.
0: Un trauma.
1: On a tous ça. Hein. Souvent, ouais. les gens me disent ah ben moi c'est Les Dents de la Mer, ah ben moi c'est L'Exorciste, ah ben moi c'est Carrie. Donc voilà, moi c'est Shining.
0: Lui c'est Shining. Un trauma évident, mais qui fait une très bonne chanson. Shining à 12 ans, c'est sur Spirale, le nouvel album de Dominique A.

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Plus besoin, quand on est parent, de les préparer à tout ça. 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

0: avec un riff de film d'horreur.
1: En fait, je me suis réveillé. Je me suis réveillé avec ça dans la tête un jour. La chanson est née comme ça. C'est qu'un matin, je me suis réveillé avec ce riff dans la tête.
0: Peut-être parce qu'en fait, vous aviez cauchemardé Shining toute la nuit.
1: Je sais pas, mais en une heure, le morceau était écrit.
0: Shining à 12 ans, c'est sur Spirale, l'album de Dominique. Ah, alors, on a beaucoup dit que c'était un disque qui parlait de vos souvenirs d'enfance, d'adolescence, de vos épiphanies pleines de lumière et d'amour. Mais c'est pas non plus un album déconnecté de la réalité, notamment une chanson qui s'appelle Le sang et la boue, qui parle de la tragédie des chercheurs de coltan. Le sang et la boue, c'est un documentaire.
1: Oui,
0: c'est coltan, excusez-moi. La chanson s'appelle Coltan, voilà. Pardon. Et elle m'a fait penser.
1: Ah oui, mais oui, je vois ce que vous voulez dire parce qu'on en a parlé aussi.
0: Voilà, Le sang et la boue, c'est un documentaire qui parle des enfants qui vont chercher justement du coltan
1: RDC. Ben en fait, le coltan, c'est un minerai très très rare qui est utilisé pour les appareils numériques, pour nos portables, pour nos. Et en fait, pour l'extraire, c'est des boyaux de mine très très étroits. Et seuls des gamins peuvent y accéder.
0: Voilà.
1: Donc voilà, c'est une chanson qui se veut pas moraliste, mais qui est un peu une chanson d'information pour moi.
0: Oui, c'est ça. Aux gens pour qu'on envoie des émojis et qu'on s'indigne sur les réseaux.
1: Voilà.
0: On envoie des petits.
1: C'est-à-dire que c'est le prix de nos addictions en fait aussi.
0: Et
1: c'est bien de le savoir. Enfin, moi quand je l'ai appris, j'étais édifié et puis j'ai l'impression que via cette chanson, j'ai un copain qui m'a envoyé un message. Il écoutait le disque, il me dit. Je regarde mon téléphone vraiment différemment depuis que je connais ce morceau.
0: Coltan, il s'appelle. Et puis, il y a bromure aussi.
1: Ouais.
0: Le bromure, qui est cette substance qu'on servait aux soldats pendant la Première Guerre mondiale pour réduire un peu leur libido.
1: Ouais.
0: Et vous conseillez d'envoyer ça à quelques dictateurs choisis de notre belle planète.
1: Voilà, dictateurs ou soi-disant démocrates.
0: Hein. Oui,
1: il y en a certains.
0: Oui.
1: On ne sait plus trop.
0: On ne sait plus trop, mais enfin, voilà, vous pensez que peut-être que s'ils calmaient leurs problèmes de caquettes, ça irait mieux.
1: Ça pourrait faire du bien à tout le monde.
0: C'est ça. Donc voilà, c'est un album qui va vous faire voyager dans le temps, dans l'espace et aussi dans votre tête. Spirale et vivement la tournée l'année prochaine, Dominique. Ah, merci beaucoup.
1: Merci à vous.
0: De nous voir. À la prochaine.
1: À la prochaine.
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0: Mon monde à moi, Dame de Carreau. Un coup de cœur ici même.
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2: Et merci de nous avoir choisis pour passer votre vendredi soir. On est votre petit rancard dans Décibel. C'est l'heure du blind test. On va jouer avec des chansons grâce auxquelles les artistes peuvent rendre hommage à d'autres artistes qu'ils admirent. Et à gagner ce soir, c'est le nouvel album de Dominique A qui est canon, qui s'appelle Spirale et que vous allez pouvoir recevoir en plus en version vinyle. Nos deux gagnants du soir, c'est Eric et Christine. Bonsoir à tous les deux.
3: Bonsoir,
2: merci d'être là avec nous en ce vendredi. Vous n'aviez pas de rancard, c'était nous ou rien. J'adore. Christine et Eric, je suis ravie de vous offrir cet album. J'espère que vous avez ce qu'il faut pour écouter des vinyles ou pas?
4: Ah, moi j'ai tout ce qu'il faut.
2: Ah, parfait. Eric est équipé. Et chez Christine?
3: Non, pas vraiment.
2: Ah mince.
3: Pas vraiment. C'est pas grave, non, c'est pas grave.
2: C'est vrai, sinon on peut fouiller pour essayer de voir si on peut trouver un CD, hein, Christine.
3: Non, le vinyle c'est bien.
2: Le vinyle c'est plus joli. Ça oui, marche. C'est bien. Alors on fait comme ça. Christine et Eric, je vais donc vous passer trois chansons et il va falloir retrouver le plus rapidement possible le nom de l'interprète de cette chanson, d'accord? Et bien donner votre prénom avant de donner la réponse, ok?
4: D'accord.
2: Ouais, c'est pas pour vérifier si vous connaissez bien votre prénom, c'est juste pour que ça fait l'effet du buzzer, quoi. Vous voyez qu'à la télé, on appuie sur un buzzer. À la radio, on dit son prénom. Alors là, je m'entends en double. Donc il y a quelqu'un qui a peut-être allumé. Qu'est-ce que j'ai une belle voix. Bonsoir. Oh là là, j'adore. Non, il y a quelqu'un qui a dû se mettre en haut-parleur.
3: Ah non, pas moi.
2: Non.
3: Je vais regarder. Non.
2: C'est pas Christine, c'est pas Eric. Non, bon bah écoutez, c'est pas grave, hein, de toute façon.
4: Ah non, moi je veux pas de haut-parleur du tout.
2: Ok, alors voilà la première chanson, c'est pas grave. Dites-moi qui chante ça.
4: Eric. Henri Salvador.
2: Non.
3: Non.
2: Mais ils ont été contemporains, hein.

0: Armstrong qui est mis à l'honneur dans cette chanson de Claude Nougaro, qui était grand fan.
1: D'accord.
0: On continue. Alors là, c'est la chanson dans laquelle un artiste a mis tous les groupes qu'il aime.
1: Eric.
0: Eric.
1: Laurent Voulzy.
0: Oui, bravo.

0: Beatles, les Beach Boys, les radios, tout le monde chante dans Rock Collection de Laurent Voulzy. Bien joué, Eric. Christine, alors, on l'avait pas Rock Collection?
1: Non, je suis beaucoup plus lente. Je vais à la détente.
0: Alors, c'est le truc qui est très injuste avec le blind test, c'est que non seulement il faut avoir une bonne mémoire, mais en plus, il faut être très rapide. Ça, c'est vrai que c'est quand même ennuyeux. Allez, voici une dernière chanson. Un artiste américain qui rend hommage à un autre artiste américain.
2: Eric. Stevie Wonder.
0: Bravo. Rend hommage à Duke Ellington dans sa chanson Sir Duke. C'est un sans faute pour Eric, mais aussi un sans faute pour Christine, parce que je sens bien que si on lui avait laissé un petit peu de temps, Christine, si on l'avait laissé tranquille, eh ben, elle aurait tout trouvé aussi.
1: J'en aurais trouvé peut-être un ou deux.
0: Eh ben voilà, de toute façon, c'est l'avantage du blind test. Vous jouez, vous gagnez. Je vous envoie à chacun un album de Dominique H. Je vous embrasse bien fort. Et je vous propose, pour terminer sur la même thématique, une chanson chantée par France Gall, écrite par Michel Berger, en hommage à Ella Fitzgerald. Ella, Ella. C'est sur l'album Babacar en 1987.

0: sublime hommage à Ella Fitzgerald. France Gall était dans Décibels.
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0: La chanson anniversaire pour terminer l'émission aujourd'hui, c'est l'anniversaire de la mort de Jacques Brel. Jacques Brel nous avait quittés un 9 octobre en 1978. Il y a donc 48 ans. Alors, quelle chanson écouter pour rendre hommage à Jacques Brel? On parlait de lui en début de semaine avec Icar qui lui consacre un album hommage. Il y en a plein. Et elles sont toutes folles. Je me suis dit que celle où il rappe plus vite qu'Eminem, on l'écoutait pas assez souvent. La valse à mille temps, Jacques Brel, à toute berzingue.

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0: ressemble à Eminem, c'était Jacques Brel et sa valse à mille temps. Mon Dieu, mais quel Himalaya! Merci d'avoir écouté Décibel, les amis. Je vous souhaite un excellent week-end. On ne vous abandonne pas, hein. On sera là demain avec les chansons préférées d'une des femmes les plus drôles de France, à savoir Chantal Latsou. Et puis on sera là dimanche aussi à 19h avec les chansons préférées des auditrices et des auditeurs. Merci à l'équipe de Décibel. Il y avait Elorie Roussillon, Julien Moulet, Sadika Raoult, Iris Guitoni, Thomas Demol et Mélodie Chaïb. À suivre, c'est Éric Bastien.
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0: J'ai failli oublier de vous donner l'heure. Il est 20h, bisous!
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4: Bonsoir à tous et bienvenue une fois encore ce soir sur ICI. Je voudrais saluer les 44 stations du réseau ICI qui nous permettent chaque soir, d'ailleurs à travers des reportages, de mettre en avant vos initiatives positives. Ce soir, encore un tour de France, on ira du côté de Nantes, face au château de Clisson, pour découvrir un jardin extraordinaire. Nous irons aussi à La Rochelle pour découvrir cette fois une entreprise qui nous aide à nous protéger des virus et des bactéries. Alors que l'automne vient juste d'arriver, c'est plutôt pas mal. Enfin, nous irons faire du sport pour ceux qui aiment en Nouvelle-Aquitaine. Ce tour de France est aussi des paysages, des villes, des régions et un ancrage lié à nos territoires. Et ce, grâce au parcours singulier d'un invité. Ce soir, je reçois un journaliste, un écrivain, une figure incontournable du paysage médiatique français. Depuis près de 40 ans, il a travaillé au Nouvel Observateur, Marianne, Le Point, rédacteur en chef, éditorialiste, notamment au Journal du Dimanche. C'est aussi une voix, vous l'avez entendu sur Europe 1, sur RTL. Il a présenté durant 8 ans la revue de presse de la matinale de France Inter. Il est aussi auteur de plusieurs livres, passionné de sport, journaliste sportive d'ailleurs, à l'origine. Aujourd'hui, il poursuit son travail d'écrivain avec son nouveau livre « Mes mains pleines de sang » publié chez Grasset, paru fin septembre, dont nous parlerons à la fin de l'émission. Je reçois Claude Askolovitch. Bonsoir Claude.
5: Bonsoir.
4: Vous avez l'air surpris de ce que je dis.
5: Je regardais, le temps a passé vite. À l'intérieur de chaque homme de bientôt 64 ans, c'est moi, il y a un type de 30 ans qui se demande ce qui lui est arrivé. Je crois que c'est de Groucho Marx en réalité.
4: C'est vrai que vous
5: toujours avez... sur Inter, allez, vendredi matin.
4: Ouais, mais bien sûr, oui, je parlais de la revue de presse évidemment que vous avez fait pendant 8 ans, effectivement tous les jours, ça c'était dans la matinale. Alors on va parler de tout ça, on parlera de ce livre, vous intéressez à l'identité juive, à votre attachement à Israël face à la guerre de Gaza, on en parlera avant 21h. Mais ce soir, on va retracer ce parcours à travers les lieux qui vous ont façonné. Il n'y a pas que Paris dans la vie, sauf que Paris, c'est votre premier point d'ancrage, puis c'est un point d'ancrage très important parce que vous y êtes né, hein, Claude, très clairement.
5: Absolument, dans une petite clinique du 17e arrondissement. La clinique n'existe plus.
4: Oui, ça n'existe plus.
5: Pas loin du square des Batignolles où Barbara s'est promenée, pas loin de l'église Sainte-Marie des Batignolles où plein de copains à moi faisaient leur première communion, pas loin de l'école de la rue Le Mercier. Je suis un gosse du 17e qui, en grandissant, est devenu un jeune homme puis un vieux monsieur du 18e.
4: Vous avez des souvenirs précis de l'endroit où vous viviez? Je crois que c'était, alors en termes d'étage, je ne sais plus si c'était 4e étage, porte droite ou 2e étage. Vous vous souvenez exactement de l'endroit où vous avez passé cette
5: 99 rue Legendre, 4e étage droite. Trois pièces. On a bougé après dans le quartier des Batignolles où ma maman vit toujours. Mais oui, c'est l'endroit, c'est le premier endroit qui a énormément changé. Qui était un quartier populaire, qui est un quartier boboisé, comme on dit. Tu le vois, la texture des restaurants, au parfum. Ça bouge. Paris coûte plus cher, Paris a changé. Paris s'améliore parfois. Ce qu'ils ont fabriqué avec ce qui aurait dû être le village olympique des Jeux de 2012, si Paris les avait eus, c'est absolument magnifique. Ouais. Hein. Le cinéma, les 7 Batignolles, vraiment Yvette, donc je m'y rends. Le point d'ancrage du Cinoche, c'est le Veplaire, c'est le cinéma des cinéastes après.
4: Il y a
5: la brasserie Veplaire qui est en travaux actuellement, mais où commence le voyage au bout de la nuit de Céline. Ce qui garderont les trucs. Voilà, donc c'est vrai que ce sont mes premiers paysages, c'est ce quartier-là.
4: On va le faire en musique avec Barbara. Vous venez de l'évoquer, le square des Batignolles. Et je crois que vous ne connaissez pas beaucoup cette chanson, Perlimpinpin. C'est là qu'elle le chante, écoutez.
6: Le goût de l'eau, le goût du pain, et celui du Perlimpinpin, en le square des Batignolles.
4: Elle est née ici, 6 rue Brochamp, pas loin.
5: Bingo. 6 rue Brochamp, c'est à 2 pas du square, absolument. Il y a un restaurant italien très bon qui fait le coin, en face du square, mais qui est blindé.
4: On va parler de bouffe avec vous, Claude. Je sais pas pourquoi.
5: Mais... Square des Batignolles, il y a un manège. Je suis allé sur ce manège. Alors, mes enfants sont allés sur ce manège. Mes petits-enfants sont allés sur ce manège. Il y a encore, pas une maquette, mais tu vois, une carrosserie à l'échelle d'une 4 chevaux. Ah, c'est te dire l'âge du manège. Il tient encore debout, il tourne. Il n'y a plus en revanche les petites voitures à pédales avec des chevaux dessus de mon enfance, mais il y a toujours le chemin de fer sous le square des Batignolles, le chemin de fer qui de Saint-Lazare va jusque vers la Normandie, Patrick Maupassant.
4: Alors on parle c'est de la Normandie rails. Parce que ça aussi c'est une destination importante. On entend une cour d'école, Claude Askolovitch. L'école, elle est rue Le Mercier, c'est ça ?
5: Oui, l'école de la rue Le Mercier, absolument. Monsieur Roure, Monsieur Vigreux, mon instituteur de CM2. Voilà, c'était des messieurs. Non, Madame Séranime, mon instite de qui m'a appris à lire en CP. Oui, bien sûr. On avait encore des blouses au début. Je dois avoir des photos de moi. On était en blouse. Ça nous rajeunit pas. Donc il y avait encore des porte-plumes. Il y avait des plumes. Tu t'en foutais partout. T'en avais sur les doigts. T'avais encore des poulebots, même si poulebots c'est Montmartre. T'avais encore des gosses qui vadrouillaient dans la rue. Libres enfants de Paris, tu sais, ce que tu vois dans les nouvelles de Marcel Aimé, tout ça. On était encore comme ça, même si ma mère me surcouvait pour 10 000 raisons. Sa pathologie propre, le passé de la famille, ma pusillanimité. J'étais un gosse dans les jupes de sa mère. Et donc elle allait me chercher à l'école, elle m'amenait chez le coiffeur, les copains se foutaient de ma gueule. Ce qui veut dire que les copains étaient dans la rue pour me voir, me faire couper les tifs. Au coin de la rue des Moines, où habitait mon tonton, au-dessus du boulangerie.
4: Voilà. Et justement, la rue des
5: Moines, l'immeuble embaumait.
4: C'est des odeurs olfactives qui vont rien de ça, Claude.
5: L'odeur de la boulangerie. Ouais. Ah oui, c'est une saturation. L'odeur de la boulangerie dans les escaliers.
4: Elle est en dessous, en fait.
5: De la rue des Moines où habitait mon tonton. On était une famille des Batignolles.
4: Et puis c'est aussi cette balade qui vous conduisait à Place des Vosges, vous alliez à la synagogue.
5: Alors c'est ça
4: qui. C'était pour qui pour ça ?
5: C'est ça qui est amusant, intéressant. On a tous des choses. On est une famille des Batignolles, on est une famille française au possible. Mon père rêvait de devenir Balzac, il écrit des bouquins. Et en même temps, on est juif. Avec ce que ça implique, mon père caché pendant la guerre, ma mère déportée, rescapée, miraculée. C'est une autre histoire. Et donc on est cela aussi. Et donc effectivement, il y a un rite des habitudes chez les juifs. Avant la fête de Kippour, fête solennelle, tu inscris sur le livre de la vie, de la mort, tu te repens, pardon, tu te repens et tu pardonnes à ceux qui t'ont avancé, sauf Roger Hanin, dans le grand pardon. Et donc on va, au cimetière, visiter les morts, le dimanche à Kippour. Nous, c'est Bagneux, où j'ai beaucoup de famille à Bagneux. Ouais. Et qui est un très joli cimetière, donc c'est loin, donc tu y allais, tu poses des cailloux. Et le jour de Kippour, famille totalement laïque, pas ma mère, mais en gros, famille totalement laïque, tu ne travailles pas, donc on allait à pied jusqu'à la place des Vosges, au square Louis XIII, où les se trouve arcades. Une des plus vieilles synagogues de Paris, à côté de la maison de Victor Hugo.
4: Exactement.
5: Qui était la synagogue, on va dire, olfactive et mémorielle de la famille, où on prononce les noms des gens qui sont disparus, dont le nom à l'époque de mon grand-père, puis de ma grand-mère, aujourd'hui de mon père, de mon épouse qui est décédée, ça fait du monde. Et épouse première du nom, Valérie, qui est décédée. Et donc, c'était un lieu que j'ai poursuivi, et une promenade à pied avec l'étrangeté de faire ça alors qu'autour, Paris, ma ville, continuait d'exister normalement.
4: Exactement.
5: C'est pas du tout hostile, c'est une sensation d'étrangeté, d'être deux choses à la fois.
4: Askolovitch, je sens qu'il va falloir qu'on fasse plusieurs émissions, mais qu'est-ce que vous décrivez bien votre Paris ? On va pas rester qu'à Paris, parce qu'il n'y a pas que Paris dans la vie. Dans un instant, on va aller en Normandie, on va aller en Bretagne, on va aller dans le sud de la France, on va aller dans ces lieux qui vous ont construit aussi. Merci encore une fois d'être notre invité. Vous savez qu'on se balade dans cette émission, Claude, et il est temps d'écouter la revue des merveilles. Elle est signée Benoît Prospero. Il nous emmène dans un coin de France à découvrir un jardin et potager merveilleux.
7: C'est un jardin extraordinaire. Il y a des canards qui parlent anglais.
8: Alors non, ici il n'y a pas de canards qui parlent anglais, mais c'est vrai que nous sommes dans un jardin merveilleux, il faut le dire. Nous sommes en Loire-Atlantique, à côté de Nantes, face au château de Clisson. Bienvenue avec ici Loire-Océan dans le jardin des Cordeliers, qui est géré par l'association Jardiner Nature. Et donc, qu'est-ce qu'il a de si extraordinaire ce jardin ? Eh bien, il est bio, sans pesticides, il respecte le naturel et il est pédagogique. Et la première chose qu'explique Éric Betchard, le président de l'association, c'est qu'au départ, à la place du potager, il devait y avoir quoi ? Un parking. Et puis la ville s'est dit que...
9: Peut-être qu'en attendant le projet de parking, on pouvait en faire quelque chose de partagé.
8: Et c'est comme ça que c'est devenu une zone nature dans laquelle on jardine de manière très très respectueuse du vivant. C'est-à-dire, de manière normale, à savoir bio, sans pesticides, donc tout en faisant attention à l'eau par exemple.
9: On ne peut pas tout arroser, sachant qu'on a une quantité limitée d'eau. Mais finalement, on a tous globalement une quantité limitée d'eau sur la planète.
8: Ah ben voilà. Et donc, au-delà de ça, l'idée principale de ce jardin potager pédagogique, c'est d'apprendre, évidemment. Avec qui ?
9: Alors, nous avons une formatrice professionnelle qui, elle, est maraîchère, qui va nous enseigner la technique pour les plantes.
8: Et alors l'enseignement, il est plutôt théorique, plutôt pratique ?
9: Non, c'est roots, hein, c'est les pieds dans la terre, c'est les mains dans la terre. D'abord, ça discute, on fait le point. Comment ça se passe dans votre jardin ? Comment ça se passe chez vous ?
8: Ah oui, parce que l'idée de ce jardin pédagogique, c'est donc d'apprendre à jardiner et aussi venir chercher des conseils personnalisés, c'est-à-dire pour son jardin, à soi, chez soi. Pourquoi ?
9: Tous les jardins sont différents. Donc il y a aussi ça qui est important, c'est d'apprendre la spécificité de chacun pour donner les clés.
8: Et donc, au final, est-ce que ça marche et en combien de temps on devient, disons, autonome ?
9: Alors, en général, ça se fait sur 2 ans. D'un coup, la deuxième année, vous avez compris avec votre expérience de votre jardin ce qu'allait fonctionner au mieux. Et donc, ça vous permet aussi d'orienter votre choix vis-à-vis de votre jardin. Parce que l'idée, c'est de faire votre jardin chez vous.
8: C'est d'apprendre à jardiner. Voilà, si ça peut inspirer certaines villes ou village, eh ben pourquoi pas. Et à ce sujet, tiens, est-ce que vous savez que mettre les mains dans la terre rend heureux ? Pourquoi ? Eh ben parce que pour notre cerveau, c'est une sorte de retour à la source. Et ça, c'est une merveille. Merci Eric Betchard, président de l'association Jardiner Nature à Clisson. Et merci ici Loire-Océan. Et
4: merci à vous Benoît Prosperou. Mettez les mains dans la terre, Claude Askolovitch.
5: Je ne suis pas doué. 2 ans. Dans les immédiatés qui sont les nôtres, je me projette à 10 ans, je ne sais pas faire, pourtant je devrais savoir. C'est une sorte, on a montré qu'aux États-Unis, la montée de Trump était concomitante, corrélée à la disparition de la presse locale. Pendant des années, à la revue de presse de France Inter, je lisais la presse de province. Ce que vous faites, le boulot, ces histoires, si on ne se rappelle pas, par les radios ici, par la presse locale, par notre attention, qu'il y a dans la société française des gens qui construisent, qui enseignent, qui transmettent, qui font des jolies choses, qui donnent cette couleur chatoyante à la terre et non plus la couleur merdique que d'aucuns veulent lui apporter, alors on est perdu. Ce qu'on appelle l'actualité nationale, l'accélération des choses, la laideur du monde, est audacieusement et simplement démenti par ce genre de choses qu'il ne faut pas oublier.
4: Merci de mettre en avant justement ce qu'on vient d'écouter. On va continuer de le faire d'ici 20h avec Claude Askolovitch, votre invité. Il est sur ICI.
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4: Et elle est en tournée avec votre radio ICI. Véronique Sanson, ça a débuté il y a quelques jours la tournée. Elle sera demain samedi au Zénith de Saint-Étienne et dans quelques jours, le 15 octobre, au Zénith d'Orléans. La voici sur ICI.

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2: Avec votre invité, Claude Laskolovitch, qui est avec vous depuis 20h, journaliste, éditorialiste, écrivain de télévision, de presse écrite, de radio. Il se raconte ce soir sur son parcours, sur les lieux qui l'ont marqué. Lui qui est né à Paris, il a parlé d'un Paris absolument magnifique, le Paris de son enfance il y a quelques minutes. Le voyage continue. Je rappelle qu'il publie Mes mains pleines de sang chez Grasset, dont nous parlerons en fin d'émission sur ici. Enfance à Paris, Claude, on le disait, mais d'ailleurs va s'inviter dans votre vie assez tôt. Je crois au moment de CM1, CM2, il y avait des... Ça existe hein, d'ailleurs encore aujourd'hui, des classes de montagne, des classes de mer. Et pour vous, bah, c'était classe de mer, vous vous souvenez ?
3: Classe de mer, CM2, avec mon instinct, monsieur Vigreux, à Primel-Trégastel, pas loin de Pointe-de-Morlaix, on fait de l'optimisme. Je découvre, un, l'optimiste. Deux, l'existence des filles, parce que notre école de garçons était avec une école de filles.
2: Ouais.
3: Mais ce qui s'est passé à Primel-Trégastel reste à Primel-Trégastel. Et donc...
2: Il y a des dossiers à ce point-là.
3: Je crois pas. Mais... voilà. Donc c'était effectivement une échappée. Ce que l'école peut apporter à des petits gosses du bitume parisien. Non pas qu'on n'avait pas les moyens dans la famille d'aller en vacances,
2: oui.
3: Mais là, waouh, un mois sans les parents, 3 semaines, 4 semaines, je ne sais plus. Et pour moi, une expérience curieuse, parce que ma maman est une juive d'une famille pratiquante, donc mangeait cachère à la maison. Mon père s'en foutait complètement. Il avait sa poêle dans laquelle il faisait cuire son boudin. Moi, spontanément, j'étais dans les jupes de ma mère. Donc, on arrive à la classe de mère et on nous sert du jambon. C'est cool, j'ai jamais vu du jambon de ma vie, parce que je ne vous fais pas la cantine. Et je me prépare à en manger avec mon copain Kochnek, que je salue. Je doute qu'il m'entende aujourd'hui, qui lui était breton. Il disait, ça, c'est du jambon de Bretagne, c'est du bon jambon. Et à ce moment-là, mes deux autres copains, Cohen et Athias, me disent, putain, Claude,
2: bah non, tu peux pas.
3: On mange pas de jambon, on est fudge. On disait pas fudge à l'époque, on est juif. Et donc, j'ai dit, bah non, j'en mange pas. Et là, se crée une espèce de psychodrame où le gosse doux, discipliné, bon élève, docile que j'étais, se retrouve brusquement dans une contradiction. Mon instinct, monsieur Vigreux, ne comprend même pas ce qui m'arrive. Ouais. Les animateurs ne comprenaient pas. Et t'as une espèce, on aurait dit une nouvelle de Philippe Roth, c'est la résistance totalement parodique. Et donc, on est heureux, hein, y a aucun problème, personne nous embête. Mais, on fait de l'optimiste, on regarde les filles, on rigole, on chante des chansons, yeah, yeah, les copains.
2: Là, là, là, là.
3: Voilà, c'est demain qu'on prend le train.
2: Ah,
3: les infirmières, espèce de vieille sorcière.
2: Bien sûr,
3: voilà, ces choses-là, tout est normal. Et en même temps, cette petite part de différence que je manifeste d'une manière que je ne manifesterai plus jamais à ce point-là, je ne mange pas de cochon. Et pardon, c'est bon. Dans le cochon, tout est bon, à condition qu'il soit bon. Et je suis... très fier, désemparé, et je ne sais pas quoi en faire, et à tous les animateurs que j'ai pu embêter, et à tous mes ancêtres qui m'ont regardé avec bienveillance, voilà, je les salue tous salicalement.
2: Bon, alors ça, c'est la Bretagne, c'est le Finistère, vous avez évoqué la Normandie, c'est aussi une région qui compte parce que vous allez partir en vacances en Normandie. Et alors, en préparant cette émission, quand on vous a parlé de la Normandie, vous avez tout de suite pensé à cette chanson.
4: Alors, on regardait les bateaux, on suçait des glaces.
2: À quoi elles ressemblaient vos vacances à Houlgate, à Villers-sur-Mer ?
3: Alors, il n'y avait pas que des glaces à l'eau, il y avait aussi une fois par an, à l'été, une pêche Melba dans un somptueux restaurant d'Houlgate.
2: Écoutez, Michel Jonas a pas fait une chanson sur la pêche Melba.
3: Mais effectivement, on se promenait là, tu avais les moules frites de mon père et plus tard de moi, mais au début, bah, maman, non, je ne mangeais pas de moules. C'est les grandes plages, on marchait des plombes pour aller
2: ça, se baigner,
3: etc.
2: Marées,
3: hein, les grandes marées, c'est merveilleux. Ok, le vrai souvenir, ça m'est venu de Normandie, c'est ça. C'est l'été 1974, donc je dois sortir de la 6e. Donc j'ai 11 ans, c'est la finale de la Coupe du Monde de football. D'un côté l'Allemagne qui joue à domicile, Beckenbauer, Müller, Seppmayer. De l'autre côté, la Hollande de Cruyff, c'est ma Hollande. Pourquoi ? Parce que ma maman est née aux Pays-Bas. Donc moi qui avais les pieds carrés et un gros cul, j'étais racheté dans la cour de création parce que j'étais du pays de Cruyff. La Hollande va perdre 2-1 contre toute attente. On écoute ça dans le jardin de la maison que nous louons, qui était un étage dans une grande bâtisse qui avait été la commandant tour sous l'occupation à Villers-sur-Mer. Au sous-sol, tu avais encore les archives, les journaux intimes, des bouquins, les mémoires de Ludendorff, des pauvres soldats allemands qui montaient la garde en 44. Et donc nous, famille juive, 30 ans après, on est là, et moi je suis en train d'écouter le match sur une radio, donc je ne vois pas, on perd, je pleure pendant des heures. Et là, tu as toutes les identités qui se jouent, du môme parisien qui va en vacances en Normandie, c'est là que ça se passe. Mon plus grand malheur de football, indépassable, indépassé, c'est là. L'identité hollandaise qui me vient de ma mère, parce qu'on allait passer des vacances là, la Hollande étant depuis le bon roi Louis, frère de Napoléon, une extension de la France, même si les Hollandais ne le savent pas. Et... Et ce passé qui affleurait, cette curieuse maison au sous-sol de laquelle tu avais encore les archives des soldats du Troisième Reich. C'est bizarre. Et on regardait à l'époque, c'est le jour le plus long, c'est pas loin des plages du débarquement. Sûr. Même si l'air, c'est pas le débarquement. C'est juste un peu au-dessus.
2: C'est voilà. Il y avait ce
3: donc mon souvenir absolu de Normandie, ce sont mes larmes pour une équipe de football hollandaise.
2: Claude Askolovitch, vous partez aussi en Vendée. Voilà, ça fait aussi partie de la carte postale de votre vie. Vous avez des souvenirs du côté de Saint-Gilles-Croix-de-Vie, de Saint-Jean-de-Mont, ce sont à nouveau des lieux qui vont compter à l'époque et qui comptent, on en parlera peut-être tout à l'heure, encore aujourd'hui, puisque vous passez vos vacances l'été du côté de l'Île-Dieu.
3: Du côté de l'Île-Dieu, je peux voir parfois les mollets poilus et néanmoins musclés de M. Retailleau qui se déguise en scout pour marcher sur son île. Je le croise sur la plage, donc voilà, c'est ainsi, on n'est pas responsable, ni lui ni moi.
2: Qu'est-ce que vous gardez comme mémoire de ces lieux quand vous étiez gamin en Vendée?
3: Vendée, je crois que j'ai dû apprendre à nager dans une rivière à Saint-Gilles-Croix-de-Vie, où l'eau était à 13 degrés. Aujourd'hui, c'est petite bière pour moi, je n'aime que l'eau froide, mais à l'époque, c'était impressionnant. C'est ça, c'est toujours les mêmes vacances. T'as des crêpes, t'as mon père qui écrit ses bouquins, ma mère qui les tape à la machine portative. T'as ma mère qui a appris à conduire, mon père en est bien incapable d'y arriver. Donc elle conduit, ça fait partie de son émancipation. Ouais. On parle des femmes des années 70 qui se bagarraient pour exister.
2: Mais il y avait une maison là-bas, parce que vous y allez tous les étés. Donc
3: on louait. On a eu une maison, mes parents et moi. Mes parents ont acheté une maison de campagne dans l'Eure-et-Loir, pas loin de Chartres. Là, aujourd'hui, il y a une maison. Par ma compagne, qui est journaliste écrivaine, Nolwenn Leblevennec, qui est une maison à l'Île-Dieu. Donc, pas tellement que je retrouve, je vais à l'Île-Dieu, mais à deux pas, il y a Noirmoutier, où je suis allé en vacances un été, parce que mon oncle avait épousé une dame adorable, elle-ci, qui était la fille du grand comédien Harry Bore, qui avait une maison sur l'île de Noirmoutier. Donc, c'est des hasards. La Vendée, c'est l'Île-Dieu aujourd'hui, parce que mes enfants, les
2: c'est
3: petits,
2: la pointe du but.
3: Qui sont des grands, comment la pointe du but,
2: c'est
3: absolument.
2: La pointe des corbeaux, il me semble.
3: T'as la pointe des corbeaux, c'est là où tu vois, il y en a une, tu vois le soleil se coucher, le but.
2: Exactement.
3: T'as l'autre, tu vas à vélo tout le matin pour le soleil se lever.
2: C'est partie de votre vie, Claude.
3: La pointe des corbeaux, quand je fais du vélo à l'Île-Dieu, pour faire 100 bornes à l'Île-Dieu, faut faire plusieurs tours, et t'as l'impression quand Strava ou Komoot te rend la carte de ce que tu as fait, t'as l'impression d'être une espèce de petite fourmi qui s'est heurtée aux parois d'un bocal. C'est merveilleux, l'Île-Dieu. J'adore l'Île-Dieu, j'adore les gens, j'adore la gentillesse, j'adore la beauté. Il y a trop de monde l'été, donc là je parle comme un Nilet. Mais comme je fais partie du trop de monde, qu'est-ce que tu veux que je te dise?
2: Dans un instant, on ira près de Chartres, vous venez d'évoquer, Claude. Parce que vos parents ont acheté une vieille bicoque, ils ont retapé, c'est en Eure-et-Loire, on va y aller dans un instant.
3: Rien du tout, ils étaient bien incapables de la retaper. On a attendu un dégât des eaux pour qu'elle...
2: On va en parler dans un instant. Ici, ça entreprend pour se protéger des virus et des bactéries. Après tout, c'est l'automne depuis quelques jours. Puis, il n'y a pas besoin d'attendre l'automne pour avoir des virus et des bactéries. On peut se laver les mains avec ce qu'on connaît tous particulièrement depuis le Covid, c'est le gel hydroalcoolique. Mais nous, on a une autre idée, peut-être plus sympa, plus originale, peut-être plus naturelle, avec Catherine Quicandon, qui nous présente quoi aujourd'hui, Catherine?
5: À La Rochelle, on a trouvé le moyen de se débarrasser des bactéries en quelques minutes.
6: You put on the water, you wash it, you rinse.
5: Alors oui, pourquoi pas, mais on peut aussi utiliser Copri, une matière innovante inventée par Théo et Nathan Pasquier. Comment ça marche? Explication de Nathan.
7: Alors nous, on est un fabricant de matières premières, donc faut avoir en tête que c'est une matière qui est souple, qui est biosourcée et recyclée, et qui élimine les bactéries en moins de 3 minutes. Donc on vient travailler directement en fait avec les concepteurs. Aujourd'hui, l'hygiène, même s'il y a eu une prise de conscience, aujourd'hui c'est pas assez. On a encore un trop grand nombre de transmission de maladies, notamment dans les entreprises, à travers les objets qu'on se passe, et sur des produits notamment stratégiques qui sont des facteurs de transmission de bactéries et de virus.
5: Pour info, votre téléphone est plus sale que votre cuvette des toilettes. Les bactéries peuvent survivre 15 jours et seulement 5% des gens se lavent les mains correctement. Sachant cela, déjà, vous allez immédiatement vous relaver les mains.
8: Allez, simplez-vous de bon cœur.
5: Mais surtout, on se dit que les enseignements sanitaires du Covid n'ont pas tenu très longtemps. Maintenant que l'on connaît Copri, comment l'intégrer à son quotidien? Actuellement, il existe des coques de téléphone que chacun peut se procurer sur le site copri-technologie.com, C-O-P-E-R-Y. Mais cette technologie brevetée et issue de matières biosourcées et recyclées peut aussi se décliner sous d'autres formes.
7: Aujourd'hui, on s'adapte à des poignées de porte, barres de maintien. On vient directement travailler avec les concepteurs dans différents domaines, notamment 4 domaines de prédilection. C'est vraiment le transport, la santé, la restauration et au niveau du bâtiment. Nous, on travaille avec donc vraiment sur mesure. On s'adapte vraiment au projet des entreprises.
5: Cette idée remonte à 2020. Théo veut créer une matière qui élimine les bactéries et les virus. Il pense au cuir, qui est naturellement antimicrobien. Mais la réalité a été plus compliquée. Il a fallu 4 ans de recherche et développement avant que Théo et Nathan puissent ouvrir leur entreprise en 2024 et commencer à développer des applications concrètes pour cette nouvelle matière. Matière fabriquée en France, bien sûr. Merci à Ici La Rochelle pour cette idée innovante. Ici, ça entreprend à La Rochelle avec Copri, une matière antimicrobienne qui nous protège des bactéries.
2: Merci beaucoup Catherine Kikandon. Claude Ascolovis, vous avez peur des bactéries ? Pas forcément.
3: Non, j'ai pas peur des bactéries.
2: Vous n'êtes pas un obsédé comme moi du gel hydroalcoolique ?
3: Ah non, j'ai tort. Cet été, comme un con, je suis allé faire des courses au Super U de l'Île-Dieu avec des gros sacs de

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2: Vous avez des fourmis dans les envies et les bonnes affaires qui vous démangent, c'est un bon plan à Besançon aujourd'hui et demain samedi. Le centre-ville se transforme en véritable terrain de chasse aux bonnes affaires avec la grande braderie d'automne. C'est plus de 200 commerçants et exposants qui vous attendent dans les rues du centre-ville. Boutiques, exposants, mais aussi un marché de créateurs fait main, place du 8 septembre. Et puis une ambiance un peu plus brocante et vintage, rue Morand. Et puis dans un tout autre genre, puisqu'il n'y a plus un seul week-end sans son ou ses trails, c'est demain samedi par exemple le trail des Sept Monts à Sémoncelles-les-Molunes dans les Hautes-Combes du Jura et ses paysages. Cela dit, si vous êtes plutôt du genre à préférer du plus tranquille et à l'abri, c'est aussi théâtre à PEM, aux Forges de PEM, pour rire des petits travers du monde du travail. Ça s'appelle Bord Plateau, une comédie bien déjantée comme on aime. Et c'est donc à PEM ce soir, demain soir et dimanche après-midi. Évidemment, on recommande.
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2: C'est un fougueux, c'est un passionné, vous l'entendez depuis 20h, un ancien élève du lycée Chaptal à Paris, Paris là où il est né, notre invité, journaliste de renom, éditorialiste, rédacteur en chef, écrivain, suivra ses études d'économie à l'université Paris-Dauphine avant d'entrer en 1983 au centre de formation de journaliste dont il sortira diplômé. C'est Claude Askolovitch qui est votre invité depuis 20h et qui nous offre ce soir un récit extrêmement fort et personnel, mais main pleine de sang, publié chez Grasset. On se balade pas mal hein, avec vous, Claude, et je disais, c'est vrai que c'est avec fou et avec passion pour parler de ces lieux, vous y accordez peut-être encore un intérêt particulier. Par exemple, l'Eure-et-Loir, là où vos parents ont acheté une maison. Alors, il faut que je retrouve. Dites-moi le nom, où est-ce que c'était exactement? Comment ça s'appelait?
3: Le Guédelongrois.
2: 860 habitants, j'ai vérifié aujourd'hui.
3: C'est dans le canton d'Auneau, voilà.
2: Tout petit.
3: C'est dans la Beauce,
2: la campagne.
3: T'as du maïs, t'as du blé, t'as tout ce que tu veux, j'y connais rien, je suis encore petit. C'est l'endroit où je commence à faire du vélo.
2: Ouais.
3: C'est l'endroit où je commence à faire du vélo, t'as une bonne côte pour sortir, puis après tu remontes sur Reconville, après en fonction de ton état de forme et quand je grandis. C'est lycéen, je commence à rentrer de notre maison de campagne jusqu'à Paris à vélo, t'as 70, 80 bornes.
2: Ah oui, c'est courageux quand même, c'est
3: oui, pas mais c'est bon. Oui, mais c'est bien, parce que tu passes par la vallée de Chevreuse, tu
2: ça,
3: peux passer
2: beau.
3: En faisant la côte de Saint-Rémy, quand on peut rentrer en passant par la côte des 17 tournants, qui est ce site particulier, que je ne connais aucun cycliste qui a réussi à compter vraiment 17 tournants dans cette côte. Elle s'appelle comme ça, mais il n'y a pas 17 tournants. Parfois 18, parfois 16, on ne sait pas. Donc c'est l'endroit où je vais faire du vélo, c'est l'endroit où je vois des paysages, c'est l'endroit où il y a des odeurs qui sont différentes. C'était une vieille baraque qui devait être un relais de poste sous Napoléon et dans lequel, qu'est-ce qu'on fait l'été? On s'ennuie, ce qui est génial, on fait du vélo.
2: C'est bien d'apprendre à s'ennuyer.
3: On bouquine, on se met sur le mur pour lire, puis après les enfants grandissent, j'ai fêté les anniversaires de mes grands-enfants.
2: Vous l'avez gardée cette maison-là?
3: Elle est toujours là, absolument, elle est toujours là.
2: Elle vous appartient toujours.
3: Elle appartient à ma maman, mais
2: d'accord,
3: mon père n'est plus là, ma maman est là, et elle a été refaite parce qu'on a eu une catastrophe. C'est des maisons, vous savez, qui sont faites avec de la terre, machin, puis un jour, il y a un tuyau d'eau qui a pété, et là, elle a failli s'effondrer complètement, donc elle a été refaite, du coup, elle est plus moderne à l'intérieur. Mais l'aspect général est toujours là, l'allée remplie d'herbe où tu peux poser une table de ping-pong. Les bécanes, le jardin, mes petits-enfants qui y vont maintenant, mes quatre enfants successivement, qui ont des souvenirs. Ouais, c'est un ancrage, l'Eure-et-Loir.
2: Alors, Claude.
3: Et Chartres, qui est une ville.
2: Alors, c'est à côté, vous voulez en dire
3: incroyable. C'est une banalité absolue. Tous les pèlerins de la Pentecôte savent, et Peggy le disait mieux que moi, mais quand effectivement on est à vélo ou en bagnole, et qu'on voit de loin la cathédrale en avançant, c'est quelque chose. Si on ne devient pas croyant. Si on n'a pas disposition pour être croyant, on ne peut que le regretter. C'est sublime. Le juif de France que je suis est profondément amoureux de ces paysages et du fait qu'on voit la cathédrale de Chartres à l'horizon.
2: Ouais.
3: Et à l'intérieur, c'est incroyable.
2: Je fais quelques allers-retours entre votre enfance, votre adolescence, votre carrière. J'ai évoqué l'école de journalisme, vous allez faire des piges à Sciences et Vie Économie Mondiale, vous allez travailler à RFO, vous allez rejoindre le quotidien Le Matin de Paris. En 87, le quotidien Le Sport qui vient de se créer, d'ailleurs, je crois qu'un an plus tard, ça s'arrête. Je vous parle de ça parce que je voudrais qu'on parle de sport. Nous sommes à Saint-Ouen. Vous alliez à l'époque au Red Star Football Club avec papa?
3: Ouais, à l'époque c'était le seul club, on parle des années 70, le seul club parisien, même s'il est de Saint-Ouen, seul club parisien en première division. À l'époque, une culture communiste très très profonde, très ancrée, on y allait avec mon père. On votait pas PC, mon père était socialo, mais un des meilleurs potes de mon père était un militant communiste, il y allait parce que ça comptait vraiment. À l'époque, aujourd'hui, les jeunes supporters du Red Star, dont mon fils Théo, qui est comédien, qui écrit des pièces, qui a écrit une pièce de théâtre sur le Red Star, qui sera jouée bientôt, publicité gratuite, mais c'est bien.
2: Tu places mon produit, ça fait jamais de mal.
3: Non, mais c'est une pièce.
2: Mais vous avez raison.
3: C'est important, le théâtre.
2: Bien sûr.
3: Qui sera joué au théâtre des Bouffes du Nord, là. Et lui, il vit à Saint-Ouen. Mais à l'époque, on parlait pas, il y a un personnage qui s'appelle Rino Della Negra, qui était un joueur de foot, qui avait été résistant, qui fait partie des fusillés de l'occupation. On n'en parlait pas, juste c'était posé là. Le docteur Boer, la rue du docteur Boer, c'était un médecin juif, je crois, communiste en tout cas, fusillé par les nazis. Donc tout ceci imprègne l'histoire du Red Star aujourd'hui, club de résistance. Mais à l'époque, on ne savait pas. C'était juste du foot. Et un truc merveilleux à Boer, on ne disait pas Boer, on disait le stade.
2: Ouais.
3: Derrière les buts, le COP, c'était une butte en herbe. On s'assaillait à même la terre avec mon papa. Et le copain de mon papa qui s'appelait Paul. Et voilà. Donc c'était un football rustique. Après,
2: il y a le Parc des Princes quand même.
3: On jouait pas les premiers rôles. Ouais, mais je suis resté tard. Après, quand j'ai 15-16 ans.
2: Ah oui, non, c'est là vous découvrez le PSG.
3: On va au PSG. J'ai des potes. Fabrice Gérard, salut les gars. On est lycéens. On va au PSG, ils sont très PSG, je resterai de star. Je deviendrai vraiment PSG par mon fils Théo, exactement le jour autour de ses 9 ans, juste avant ses 9 ans, où il y a un PSG-OM, je suis au stade, et Paoletta marque un but de malade contre Barthez, c'est-à-dire qu'il entraîne Barthez en rusant. Or, loin de son but, il se retourne et il fait une balle qui en banane qui rentre dedans. Et là, mon fils m'appelle et dit « Je suis pour le PSG ». Et depuis, on est PSG. Alors, parce que dans la vie, tu es Ben ou t'es Abou.
2: Je vous fais mal, là. Pour le Parisien que vous êtes, pour vos enfants qui sont fans du PSG, je vous mets Jump, Van Halen, c'est l'OM. Et en même temps, je suis obligé d'en parler.
3: Il n'y a pas de sujet.
2: Marseille. Ah ouais, il y a des sujets quand même pour les supporters, vous allez voir, c'est pas un sujet.
3: Non, mais moi, il n'y a pas de sujet.
2: Pour vous, il n'y a pas de sujet.
3: Il n'y a pas de sujet.
2: Vous avez même dit, pardon Claude, alors moi, dans le stade Vélodrome, je suis à l'aise, c'est comme ma maison. Quoi.
3: J'adorais le stade Vélodrome. Je suis très pote avec Basile Boli.
2: Vous allez faire son autobiographie.
3: J'ai écrit un bouquin avec lui, absolument, après qu'il ait marqué le but de la tête contre Milan.
2: D'ailleurs, je vous arrête, puisqu'on parle des lieux, vous alliez chez lui, c'était à Aubagne. Il y a un côté un peu pagnol.
3: À Aubagne, on est chez Pagnol.
2: Et chez Boli aussi.
3: Et on était chez Basile, on était chez Baz, enfant de Côte d'Ivoire, etc., qui était comme chez lui à Marseille. Et en même temps, c'est un enfant de banlieue parisienne. Il était PSG quand il était petit, avant d'être Auxerrois. On aurait pu parler d'Auxerre comme de milieu. Le stade de la Baie des Champs, c'est... J'adorais aller à Marseille, j'adorais l'ambiance, j'adorais le parfum, j'adore toujours. Récemment, j'ai montré à mes mômes, l'année dernière, on est allé 3-4 jours à Marseille, parce qu'évidemment, ils sont PSG, donc l'OM... Ce qui est une rivalité totalement débile. Les deux premiers grands joueurs de l'OM, de la légende, je parle des années 20, c'est Crut et Boyer, c'est deux parigots. Il y a toujours eu des liens, des allers-retours. Et puis après, entre Canal, Tapis, ça a été inventé. Puis les gens sont tellement cons, puis tellement faciles. Puis on joue. Mais en vrai, c'est pas vrai. En vrai, c'est pas vrai. Alors maintenant, c'est devenu vrai, hélas. Mais évidemment, Paris-SG, tout l'amour qu'on a pour toi, etc. Mmh. J'ai réappris tout cela. Mais j'adorais... Le parfum, l'odeur, les papinades, Basile, le peuple de Marseille, voilà, évidemment que j'aimais ça.
2: Salut les Marseillais. Alors pour comprendre les mécanismes aussi de votre construction, 83, vous êtes à Dauphine, je l'ai dit, donc là je suis de retour à Paris, à l'université, il y a un mouvement étudiant, résolument d'actualité d'ailleurs, avec ce qui se passe en ce moment, et vous rendez compte, Claude Askolovitch, que plutôt que de suivre le mouvement et d'aller faire grève avec eux, vous préférez le commenter ou pas le commenter, l'écrire, et c'est ce que vous faites, et vous avez commencé à être lu dans les amphis. Par les étudiants.
3: J'avais un pote, je suis toujours, mais on se voit moins, il s'appelle Jacques Maire, son papa Edmond Maire était le patron de la CFDT, grand syndicat progressiste, etc. Jacques dirigeait PSA, pour un syndicalisme autogestionnaire, la branche jeune de la CFDT, et à un moment donné, je ne sais plus dans quel journal, je crois que c'est les Nouvelles Littéraires, je m'essayais un peu, ça me tentait, mon père était journaliste, je traînais dans les radios libres, les radios juives qui commençaient à exister, on est dans les premières années de Mitterrand. J'écris son portrait à Jacques, parce que c'était marrant. Le fils du patron de la CFDT qui dirige un syndicat. Et effectivement, il y a une espèce de plaisir de raconter les choses, de plaisir narcissique d'être lu dans l'amphi, qui fait que je décide qu'en fait, c'est ça ce que je veux faire, et je vais passer le concours pour entrer au CFJ l'été suivant.
2: La suite à suivre sur ici, avec Claude, l'art d'utiliser une Claude Askolovitch qui est votre invité. Rien de mieux que le sport, puisqu'on parlait du vélo avec vous, pour tisser un lien et garder la forme, même après 50 ans, ce qui est aussi votre cas. La preuve avec un mondial de foot, ça va vous intéresser, Claude. Pas tout à fait comme les autres, en Nouvelle-Aquitaine, Robin Bernot, avec Alexandre Alvez.
0: En Dordogne, une compétition de foot s'est déroulée entre 8 équipes composé uniquement de femmes âgées de plus de 50 ans.
1: Moi, je pense que c'est une super initiative, déjà.
0: Des équipes venues des États-Unis, du Japon, d'Afrique du Sud, de Belgique et de France participaient à cette compétition. Et des supporters nombreux ont fait le déplacement pour voir les joueuses et les encourager, à l'image de Valérie. Valérie, elle est venue de Nîmes. 5 heures de route au total pour soutenir Christelle, sa belle-sœur qui joue avec l'équipe des Reines du foot. Alexandre Alves l'a rencontrée pour nous.
4: Nous, on est fanas, on adore le foot et puis là, la belle-sœur, des femmes de plus de 50 ans, il faut être là pour les encourager, là, c'est sûr, là, il faut être derrière elles, il n'y a pas... 100%. Dans la voiture, on ne l'a pas sortie, mais on a le drapeau, on a tout ce qu'il faut, et dans le trajet de l'aller pour venir, on s'est entraîné pour chauffer la voie, hein, il n'y a pas de souci. Hein. On est prêts, on est à fond, hein. Derrière les reines du foot. Hein. Ah ben on est là pour encourager la France, il faut qu'elle gagne. Hein. On ne va pas laisser la place aux USA, aux Japonaises, non, non, même si c'est Calais, on va gagner. Hein. J'en crois pas, on n'en croit pas les yeux. Des Japonaises, des États-Unis, bon, Belgique, c'est plus près. Mais Afrique du Sud, mais franchement, à Calais, qui aurait dit un petit village de 350 habitants, c'est incroyable.
0: Une compétition de foot pour les femmes âgées de plus de 50 ans. Ici, en Dordogne, ça marche. Et vous, qu'en pensez-vous? Je suis allé échanger autour de ce sujet avec Laure.
1: Je pense que c'est très important de valoriser le sport des femmes d'une part, mais aussi le sport après un certain âge. Je pense que c'est extrêmement important de montrer aussi que ça peut être des lieux de sociabilité.
0: Mais alors, comment faire pour aller plus loin et peut-être même faire en sorte que ces initiatives se multiplient de plus en plus?
1: Alors, en parler plus, oui. Et puis, en fait, ces femmes dont vous me parlez, c'est aussi des rôles modèles, je pense. C'est des femmes qui, du coup, bah, grâce à vous, on va en entendre parler. Certaines femmes vont se dire que c'est possible, qu'elles peuvent faire du sport, qu'elles peuvent aller faire des tournois de foot en Dordogne ou ailleurs, j'espère. Et ces rôles modèles-là, ces femmes qui donnent l'exemple, je pense que c'est aussi une manière d'encourager les autres à se lancer.
0: C'est peut-être justement en multipliant ces rencontres, en ouvrant davantage les clubs et en faisant connaître ces initiatives que le football féminin pourra continuer à se jouer à tous les âges.
2: Merci Robin Bernon. Un reportage à retrouver en vidéo sur notre compte Instagram ici. Claude Ascolovitch est votre invité ce soir sur Ici. On le retrouve d'ici quelques minutes pour parler de son actualité et de son livre, Mes mains pleines de sang, publié chez Grasset.
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2: You're the sunshine of my life. C'est signé Stevie Wonder et c'est sur Ici. Un pour vous ce soir.

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1: Vous l'avez entendu sur Europe 1, vous l'avez lu dans l'événement du jeudi. Marianne, le nouvel observateur où il sera grand reporter, notre invité Claude Haskolovitch et surtout les fronts de presse éditorialistes au Journal du Dimanche. Vous l'entendez aussi sur France Inter. Il va rejoindre Le Point, Vanity Fair, iTélé, RTL, LCI, France 2, Bing Sport, Arte. Il y en a tellement. Et il est avec nous encore pour quelques minutes. On en profite sur ICI. Claude, on a beaucoup voyagé. On aurait pu parler de plein d'autres villes comme de Levallois-Perret où vous avez travaillé au Crédit Lyonnais. Ça faisait partie des premiers jobs. On pourrait parler de Strasbourg que vous avez découvert aussi et qui a un lien particulier.
2: Ou des supporters du Racing me saoulent au Picombière, aux grandes dames de ma fiancée Valérie, future femme, qui me découvre dans un coma éthylique alors que je venais juste pour un week-end en amoureux. Ouais. Merci les supporters.
1: Ouais, je sais. On pourrait parler des Corbières aussi, des Pyrénées-Orientales, des endroits où vous avez fait du vélo parce que vous adorez faire du vélo. Il y a le Massif Central.
2: Si je meurs demain, un des vrais regrets de ma vie, indépendamment du fait que je quitte ma famille, c'est de ne pas avoir fait l'école du Tour de France. Suffisamment de col de Tour de France.
1: Vous avez fait le Mont Ventoux déjà?
2: J'ai fait le Ventoux, deux fois. Ouais. Mais bon, c'est un vrai foutu regret. De ne pas l'avoir fait plus. Ouais. C'est une des petites chances de ma retraite, si Dieu me prête la force.
1: Bon, c'est quoi cette histoire avec Narbonne?
2: Narbonne, c'est la ville de Valérie, celle qui m'avait trouvé sous aux Picombières
1: à Strasbourg.
2: C'est là où s'est installée sa famille. Sa famille sont des Juifs d'Algérie et du Maroc. Et ils s'installent là, au bout du monde, pour eux, où ils créent, ils organisent la communauté juive. C'est une dizaine de familles, c'est personne. Et c'est la maison. C'est ma maison pendant des années. C'est encore la maison pour mes enfants parce que c'est le lieu de ma femme. Narbonne, c'est un lieu qui à la fois m'est tellement français et tellement au bout de la France. Narbonne, c'est là que Léon Blum était élu député dans les années 20 quand Duclos l'avait battu à Paris, Léon Blum, leader socialiste. Narbonne, l'Aude, c'est le lieu de la révolte des vignerons. Salut à vous, braves soldats du 17e. Narbonne, mais dit ce coin-là. C'est la France rouge, mais dans son essence même. Et Narbonne, c'est le lieu du judaïsme installé comme on veut. Narbonne, c'est le lieu où mon neveu, Gabriel Atlan, est à l'honneur, aux racines de Narbonne. Vous savez, il y avait un roman de Roger Icor qui racontait l'immigration juive, les Omélés. Les familles Atlan et Amselem, c'est le nom de famille de mes beaux-parents, ont amené, finalement, en ce moment, un très bon rugbyman professionnel d'avenir. Et donc, c'est le lieu où je fais du vélo, où je touche les Corbières, où je touche le Minervois, où je m'essaye, parce que bon, t'es dans la belle famille, tu vas te balader aussi. Et donc, c'est un endroit fondamental, parce qu'il y a une énorme partie de mes identités. Cette identité juive, très bizarre, très ancrée, très réelle, et en même temps une vie française au possible.
1: Alors justement, vous faites un lien extraordinaire avec ce récit que l'on peut découvrir dans celui que vous venez de publier chez Grasset, Mes mains pleines de sang. Il est fort déjà ce titre, Claude, Mes mains pleines de sang.
2: C'est une paraphrase du prophète Isaïe, adresse qu'il adresse au peuple du royaume antique de Juda pour dire qu'ils ont tellement offensé la morale, l'éternel, Dieu, etc., que les catastrophes vont arriver. C'est quelque chose que je ressens, je ne suis pas le seul, mais que je ressens de manière intime et très profonde depuis la catastrophique, l'horrible guerre de Gaza. Quelque chose qui est... Je parlais de mes identités multiples, j'ai l'impression que même le ton de ma voix a changé, les
1: c'est vrai. Parce que vous interrogez sur votre identité très clairement dans ce livre.
2: Je m'interroge sur ce qu'il en reste. Je suis français. Je sais que dans mon bagage, que je le veuille ou non, je n'y ai pas participé, j'avais pas l'âge, j'aurais été contre, la colonisation en Algérie avec son cortège d'horreur, la colonisation en Afrique noire, les villageois africains rasiés, tués pour construire un chemin de fer entre le Congo et l'océan, ça fait partie de mon bagage. Je suis français, je suis donc comptable de cela. De ce que mon pays, mon peuple, ma patrie, indissociable de moi-même, la France, a pu faire au long de son histoire. Mon peuple, mon autre identité, le fait d'être juif. Quand j'étais môme, ce qu'on se racontait, ce que j'ai raconté à mes grands-enfants, on était un peuple qui avait été dispersé, qui était gentil, qui avait le sens de l'humour, qui avait inventé Marx et Jésus, et Woody Allen avant qu'il se comporte mal avec sa fille. Et après, il y avait une histoire belle de renaissance épique, nationale, et on avait survécu au massacre. Dans toute l'histoire, et rescapé de la Shoah, ma mère était dans les camps. Tout ceci est une identité qui est non pas obsolète, mais qui est dépassée aujourd'hui. À partir de maintenant, et depuis quelques années, quand les jeunes générations qui entrent à la connaissance du monde, à l'appréhension du monde, parlent du mot juif, le mot juif, c'est le mot aussi de ce peuple, de ce pays, Israël, pays dont je peux devenir citoyen demain matin par sa loi, de ce que Israël a fait en Palestine, à Gaza. Et donc, brusquement, je me retrouve non pas responsable politiquement, ma sœur qui est israélienne et opposante et
1: étudiante,
2: mais je me retrouve comptable, cela fait partie de ce que je transmets à mes gosses, les dizaines de milliers de morts de Gaza. Et c'est une déconstruction d'identité. L'apparition en Israël d'un gouvernement composé pour partie de fascistes. Des fascistes juifs, quand j'étais môme, ça n'existait pas. C'était inimaginable. Mmh. Il y a des fascistes juifs. Il y a en France des juifs qui, pour plein de raisons, islamophobes, la peur, etc., accompagnent le fascisme. Et donc je m'interroge dans ce livre, qui est un livre d'amour pour ce que j'ai été, pour ce que nous avons été, pour ce que je suis encore. Qu'est-ce qui reste de nous ? C'est un livre de déconstruction. Qu'est-ce que je raconte maintenant à mes gosses ? Et ma conclusion provisoire, et que quand le fascisme entre à la maison, et ça arrivera peut-être en France, et on se battra chacun comme sa conscience l'indique, le fascisme est dans ma maison, on va dire dans ma maison juive. Il l'est par M. Ben-Gvir, il est en France par M. Zemmour, il est en France par des gens qui, étrangement, ont en commun avec mes ancêtres, avec moi, des prières, des rituels, etc., et qui disent des choses innommables, au fond des choses innommables, au nom même de ce que nous sommes.
1: Mes mains pleines de sang chez Grasset, où vous mêlez à la fois des récits personnels, des rencontres, des portraits, votre histoire. Peut-être une dernière question avant de revenir sur les derniers lieux au cours de cette émission. Vous l'avez écrit aujourd'hui. Qu'est-ce que vous voulez que le lecteur retienne ou comprenne de tout ça ?
2: Qu'à un moment donné, quand une situation est atroce, les solidarités tribales, le côté on ne peut rien dire, le côté attention, moi, ma sœur, hein, 4 neveux et nièces en Israël, et qui ont l'âge de ces neveux et nièces, des mômes qui se sont fait tuer le 7 octobre au festival de Danse Nova. Je ne suis pas suspect d'être non solidaire, et voilà, si je dis mes mains pleines de sang, ce que je revendique. Mais qu'à un moment donné, les solidarités tribales, la prudence, le côté oh, on ne va pas laver notre linge sale en public, n'existent plus. Si on ne parle pas, si on ne dit pas ce qui est en train de nous arriver, nous peut être les Français, nous peut être les Juifs, nous peut être les Belges, si un jour les Belges ont des sujets, ils en ont peut-être, alors on se trahit soi-même. Et il n'y a pas d'autre solution, chacun se bat avec ses moyens, n'ayant pas fait de Krav Maga ou de MMA, je sais à peu près écrire et j'essaye de me déconstruire là-dessus.
1: Allez, encore quelques lieux avec vous, Claude. Merci d'être avec nous, Claude Asklolovitch, qui est votre invité depuis 20h. Alors, on va parler de pas mal d'endroits, mais je sais qu'il y a peut-être encore des endroits que vous connaissez pas ou peu ou moins et qui vous donnent certaines envies dans vos rêves. Et les Gorges du Verdon.
2: Ouais, je suis jamais dans les Gorges du Verdon. C'est joli, les Gorges du Verdon.
1: Bien sûr, c'est joli, je vous confirme.
2: C'est pas là, les endroits qui me manquent s'appellent l'Alpe d'Huez, l'Izoar, le Tourmalet, le Galibier.
1: C'est ça quand même qui vous manque.
2: Ce sont les cols du Tour de France que je n'ai pas fait. C'est pas une blague. Ouais. Ça a l'air bizarre. Ok, quand j'étais petit, comme ma maman est hollandaise, j'adorais un cycliste qui s'appelle Joop Zoetemelk. Ouais. Joop Zoetemelk, il n'a pas eu de chance, ça veut dire les sucrés en hollandais, en néerlandais. Il n'a pas eu de chance parce qu'il a commencé sous Eddy Merckx et il a fini sous Bernard Hinault. Enfin, il a été au-delà de Bernard Hinault, puisqu'il est champion du monde en 85. Bernard était encore là, Blaireau. Mais voilà. Et donc Joop Zoetemelk était mon personnage. Joop Zoetemelk, on l'appelait le hollandais de Germigny-l'Évêque. C'est un bled de Seine-et-Marne, pas loin de Melun. Quand je fais du vélo maintenant, en vieux croumire que je suis, je pousse jusqu'à Germigny-l'Évêque, en espérant tout simplement pouvoir croiser Yop et lui embrasser les pieds en disant merci d'avoir existé. Le vélo.
1: Aussi. Alors, il y a le vélo, on pourrait faire des tonnes d'épisodes là-dessus, on pourrait parler de la piscine. Je sais que vous êtes un grand nageur et que dans vos rêves, vous aimeriez beaucoup traverser la Manche en nageant. Ça fait partie des choses.
2: Ça n'arrivera pas. 3 ans de préparation, ça m'amène à 67 ans et je nage la brasse bien, mais ça ne va pas le faire.
1: Ah, tout est toujours possible. L'île-Dieu, je le rappelle, ça c'est votre lieu de villégiature. Ce sont vos vacances chaque été. On aurait pu parler de Montmartre où vous avez vécu à Paris, se déroule en ce moment jusqu'au 11 octobre, d'ailleurs la fête des vendanges, les vignes, 93e édition, ce sera ma dernière question puisqu'on parle de vignes, de bon vin et de bonne bouffe. Vous avez une cartographie française de la gastronomie? Dans quelle région vous m'emmenez pour manger un de vos plats préférés?
2: Ah là, je suis nul. Je viens de réaliser que je suis nul.
1: À Cassoulet, à Castello-d'Arry, du Saint-Nectaire en Auvergne, je ne sais pas, une choucroute en Alsace.
2: J'ai des souvenirs enamoré du vin de Bourgogne. Autour, quand j'étais journaliste politique, de congrès du Parti Socialiste ou de trucs dans ce coin-là. Alors tu vas dire le vin de Bourgogne. Après, il y a des lieux, tiens, Béchette. Parle-moi d'un bechet de l'île-dieu. Ces espèces de gros biscuits de marin avec trop de beurre dedans. Voilà. Immangeables en dehors de l'île-dieu. C'est comme les patagos, c'est des soumoules tout blanches qui n'ont pas de goût. Pardon les gars, hein. Mais quand tu les manges à l'île-dieu, c'est tout à fait autre chose. Parle-moi des moules frites de Normandie. Voilà, ce genre de choses. Alors le paradoxe, je parlais de Narbonne tout à l'heure. Tu sais que t'as une bouffe là-bas dans le sud-ouest. Mais vos parents mangeaient cachère. Et donc c'était pas le même lieu. Pardon. Ouais. La bouffe cachère, il y a des choses à redire, mais parfois la charcuterie vaut presque la nôtre. C'est-à-dire, la mienne, juif, vaut presque la nôtre, français.
1: Terminons sur cette phrase. Une vraie philosophie, un état d'esprit aussi. Claude Askolovitch, votre invité ce soir sur ICI. Merci Claude d'être venu vous balader dans votre France, dans votre parcours, dans votre construction qui vous a emmené là aujourd'hui avec ce récit, mes mains pleines de sang. La radio, ça continue sur Inter.
2: Mais quel foutu beau pays qu'il faut protéger dans tout ce qu'on a. Dans tout ce qu'on a et pas du tout comme le disent les connards.
1: Bon, on passe à table, cachère ou pas, on y va.
2: Yalla.
1: Merci Claude d'avoir été notre invité. À retrouver sur ici.fr. Bon week-end. Rendez-vous samedi et dimanche avec les meilleurs moments de Y'a pas que Paris dans la vie. Demain, samedi et dimanche, donc c'est à 20h aux côtés de Benoît Prospero. Je vous retrouve lundi avec plaisir. Salut.
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1: Elle est venue il y a quelques jours dans l'émission d'Émilie Mazoyer, Décibel, pour présenter son nouveau single, chanté pour elle au pluriel, Souvenir, cette fois dans les années 90, avec Axel Red et Sensualité sur ICI.

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1: Merci d'écouter ici, passez une excellente soirée, un bon week-end. Il est tout juste 21h. Bonsoir années 80 pour bien s'ambiancer en ce début de week-end, c'est avec Laurent Petit-Guillaume.
2: Bonsoir à tous, d'avance, excellent week-end. Ici c'est 100% années 80 jusqu'à 22h. Et une fois de plus, vous n'êtes pas à l'abri d'avoir envie de chanter dans les minutes qui arrivent. Ce soir, ça commence comme ça.

0: Phil Collins avec Who Said I Would.
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0: Sorti en 1985, ce titre est devenu dès 1992 la musique qui annonce l'entrée des joueurs du PSG au Parc des Princes. Pour l'anecdote, en 2021, les dirigeants ont voulu la remplacer par un titre de DJ Snake. Mais face à la colère des supporters, ils ont fait marche arrière. Idem en 2024, lorsqu'ils ont proposé un remix. Allez, pour la suite, j'ai choisi un groupe né en 87, devenu depuis une référence mondiale du rock alternatif, La Mano Negra. Tout de suite, Pas assez de toi.

C'était Étienne Dao, Tombé pour la France. Et c'est le premier tube d'Étienne Dao à figurer au top 50 pendant 19 semaines entre juillet et novembre 1985. Contrairement à ce qu'évoque le titre, ce n'est pas une chanson sur la guerre, mais sur le manque de l'être aimé sans doute après une rupture. C'est Jean-Pierre Jeunet, futur réalisateur du film Le fabuleux destin d'Amélie Poulain, qui réalise le clip. Et pour l'anecdote, on entend au début du titre un extrait de l'album Zoulouk de Jean-Michel Jarre. Et voilà, vous savez tout. La suite, c'est avec le groupe Beautiful South, Song for Weaver.

0: Whitney Houston, c'était I Wanna Dance With Somebody. La sublime Whitney Houston qui nous a rendu fous d'amour dès les premiers tubes et qui nous a aussi fait danser, notamment grâce à ce titre, I Wanna Dance With Somebody, numéro 1 planétaire en 1987, un titre qui aujourd'hui cumule à plus de 1,7 milliard d'écoutes sur les célèbres plateformes. Dans un instant, une autre artiste qui nous a touché en plein cœur, France Gall, avec évidemment...
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0: Wham avec Freedom.
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0: 1984, c'est le troisième tube mondial du duo anglais le plus célèbre des années 80. Et ce titre-là est accompagné d'un clip qui raconte la tournée historique de Wham en Chine. Il faut voir les images, véritable témoignage de toute une époque. C'était la première fois qu'un groupe pop occidental se produisait là-bas. Et c'est bien sûr un titre que l'on retrouve sur l'album culte Make It Big. Tout de suite, grand écart de style. Hein. Après la pop acidulée de Wham, la pop mélodique de Stéphane Echer. Combien de temps ?

Indochine, c'était l'aventurier. Et c'est le début de l'aventure Indochine qui a bien sûr débuté avec cet aventurier. On est en 1982, c'est le premier grand tube du groupe. Et puis sans doute une chanson qui a permis au personnage Bob Moran, créé par le Belge Henri Verne, de retrouver une certaine notoriété. 1983, c'est le jazzman Herbie Hancock qui est numéro 1 avec Rocket.

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1: On referme la boîte à tubes des années 80 et c'est promis, on la rouvrira demain dès 21h, je compte sur vous. Hein. Dans un instant, 100% chansons françaises, vous écoutez ici. Votre radio ne changeait rien, il est 22h. 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
3: Saviez-vous que le plus gros succès de Christophe Willem a été écrit par un chanteur déjanté qui ne voulait surtout pas le chanter lui-même ?
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3: En 2006, Christophe Willem vient de gagner la Nouvelle Star et tout le monde l'attend au tournant. Il demande à Zazie de lui écrire un texte, mais il cherche aussi une mélodie qui bouge. C'est là que Philippe Catherine entre en scène. Il a dans ses tiroirs une chanson un peu décalée intitulée « Double jeu ». Christophe Willem s'en empare, y ajoute sa voix cristalline.
4: Okay.

0: Le titre s'écoule à plus de 900 000 exemplaires. Christophe Willem, que l'on surnommait la tortue pour sa posture timide, prouve ce jour-là qu'il est une véritable bête de scène.
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3: Saviez-vous que Santiano, le plus célèbre chant de marin, était à l'origine une chanson de guerre mexicaine?
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4: C'est un fameux trois-mâts, fin comme un oiseau.
5: Liceo,
3: Santiano était un chantier, un chant de travail né au 19e siècle. La version originale racontait la guerre sanglante entre le Mexique et les États-Unis. Elle rendait hommage au général Santa Anna. C'est en 1961 qu'Hugo Frey redécouvre ce morceau chez des chanteurs américains. Pour en faire un succès populaire, il opère un recyclage historique génial. Il gomme tout l'aspect militaire et transforme le général Santa Anna en un fier trois-mâts lancé sur l'Atlantique.
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3: Adieu les champs de bataille, Hugo Frey a transformé un champ de guerre en une invitation au voyage.
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2: Fin février et début mars 2026 ont été exceptionnellement doux. À Paris, la moyenne des températures les après-midi a atteint quasiment 18 degrés pendant deux semaines. Et dans cette douceur, il y a eu des pics. En Champagne, on a frôlé les 19 degrés à Reims le 5 mars, 20,6 à Troyes le 6 mars, 25 degrés aussi dans le sud-ouest de la France, au Pays Basque. Une douceur agréable, certes, mais qui a tendance à réveiller la végétation trop tôt. Car d'expérience, on sait que les gelées ici sont possibles jusqu'à début mai et les fameux saints de glace. On risque donc de vite déchanter dans les vignobles, les vergers. C'est ce qu'on appelle le faux printemps, de plus en plus fréquent avec le changement climatique. Explication avec Serge Zaka, agroclimatologue.
3: Ces températures excédentaires font que les végétaux se réveillent plus tôt que d'habitude. Les arbres d'ailleurs fleurissent en moyenne en Suisse, en France, en Italie et en Espagne 15 jours plus tôt qu'il y a 50 ans. C'est-à-dire que les faux printemps engendrent cette floraison plus précoce et les arbres étant plus précoces, ils sont plus sensibles au gel parce que quand ils ont les bourgeons fermés, ils peuvent résister jusqu'à moins 10, moins 20 degrés. Alors que quand ils ont les bourgeons ouverts, à partir de moins 0,5, on peut avoir des dégâts. Donc ils entraînent des végétaux qui sont plus sensibles au printemps.
2: Et ensuite, à cause de cette douceur précoce, vient des gelées qui ont toujours existé en mars, en avril, et qui posent problème, qui font des dégâts.
3: Exactement, et c'est tout le paradoxe avec le changement climatique. Certes, le climat est plus chaud, mais il y a toujours quelques gelées en mars et en avril, plus faibles, moins nombreuses, mais sur des végétaux qui sont plus sensibles. Donc dès qu'il y a des faibles gelées qui arrivent sur les végétaux, on a des dégâts maintenant, début avril, alors qu'avant, début avril, il pouvait y avoir du gel, moins 7 sur des bourgeons fermés, ça ne faisait rien du tout. Maintenant, il peut faire moins 3 sur des bourgeons ouverts, mais ça fait plus de dégâts. Alors ces dégâts concernent surtout l'arboriculture et la viticulture. Le maraîchage, du coup, ça peut impacter, mais vu que c'est nous qui maîtrisons la date d'implantation, on peut essayer de décaler ces dates d'implantation.
2: Des hivers de moins en moins froids, pourtant l'hiver, le gel, c'est important, c'est le meilleur insecticide, c'est aussi important pour les arbres fruitiers, pourquoi ?
3: Alors effectivement, on a des hivers de moins en moins froids. Maintenant, quand on parle de moins 3 degrés, on parle de vagues de froid. Je rappelle que les vagues de froid à Reims, c'est moins 15, moins 20 degrés. Hein. On les a plus maintenant. Dès qu'il fait moins 5, c'est la fin du monde. Mais nos écosystèmes sont différents des humains. Nous, les humains, on n'aime pas le froid. C'est pas très agréable. Les écosystèmes, ils ont besoin de froid pour leur rythme. Et c'est très important. Par exemple, si on prend le rythme des arbres fruitiers, un pommier, il a besoin de 1000 heures en dessous des 7,2 degrés pour fleurir. C'est ce qu'on appelle la vernalisation. Le manque de froid n'impacte pas que les arbres, il impacte aussi les maladies. Parce que par exemple, à l'époque des années 50, 60, 70, on attendait ce gel pour nettoyer entre guillemets la vermine. Pucerons, mouches, moustiques, et vu qu'il y a moins de froid, forcément ces vecteurs de maladies résistent à l'hiver, se reproduisent à la fin de l'hiver plus tôt, et donc peuvent provoquer des dégâts sur les cultures plus tôt.
2: Ce manque de froid, ça va pas aller en s'arrangeant ? Pas de solution ?
3: On a des solutions d'adaptation agricole jusqu'à une certaine mesure. Les dates de semis, les variétés, la présence des arbres aussi autour des parcelles, les haies, mais jusqu'à une certaine limite. L'agriculture française peut s'adapter jusqu'en 2050 dans le sud et 2070 dans le nord. Derrière, quand il fera plus de 45 degrés certains après-midi en été, ce n'est pas possible. La meilleure façon d'adapter l'agriculture, en fait, c'est de réduire les gaz à effet de serre pour éviter justement ces températures excessives.
2: Merci Serge Zaka.
3: Merci à tous.
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4: Bonjour, je suis Romain, je suis dans la région girondine depuis 5 ans maintenant avec ma femme Gaëlle.
5: 9 secondes plus rapide que l'an dernier.
6: Oui, ça va bien, c'est le matos.
4: Bienvenue à la station, ici on vous accueille toujours avec du sport à la télé.
5: Allez, il va être intéressant de voir le temps.
4: Et vraiment quand on a une saturation de sport, on bascule sur de la musique.
7: Le scorpion stylo Vénus, c'est pas ce qui réveille le matin.
4: Et bon, c'est l'amour.
7: L'amour du travail.
4: Exactement.
7: Nous sommes dans une station-service à Tauriac, mais vous l'aurez compris, ici on ne vend pas que du carburant, ce que viennent chercher les clients est parfois gratuit. Il s'agit de liens sociaux, sauf que depuis quelques semaines, les conversations se focalisent sur la flambée des prix de l'essence et du diesel.
4: Alors c'est vrai, au tout début du conflit, quand les gens se sont inquiétés, j'ai eu une fréquentation accrue. Après, les gens sont vraiment inquiets dans le sens de... Bonjour, je suis Romain, je suis dans la région Gironde.

0: l'amour.
1: L'amour du travail.
0: Exactement.
1: Nous sommes dans une station-service à Thauriac, mais vous l'aurez compris, ici on ne vend pas que du carburant, ce que viennent chercher les clients est parfois gratuit. Il s'agit de liens sociaux, sauf que depuis quelques semaines, les conversations se focalisent sur la flambée des prix de l'essence et du diesel.
0: Alors c'est vrai, au tout début du conflit, quand les gens se sont inquiétés, j'ai eu une fréquentation accrue. Après, les gens sont vraiment inquiets dans le sens de la géopolitique, de leur pouvoir d'achat et tout ça. Mais après, ils se sont résignés malheureusement à ça. Quoi.
1: Expliquez-moi vos tarifs, comment vous les calculez et qui vous les impose?
0: Je suis indépendant quand même, donc ça veut dire que mon carburant, je l'achète, on me le délivre pas. J'ai un prix au mètre cube, que après je déduis forcément au litre. J'applique une marge de 0,10% par litre de carburant, plus la TVA évidemment, et ça donne ce tarif-là.
1: Qu'est-ce que vous en pensez de cette flambée des prix du pétrole et du carburant?
0: On ne l'achète pas le jour pour le jour, donc j'imagine qu'il y avait des réserves avant de dire que tout augmente. J'imagine que quand ils ont acheté à bas prix, ils auraient pu continuer à avoir le tarif de carburant moins cher. Il y a quelqu'un qui gagne au change et c'est pas nous. Quoi.
1: Est-ce que le distributeur, que vous êtes le professionnel, mais aussi le particulier, doit faire le dos rond?
0: Il faut vivre avec. J'ose espérer que les choses vont bouger. Quoi.
1: Alors la chance que vous avez, c'est que vous distribuez du carburant, mais pas que.
0: Alors c'est vrai que quand j'ai acheté, il y avait simplement la laverie que vous voyez là-bas au fond, le bar qui fonctionnait à moitié et les pompes à carburant. Fort de mon expérience et de mes diplômes de...
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3: Itinéraire bis à Joigny cette semaine. Aujourd'hui, je vous propose de vous arrêter aux couleurs Le Roux. Marcel Reynaud, bonjour.
4: Bonjour.
3: Ces couleurs Le Roux, il y a toute une histoire, Marcel, derrière.
4: Oui, c'est une longue histoire qui dure depuis 115 ans, avec différentes étapes, différents mouvements de peinture aussi parmi les clients. Certains participent à l'histoire de l'art.
3: Les caractéristiques de ces couleurs, quelles sont-elles?
4: Le Roux est un très très haut de gamme, donc en fait ça vient d'un taux de pigment dans le tube, dans la couleur. Ce sont des pâtes traditionnelles telles qu'on avait au 15e siècle, au 16e siècle, etc. Donc rien n'a changé de ce côté-là. En fait c'est le respect du pigment, avec un très bon broyage, une très bonne huile de lin ou une huile aussi de yette, qui est donc du coquelicot. Et on respecte la tradition, on est la meilleure marque, je pense, sincèrement, en France, ça c'est sûr, et peut-être en Europe aujourd'hui.
3: Respecter la tradition, ça veut dire que ces couleurs, ces peintures, sont faites à la main?
4: Quasiment. Alors le broyage, lui, n'est pas fait à la main, parce qu'il faut une force considérable. Donc en fait, depuis un peu plus d'un siècle maintenant, les couleurs pour artistes se font à l'aide de broyeuses qui pressent la pâte, le pigment, donc jusqu'à avoir une pâte homogène. Et cette pression par les rouleaux est fantastique, ça a même amélioré la peinture à l'huile par rapport à ce qui se faisait dans le temps.
3: Comme la cuisine, il y a de vraies recettes.
4: Ah oui, ça, oui. Chaque pigment a sa propre recette. Ça, c'est très important, puisque suivant la composition chimique du pigment, la prise d'huile, ce qu'on appelle, n'est pas la même du tout d'une couleur à une autre. Et même, quelquefois, sur la même veine chimique, par exemple, bleu outremer clair et bleu outremer foncé, qui sont très proches au niveau du ton, les quantités d'huile, la quantité d'huile pour chacun de ces pigments n'a absolument rien à voir, le temps de broyage non plus.
3: Des peintres, des artistes qui font confiance ou qui ont fait confiance aux peintures Le Roux?
4: Il y en a beaucoup. Dans les plus célèbres, évidemment, que tout le monde connaît, il y a Dali, il y a Picasso. Aujourd'hui, on a Anselm Kiefer, qui est un peintre allemand qui vit en France, qui est mondialement connu. On a aussi des peintres extraordinaires, comme Eugène Leroy. Et en plus, c'est un peintre qui travaille beaucoup en matière. Et on se rend compte aujourd'hui qu'aucune toile n'a bougé. Alors qu'il y a 1 ou 2 centimètres d'épaisseur sur ces toiles. Et absolument aucun dommage sur ces toiles actuellement. C'est parfait.
3: Derrière nous, il y a l'atelier. Et c'est un atelier assez, assez extraordinaire hein, quand même.
4: Ben oui, déjà l'atelier, les outils qui sont dedans, certains ont plus de 80 ans. Les broyeuses ont plus de 50 ans maintenant. C'est dans son jus. C'est un musée vivant. Hein. Et ça le restera. C'est très haut de gamme. Il y a une âme. Je pense qu'on ressent une âme. Qu'on soit peintre ou pas, quand on rentre dans cet atelier, on sent qu'il y a quelque chose.

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1: On va faire du canicross, alors autrement dit, c'est de la course à pied avec un chien. Je me suis rendu au Bignon du Maine, à côté de Mêlée du Maine, chez Jérôme Garnier. Il est président de l'association Canisport 53, éleveur et aussi musher, c'est-à-dire conducteur de traîneau. Alors pour le canicross, Jérôme m'a d'abord équipé d'une ceinture, puis d'une ligne qui sera accrochée à mon coéquipier, direction le chenil où il y a 25 chiens. Mais ils sont contents de vous voir en tout cas.
2: Regardez, ils sautent de joie parce qu'ils sont pressés d'aller courir. Pour eux, c'est vraiment une dépense, c'est un besoin énergétique.
1: Et puis là, ils voient un nouveau partenaire de course en plus.
2: Donc, ils vont prendre beaucoup de plaisir.
1: Bon, bah, vous avez fait des jaloux parce qu'on a choisi que deux chiens.
2: On a choisi que deux chiens. J'ai choisi Oulan, qui est ma chienne de tête, parce que j'aime bien la sortir, passer du moment avec elle, parce que c'est vraiment un moment très privilégié, un chien de tête. Il faut savoir qu'on dirige uniquement la voix.
1: Et donc là, vous êtes en train d'équiper mon chien.
2: Voilà, votre chien, il a le harnais de travail, donc je vais pouvoir l'accrocher à vous, à votre ligne. Comme ça, vous allez pouvoir l'avoir en traction pour pouvoir courir avec.
1: Allez, vous accrochez la ligne, et donc, je suis relié à Skoll.
2: Je vous laisse le maintenir par la poignée rouge pour le moment, pour pas avoir d'emmêlage au départ. Et dès que le portail va être ouvert, les chiens vont pouvoir courir.
1: Allez, vous aussi, vous accrochez à Oulan, votre chien. Hop, donc pour l'instant, je le tiens bien encore.
2: Voilà, faites attention parce que lorsqu'on va ouvrir le portail, ils savent que c'est le départ et les chiens vont vouloir tracter, ça peut vous emmener.
1: Donc là, je peux le lâcher direct alors.
2: Vous allez pouvoir le lâcher dès que le portail va être ouvert.
1: D'accord, c'est noté.
2: Pour les ordres, vous leur dites OK devant et les chiens vont pouvoir partir à courir sans problème. Après, vous pouvez donner les directions droite et gauche, ils connaissent les directions, on va dire, à la française.
1: Bah, c'est noté, Skoll, OK devant. Et c'est parti. Ah oui, mais dis donc. Ah mais c'est génial. Mais attendez, moi quand je cours tout seul, d'habitude, je vais pas aussi vite, hein.
2: Alors non, on gagne en général 1 à 2 km heure facilement, on peut courir. Je sais que dans mes meilleurs chiens, ils commencent à courir autour des 16 km heure.
1: On réalise une prouesse quand même, Jérôme, parce que on arrive à se parler. Qu'est-ce que ça apporte de plus, le fait de faire du sport avec un chien, par rapport à quelqu'un qui va courir tout seul?
2: Alors on a une complicité avec son animal. Il faut savoir qu'on travaille en équipe. Lorsqu'on va prendre des virages comme là, rein gauche, lorsqu'on va prendre des virages ou des directions, il faut vraiment être en adéquation avec son chien. Il faut vraiment créer un lien très particulier avec le chien. Et ça, c'est quelque chose d'extraordinaire.
1: On a le droit d'être fatigué à un moment.
2: Oui, oui, il n'y a pas de souci.
1: Parce que là, ils ne le sont pas beaucoup, hein.
2: Alors les chiens sont entraînés, ils peuvent courir 14 voire 18 km sans problème.
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3: Grégory Amen est le coordinateur de l'association Pas Assez qui gère le café associatif La Chaouée à Metz. Bonjour Grégory.
4: Bonjour.
3: La Chaouée n'est pas un café comme les autres. Comment définiriez-vous ce lieu à quelqu'un qui n'y est jamais allé ?
4: On évite de parler de café, mais moi j'aime bien l'appeler la maison citoyenne et culturelle, la MCC, la Chaouée, parce qu'il y a ce côté maison accueillante, se sent chez soi, pour rappeler le côté citoyen, culturel et solidaire, bien sûr.
3: Pourquoi ces espaces alternatifs, associatifs et culturels sont si importants dans une ville comme Metz ?
4: Ils sont très importants pour moi un peu partout. Hein. Il en faudrait dans les villages, un peu partout, pour conserver le lien entre tout le monde, parce qu'on voit bien qu'on a besoin d'être ensemble, de se parler, confronter nos idées, puis de rompre avec la solitude. Hein. Ça, c'est un mal contre lequel il faut absolument lutter.
3: Vous sentez qu'il y a de plus en plus de gens qui sont seuls et qui ont besoin justement de ce lieu sociétal?
4: Nous, on le sent à la Chaouée, on accueille quand même pas mal de gens qui cherchent des contacts quand quelqu'un vient d'arriver à Metz, quand il demande un peu autour de lui, un jeune ou moins jeune, je dis, on lui dit, va faire un tour à la Chaouée, tu vas vite rencontrer des gens, et c'est vrai, ça fonctionne bien. Pour ça, c'est réussi. Après, après 16 ans d'ouverture, 2010, et cet aspect-là fonctionne très bien.
3: La fermeture administrative de la Chaouet a été un coup dur. Comment vous avez vécu cette période ?
4: Bon, bah, c'était une période un peu de remise en question, hein, où ça permet de faire le bilan sur les façons de fonctionner, sur les activités qu'on met en place, etc. Puis de se projeter, voilà, de s'imaginer, se renouveler, puisqu'on est obligé de faire évoluer nos activités, hein. Malheureusement, on ne peut plus utiliser les locaux comme on les utilisait avant. On faisait beaucoup de concerts, voilà, donc il y aura encore de la musique. On va accentuer les rendez-vous citoyens, justement, pour être ensemble, se parler, confronter nos idées, présenter les associations qui nous tiennent à cœur, qui ont besoin d'aide aussi.
3: Vous êtes père d'une petite fille, Grégory. Vous avez envie de lui transmettre ces valeurs de solidarité. De quelle manière vous lui transmettez ?
4: Alors, ma fille est grande, et puis j'ai une autre fille, voilà, qui est un peu plus petite. Alors, c'est ces valeurs, c'est des temps qu'on passe ensemble, mais c'est vrai que pour moi, les enfants, c'est ce qu'il y a plus important. C'est mon métier à la base, animateur, formateur, BAFA, c'est mon truc de transmettre, parce que ce sont les générations futures qui feront le monde de demain. Donc c'est en assistant à des événements culturels, c'est en allant voir des concerts,
3: des expos,
4: des expos, en faisant des ateliers, en allant voir le monde, en se confrontant aux autres. Pour moi, on s'épanouit et on s'ouvre aux autres.
3: Merci beaucoup, Grégory Amen. On espère que vous allez retrouver un mode de fonctionnement à l'équilibre dans les prochaines semaines.
4: Merci, au revoir.
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5: La chanson que je ferais, ça serait pour rendre heureux ma famille, et ça dirait que je t'aime, j'aimerais pas que vous vous séparez, ou que ce soit dommage que vous êtes plus là pour nous faire des câlins, des bisous, et voilà.
6: Moi, si je devrais choisir une chanson pour ma mère, ça serait « Elle a les yeux revolvers ».

0: Moi, ça serait une chanson qui s'appelle Ensemble, qu'on a créée avec un animateur où ça parle de l'amitié.
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1: À Cognac, la solidarité ne date pas d'hier. Il y a plus de 100 ans, on distribuait déjà des repas gratuits aux personnes dans le besoin. Une soupe populaire avant l'heure, en quelque sorte, née dans une loge maçonnique et qui va rapidement provoquer une guerre ouverte avec l'Église. Dès le XVIIIe siècle, la franc-maçonnerie s'implante dans la cité cognacaise, notamment autour du négoce du cognac. Alors on y retrouve des noms bien connus dans la ville, hein. Martel, Hennessy, Autard, des notables, des élus, des négociants qui jouent un rôle majeur dans la vie locale. À la fin du XIXe siècle, dans le contexte de la Troisième République naissante et de ses différentes réformes sociales, eh bien, une idée émerge dans les rangs de la loge cognacaise qui est alors dénommée la Liberté. Il s'agit de créer une œuvre caritative nouvelle, efficace et laïque. Et cette œuvre, eh bien, va prendre le nom des fourneaux économiques. Concrètement, les fourneaux économiques, eh bien, on y distribue gratuitement des soupes, des légumes, de la viande, mais aussi du charbon et du bois de chauffage aux habitants les plus démunis. Et les archives de cette œuvre caritative montrent une solide organisation, hein, et un engagement qui va durer près de 40 ans. Donc on est vraiment là, clairement, face à un ancêtre des Restos du Cœur. Jusqu'alors, la charité, eh bien, c'était surtout l'affaire de l'Église. Et avec les fourneaux économiques, eh bien, la loge maçonnique, elle entre sur un terrain sensible et elle va concurrencer directement les œuvres religieuses locales. Très vite, les tensions montent. Des rumeurs circulent, des accusations de mauvaise gestion, voire de sabotage. Écoutez bien, en 1899, un des responsables de l'œuvre raconte même que des personnes payé par le clergé local, aurait mis du verre pilé, dans les aliments pour discréditer les fourneaux économiques et affaiblir la franc-maçonnerie cognacaise par la même occasion. Alors là, la riposte est immédiate, hein. L'Église crée à son tour ses propres fourneaux économiques tenus par des religieuses. Derrière l'aide aux plus pauvres, eh bien, on se rend compte que ce sont en fait deux visions du monde qui s'affrontent, hein. La charité religieuse d'un côté et la solidarité républicaine de l'autre. Malgré toutes ces péripéties, les fourneaux économiques des francs-maçons, eh bien, ils vont poursuivre leur action jusqu'en 1940, avant d'être stoppés par l'occupation et le régime de Vichy. Aujourd'hui, si on prend un peu de recul, on se dit surtout que ces fourneaux, eh bien, ils ont été une réponse simple et humaine à la pauvreté du quotidien. Un peu de pain et de chaleur pour ceux qui en avaient besoin.
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2: Direction la Vendée à Beauvoir-sur-Mer. Je suis très heureux de vous emmener à la rencontre d'Anne-Marie. C'est une maraîchine très attachée à la Vendée et à la transmission de ses traditions.
3: J'y suis née et toute ma jeunesse est donc passée là-bas. C'était difficile. Mon père est décédé à 36 ans. Donc on était trois enfants. On est restés tout seuls tous les trois avec notre maman. Avec une vache pour vivre, et puis ben, un petit jardin. Et puis quand il n'y avait pas trop à manger, ma maman allait pêcher les grenouilles et les anguilles dans les fossés. C'est vraiment mes racines, le marais, hein. J'y suis accro.
2: Vous êtes une vraie maraîchine ?
3: Ah oui, je suis une maraîchine à 100%. Hein.
2: Elle représente quoi la Vendée pour vous, Anne-Marie ?
3: C'est mon pays, c'est quelque chose qui m'est vraiment cher au cœur. Le marais, je peux pas m'en passer, mais dans le marais, il y a aussi la mer chez nous. Ouais. Et ça, c'est pareil, on a besoin de ça, nous. Je vais voir la mer, et je me promène dans le marais.
2: Pourquoi, ça vous apporte quoi, vous ?
3: Une détente, et j'ai un livre particulier aussi.
2: Ah.
3: C'est mon moment zen, moi.

0: J'adore connaître des gens parce que ils m'apporteront quelque chose.
1: C'est essentiel pour vous.
0: Oui.
1: C'est même limite vitale.
0: C'est limite vitale, oui. Après, ben, j'ai fait 10 ans pour la RSB, là. La RSB qui est l'association des retraités sportifs de Beauvoir. Moi, les associations, c'est aussi apporter aux gens des choses, leur faire plaisir d'abord dans ce qu'on leur propose. J'espère vraiment que beaucoup de gens pourront se lancer dans les jeunes, il faut vraiment, mais je comprends bien qu'actuellement la vie est difficile. Les gens de 35 ans maintenant, ils sont tellement pris par autre chose que c'est compliqué.
1: Allez, on revient en arrière. Vous avez 18 ans, vous vous mariez, Anne-Marie. Vous diriez quoi à cette jeune fille?
0: Je dirais qu'il faut, dans l'avenir, à 18 ans, on est jeune. Il faut penser à pas rester seul dans son coin.
1: On va dire, Anne-Marie, ce matin, que vos petits-enfants nous écoutent là, à la radio. Oui. Vous voulez leur dire quoi, pour conclure?
0: Je vais leur dire, essayez de faire un peu comme mamie. Essayez de donner, de partager, d'apprendre, de vouloir connaître... Voilà, plein de choses comme ça.
2: Anne-Marie, la passion de la Vendée, la générosité, la joie de vivre et l'amour des gens.
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compositrice, interprète, Domi a 28 ans. Elle est originaire d'Aime-la-Plagne et partage sa vie entre Montréal et la Savoie. Elle vient de sortir son premier single, Tout oublié, une chanson pop très solaire, et prépare un album pour 2026.

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1: Aujourd'hui, je vais vous apprendre une petite phrase vous permettant de passer pour un vieux sage auprès de vos collègues ou lors du prochain repas de famille.
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1: Écoutez bien. Je dis en breton et après je traduis. Billy, divar Billy, ara ur voger. Main, divar main, ara ur mene. Simple, efficace. Vous voyez, en plus, pas trop dur à retenir grâce à la répétition des mots. Et normalement, vous en connaissez plusieurs dans cette phrase. Billy, divar Billy, ara ur voger. Les plus bricoleurs le savent. Dégaler sur dégaler, eh bien, ça fait un mur. Eh oui, si on empile des galets, on a un mur. C'est toujours pratique en bordure de terrain. Billy, ce sont les galets en breton, c'est comme ça que ça s'appelle. Billy, Billy Varanoud, hein, les galets sur la plage. Billy, divar Billy, ara ur voger. Donc, des galets sur des galets font un mur. Et la fin nous dit main divar main, ara ur mene. Pierre sur pierre font une montagne. Voilà, je vous ai dit que ça allait être une phrase à placer avec sagesse, évidemment, dans une conversation. Billy, divar Billy, ara ur voger. Main divar main. Ara ur mene.
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1: Et pour nos noms bretons, on va rester dans le thème de la pierre avec le mot du jour qui est men. Men, une pierre. Armen, la pierre. Main, ar, vein, les pierres. Vous connaissez ce mot dans menhir, par exemple, la pierre longue. Qui d'ailleurs n'est pas le seul mot breton pour parler de ces choses-là, des menhirs, justement. Vous connaissez peut-être pelven. C'est un toponyme assez fréquent, il y en a assez connu, c'est à Kerempelven, à Uelguat, très beau lieu, où on trouve en plein milieu un gros menhir. Eh bien oui, Pelven, Kerempelven, ça veut dire que c'est le lieu du pilier de pierre. Pel, c'est un poteau, un pilier, et ven, eh bien c'est men avec une petite mutation. Un menhir peut donc se dire Pelven, Pelvan en breton. Il faut juste se rappeler que men, c'est une pierre, main, des cailloux ou des pierres. Je vous laisse là-dessus, je vous dis à demain. Da henta.
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1: Aujourd'hui, direction Nîmes pour une soirée pas comme les autres. Je me la joue Michel Jonas. J'ai testé The Reef Jazz Club.
2: Un peu parti, un peu naze. Je descends dans la boîte de jazz.
1: Sur le Jean Jaurès, un lieu où le jazz, le swing et la bonne humeur se dansent autant qu'ils s'écoutent. Dès l'entrée, les lettres du riff s'affichent sur le sol en mosaïque. Le bar longe la salle, la lumière se fait plus douce et au fond, un filet lumineux vous aspire vers la piste. Loan donne déjà un coup. Ça tape du pied, ça compte, on reprend. Et surtout, personne ne se décourage. Tout âge confondu, des sourires, des envies communes de découvrir l'univers du boogie-woogie, du West Coast Swing et du Linky Up. Bon, soyons clairs, on ne devient pas Fred Astaire en une heure.
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1: Mais Florent Yamas, multiple champion du monde et de France, vous met tout de suite à l'aise. Ses conseils sont en or. C'est l'autre professeur, le créateur du lieu. Et le jeudi, place à la jam session. Les musiciens sortent leurs instruments, piano, batterie, sont déjà là. Et c'est parti pour le bœuf, endiablé. Petite anecdote, Florent m'explique que dans les années 30, on faisait patienter le public entre deux morceaux avec des sketchs d'humoristes. C'est ainsi qu'est né le stand-up. Ambiance décontractée, on peut s'installer dans la cour pour papoter, boire un verre, grignoter un plateau gourmand. Une soirée qui met le cœur en swing et le sourire aux lèvres. Le Reef Jazz Club, c'est 36 avenue Jean Jaurès. À Nîmes, pas besoin d'équipement spécial, hein. Vous venez juste pour vous amuser. Retrouvez-les sur Facebook et Insta avec des vidéos incroyables. Et si vous aimez, venez prendre l'apéro swing un dimanche aux alentours de 17h. Bon, moi un peu parti, un peu naze, je ressors de la boîte de jazz, prendre le rythme de ma vie. Donc, j'ai testé, j'approuve et je dis...
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3: Bonjour à toutes et tous, bienvenue dans Affaires classées, le podcast. Nous sommes le vendredi 6 août 1999. Les fêtes de Bayonne ont déjà commencé, elles battent leur plein. Et pourtant, dans une zone industrielle de la ville, un homme vêtu de noir, circulant à moto, s'apprête à assassiner une jeune femme sur son lieu de travail.
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3: Ce vendredi 6 août 1999, et comme chaque premier week-end d'août à l'époque, la ville de Bayonne est entrée dans ses traditionnelles fêtes, résonnant au son des bandas, des tambours et des chants des peignas. Hier, aux arènes, c'est la chanteuse Zazie qui a mis le feu, en attendant samedi soir les adieux de Marie-Sara. Une fois encore, et pour 4 jours, la ville se teint de rouge et de blanc. Il est 14h. Tandis que certains fêtards goûtent aux vertus d'une sieste, d'autres sont au travail. Comme ces employés de l'entreprise de fabrication LEDA dans la zone industrielle Saint-Frédéric. À cause sans doute de la forte chaleur du jour, personne ne songe à jeter un œil sur le parking. Il y a pourtant un homme arrivé peu avant à moto, vêtu d'une combinaison en cuir noir, les yeux dissimulés par de larges lunettes fumées. L'individu n'est pas un employé, mais à voir sa démarche empressée, il semble bien connaître les lieux. L'homme se présente à l'entrée, où il pénètre sans mal, l'accueil étant désert à cette heure-ci de la journée. Le visiteur se dirige aussitôt vers le bureau de Sandrine, une employée de 23 ans affairée à son travail. La jeune femme, originaire de Seignos, est seule dans son bureau à cet instant. Comprend-elle qui est cet individu? Que lui veut-il? Des collègues affirment qu'elle s'est mise à crier. Quelques secondes après, c'est le drame. Un coup de feu claque. Sandrine vient d'essuyer un tir dans le dos à courte distance alors qu'elle tentait de s'enfuir. Les quelques employés présents dans le bâtiment accourent, mais il est trop tard. Sandrine a les yeux révulsés. Elle étouffe, se vide. son sang, et tandis que le SAMU envoie sur place une ambulance de réanimation, la plaie est telle que son sort est scellé. La stupeur des collègues de Sandrine est totale. Le tireur a pris la poudre d'escampette. Personne n'a osé se lancer à ses trousses. Lorsque les policiers arrivent sur place, il faut se résoudre à l'évidence. Un assassinat vient d'être perpétré. Un crime atroce, alors que, partout ailleurs, la ville est en fête.
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3: Quand il apprend ce qui vient de se passer, le procureur adjoint de permanence, Robert Ampuy, comprend que l'affaire est grave. Il confie de suite le dossier à l'antenne bayonnaise de la PJ. Selon les premières constatations, l'assassin n'a pas tué par hasard. Il connaissait sa cible et la configuration des lieux, ce qui lui a permis de s'évaporer en un temps record. Une collègue, encore sous le choc, évoque un homme en combinaison noire tenant une arme braquée en direction de sa cible. Il était déterminé. Sandrine lui aurait lancé « Ne fais pas ça, je t'en supplie, ne tire pas !» L'assassin est donc un familier de la victime. En tout cas, l'arme du crime a disparu. Ça semble être un fusil de chasse, crosse et canon scié, selon le médecin légiste et l'expert en balistique dépêché sur les lieux. Les auditions de témoins commencent. Sandrine se connaissait-elle un ennemi? Se sentait-elle menacée? Ce sont les questions qui reviennent en boucle dans la bouche des policiers. Jacqueline, sa collègue de bureau, ne tarde pas à lâcher ce qui sera la piste principale des enquêteurs. Jean-Marc, 23 ans, son ex-compagnon, la harcelait sans relâche ces derniers temps. Les deux ex-amants ont récemment mis un terme à 2 années de vie commune. Une rupture que le jeune homme, originaire de Cabreton, ne supportait pas. Jacqueline partageait le bureau de travail de Sandrine. Elle était devenue peu à peu sa confidente. Elle l'a vue maigrir, pâlir au fil des jours. Elle vivait sous la peur, ajoute-t-elle. Il la menaçait si elle ne reprenait pas la vie commune. Jean-Marc lui faisait, dit-on, le chantage au suicide. Un chantage que Sandrine rejetait, lassée de sa violence et de son côté macho. Vient ensuite le difficile moment où il faut annoncer l'horrible nouvelle aux proches de Sandrine. Pour eux, il n'y a pas à chercher loin. C'est Jean-Marc qui a fait ça. Sandrine vivait un calvaire depuis leur séparation. Mais par pudeur, elle gardait beaucoup de choses pour elle. La jeune défunte redoutait qu'il ne s'en prenne à elle. Fabienne, sa jeune sœur, accuse le coup. Elle témoigne. Sandrine n'était pour rien dans son délire. Elle lui était soumise. Il la battait. Je n'ai plus de sœur à cause de lui.
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3: Pour les enquêteurs de l'antenne bayonnaise de la PJ, la piste d'un différend sentimental devient très vite l'hypothèse principale. Car bizarrement, l'ex-compagnon est introuvable. Ses parents, établis à Cabreton, disent n'avoir aucune nouvelle de lui. Son téléphone portable est aux abonnés absents, comme par hasard. On découvre que Jean-Marc avait une passion dévorante, la moto. Et ces derniers temps, il avait rejoint un groupe de motards avec lesquels il passait beaucoup de temps. Un détail intrigue les policiers. Selon un témoin présent sur les lieux, l'assassin vêtu de sa combinaison noire aurait tiré un second coup de feu après celui qui a blessé mortellement Sandrine. A-t-il tenté de se suicider? Dans ce cas, il a pu se blesser. Il a donc besoin de soins. Or, bizarrement, il n'y a aucune trace de son passage dans les cliniques et hôpitaux du secteur. Bénéficierait-il de complicité? Le cacherait-on? Est-il encore dans le coin? Les questions fusent à la PJ, mais pour l'heure, celui qui fait figure de suspect numéro 1 est en cavale. Samedi 7 août 1999, l'annonce du drame survenu la veille jette la stupeur parmi les fêtards du rendez-vous phare sur la côte basque. Certains, en rouge et blanc, n'ont plus trop le cœur à la fête. À la PJ, l'enquête continue. Les policiers finissent par établir que le fusil de chasse calibre 12 qui a servi à exécuter Sandrine n'est autre que celui du père de Jean-Marc. Le jeune assassin l'a subtilisé pour commettre son coup, mais il avait pris soin de scier la crosse et le canon, le dissimulant sous sa combinaison noire en cuir. Jean-Marc est-il encore en vie ? Le doute est permis, car ses parents mettent la main sur une lettre manuscrite dans laquelle il affirme qu'il voulait tuer Sandrine et lui-même. Est-il sincère ? Auquel cas, il n'est peut-être plus de ce monde. Ou bien cherche-t-il à brouiller les pistes afin de se créer une nouvelle vie ailleurs, sous une fausse identité ? Les enquêteurs de la PJ sont perplexes. Afin de l'arrêter, où qu'il se trouve, en France, en Espagne ou ailleurs, la juge d'instruction de Bayonne délivre un mandat d'arrêt international.
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3: Les jours passent et l'inquiétude grandit. Les limiers de la PJ bossent d'arrache-pied, diffusant les avis de recherche dans les gares, les aéroports, surveillant les domiciles, les allées et venues, les appels des proches de Jean-Marc. La piste d'une fuite en Espagne ou au Portugal est examinée de très près. Mais pour l'heure, le suspect numéro un demeure introuvable. Une cavale, ça coûte cher, c'est compliqué, ça ne s'improvise pas. Il faut des moyens, des complicités. Or, Jean-Marc n'a pas l'air du tout d'un criminel endurci. Passionné de foot, de skate, de moto, ce garçon né en 1975, dernier de la fratrie, passe pour un timide, un immature et peut-être même un garçon un peu choyé. Il faut donc attendre que le loup sorte du bois, qu'il commette un faux pas. Et tandis que les estivants ont envahi le Pays basque, gendarmes et policiers sont sur le pied de guerre. Une semaine passe, Jean-Marc est introuvable. La fin de sa cavale survient 9 jours plus tard, le dimanche 15 août 1999, quand un homme pousse la porte de la brigade de gendarmerie de Cabreton. L'individu, plutôt jeune, a l'air amaigri, épuisé. Il décline son identité. Il est l'assassin de Sandrine. Jean-Marc est conduit à la Villa Chagrin, où il est écroué. Le lendemain, il est interrogé au palais de justice de Bayonne par la juge d'instruction, Jocelyne Rubentel, qui le met en examen pour assassinat. Un crime passible de la prison à perpétuité. Jean-Marc ne discute pas, ou presque. C'est lui qui s'est rendu vendredi 6 août sur le lieu de travail de Sandrine, armé et le visage dissimulé. Il voulait l'emmener afin de la convaincre de reprendre la vie ensemble. Sandrine aurait pris peur, elle s'est mise à hurler. C'est la panique qui lui aurait fait perdre le contrôle de ses actes. Le coup serait parti accidentellement alors qu'une porte s'ouvrait sur sa droite. Avant de signer son audition, Jean-Marc rajoute qu'il n'a jamais voulu tirer ni la tuer. Il souhaitait juste en finir avec lui-même pour parvenir au bout de ses obsessions. Le crime serait passionnel à l'écouter. Un récit cousu main qui souffre pourtant de quelques contradictions.
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3: Plusieurs détails sonnent faux. Comment croire à un tir accidentel alors que Jean-Marc est venu sur le lieu de travail de Sandrine, armé, le jour même où il venait de recevoir une lettre qu'elle lui avait écrite et dans laquelle elle lui signifiait la fin de leur relation. L'expert en balistique est interrogé. Il est formel. Pour déclencher le tir, il fallait exercer une forte pression sur la gâchette. Quant aux témoins de l'exécution, ils ont vu l'arme braquée en direction de leur jeune collègue qui suppliait son assassin de lui laisser la vie sauve. Jean-Marc avait planifié sa mort et celle de Sandrine. La thèse d'un acte accidentel prend du plomb dans l'aile. D'autres détails intriguent les magistrats. De quelle complicité a-t-il bénéficié pendant ces 9 jours de cavale ? L'enquête révèle que des amis devaient l'aider à s'enfuir au Portugal. C'était le plan. Mais le scénario fut déjoué par la plaie sanglante que Jean-Marc s'est infligée en exécutant Sandrine. Marie-Christine, une infirmière amie, lui a procuré les soins alors qu'il était recherché. « Je l'ai aidé pour qu'il se rende », jure-t-elle au policier, bien décidé à lui demander des comptes. Le procès s'ouvre à Pau le lundi 28 mai 2001. De part et d'autre de la salle d'audience, 2 familles se font face, fracturées par un drame irréparable, alors qu'elles se côtoyaient avant. La sœur aînée de l'accusée témoigne. Elle a vécu 2 années merveilleuses dans la maison de Cabreton, aux côtés de Sandrine et Jean-Marc. Elle demande pardon, pardon de n'avoir pas vu qu'il tournait mal. Se retournant vers les proches de la disparue, en larmes, elle assure qu'il n'y a pas un moment où Sandrine, la défunte, ne vit en elle. Jean-Marc, dans son box, fait son autocritique. Il réprouve sa jalousie. Il admet qu'il n'a jamais envisagé de perdre celle qu'il aimait. Dominateur, possessif, renfermé, les 2 experts psychiatres décèlent un trouble obsessionnel chez ce jeune homme, favorisé par la rupture conjugale. Un trouble qui a pu altérer son discernement. Vient le tour de l'avocat général, Annabelle Esclapez. À travers elle, c'est lui qui l'aimait avant tout, assène-t-elle. Je demande pardon. Je donnerai ma vie pour que Sandrine revienne, conclut Jean-Marc. Dans l'immédiat, il donnera à la société 17 années de prison.
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3: De rouge et de blanc, c'était ce nouveau récit des affaires classées qui nous amenait en mai 2001, il y a de cela 25 ans. Rendez-vous dans un prochain numéro pour un prochain récit sur Ici Berne Bigorre. À bientôt.
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5: La bonne purée maison. Je crois qu'on aime tous ça. Et en fait, il y a quelques petits trucs, des petites astuces pour réussir cette bonne purée maison.
6: Est-ce que le choix des pommes de terre est important?
5: Ah bah, c'est crucial. En fait, il faut choisir des pommes de terre qui sont riches en amidon. Elles vont absorber beaucoup mieux le lait, la crème et le beurre, bien sûr. Et comme ça, on va éviter d'avoir une purée collante, élastique. Bon, la reine des pommes de terre pour faire une bonne purée, c'est la binge.
6: Et la cuisson idéale, c'est quoi?
5: Ah! Alors là, il y a 2 écoles. La cuisson avec peau. Les pommes de terre sont cuites entières, pelées après cuisson. Vous pouvez les cuire à l'eau, à la vapeur, au four ou au micro-ondes, comme vous voulez. 2e école, la cuisson sans la peau. Dans ce cas-là, on épluche les pommes de terre et on les taille en morceaux de taille égale pour une cuisson uniforme. Alors, la cuisson à l'eau démarre à l'eau froide salée et on poursuit la cuisson à petit bouillon pour éviter que les pommes de terre ne se démontent lors de la cuisson. Ça va durer 20 à 30 minutes en fonction de ce qu'on va faire. La cuisson à la vapeur dure environ le même temps. La cuisson au four, uniquement si vous avez décidé de faire une cuisson avec peau, les pommes de terre vont être piquées, mises à cuire pendant à peu près une heure et demie à 200 degrés. Et la cuisson au micro-ondes, on n'y pense pas souvent, mais c'est possible aussi. Moi, je l'utilisais jeune lorsque je n'avais qu'un four à micro-ondes pour cuisiner. Vous allez déposer les pommes de terre sans qu'elles se superposent dans un plat adapté au micro-ondes. Vous allez mettre un petit peu d'eau dans le fond du plat, recouvrir avec un film alimentaire que l'on n'oublie pas de percer pour pas qu'il explose. Et on va mettre pendant à peu près 10 à 12 minutes au micro-ondes. Bon, les pommes de terre sont cuites, il ne va plus rester qu'à faire la purée. Le plus grand danger, c'est d'avoir une purée élastique. Pour les chefs, on dit que la purée est cordée. Il faut incorporer du lait, de la crème ou du beurre selon votre choix en écrasant les pommes de terre. On fait la purée lorsque les pommes de terre sont encore chaudes. Sinon, elle va être élastique et donc cordée. On n'utilise jamais de mixeur, sinon on rend la purée élastique, là aussi. Par contre, un bon moulin à légumes à l'ancienne, ça marche très très bien. Ou un tamis, comme la méthode Robuchon. Et on ajoute le lait et la crème chaude afin d'éviter de faire baisser la température, donc d'avoir une purée élastique.
6: Alors comment je fais pour réchauffer ma purée ?
5: Ah bah alors c'est simple, la purée ça se réchauffe pas normalement. Mais dans la vraie vie on la réchauffe, mais tous les chefs vous diraient ça ne se réchauffe pas. Alors dans la vraie vie, ben on va faire une purée beaucoup plus sèche et au moment où on la réchauffe, on rajoutera le lait, la crème et le beurre un peu plus en quantité. Vous savez, avec ces trucs-là, ça marche de faire une bonne purée maison.
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2: Sur Ici Picardie, tous les jours, nous accueillons Karen Ponte. Elle est autrice, elle est picarde et elle nous donne son billet d'humeur chaque matin. Karen Ponte s'éparpille. Bonjour Karen.
3: Bonjour. J'ai envie de vous parler aujourd'hui de tous ces bidules qui ne servent à rien, mais qu'on adore collectionner. Vous savez, tous ces petits machins qu'on aligne sur nos étagères et qui nous pourrissent la vie, évidemment, lorsqu'il faut faire les poussières. Moi, la première, je me laisse avoir par les petites frimousses rigolotes, par le côté nostalgique ou tout simplement par les tendances. C'est ainsi que j'ai une étagère pleine de Funko Pop, principalement des Funko Pop de Friends, parce que Friends, c'est la base, mais aussi quelques-unes de Vice Versa, un dessin animé que j'adore. J'ai aussi la Reine de Cœur ou encore la regrettée Reine d'Angleterre. L'année dernière, j'ai découvert les Jellycats. Si vous ne connaissez pas les Jellycats, ce sont des petits objets du quotidien sous forme de peluches, avec des yeux et parfois des mains et des pieds. Sur les étagères de ma bibliothèque, vous trouverez donc un avocat, une goutte d'eau, une cerise, un bol de céréales, une théière, un nuage ou encore une pistache. Ça coûte un bras, mais c'est tellement mignon qu'on ne peut pas résister. Ma dernière lubie en date, les Sony Angels. Est-ce que vous connaissez les Sony Angels? Ce sont des petits personnages, souvent tout nus, mais avec des chapeaux sur la tête, en forme de fruits, d'animaux, de fleurs. Et là où ils font très fort chez Sony Angel, c'est qu'on ne sait pas ce qu'on va avoir comme petit bidule. On ne le sait que quand on ouvre le paquet, une fois qu'on le reçoit. Funko Pop, Jellycat ou encore Sony Angel, ça ne sert à rien. C'est sans doute pour ça qu'on adore. Je vous dis à demain et d'ici là, rappelez-vous, 4 focus c'est bien, mais 4 éparpillés, c'est encore mieux.
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4: Et le cocktail américain, c'est quoi?
5: C'est un coquelet grillé avec une sauce américaine, tomate, échalote, une pointe de cognac, du vin blanc, c'est un peu relevé.
6: Un déca,
7: pâté, jambon, c'est une oreillette, gruyère, chantal, rosti, jambon de pays.
8: Eh ben, tout ça, ça va aller dans la blanquette.
5: Bon appétit.
9: L'endroit est pittoresque. Voyage au centre d'un Paris méconnu. Il suffit de franchir une porte, rue du Faubourg Saint-Denis, toute proche de la cave épicerie Jules, se faufiler dans une longue arrière-cour et entrer dans un hangar d'un autre temps. À l'intérieur, un alambic à la Jules Verne. On pensait que fabriquer de l'alcool en plein Paris était proscrit depuis 1925. C'était sans compter sur la dextérité et l'obstination du Al Capone de Paname, Nicolas Jules.
10: J'ai voulu créer une distillerie à Paris. Parce que Paris, justement, c'était une sorte d'anti-terroir. On avait une terre vierge pour aller créer et tout l'écosystème d'influence, d'énergie créative qu'il y avait à Paris, de cette beauté comme ça qu'on pouvait exploiter. Alors c'est un très bel alambic Holstein qui vient du sud de l'Allemagne, près de la frontière suisse, et avec une partie qui est ce qu'on appelle un pot style, un petit alambic de peau, qui donne quelque chose de généreux, de puissant. Et à droite, on a une colonne qui ressemble plutôt à un saxophone de distillation et qui peut prendre différentes tonalités en fonction des réglages qu'on lui soumet.
9: Nicolas Jules distille Mar de Bourgogne, Armagnac, gin et vodka. En 2024, il est approché par une bande d'amis de Montmartre. Ensemble, ils décident, en partant du Mar, des fameuses vignes de la Butte, d'élaborer un alcool qui titre à 25 degrés. La Montmartroise est née dans un flacon au joli design, en 70 centilitres 49 euros ou en mini 20 centilitres 22 euros. Entre finesse et puissance, on est séduit par les notes citronnées et de framboise de la liqueur. Au même titre que le Sacré-Cœur ou le Moulin Rouge, la Montmartroise devient le symbole de la Butte. Delphine Socha, présidente de l'entreprise.
11: Mon mari et moi, on s'est dit qu'il manquait quelque chose à Montmartre, un produit qui pouvait être l'identité du quartier. On vit au pied des vignes. Et ça faisait longtemps qu'on trouvait que c'était dommage qu'on jette le mar. Et puis on s'est dit qu'on pouvait en faire quelque chose de chouette, quelque chose de convivial. Et avec Nicolas, on a élaboré une recette, Nicolas et puis d'autres Montmartrois, une recette à partir de l'ADN des vignes.
9: Comment vous conseillez de boire la Montmartroise?
11: Eh bien, vous pouvez la boire pure, avec de la glace ou avec du Schweppes pour en faire un spritz.
9: Que dire d'autre de la Montmartroise ? Rafraîchissante, peu sucrée, la puissance aromatique est là, c'est vraiment bon. Où trouver cette liqueur ? Sur la butte Montmartre, bien sûr, et dans nos bistrots de Paris préférés.
10: Alors par exemple, il y a l'iconique Bar à Bulles, hein, le bar du Moulin Rouge à Montmartre. On a aussi le Nazir et le Saint-Jean qui sont vraiment des brasseries aussi pareilles de Le Pic et où on retrouve cette vibration montmartroise. Et puis on a aussi des fans absolus comme le Guersan ou Bacave qui sont où là leur clientèle sont devenus des Montmartrois de cœur, hein, puisqu'ils ont vraiment c'est des endroits où la Montmartroise est consommée vraiment de manière assez systématique, quoi.
9: Et la Montmartroise est en vente également dans les caves Épicerie Fine Jules, dont le navire amiral se trouve au 54 rue du Faubourg Saint-Denis dans le 10e arrondissement. Et là c'est le paradis des gourmands.
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6: Il y a des coins de chez vous, vous vous y baladeriez il y a 90 ans, vous les reconnaîtriez pas parce que la ville est en perpétuelle évolution. Et puis il faut dire que la Seconde Guerre mondiale, par chez nous, elle a un peu chamboulé certains de nos jolis coins. Eric, le gars que je vais vous présenter, il est à la fois amoureux du passé et du présent.
12: C'est toi ?
6: On a rendez-vous au Parvis, le bistrot de la rue du Maréchal Foch.
12: Ça va, Eric ?
13: Ça va, merci. Et toi ?
12: Vas-y, il y a de la vie, hein, aujourd'hui.
13: Il y a de la vie, et oui, il fait beau, c'est magnifique, c'est une belle ville.
6: Le Parvis a installé des hôtes téléphériques sur le trottoir.
12: Ah.
6: On s'y installe pour boire un coup.
12: C'est bien, là. Ça devrait être pas mal.
6: On va pas y rester bien longtemps.
12: Alors, on va peut-être faire un petit tour un moment, tu montres un coin ou deux, non ?
13: Ouais, c'est ça, ouais.
6: Ah, voilà le serveur.
12: Si tu veux, toi ?
13: Un diabolomante, s'il vous plaît.
6: Et toi ?
12: Qu'est-ce que vous avez avec des bulles ?
13: Du champagne.
6: Ce sera une limonade, s'il vous plaît.
12: Légère, voilà.
6: Son truc à Eric, c'est l'histoire.
13: Ça m'a toujours un peu passionné. Alors, je me suis d'abord intéressé à ma généalogie, qui m'a ouvert l'esprit sur l'histoire en général et sur l'histoire locale, pour le coup, parce qu'on recherche un peu ses origines et donc sa propre histoire. Et je suis tombé sur une photo de Louviers ancienne. Je me suis dit, mince, ce serait pas mal de faire un parallèle entre la nouvelle et l'ancienne vœu.
6: Ah bah, v'là nos verres.
12: Merci, Mathieu.
13: Merci à vous.
6: Voilà ce qu'il fait, Eric. Il trouve de vieilles photos de Louviers, il les refait avec le point de vue d'aujourd'hui. Puis il les poste et les commente sur Insta et Facebook, ce qui lui permet
13: de se rattacher à l'histoire, se dire que mince, il y avait ça là il n'y a pas longtemps, et le fait de me remettre dans les mêmes conditions, dans le même plan de vue, ça me donne un peu cette impression de toucher du doigt ce qui a été créé, ce qui a été fait, et ce qui malheureusement est beaucoup détruit ou ce qui a changé, forcément.
6: Mathieu vient nous rendre la monnaie.
12: Merci Mathieu.
6: Donc Eric refait aujourd'hui des photos prises hier.
13: Voilà, s'il faut, je ramène un escabeau parce que une photo a été prise, par exemple, le premier étage d'un bâtiment qui n'existe plus, et ben je reviens avec mon escabeau parce que j'aime bien vraiment me remettre exactement dans les mêmes conditions. C'est mon petit kiff à moi, hein, bien sûr, mais pour le coup, j'ai commencé à le partager, et puis fil en aiguille, je crois que ça a plu aux gens.
12: Tu te contentes pas d'exposer des photos comme ça, tu expliques, tu racontes des histoires autour de ça.
13: Alors effectivement, j'explique et je raconte des histoires, mais je suis pas historien, je le dis, hein, je prends ce qui a déjà été fait par des historiens, et je source en fait mes données comme ça.
6: Allez. Allons faire un petit tour.
13: Donc là, on arrive dans une rue, la rue du Matré, qui est une rue très très très connue et très ancienne de Louviers, au carrefour en fait de la rue du Marché aux Œufs et la rue du Matré, et à cet endroit-là, il y avait un vieux manoir qui datait du 16e siècle environ.
12: Il y avait un manoir ici ?
13: Un manoir, oui. Ça a été édifié par les archevêques de Rouen, si je ne dis pas de bêtises.
12: À la place du restaurant japonais ?
13: C'est ça, c'est empiété sur le restaurant et un peu sur la rue.
12: Alors là, quand tu fais la photo avant, après, il faut avoir de l'imagination pour arriver à faire connecter les deux photos, quoi. Tu l'as faite, cette photo-là ?
13: Oui, je l'ai faite.
6: Changement de décor.
13: On est cette fois sur la place du Parvis, là où on était tout à l'heure, avec un autre restaurant qui était très connu aussi, l'hôtel du Mouton d'Argent, dans lequel Victor Hugo est venu passer une nuit.
6: Donc là, sur la place du marché.
12: C'était couvert ici, là.
13: Exactement, il y avait une halle en fait, mais qui était deux fois plus petite que celle qui est actuellement. Là aussi, c'était un très très bel endroit, très apprécié de tous les commerçants, puisqu'ils avaient l'obligation de venir faire leur étal chaque samedi matin.
6: Pour voir les photos d'Eric, vous tapez Louviers avant-après sur Insta ou Facebook.

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1: À Strasbourg, on a la cathédrale, la choucroute, le marché de Noël et, je ne vous apprends rien, le Parlement européen. Rien que ça. Un symbole mondial qui est coincé entre le Rhin et quelques pistes cyclables, mais c'est un édifice que je visite pour vous aujourd'hui. Je suis devant ce bâtiment immense, tout en verre, tout en courbe. Et c'est vrai que depuis toutes ces années à le regarder, j'ai toujours trouvé que son architecture semblait un peu inachevée. Vous trouvez pas ? Eh bien bingo ! Sachez que c'est volontaire et que c'est justement pour symboliser une Europe en construction. C'est Angelos qui me l'a dit, c'est mon guide du jour. Il est administrateur au Parlement européen. Il est comme à la maison, lui, ici. Il fonce, hop, sans douter de la direction où il va. Et quant à moi, c'est un peu différent. Je regarde partout, il y a des drapeaux, des badges à biper, des gens pressés. Et je dois dire que l'ambiance est quand même plutôt feutrée. La déco est plutôt réussie et la sécurité, elle, est très sérieuse. Je crois que j'ai dû vérifier au moins 3 fois chaque heure si j'avais bien mon badge dans la poche. Et miracle, je ne l'ai même pas perdu. Ici, c'est un peu comme une petite ville intérieure. Des couloirs partout, des gens qui marchent vite, parfois très vite. Bon, moi, clairement, c'est écrit sur mon front, hein, visiteur, parce que je regarde le plafond, je suis largement impressionné, alors que les autres, beaucoup moins, c'est immense. Tout est simplement immense. Angelos m'emmène dans le fameux hémicycle. Et là, impression de grandeur immédiate. C'est là que siègent les 705 députés pour environ 12 sessions plénières par an, avec au menu des débats publics, des votes, des prises de parole de la Commission européenne ou encore du Conseil, et parfois même des discours de chefs d'État ou de gouvernement. Alors en effet, même si certaines sessions se tiennent à Bruxelles, Strasbourg est le seul lieu prévu par les traités pour les sessions plénières dites ordinaires. Et sa tenue à Strasbourg n'est ni symbolique, ni facultative. Non, non, non, c'est une obligation légale. Maintenant qu'on est dans l'hémicycle, alors je m'installe et je réalise que chacun des 705 sièges est équipé d'un casque pour la traduction simultanée, soit 24 langues officielles. Et je vous laisse imaginer la logistique derrière tout ça pour connecter le bon traducteur au bon député. Et puis bien évidemment, on trouve les fameux boutons pour voter. Ah bah oui, c'est un peu la base quand même. Strasbourg a été choisi comme siège du Parlement, pas par hasard, et non, c'est parce que notre capitale alsacienne, à travers son histoire, eh bien, symbolise la réconciliation franco-allemande. Quant à moi, j'ai compris bien des choses pendant cette visite, sauf le plan du bâtiment. Ah oui, j'étais complètement perdu.
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2: Bonjour Johan.
3: Salut Manu.
2: Merci de nous accueillir à Issoudun pour parler d'un jeu. Un jeu d'arcade comme on en trouve de temps en temps et ça nous émerveille.
3: Ça c'est super parce que ça nous rappelle notre jeunesse quand on allait dans les bistrots et qu'on jouait aux bornes arcade. Donc là tu vois, ça vient d'arriver. On a un copain qui est très talentueux et qui reconditionne et restaure entièrement des bornes arcade typiques du début des années 80. C'est la référence. Il les reconditionne entièrement, il les restaure entièrement. Elle est dans son aspect d'origine, vintage, tu vois, toute la déco et la caisse sont vintage. Et puis, lui, ce qu'il propose, c'est d'intégrer une nouvelle carte et puis de nous proposer tous les jeux d'arcade qui existent dedans. Donc là, je crois qu'on a on doit avoir une borne où il y a plus de 600 jeux avec tous les, évidemment, les Pac-Man, les Space Invaders et tout ça. Et elle est complètement dans son état d'origine, mais avec un nouveau processeur où on peut accéder à tous les jeux qu'on a aimés quand on était plus jeune. Donc ça, c'est vraiment une pièce de collecte, mais qui marche, qui est révisée et qui est très, très, très, très plaisante et très déco surtout.
2: Remis en état, ça coûte combien ça ?
3: Elle est proposée dans les 1 400 € et c'est vraiment un prix très raisonnable parce que, encore une fois, on a accès dedans à plus de 600 jeux avec tous les jeux de l'époque. Et puis, on a un vrai look vintage. C'est déco pour quelqu'un qui a envie de se faire une pièce à la maison, une pièce de jeu ou un bar, etc. Enfin, ça s'intègre évidemment partout.
2: Johan, je t'arrête, je vais lâcher le micro, puis je vais m'installer.
3: Bah oui,
2: je vais jouer. Oh là là, c'est parti.
3: Voilà,
2: et je le valide. Hein.
3: Tu le valides, celui-là. Oui. Bah évidemment, mais ça c'est super, c'est notre jeunesse, et puis ça revient beaucoup à la mode, c'est très tendance.
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4: Une aventure de 30 ans. Françoise Chavaldini n'est pas peu fière de son entreprise, dont la renommée n'est plus à faire.
5: C'est une nouvelle aventure, avec ses hauts, ses bas, mais c'est plutôt positif. Alors, pour la région de la commune de Dzia, c'est très important, parce que ça fait vivre le village, non seulement l'été, mais même l'hiver. Il y a quand même, ici à Dzia, des personnes qui habitent Dzia et qui travaillent ici à Sodez. Donc, ça fait quand même un flux, ça fait de l'économie, et c'est quand même pas mal pour un petit village à flanc de montagne d'avoir une telle activité aujourd'hui au centre de Dzia. Nous ne sommes pas les seuls, comme vous savez, et donc ça fait quand même vivre le village et une certaine effervescence, même l'hiver et pas seulement l'été quand il y a les touristes.
4: Et en trois décennies, la production s'est développée à vitesse grand V.
5: On a revu, si vous voulez, notre système de commercialisation. On sait, comme on est dans une dynamique environnementale, on a plutôt préservé donc pour la ressource. On s'est cantonné déjà en Corse, en région PACA, un peu Paris. On a un peu d'export qui nous reste fidèle, c'est la Guadeloupe. Voilà. Mais très peu parce que c'est voulu, c'est dans notre façon de contribuer, si vous voulez, aussi avec l'environnement, si vous voulez, de faire très attention.
4: Voilà. Et la gamme s'est étoffée.
5: En plastique, donc, du litre et demi, du litre, du 50 et du 33. Nous avons deux bouteilles plastiques pour le CHR en 1 litre. Nous avons donc toute la gamme vert, 1 litre, 75, 50 et 33. Et ensuite, nous avons aussi la gamme gazeux en litre CHR. Et en vert gazeux, nous avons le litre, le 75, le 50 et le 33. Et ensuite, on a développé aussi les aromatisés. Aujourd'hui, nous sommes au citron. Elle va se compléter dans les années qui viennent avec le citron corse, donc naturel, pas de sucre, citron plat 50 et 40 gazeux citron.
4: Françoise Chavaldini met ses espoirs pour l'avenir dans les infrastructures routières. Pour elle, les routes ne sont plus adaptées, notamment pour les camions de livraison. Pour elle, rien n'a été fait depuis 30 ans.
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0: 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Wikizef, petit guide à l'usage des étrangers du sud du péage d'Arras en vacances dans notre belle région.
1: C'est les vacances, c'est l'été, et dire que vous pourriez être fin bénache installé sur votre transat, sur la terrasse du mobilhome à Berck. Et dans votre tête, l'ambiance, ça devrait être du genre... Mais là, on sait pas pourquoi, c'est plutôt... Eh ouais. Je sais pas, vous avez reconnu le Vianney anglais. Je braille quand je chante et je vends des disques à tous les maris brailleuses de la région. Et même en vacances, on peut être dans un jour où on n'est pas dans le mood, quoi. Vous voyez, il y a plein de gens électrisés autour qui courent à la piscine, le cul à l'air ou presque. Et vous, ben, bof, trop de félicité, tu l'as félicité. Vous avez envie de traîner. Toutes les règles d'hygiène habituelles volent en éclats, tout part à volo. Vous allez macérer dans votre jus tout le jour. Et en plus, vous n'avez pas envie de faire à manger. Et votre camarade de Transat, qui est dans le même état que vous d'ailleurs, il vous dit « T'inquiète, pour ce midi, je vais à la friterie, je vais prendre du filet américain !» Ne paniquez pas, Wikizef est là pour vous aider. Alors, filet américain, n'y voyez pas une importation américaine de produits étranges, pasteurisés, aseptisés, fadas et caoutchouteux. C'est pour ça que quand un Américain vous propose fromage dessert, dites dessert. Entre deux mots, il faut choisir le moins pire. Et en plus, les Américains, ils n'aiment pas la viande crue, c'est trop naturel pour eux. Donc, le filet américain, qu'est-ce que c'est ?
2: Définition.
1: C'est de la viande crue, hachée. Voilà. Au début, c'était du encore vivant, mais on a arrêté parce qu'il court trop vite. Et on mélange la viande hachée de bœuf avec de la sauce. Quant au contenu de la sauce, personne ne sait. Et je dirais même plus que personne ne veut savoir. Voilà. Toutes les informations dont je dispose, c'est la couleur. C'est orange. On dirait qu'on a stabiloté la viande. Après, bon, c'est bien, on la voit dans le noir. Ça donne à la viande crue une légère couleur de petit pot pour bébé. Mais attention, hein. Chapique. Ah, puis, dernière précision, c'est un Belge qui a inventé ça. Enfin, au vu de la susdite description, je sais même pas si c'était la peine de préciser.
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3: Le quotidien d'une personne en situation de handicap, et plus précisément en fauteuil roulant, quelles sont les difficultés du quotidien ? Est-ce que c'est galère ? C'est ce qu'on va découvrir parce qu'aujourd'hui, j'ai testé pour vous un trajet en fauteuil roulant. J'ai rendez-vous à la radio en centre-ville du Mans. C'est là que je retrouve Damien Loison-Planchon.
4: Bonjour, bienvenue dans mon quotidien de personne en situation de handicap.
3: Damien a 38 ans et le syndrome de Hartnup avec une neuropathie. Ancien informaticien de métier, il est touché par cette maladie très rare. À sa connaissance, c'est même le seul cas en France. Il enchaîne donc les hôpitaux, les spécialistes et les soins du quotidien en attendant que la recherche avance. Tout un ensemble lourd à porter auquel s'ajoute le stress de tous les jours lorsqu'il sort en extérieur. Et pour m'en rendre compte, je vais donc le raccompagner chez lui, ce qui implique de passer par la tant redoutée avenue Bollée et ses travaux. C'est parti, on démarre.
4: Là, tu vois, il y a un exemple, c'est que tu vois le trottoir devant, il est rehaussé. Donc là, moi, je vais m'amuser parce qu'il va falloir que je fasse arrêter tout le monde pour pouvoir faire un demi-tour.
3: Et très vite, je me rends compte des difficultés. Poubelles mal rangées, voitures mal garées, trottoirs abîmés. La liste est très longue et ça devient vite un parcours du combattant.
4: T'as pas le choix, en fait, t'es obligé d'être vigilant sur tout. C'est hyper lourd et puis c'est surtout hyper fatigant, hyper énergétique de réfléchir à comment je fais pour aller d'un point A à un point B en prenant le temps, entre guillemets.
3: Avec parfois l'obligation de devoir prendre des risques parce qu'au fur et à mesure qu'on avance, on arrive sur l'avenue Bollée et problème, certains trottoirs ne sont pas adaptés. Donc, Damien doit aller sur la route.
4: Voilà, et puis alors ça, les...

0: Preuve qu'il reste encore du travail en matière d'accessibilité. Et à ce propos, à partir du début d'année 2026, avec son association Les Étincelles 72, ils vont distribuer des flyers
1: à tous les ERP, tous les établissements recevant du public, pour leur dire comment faire des aménagements. Penser à nous, c'est penser aux autres, c'est-à-dire penser aux personnes âgées qui sont en déambulateur, c'est penser aux dames qui sont avec des fauteuils. Voilà, c'est penser à tout ça.
0: Et pour y penser, quoi de mieux que le Téléthon qui se mobilise dans toute la Sarthe? Alors, ce quotidien de personnes en fauteuil roulant, c'est testé. Mais avec toutes les galères, il y a encore du boulot et ça, c'est pas approuvé par Icymen.
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3: Découvrez J'ai envie d'été, le nouveau titre de Louise Combier. J'ai...

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2: Le vin, ça prend du temps. 18 mois en général en Bourgogne avant d'être mis en bouteille. En ce moment, le millésime 2024 finit son élevage en fût comme à Beaune chez Philippe Pacalé. C'est dans le calme de ses caves qu'il nous raconte les notes aromatiques de son Gevrey 2024.
3: Donc là, on a changé de cave. On est plutôt sur du 2024, c'est ça ?
4: On est sur des 2024 rouges.
3: Attendez, vous voulez que je prenne votre micro ? C'est peut-être plus pratique. Hop, voilà. Donc là, vous avez ouvert le tonneau. Vous plongez la...
4: la pipette. Et on se retrouve avec un millésime classique, c'est pour ça qu'on voit une belle robe rubis, Gevrey Village, c'est quatre parcelles différentes. Gevrey, c'est toujours beaucoup de fruits, hein. Ça fait un vin assez gourmand et toujours beaucoup de structure. Il y a les deux. Si on prend 10 personnes, toujours 7 qui l'apprécient. On va les soutirer pour les mettre en bouteille l'année prochaine.
3: Quand vous dites préparer, ça veut dire que...
4: on a mis un bouchon.
3: Ça, donc là, c'est le bouchon qui est à l'intérieur du...
4: Voilà, après on met le robinet.
3: D'accord.
4: Parce qu'on n'utilise pas de pompe, on fait par gravité. Ça évite d'aspirer le vin, c'est moins stressant.
3: C'est plus doux.
4: Voilà.
3: Ah, on peut stresser des vins.
4: Ouais, c'est de la matière vivante. Ouais. C'est comme nous, ça évolue. C'est un peu à l'image de l'homme, le vin. C'est un produit culturel. Il y a beaucoup de points communs.
3: Donc il faut lui apporter beaucoup de douceur. Voilà.
4: Même si la forme du vin, là, c'est le tonneau après la bouteille. Nous, on a un squelette, c'est différent. Mais c'est une construction différente.
3: Oui, mais nous, on se trimballe avec le même squelette toute la vie.
4: Voilà.
3: Et eux, ils changent de squelette quand même.
4: Mais on grandit plus à partir de 21 ans, normalement.
3: Non.
4: Et les vins, dès qu'on les a mis en bouteille, ils grandissent, mais différemment, parce qu'ils sont aussi coincés dans cette bouteille.
3: C'est pour ça qu'on a cette forme de tonneau, finalement, parce qu'on aurait pu mettre ça dans des cubes, finalement. Enfin...
4: c'est un œuf coupé au deux bouts. L'œuf sous la terre, la gestation, enfin, il y a toujours une jolie philosophie avec tout ça, mais c'est, hein, il y a un sédiment qui se forme au fond du tonneau, qui s'appelle l'ali, donc quand vous remuez le tonneau, ben, ça remélange, ça dynamise, quoi. C'est un peu comme un bébé avec son placenta, quoi. C'est... il y a une naissance. Et ça protège le vin, donc ça dure un certain temps. C'est pour ça qu'on doit soutirer. J'ai un rôle protecteur et nourricier. C'est bien fait, quand même.
2: Philippe Pacalé à Beaune est le papa de 50 000 bébés, quand même. Bouteilles par an, c'est pas rien. Et ça fait partie de la fierté de notre région.

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1: Notre comptoir qui compte du jour s'appelle Sébastien, fan de Star Wars et de la discipline aussi des sabres laser. Écoutez.
2: Et le jour où j'ai voulu m'acheter ma première réplique de sabre laser, je me suis dit, je le fais si je peux apprendre à m'en servir.
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1: Sébastien, notre invité, a rejoint l'aventure de l'Académie de sabre laser à Belfort. Fan de Star Wars à la base, il nous raconte déjà, Sébastien, quel est l'historique de cette Académie de sabre laser à Belfort ?
2: Alors c'est trois personnes qui étaient, en tout cas pour le président que j'ai un petit peu connu, passionnés de Star Wars et d'arts martiaux, et qui ont eu cette envie de mélanger ces deux univers, de créer quelque chose de concret, d'apprendre à manier le sabre et à pouvoir s'en servir dans le monde réel. Et c'est la création du club, elle est partie de là, et elle a aussi été accompagnée par la mise en avant du sabre laser par la Fédération Française d'Escrime. Et c'est en 2018 que l'activité a commencé concrètement avec les premiers cours de sabre dans la ville de Belfort.
1: Et vous Sébastien, lorsque vous avez rejoint cette Académie de sabre laser à Belfort, c'était quoi, l'amour d'abord de Star Wars ou de ce sport de l'épée du sabre laser ?
2: Moi c'était Star Wars dès le début. C'était l'envie aussi de faire du cosplay, du déguisement, qui est aussi une des activités qu'on fait dans le club. Et le jour où j'ai voulu m'acheter ma première réplique de sabre laser, je me suis dit, je le fais si je peux apprendre à m'en servir. C'est comme ça que j'ai découvert le club et que j'ai rejoint l'académie en 2018. Il y a vraiment un lien d'amitié entre les personnes du groupe. L'ambiance est vraiment effectivement sur le partage d'une passion qui est à la fois Star Wars, à la fois le spectacle, à la fois les histoires qu'on va aussi inventer et raconter à travers les spectacles que l'on va créer. Et l'envie aussi de bouger, de se défouler, parce que ça reste un sport et ça permet justement de venir se dépenser.
1: Est-ce que quelque part cet amour de Star Wars a grandi au fur et à mesure des années auprès de personnes que vous avez pu croiser, ou ça reste dans un univers un peu plus restreint ?
2: Alors on a des gens qui sont venus, qui font partie du club aujourd'hui, qui n'avaient jamais vu un seul film Star Wars avant de commencer à pratiquer. Ils ont été attirés par le côté plus sport alternatif, par la découverte d'une nouvelle activité. Et ils ont accroché, ils ont adhéré à l'univers, ils ont été entourés forcément d'autres personnes qui sont complètement baignées par Star Wars comme moi, et qui ont partagé des choses sur l'univers et qui ont été ensuite le découvrir. Mais c'est vraiment pas quelque chose d'obligatoire pour faire partie du club et pour pratiquer avec nous.
1: Notre comptoir qui compte du jour dans le territoire de Belfort, Sébastien, amoureux, amateur de sabre laser, qui tout simplement en fait sa passion en Franche-Comté. C'était notre comptoir qui compte ici.
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5: Et Olivier, ce matin, retourne à l'école primaire aujourd'hui.
4: Eh oui, et pour y trouver du gaga. Mais blé, je voudrais aujourd'hui vous parler du mémoire de Judith Boucher, réalisé l'an dernier à l'Université Jean Monnet de Saint-Étienne, et qui s'intéresse à une question rarement étudiée. Comment le parler stéphanois, le gaga, circule encore aujourd'hui dans les écoles primaires, et dans quelle mesure le parler des enseignants influence le parler des élèves ? Son travail porte sur toutes les classes de l'école primaire, en milieu urbain comme en milieu rural. Judith a formulé trois hypothèses. Premièrement, le gaga serait peu utilisé par les enseignants en situation d'enseignement. Deuxièmement, lorsque les enseignants l'utilisent, les élèves auraient tendance à le reprendre. Et troisièmement, le gaga serait plus présent dans les écoles rurales que dans les écoles urbaines. Pour répondre à ces questions, elle a observé des classes, mené des entretiens avec les enseignants et avec les élèves, et elle a mené des observations dans les temps informels à l'école. Son analyse porte à la fois sur le vocabulaire gaga et sur des structures spécifiques comme le pronom neutre Y, employé comme complément direct, j'y ai fait, l'inversion des pronoms personnels après un impératif, donne-moi-le au lieu de donne-le-moi, ce qui nous vient du patois, puisque Pierre Duplay écrivait déjà en 1896, à l'inverse du français, quand un verbe à l'impératif a deux pronoms pour complément, l'un direct, l'autre indirect, c'est ce dernier qui s'énonce en premier. Exemple en patois, by my loup. Et puis aussi la formation d'adjectifs à partir de participes passés. Il est trempe de chaud, ses joues sont enfles, la relâche est arrête. Donc qu'en est-il des résultats du travail de Judith ? Les observations révèlent une situation un peu plus nuancée que ce qu'elle attendait. Très surprenant, 54% des enseignants utilisent au moins une fois un régionalisme en cours au cours des séances observées. Un élève sur 6 emploie spontanément un mot ou une expression gaga lors des entretiens. Et dans les classes, un régionalisme apparaît dans 20% des situations que Judith observe. Il semblerait donc que le gaga soit encore bien présent dans nos écoles. Mais quels sont les mots, les expressions, les tournures qui ressortent le plus, ou plutôt qui ressortent le mieux? Un peu de patience les amis, la suite c'est pour bientôt.
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6: Circuit court aujourd'hui à Mours-Saint-Eusèbe dans la Drôme des Collines avec Emma Boissieu.
7: On a une boutique à Mours-Saint-Eusèbe et on a notre exploitation agricole qui est au Balme à Romans. Ça fait 5 générations qu'on est trufficulteur, donc producteur de truffes noires en Drôme des Collines. Et j'appartiens moi-même à la 5e génération. La truffe, c'est vraiment le point central et on a développé plusieurs activités autour. Aujourd'hui, on a 3 branches d'activité. Donc, une première branche qui est autour de simplement de la production de truffes. On fait également de l'agrotourisme, c'est-à-dire qu'on reçoit tous les week-ends des particuliers sur notre exploitation. On leur fait découvrir notre univers et à l'issue de cette phase de découverte, on propose un repas truffé de l'entrée au dessert dans notre ferme auberge. Et la troisième branche d'activité, un petit peu originale, on a créé une gamme de produits cosmétiques à base de truffes. Et ça nous permet finalement de valoriser le produit autrement et d'avoir des produits à vendre toute l'année, puisqu'il faut savoir que la truffe noire d'hiver est un produit qu'on récolte de mi-novembre à mi-mars.
6: Et c'est donc la truffe d'été qui prendra ensuite le relais. Mais l'idée ici, dans la maison Boissieu, c'est aussi de nous faire profiter toute l'année de la truffe noire de la Drôme des Collines grâce à une très belle gamme de produits dérivés.
7: Par exemple, des fromages truffés, beurre truffé. On fait également du pâté de porc à la truffe. On a de la truffe en semi-conserve. On a également des quenelles de volaille truffées, boudin à la truffe, une gamme de croque-monsieur truffé, le rhum à la truffe. Et en partie sucrée, on propose des fondants à la châtaigne truffée. On avait à cœur de travailler uniquement avec des producteurs locaux puisque c'est une démarche qui est importante pour nous et on a la chance en local d'avoir de super acteurs. Donc on essaie d'unir nos forces pour proposer des produits 100% locaux.
6: Et c'est aussi le cas pour les truffes puisque la maison Boissieu travaille avec un certain nombre de producteurs de la Drôme des Collines.
7: Oui, tout à fait, on y tient. D'ici quelques années, on sera la plus grosse zone trufficole de France. Sur le Nord Drôme, il y a 500 producteurs référencés. Donc, on a la chance ici d'avoir des terrains qui sont très sableux, ce qui nous permet d'avoir des truffes qui sont jolies visuellement, qui sont rondes et qui ne sont pas gênées par des obstacles au moment du développement. Donc, on a de très jolis produits, autant visuellement qu'au niveau gustatif. Et l'idée, c'était de permettre aux particuliers ou même aux professionnels qui souhaitent se procurer de la truffe une vraie boutique physique, parce que c'est vrai qu'aujourd'hui, c'est compliqué si on ne connaît pas un petit producteur de pouvoir trouver de la truffe et de s'en procurer.
6: Et donc, autre particularité de cette maison Boissieu, c'est sa gamme de cosmétiques à la truffe. Des tubers mélanosporum, issus des truffières du domaine familial, qui a reçu en 2011 la certification agriculture biologique. Des cosmétruffes, mis au point après plusieurs années d'études.
7: C'est un projet qui s'est étalé sur 3 ans. Il y a eu une première phase de recherche pour étudier les potentiels bienfaits de la truffe pour la peau. Et il se trouve qu'à l'issue de cette phase de recherche, on a eu des résultats positifs, puisqu'il faut savoir que la truffe a des propriétés intéressantes dans le domaine de l'anti-âge, qu'il y a des acides aminés qui stimulent la production de collagène. Donc le collagène permet de régénérer les cellules de la peau et c'est également efficace pour prévenir et protéger de tout ce qui est taches pigmentaires. Donc en partant de là, on a travaillé avec des laboratoires cosmétiques sur la formulation des produits, puisque c'était quand même un vrai défi d'inclure la truffe dans des produits cosmétiques et d'arriver à la conserver notamment. Et donc aujourd'hui, ça nous amène à avoir une gamme de 3 produits. On a un soin jour, un soin nuit et un soin pour homme.
6: Et pour les découvrir, rendez-vous avec Emma, sa mère, son père et son frère à Mours-Saint-Eusèbe. La maison Boissieu est ouverte du lundi au samedi de 9h à midi et de 14h à 19h et le dimanche matin de 9h à midi. Des infos à retrouver comme d'habitude sur ici.fr Drôme Ardèche, rubrique Circuit court.

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1: C'est quoi cet objet, Pierre ?
2: Alors, c'est un appareil, c'est pour tester la force. Ça date des années 50. On serre la poignée, donc ça vous indique votre force.
1: Et qu'est-ce que ça fait dans votre salon de coiffure ici à Frouzens ?
2: Ah bien, les jeunes appréciaient beaucoup là avant de partir à l'école. Là, ils partaient à l'école, ils passaient devant ma boutique et très souvent ils posaient leur cartable, leur sac et ils venaient tester leur force. Et ça leur plaisait beaucoup.
1: Ce qui marque quand on entre dans votre salon, c'est un tout petit salon et surtout il y a que des objets hyper datés.
2: Il y a beaucoup d'objets qui ont appartenu à mon grand-père, donc qui était coiffeur. Mon grand-père était coiffeur, mon père, mon frère, ma sœur.
1: Incroyable.
2: Oui.
1: Ces flacons, par exemple. Alors, parlez-moi de ces flacons.
2: Les flacons appartenaient à mon grand-père à l'époque, donc c'est des flacons, on appelait ça des frictions. Et donc, je me souviens très bien, quand j'étais gamin, il y avait ces frictions là qu'il utilisait tous les jours.
1: On est accueilli quand on entre dans votre salon par des vieux films en noir et blanc. Oui. Je me dirige vers la caisse qui est juste incroyable. Quand date cette caisse ?
2: Ah oui, la caisse appartenait à mon père, là, d'accord, mais elle est très vieille, vous voyez, si je peux me permettre. Voilà, donc on peut faire.
1: Vous en servez toujours ?
2: Ah oui, je m'en sers un petit peu, oui, comme ça, vous voyez, c'est du papier. Donc comme ça, hop, après, vous voyez,
1: Elle est de quelle époque ?
2: C'est les années 50.
1: Il y a même un agenda de 1954. Quels souvenirs vous gardez de votre enfance quand vous étiez petit et que vous étiez dans le salon de votre grand-père ?
2: Particulièrement donc du père Joseph qui venait se faire raser donc tous les matins. Et donc il parlait en patois avec mon grand-père et je participais. Je savonnais le père Joseph. J'ai des bons souvenirs, des très bons souvenirs de ça.
1: Alors il y a un objet que vous avez offert à votre grand-père. Je crois même qu'il l'avait fabriqué.
2: Ah, c'est un petit sac en peau de brebis qu'il m'avait confectionné. Donc j'y mettais donc mon casse-croûte, voyez, puis j'y mettais mes outils, peine, ciseaux, et je l'ai toujours sur moi, je l'ai toujours dans ma boutique et j'y tiens beaucoup.
1: Ouais. Votre grand-père, votre père, ils vous ont vu coiffeur ?
2: Ah oui, bien sûr, oui, ils m'ont vu coiffeur, oui, ouais. Et fier de, eh oui. Ouais.
1: Que vous disent les habitants de Frouzens sur votre petit salon qui est juste incroyable ? C'est la première fois de ma vie que je vois un salon comme celui-ci.
2: Tous les Frousinois m'appellent Pierre. Et les jeunes m'appellent Pierrot le blaireau. C'est par rapport à mon outil de travail, bien sûr.
1: Voilà. Est-ce qu'il y a un bruit, un son que vous voudriez nous faire écouter, Pierre ?
2: Oui, je peux vous dire oui tout de suite. C'est un objet que je me sers tous les jours, pratiquement à chaque client. C'est ma tondeuse manuelle.
1: Oh, on entend un petit peu. Merci.
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3: Parce que si le week-end, comme moi, vous entendez votre épouse vous dire « Tu sais quoi, j'ai réfléchi à... » Ou alors « Ah, tu sais ce qu'on pourrait faire ce week-end ? » Ben vous savez que vous allez passer le week-end entier dans des magasins de bricolage, seul, et à vous battre avec la perceuse et l'outillage, seul. Bon, là, il fallait que je rajoute une étagère dans une cloison. Ben bon, j'étais mal réveillé dimanche matin, j'ai percé un peu trop loin. Et maintenant, la cheville est trop enfoncée, ça lotle, ça bouge, c'est une galère, quoi. Alors ma maman, elle m'a regardé galérer, là, pour ressortir la cheville du mur, et elle m'a demandé, mais pourquoi tu n'utilises pas du scotch ? Je lui dis, mais le scotch, c'est pas assez solide pour retirer la tivle du mur. Et là, elle me répond, tu totles, aïe, c'est pour mettre le tivle, la cheville, pas pour l'enlever. Bah oui, parce qu'elle m'a montré que pour ne pas percer plus loin qu'il ne faut, vous mesurez la longueur voulue, ou vous prenez la longueur de votre cheville et vous la mettez jusqu'au bout du forêt. Puis vous y mettez un scotch qui remonte bien un petit peu.
1: Ah oui,
3: et quand vous percez, en fait, vous voyez exactement là où il faut que vous vous arrêtiez pour que la cheville n'aille pas trop loin dans la cloison. Et comme ça tient bien. Merci ma maman, mais j'aurais aimé avoir l'info avant de percer.
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4: 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J'espère que vous allez bien. Aujourd'hui, on va parler d'amour ou alors de célibat. Enfin, je sais pas, parce que on voit tellement de choses sur les réseaux sociaux. Oui, les hommes ceci, les femmes ceci. Il y a une femme, elle m'a fait du mal au cœur. Mon mec m'a fait du mal au cœur. Il m'a trompé. Il est parti. Mais en fait, pourquoi vous vous mettez en couple ? Vous savez qui vous mettez en couple ? Vous vous mettez en couple avec un être humain. Alors un être humain, je vous rappelle quand même ce qu'il est capable de faire. Un être humain, ils ont créé la guerre, l'esclavage, la torture, le viol, le génocide et la télé-réalité. Et après vous êtes surpris quand votre partenaire, qui est un être humain, il vous a mal parlé, ou alors il vous a trompé, machin et tout. C'est vous qui choisissez de sentir. Pourquoi vous sentez qu'un être humain? Et après, vous êtes surpris quand ça se passe mal. Vous avez l'arrogance de croire qu'un être humain, il va bien vous traiter pendant 30 ans. Il y a des êtres humains, ils trichent au Scrabble. C'est quoi l'intérêt de tricher au Scrabble? Et vous, vous leur confiez vos émotions, vous leur confiez votre cœur à un être humain, et vous êtes surpris quand l'être humain, il vous fait un coup de Trafalgar, mais vous n'êtes pas bien. Arrêtez de vous mettre en couple. Mettez-vous en couple avec un esprit. Voilà. Tu mets en couple avec un esprit, voilà, l'esprit, au moins, il va pas t'emmerder. En même temps, un esprit, c'est un ancien être humain, donc si, ça peut être emmerdant. Non, mais pas les esprits. Arrêtez de faire confiance aux êtres humains. T'as cru que ton partenaire, c'était qui? C'était Jésus. D'ailleurs, même Jésus, ils l'ont tué, les êtres humains. Même lui, il s'est fait avoir. Et vous, vous exigez une loyauté pendant 30 ans. Arrêtez ça. Arrêtez de vous mettre en couple avec des humains. Mettez-vous avec un arbre. Voilà. L'arbre, c'est solide, calme, silencieux, stable. Et en plus, il est enraciné, il peut pas partir. Voilà. Ton ex, il aurait dû essayer. L'arbre, tu peux lui faire des câlins. Il parle pas, il t'engueule pas. Tu peux oublier les sacs poubelles, il dit rien. Tu peux lui raconter ta journée, il te juge pas. Et c'est mieux qu'un mec, c'est mieux qu'une meuf, c'est mieux qu'un psy. Alors après, niveau sexe, bah écoute, c'est du bois. Il est toujours dur. Alors après ça dépend de ce qu'on aime, hein, ça dépend de ce que t'aimes, tu vois. En même temps, si c'est pas très fun, au moins il te ghoste pas, l'arbre, tu vois. Il a pas d'insta, il pose pas de story ambiguë en mode « je suis dans une forêt chelou ». Et le pire, c'est que des fois, tu parles à un arbre dans la vie, tu vois. T'as plus de réponses que quand tu parles à une copine. Parce qu'un arbre, lui, il te fait pas rien. Non, rien. Non, c'est pas ça, mais laisse tomber. Alors, moralité, si vous vous mettez en couple avec un être humain, n'oubliez jamais qu'en face de vous, bah, vous avez un être humain. 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
2: Bonsoir à toutes et tous et bienvenue pour cette nouvelle soirée de Y'a pas que Paris dans la vie. Très heureux d'être avec vous en ce début de mois d'octobre. On vous propose une nouvelle fois de prendre la route direction les souvenirs de nos invités. Pendant toute la semaine, Éric Bastien leur a fait raconter leur France, les endroits où ils ont grandi, les villes qui ont marqué leur parcours, les paysages qu'ils n'ont jamais oubliés ou encore ces lieux qui ont une histoire toute particulière. Et pour commencer ce best-of, place à un homme que vous connaissez bien, derrière les fourneaux ou sur les plateaux de télévision, Norbert Tarrère. Il était au micro d'Éric Bastien il y a quelques jours pour partager lui aussi sa vision très personnelle de la France.
3: Et bonsoir Norbert Tarrère.
4: Bonsoir Eric. Alors attends, bonsoir Eric. Votre prénom c'est Eric ou Sébastien?
3: Moi c'est Eric.
4: Eric,
3: mais c'est vrai qu'on m'a souvent appelé Bastien.
4: Bah oui.
3: Vous n'avez pas eu ce problème?
4: Ah non, quand tu t'appelles Norbert, t'as pas ce problème là.
3: Bon, je suis ravi de partager cette balade parce qu'on va un petit peu se promener. Norbert, je sais pas si vous êtes du genre, vous aimez bien prendre une télécommande, boum, feuilleter les albums photos et regarder ce que vous avez fait avant ou au contraire, c'est je fonce.
4: Je fais des rétros de temps en temps, mais je pense que la vie c'est un peu comme comme le pare-brise et une voiture. Et le pare-brise c'est l'avenir, c'est ce que vous allez voir arriver.
3: Ouais.
4: Et le passé c'est vraiment le rétroviseur, c'est ce qui s'est passé derrière. Et je l'oublie pas, je regarde toujours un petit coup d'œil dedans, mais je regarde toujours ce qui est en face de moi.
3: Alors on va voir ce que l'on va voir dans ce rétro ce soir. Le premier endroit en tous les cas qui compte pour vous, c'est Enghien-les-Bains.
4: C'est mon lieu de naissance.
3: C'est là où vous êtes né, alors oui. C'est en banlieue parisienne, c'est à quelques kilomètres de Paris.
4: Exactement.
3: Quelle image, Norbert Tarrère, vous vient quand on parle d'Enghien-les-Bains?
4: Eh ben, Enghien-les-Bains, on dit champ de course, on dit casino,
3: ouais.
4: Parce que en banlieue parisienne, on s'attend toujours à avoir quelque chose d'un peu plus banlieue, et non, Enghien-les-Bains, 95, entre Épinay, entre Saint-Gratien, Montmorency, Soisy, il y a un hippodrome, il y a toujours eu un casino, il y a eu deux beaux hôtels tenus par un groupe français, et il y a le lac, alors qui est pour moi pas un lac, ça reste un étang, ni plus ni moins, parce que c'est
3: pas très grand, il y a plus grand, on est d'accord.
4: Voilà, et puis c'est mes premiers pas, 12 ans après, je suis revenu 12-13 ans après ma naissance, pour aller voir un film au cinéma et manger mon premier fast-food.
3: C'est vrai, ouais. C'était Enghien-les-Bains.
4: Exactement.
3: Moi je trouve que c'est sympa, alors j'ai la chance de connaître un peu Enghien-les-Bains, c'est le week-end, la sortie sympa quand on vit à Paris, par exemple.
4: Oui.
3: Il y a quelque chose de champêtre, quelque chose, voilà, c'est un peu un environnement qui est agréable.
4: C'est un moment, oui, c'est des petites villes agréables comme on peut retrouver l'Isle-Adam ou d'autres villes comme aussi Port-Cergy, ce qui donne à la banlieue cette nuance de dire que on n'est pas forcément obligé toujours de se diriger sur Paris pour vivre des moments, on va dire. Élégant. Je trouve ça élégant, Enghien. Je trouve que c'est élégant.
3: Vrai, je suis d'accord.
4: C'est sympa, c'est apaisant.
3: Norbert, vous grandissez dans une famille d'artisans,
4: oui.
3: Métier de bouche,
4: oui.
3: Maman charcutière.
4: Oui.
3: Papa.
4: Poissonnier.
3: Dans le poisson.
4: Oui.
3: C'est génial. Enfin, votre destin, il était plié, quoi.
4: Même pas. Pas du tout, parce que je voulais faire du foot, moi. Mais,
3: on va en parler, d'ailleurs.
4: Mais dans l'amour que j'avais pour mon père, que je portais à mon père, je voulais être poissonnier.
3: Bah, et cet amour, il va loin, parce que j'ai cru comprendre que vous cachiez parfois dans la camionnette ou dans la voiture.
4: Exactement.
3: Avec un doudou, c'est ça?
4: Exactement.
3: Votre couette?
4: Exactement. Mon père, il conduisait une marque allemande à W. C'était un LT35. La cabine réfrigérée, c'était de la lambrée, donc c'est qui est fait dans l'Ain. Non, ouais. Bref, voilà, je le dis, hein, ça existe toujours, mais c'était racheté. Et en fait, je montais dans ce camion et à minuit et je dormais dans le camion parce que je voulais être sûr de pouvoir partir avec mon père à Rungis. Alors Rungis, ceux qui connaissent, je vais vous le dire, c'est Euro Disney pour les enfants. Sauf que Mickey et Minnie, Rungis, c'est une dorade et un macro.
3: À quel point Rungis est important pour l'assiette des Français, Norbert Tarrère?
4: Déjà, on parle, il n'y a pas que Paris qui compte, hein, mais Paris, Rungis, c'est le plus grand marché en Europe, déjà à la base. On ferme Châtelet-Léal pour l'histoire et on vient ouvrir Rungis dans les années 70. On ouvre 10 pavillons entiers de poissons, donc un pavillon couvre à peu près 10 mandataires de poissons, 110 mandataires de poissons à l'époque, autant de légumes, autant de viande,